0: vie est injuste. Prenez par exemple la silhouette des gens. Il y en a de toutes sortes, des petits, des grands, des roux, des blonds, des crépus, courts, longs, carrés, minces, gros ou ronds. Viens avec nous chez les barbapapas. Mais pour certains, la vie est plus dure que d'autres. L'exemple le plus frappant que la vie est injuste, c'est quand ma grand-mère disait en parlant d'une de mes matantes qui essayait à toute fin de maigrir, mais sans succès, quel malheur. Elle peut faire ce qu'elle veut, mais chez elle, tout fait penche. Ne paniquez pas, Wikiz est fait là pour vous aider. Tout fait penche. Rassurez-vous, il n'y a rien qui penche et qui va peut-être caire. Non. Tout fait penche.
1: Traduction.
0: Tout fait ventre. Ventre, une panse, une penche. Pour illustrer ce que c'est qu'une penche, il suffirait que je me mette de profil. Et vous verrez que là, il n'y a pas que pour ma tante que tout fait penche.
1: Définition.
0: Tout lui fait penche, tout lui profite. C'est le malheur des bons vivants. Quel rapport avec la justice de la vie? Bah, il y en a des. Ils peuvent manger ce qu'ils veulent, et ben ils grossissent pas. Je n'ai même vu manger des tartes au chuc à longueur de journée. Elles et Thomas, elles pouvaient passer derrière une affiche à la décoller du mur. Et d'autres, ils regardent la vitrine du pâtissier, ils prennent un kilo. Alors, je vous dis pas si on en mange. Le pire, c'est que dans mes prises de sang, les triglycérides, impeccable, c'est le seul truc qui est pas en gras. Alors, je sais pas ce que je range là-dedans, moi. Mais ce qu'il y a de plus sûr, c'est qu'il y a plein de trucs. Une penche, c'est un logement social. C'est en cela que la vie est injuste. Et en même temps, il peut y avoir une sorte de résignation. À la question, t'aurais pas un peu grossi? C'est mieux de répondre, qu'est-ce que tu veux? Chez Mie, tout fait penche, que de se vexer.
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3: 6h20, aujourd'hui comme toute cette semaine, nos authentiques sont des azuréennes. Vous savez que dimanche, c'est la journée internationale des droits des femmes, le 8 mars. Et ce matin, rencontre avec Amina Bini. Elle est éducatrice de jeunes enfants à Nice. Après avoir été à l'écoute des familles dans un LAIP, c'est-à-dire un lieu d'accueil enfants-parents, eh bien, elle est aujourd'hui à la halte garderie Louparpayoun. Alia Zegaoula l'a rencontrée. Amina se définit d'abord en trois mots.
4: Enveloppante, sensible et à l'écoute. Du plus loin que je me souvienne, l'idée de travailler auprès des enfants a toujours été en moi. Lorsque j'étais lycéenne, pour me rendre jusqu'à mon lycée, je passais devant plusieurs écoles. J'ai été très touchée par la difficulté que les parents avaient de se séparer de leur enfant et vice-versa. Je pense que la question de l'attachement m'a interrogée à ce moment-là.
5: Pour ces parents qui n'ont pas encore osé ou qui ne connaissaient pas jusqu'à aujourd'hui l'existence de ces LAEP, donc pourquoi ça peut être sympa de venir?
4: C'est un lieu de socialisation. L'enfant apprend à se détacher de son parent en la présence de son parent. C'est comme ça que ça commence. C'est un lieu de laisser être. On va pouvoir se rassurer, s'encourager, se valoriser, parce qu'on va vite se rendre compte qu'on n'est pas seul et que d'autres parents vivent la même chose que ce que l'on vit.
5: Qu'est-ce qui fait un bon parent?
4: Pour moi, il n'y a pas de recette miracle ou spéciale pour être un bon parent. On le devient avec le temps, on le devient officiellement dès la naissance d'un enfant. C'est l'enfant, pour moi, qui est le guide. Le bébé est compétent dès la naissance pour exprimer ses besoins de tout son être, de tout son corps, observer, être attentif à son enfant. Je pense que ça peut nous permettre d'être le parent suffisamment bon.
5: Qu'est-ce que vos enfants à vous vous ont appris?
4: J'ai 4 enfants, 24 ans, 22 ans, 16 ans et 7 ans. J'ai compris en fait que je n'ai pas été la même mère pour chacun de mes enfants, parce qu'ils avaient des besoins différents aussi. J'ai quand même le sentiment qu'ils m'ont montré le chemin, ils ont été comme des guides pour moi. Moi, je les ai accueillis et je les ai accompagnés. J'ai fait vraiment comme je pouvais, du mieux que je savais. Mes enfants m'ont fait prendre conscience qu'ils ne m'appartenaient pas, qu'ils avaient leurs propres besoins, leurs propres pensées aussi. Dans l'accompagnement, dans le soutien à la parentalité, ça m'a beaucoup aidée. J'ai la certitude que ce sont les familles qui m'ont amené à ce que je suis aujourd'hui.
5: C'est quoi le plus beau compliment qu'on ait déjà pu vous faire, Amina?
4: C'est d'avoir pleuré chaque fois que j'ai dit une petite phrase, et notamment à des mamans, mais aussi des pères, aussi des familles. Vous êtes son parent, sa mère ou son père à cet enfant. Le seul et l'unique pour lui, celui ou celle qui le connaît le mieux au monde est le ou la meilleure des éducateurs ou éducatrices pour votre enfant. Il y a une émotion qui se lit, qui se ressent, qui se voit. C'est une phrase qui donne de l'espoir et qui permet de ne pas renoncer, à mon sens. Qui permet de, quelque part, de dire aux parents, tout ira.
5: Qu'est-ce que vous aimeriez que ces enfants, ces parents, que vous croisez parfois juste une fois, retiennent de vous?
4: Mais que ce fut une belle rencontre, tout simplement.
3: Et une belle rencontre justement qu'on a fait à l'instant avec Amina Bini, éducatrice de jeunes enfants à Nice. C'est un vrai soutien aux familles ce qu'elle fait. Vous retrouvez son portrait sur ici.fr comme celui de tous les authentiques.
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6: Coup de projecteur sur la plus grande brasserie de Paris dans le 14e arrondissement de la capitale. On y mange et on y danse. Tour du propriétaire avec Thierry Boeuf. Place à la saga Bistrot de Paris.
7: Et le cocktail américain, c'est quoi ?
8: C'est un cocktail grillé avec une sauce américaine, tomate, échalote, une pointe de cognac, du vin blanc. C'est un peu relevé.
9: Un déca,
10: pâté, jambon, c'est une envoyette, gruyère, chantal, rosier, jambon de pays.
11: Eh ben tout ça, ça va aller dans la blanquette.
12: Bon appétit.
13: Comment se faire applaudir le soir de son anniversaire à Paris par 800 personnes et dans la bonne humeur ? Franchissez dès que possible les portes de la Coupole, boulevard du Montparnasse. 15 à 20 serveurs en rang vous portent un gâteau en chantant bon anniversaire. Les lumières de l'immense salle de la brasserie se rallument et tous les clients de la Coupole applaudissent. Quand on vous dit que c'est la fête à Paris ? C'était le temps un peu fou de l'entre-deux-guerres. Les fêtes les plus délurées avaient pour quartier Montparnasse. Dans les années 20, Paris est fréquenté par 15 000 Américains, Joséphine Baker et la Coqueluche. Et encore aujourd'hui, son portrait est peint sur un des piliers de la Coupole, classé monument historique.
14: Elle venait très souvent à la Coupole. D'ailleurs, elle était une habituée jusqu'à la fin de sa vie. Mais pendant les années folles, elle venait avec une petite panthère, vous imaginez, qui était très gentille. Elle s'appelait Paquita, d'ailleurs. Elle était adorable, mais ça dérangeait beaucoup la clientèle.
13: Et dans un véritable décor art déco, laissez vagabonder votre esprit au son des cliquetis de couteaux et de fourchettes, dans les volutes des plats de choucroute, dans l'atmosphère de la brasserie la plus grande de Paris.
15: Et puis la peinture qui accompagnait, qui était avec tout ça, était l'expression de l'extraordinaire diversité du Montparnasse des années 20. Et alors faire une coupole qui coiffe l'ensemble, c'était audacieux, parce que comment exprimer de nouveau cette diversité ? Là, il y a une idée géniale, c'est très réussi.
13: À la Coupole, on mange, on boit, on danse et on refait le monde. Tout ça a tellement bien commencé un 20 décembre 1927. 3000 invités et 12 000 bouteilles de champagne liquidées en 2 heures. Et 90 ans plus tard, les corps se dérobent, toujours à la Coupole, dans la grande salle du dancing.
16: Monsieur Boeuf, allant sur 89 ans, je voudrais dire que tant qu'une femme danse, elle reste jeune, belle et séduisante. C'est tout.
17: Andy Warhol à la Coupole peint les gambettes de Mistinguette.
13: 2025, les soirées au dancing de la Coupole existent bel et bien. Le thème de prédilection, smoking et femme fatale 1920-1930. Mais le spectacle, et surtout dans l'assiette, après quelques errements post-Covid et les difficultés après la pandémie, la Coupole est redevenue irréprochable. Pourquoi pas dès le matin, au petit déjeuner, un œuf à la coque, une omelette brouillée. Le midi, bien sûr, un des plus beaux bancs de crustacés et d'huîtres de Paris. Le soir, évidemment, 4 sortes de choucroute, foie de veau, tartare de bœuf normand, sole meunière à la plancha et l'exceptionnel curry d'agneau à l'indienne, servi depuis 1927. Et c'est pas du réchauffé. À propos, dans 2 ans, mettez une alerte sur votre smartphone. 20 décembre 2027, la Coupole de Montparnasse fêtera ses 100 ans. Vous savez quoi ? Comme me le dit souvent un ami caviste, on va tout faire péter et essayer de battre le record des 3000 Parisiens des années folles, déboucher plus de 12 000 bouteilles de champagne dans la nuit.
6: Eh ben oui, allez, rendez-vous est pris. Et vous y serez, nous aussi donc. Merci beaucoup Thierry Boeuf, Bistrot de Paris. 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
1: Je rêvais d'avoir une maison à la campagne. Cette maison, c'est comme si j'y étais née. C'est ma maison de famille.
2: Ma maison s'appelle l'Ostau de la Mar.
3: C'est une maison un peu envoûtante.
4: Eh bien, vous voyez, des livres et trois fenêtres qui me donnent le paysage du pays, comme si c'était trois tableaux.
5: Ils ont vécu ici.
0: Thibaut Gaudry.
6: 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La chansonnette.
5: Yves Montand est un enfant de Marseille. Débarqué d'Italie avec sa famille pour fuir le fascisme quand il a 2 ans, il va y grandir et y faire ses premiers pas au Music Hall. Puis il la quitte pour Paris où sa carrière commence à décoller, notamment auprès d'Edith Piaf. Et où il noue des amitiés, comme avec Jacques Prévert, qui va lui faire découvrir en 1948 un charmant village qui va changer sa vie.
7: J'ai chanté dans la région et puis il y avait Jacques Prévert qui habitait la maison là au coin. J'étais arrivé ici. Et j'ai monté parce que mon ami le guitariste Henri Crolla, si on allait dire bonjour à Jacques, il dit oui, oui. Alors on est monté ici, j'ai vu Jacques, j'ai vu l'endroit, et puis je suis tombé amoureux de l'endroit, et puis je suis revenu dès que je pouvais, tous les ans. C'était très discret, j'étais à peine connu.
5: Et il ne va pas tomber amoureux que de Saint-Paul. Le 19 août 1949, il est à la Colombe d'Or, une auberge avec quelques chambres, qui est un repère d'artistes. Et Prévert, encore lui, va servir d'entremetteur entre un homme et une femme qui vont devenir un couple mythique.
8: Ça s'est passé à Saint-Paul-de-Vence, au mois d'août, en 1949. Simone était là, et puis moi j'étais dans le tournée. Et puis j'ai déjeuné là, elle a déjeuné là. Et puis il y avait du soleil, puis il y avait Jacques Prévert, et puis il y avait des copains. Et puis voilà, quoi, on ne sait pas comment ce genre de choses-là commencent, mais enfin, elles ont commencé et c'était une belle histoire. Quoi.
5: Une belle histoire qui durera toute une vie. Ils ont 28 ans. En 4 jours, Simone, mariée, plaque tout pour le Marseillais. Et désormais, ils vont construire une partie de leur vie ici, restant fidèles à la Colombe d'Or, où ils se marient même 2 ans plus tard. Prévert est encore là, il est le témoin de Simone, tandis que Marcel Pagnol est celui de Montand.
7: Puis en 49, j'ai rencontré Simone ici, qui elle avait acheté par contre une petite maison dans le village, après son premier film. Puis elle a servi cette maison pendant très longtemps. Puis on descendait au bar de la Colombe pour boire l'apéritif, pour voir Jacques et les amis, et puis il y avait toujours quelqu'un, et puis on restait là, et puis on mangeait là, et puis on montait pas à la maison. Alors un beau jour, on a mis la clé sous la porte, on donnait ça aux enfants, ou à des amis qui descendaient dans le midi, et nous on descendait toujours ici.
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5: La Colombe d'Or et Saint-Paul, où l'on se retrouve pour les vacances avec les copains, beaucoup d'artistes, dans ce village qui attire notamment les plus grands peintres, Picasso, Chagall, Matisse et d'autres.
7: C'est pourquoi je viens souvent ici à la Colombe d'Or, à Saint-Paul-de-Vence, et d'abord pour la famille Roux, qui sont des gens tellement merveilleux. Puis au mois de juin, ou au mois de mai, c'est agréable, il n'y a pas trop de monde, et c'est encore bien. Mais c'était une époque assez formidable, avec Picasso, Braque, Prévert, qui était là aussi, et Giacometti, quand il a débarqué.
9: J'ai dit, bon, attends de jouer, parce que je pars.
5: Mais les copains, ce sont aussi les habitants du village, avec qui Montand joue aux cartes au Café de la Place, ou à la pétanque.
7: Et j'aime bien jouer ici au boule, parce que c'est quand même un sport qui délasse bien, qui est très fatigant. Si on veut bien y jouer, c'est très très difficile. Ça ne paraît pas, surtout si on joue à la Provençale.
5: C'est à Saint-Paul-de-Vence également qu'il rencontrera la dernière femme de sa vie, Carole Amiel, et qu'il achètera en 1984 un petit restaurant qu'il transforme en maison, juste en face de la Colombe d'Or.
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1: On fait une petite pause à la poste.
2: La belle vie.
3: Vous êtes de la télévision ?
1: Non, c'est la radio.
3: Parle un peu plus fort, j'ai un petit problème.
1: Problème d'audition ?
3: Oui, oui.
4: Virginie et vous.
1: Avec Salomé, la technicienne du son, nous sommes devant le bureau de poste Béziers-Clémenceau. La double porte vitrée s'ouvre sur une grande pièce style loft. 250 mètres carrés avec du parquet neuf en bois clair et des espaces délimités par service. Tout est fait pour que les gens se sentent bien. Et c'est le cas. À 9h, il y a déjà du monde. Aujourd'hui, la poste est multi-activité. Courrier, mais aussi banque, forfait téléphone, assurance, service à la personne et achats en tout genre. Les gens font la queue pour un rendez-vous avec leur conseiller bancaire et passent devant des téléphones à vendre ou des paquets de bonbons. L'organisation des équipes et des locaux a donc beaucoup évolué. Ici, par exemple, on accueille le public qui veut poster du courrier, mais on ne fait plus le tri du courrier. Malgré les explications de Jean-Michel Thomas, le directeur du bureau, j'avoue que j'ai eu du mal à comprendre.
5: On est ce qu'on appelle grand public, c'est-à-dire qu'on reçoit des clients toute la journée pour des opérations bancaires, des opérations courrier-colis et plein de nouveaux services. Hein.
1: C'est long parce que je viens de poser une question, vous m'avez répondu, j'ai toujours pas compris, donc c'est vrai, ça va être long.
5: Oups.
1: Donc nous, on arrive ici, on peut poster notre lettre ici quand même, avenue Clémenceau.
5: Donc on va vous montrer des boîtes aux lettres à l'intérieur et des petits chariots.
1: Ouais.
5: Et ça, ça part à midi une première fois ou plusieurs fois dans la matinée et dans la journée, de
1: D'accord.
5: l'autre côté. Et après, on ne s'occupe plus de rien.
1: D'accord, vous faites juste là, on vous le donne.
5: Voilà.
1: Ok, excusez-moi.
5: Et le matin, on a des structures pleines qui arrivent, je vais vous montrer où ça arrive. Allez, venez.
1: Ok. Donc là, on a un couloir avec à gauche plein de placards.
5: Salle de pause.
1: Salle de pause, une petite table avec le petit frigo.
5: Voilà,
1: on doit avoir le petit micro. C'est très bien.
5: Donc, ouais.
1: Oui, mais c'est bien de se dire qu'effectivement, c'est pareil chez vous.
5: Je vous emmène dans les.
1: Et là, on ouvre la porte, c'est comme une porte avec un hublot, c'est avec un. Hop,
5: c'est pour éviter, comme la porte est ouverte tout le temps, c'est comme dans les cuisines en fin de compte. C'est une zone de passage, il faut absolument qu'on puisse voir s'il y a quelqu'un derrière.
1: Ah oui, bien
5: D'accord.
1: sûr.
5: Ensuite, dans l'espace co, il y a quatre zones. Une zone pour les pros, une zone pour les courriers-colis, les gens qui viennent faire des affranchissements ou venir chercher une lettre, etc.
1: Et ça, c'est pour le coup, on est vraiment dans l'entrée. Là, les gens, ils font la queue et hop, c'est le premier poste, les gens ils vont tout droit et il y a une dame qui est là pour affranchissement, etc.
5: Oui.
1: Ok.
5: Ensuite, ici, vous avez un relais pick-up. On flash sur cet automate et on peut retirer des colis en fin de compte.
1: Mais pour le coup, là, c'est comme devant tous les grandes surfaces.
5: Exactement.
1: Mais il y en a un aussi spécial poste.
5: Ouais.
1: Ça fait partie des questions que je me posais. Aujourd'hui, il y a la poste pour recevoir des colis, mais il y a Amazon, FedEx, machin. Est-ce que ça passe aussi par la poste ? C'est
5: non.
1: des réseaux de vous ou c'est des réseaux parallèles ?
5: FedEx et puis Amazon, comme vous l'avez cité à l'instant, c'est des sociétés externes. En fin de compte, ça n'a rien à voir avec le groupe La Poste.
1: Okay.
5: Alors, on a des partenariats avec UPS, okay. avec DHL.
6: C'est la particularité d'Amazon.
1: Guillaume Mancera de la communication.
6: C'est notre premier client. Puisqu'aujourd'hui, les flux de colis passent par la poste.
1: Ah, d'accord.
6: Mais ouais. c'est aussi notre premier concurrent parce qu'ils développent eux-mêmes leur propre ligne logistique.
1: Ah, ok. Ouais.
6: Donc, ça se passe très bien avec eux. Hein. Mais est-ce que demain, avec les flux Amazon, est-ce qu'ils passeront toujours par la poste ?
1: Pick-up, c'est la poste.
6: Voilà. Nous, on veut développer les consignes pick-up.
1: Ah, bien sûr.
5: On va continuer la visite.
1: Mm-hmm. Allez.
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7: Et on retrouve Patrick Citeau qui nous emmène chaque week-end découvrir les communes de notre Poitou. Ce matin, Patrick, vous évoquez l'histoire de Mellerand, une commune des Deux-Sèvres qui a vu naître la femme de lettres Claire Sainte-Soline.
8: Intéressons-nous dans un premier temps aux origines du nom de cette commune située près de Mel. C'est le mot latin mel, qui veut dire miel, qui donne le point de départ de la dénomination de la commune. Une production de ce mets sucré devait ainsi exister aux origines de la bourgade. Le préfixe « rang » proviendrait pour sa part du mot « ranque » qui signifie « boiteux ». On ne sait comment les deux particules se sont trouvées unies pour venir former le nom de la commune. Toujours est-il que cette partie du territoire de Sévrien a vu naître la femme de lettres Claire Sainte-Soline. De son vrai nom, Nelly Eva Fouillet, elle y voit le jour le 18 septembre 1891. Son père, Pierre Fouillet, qui sera maire de Niort de 1932 à 1935, et sa mère, Henriette Léontine Barbeau, sont instituteurs. Jeune fille, Nelly Fouillet fait des études brillantes à Niort. Elle poursuit son parcours scolaire à l'école normale supérieure de Sèvres à Paris. Elle y obtient une double agrégation de sciences physiques et naturelles et de physique-chimie. Suivant les traces de ses parents, Nelly Fouillet devient professeure. Elle enseigne successivement à La Châtre, Blois, Grenoble, Auxerre et Paris.
7: C'est en 1934 qu'elle publie son premier roman sous le pseudonyme de Claire Sainte-Soline, Patrick.
8: Intitulé « Journée », le roman évoque la vie d'un village des Deux-Sèvres. Une des communes du département, Sainte-Soline, située près de son lieu de naissance, lui a d'ailleurs inspiré son nom d'auteur. Tout au long de sa carrière d'écrivaine, elle expérimente de nombreuses formes. Romans, nouvelles, essais, recueils de témoignages, récits de voyages et vulgarisations scientifiques sont ainsi au cœur de ses travaux littéraires. Au total, elle publie une vingtaine d'œuvres dont certaines ont marqué l'époque. Le Dimanche des Rameaux, publié en 1952, est notamment une belle réussite. La parution du recueil de nouvelles Mademoiselle Olga en 1954 reçoit également les éloges des critiques littéraires. En 1957, son écriture précise et rigoureuse, héritée de sa formation scientifique, fait mouche. Avec son roman intitulé « La mort de Benjamin », elle connaît une belle renommée. Le livre manque en effet d'une voix le prix Fémina. Dès l'année suivante, elle entre au jury de ce prix. Elle est également membre du jury du prix du roman populiste. Claire Sainte-Soline s'éteint le 14 octobre 1967 à Paris. Elle est inhumée le 17 octobre suivant au cimetière des Sablières à Niort, où elle repose avec ses parents.
7: Merci Patrick Citeau pour cette découverte de la commune de Mellerand.
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12: 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Donc une fois, je faisais une balade avec ma famille et pour rire, j'avais donc mis un costume de coccinelle. Et donc il y a une vraie petite coccinelle qui est donc venue se poser sur mon épaule. Sauf que bah, quand elle a voulu s'envoler et continuer sa route, bah, mon chien l'a mangée.
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0: Quel endroit de peau.
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3: Bonjour, je m'appelle Jérémy Ferrier, j'ai 40 ans, je vis à Port-Camargue et je suis soigneur animalier à l'Institut Sicorium du Rue du Roi depuis 15 ans.
4: Comment on se dit, petit, je veux faire ça comme métier? Vous vous rappelez du moment qui a été le déclic?
3: Ouais, je pense que c'est une vocation et je me rappelle très bien du moment. À l'époque, j'étais au CP et j'ai reçu un papier du Marineland où j'ai vu tous les mammifères marins et je sais qu'à ce moment-là, je me suis dit, c'est ça que je veux faire plus grand.
4: Est-ce que c'était compliqué à atteindre votre rêve? Les profs vous ont soutenu dans le projet?
3: On va dire qu'il y a maintenant plus de 20 ans que je fais ce métier. Du coup, à l'époque, le métier était moins connu que maintenant. Et quand j'ai demandé pour m'orienter, on m'a dit, tu veux être éleveur, c'est ça? De chiens, de chats? J'ai dit non, je veux travailler en parc zoologique ou en aquarium. Et du coup, ils m'ont dit, il faut être vétérinaire pour ça. Ce qui était totalement faux. Du coup, au début, oui, j'ai dû galérer, m'orienter vers un schéma plus classique. Et enfin, j'ai pu faire un stage au Sicorium où j'ai rencontré les soigneurs et eux m'ont dit quelle formation il fallait faire pour devenir soigneur.
4: Vous dites quoi le matin en vous réveillant?
3: Le matin, quand on arrive, on se dit qu'on a de la chance d'être là déjà. De travailler avec des animaux sauvages, c'est quand même une chance. Surtout, la première chose que je me dis, c'est est-ce que tout le monde va bien?
4: C'est quoi le meilleur souvenir que vous avez eu avec les animaux où on se trouve là au Sicorium? Il y a des otaries, il y a des phoques. Vous avez forcément un souvenir inattendu avec eux?
3: Oui, il y a un souvenir plutôt marquant qui c'était avec mes otaries. Il y avait le mâle dominant et deux femelles. Il y a une femelle qui commençait à être un peu agacée. Du coup, elle n'écoutait plus trop. Et j'ai eu le mâle dominant qui s'est mis entre elle et moi pour pouvoir recadrer la femelle, et la session s'est très bien terminée.
4: C'est quoi le message que vous avez envie de faire passer à la radio?
3: Le message que j'ai envie de faire passer, c'est qu'il faut respecter la vie animale, végétale, que les aquariums et les parcs zoologiques servent à sensibiliser les gens à cette vie-là et à pouvoir les voir en vrai. Je pense que c'est notre rôle d'éducation.
4: C'est quoi qui vous impressionne le plus chez ces animaux?
3: C'est déjà leur adaptation à l'eau. Ils ont des capacités exceptionnelles de nage. La proximité qu'on peut avoir avec eux, quand on les connaît bien et qu'on passe beaucoup de temps avec eux, la confiance qu'ils peuvent nous donner.
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5: Direction Bourges aujourd'hui, et lorsqu'on se trouve place Malus, eh bien on peut descendre le long du boulevard Laïtol pour sortir de Bourges justement, élonger ainsi le campus qui porte le même nom. Mais alors, c'était quoi avant? Eh bien vous allez le savoir tout de suite.
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5: David Ledrich, guide conférencier, est avec nous. Bonjour David.
7: Bonjour Margot et bonjour à tous les auditeurs.
5: Bon alors, qu'est-ce que c'était avant que ces établissements militaires?
7: Alors là, c'est une page importante de l'histoire de Bourges, c'est l'histoire de la fonderie de canons de Bourges. En 1860, l'empereur Napoléon III crée la fonderie impériale de canons. Alors pourquoi Bourges? Parce que Bourges est au cœur du pays, loin des frontières, et la ville est reliée par le chemin de fer, et fait non négligeable, elle dispose d'un champ de tir. Le champ de tir, il existe toujours aujourd'hui, c'est ce qu'on appelle le polygone de tir, qui va de Bourges à Savigny. Il représente 10 000 hectares sur une longueur de 30 km. Après la guerre de 1870, l'école d'artillerie qui est à Metz s'installe à Bourges. Et donc, imaginons que nous partons de la place Malus. Nous allons découvrir les monuments tels qu'ils étaient à l'époque. Sur notre droite, on pourra voir tour à tour l'école d'artillerie, qui forme donc les militaires à l'utilisation des canons, la fonderie de canons, l'arsenal, et enfin, au bout, le dépôt de matériel.
1: C'était quoi avant?
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7: Et là, on arrive entre la rue de Pignou et la chaussée de Chape. Cette zone, vraiment, elle employait énormément de gens. Ça concerne 8000 ouvriers en 1918. Et à l'époque, on ne rigolait pas avec les cadences de travail, puisqu'on fabriquait 40 canons de 75 mm chaque jour.
5: Oui.
7: Le site est pillé par les Allemands pendant la Seconde Guerre mondiale. En 1967 est créé l'établissement de fabrication d'armement de Bourges, les FAB, c'est un nom qu'on utilise parfois encore, puis qui devient GIAT et aujourd'hui Nexter. C'est à cet endroit qu'ont été fabriqués les canons des chars Leclerc. Aujourd'hui, c'est un campus universitaire qui porte toujours le nom de Lightoll. C'est un officier polytechnicien, vétéran de la campagne du Mexique, blessé à la bataille de Reichshofen, qui a dirigé l'établissement militaire de 1875 à 1879. Et c'est un droit de bourge qui mérite aussi d'être connu.
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1: C'est un événement littéraire dont on vous parle dans Toujours à la page, la sortie du nouveau roman de Marion Fayolle, autrice et illustratrice dromardéchoise, plusieurs fois primée au festival d'Angoulême. Marion Fayolle a rencontré l'année dernière un immense succès avec son premier roman, poétique et poignant, Du même bois, dans lequel elle évoquait l'histoire d'une ferme ardéchoise, génération après génération. Petit fruit, c'est le nom de ce second titre, est paru chez Gallimard. Et c'est l'histoire d'une femme à qui, mois après mois, la nature refuse d'offrir un enfant. Tandis qu'elle brasse questionnement, chagrin, culpabilité, son mari reste imperméable à ses émotions. Jusqu'au jour où s'impose chez eux un inconnu, un étranger, un homme qui dit pourtant reconnaître en la femme son amour de jeunesse perdu. D'ailleurs, c'est étrange, ses mains à lui sont de la couleur de la robe de la femme. Et il ne cesse de vouloir la dessiner, la croquer sous tous les angles. En résulte un curieux ballet, un poétique triangle amoureux auquel nous allons assister. Marion Fayolle.
2: Le livre parle en effet du désir d'enfant, même si je pense qu'il parle du désir, du manque, de l'absence, de manière peut-être beaucoup plus large que simplement le manque de l'enfant. En tout cas, cette femme, elle est en proie à une forme d'obsession. Chaque mois, elle a envie d'avoir un bébé dans le ventre et chaque mois, c'est un échec. Et dans son couple vient apparaître une sorte d'étranger. Donc, elle attend un enfant et l'enfant n'arrive pas. Et il y a quelqu'un qui vient se glisser dans leur maison alors même qu'ils essaient de le rejeter. Donc, c'est aussi une sorte d'ambivalence entre ce qu'elle désire et qui vient pas et ce qu'elle rejette et qui vient. Et pour moi, les trois personnages du livre sont tous des personnages qui sont un peu enfermés. Ça m'intéressait d'avoir trois personnages qui finissent par se parler, par quelque chose de commun. Et ce commun, je pense qu'il est à la fois la question de l'obsession et la question de l'absence ou du manque ou du fantasme aussi.
1: Il y a quand même quelque chose d'un peu surnaturel qui relève du conte ou de la poésie dans ce que vous écrivez.
2: Quand j'écris, je me sens proche de la poésie plus que du roman d'une certaine façon. Et c'est très important pour moi que l'espace du livre, comme dans l'espace des dessins, soit pas exactement l'espace de la réalité, en tout cas qu'il y ait toujours une part de symbolique ou de surréalisme qui vienne créer un espace qui est celui du livre et qui est un petit peu à côté du réel pour peut-être être plus réel que le réel. Et c'est important pour moi que mes livres contiennent plusieurs discours, enfin qu'en tout cas on puisse les lire, et puis on puisse les relire, et puis encore les relire comme s'il y avait plusieurs couches, et que le lecteur puisse aussi glisser sa propre voix à l'intérieur de ce que je propose.
1: On ne sait précisément où l'action se déroule, ni à quelle époque, mais comme toujours avec Marion Fayolle, la nature est partout. Elle traverse les personnages, et son écriture pose des images, des émotions, un rythme aussi. Elle offre comme un moment en suspens, hors du temps. Marion Fayolle révèle une nouvelle fois que son talent d'écrivaine n'a rien à envier à celui de dessinatrice dans ce petit fruit paru chez Gallimard.
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3: Ouais, ça c'est un truc que je fais souvent. Alors c'est marrant parce que je le fais un tout petit peu moins parce que je vieillis. C'est des bateaux très violents, les bateaux de course. C'est les Imoca, les bateaux du Vendée Globe. C'est des bateaux qui tapent vraiment très très très très fort. Je me suis cassé le dos une fois. J'ai cassé mes caméras plein de fois. Je suis reparti l'année dernière sur Tara, sur la goélette Tara. Donc là c'est plus cool, c'est plus smooth.
4: C'était improbable aussi de croiser tous les gens que t'as pu croiser avec Tara.
3: Ouais, je fais pas une liste, mais oui, ça va de Thomas Pesquet. Je sais même plus. Je pourrais pas te dire, mais le dernier film sur lequel j'ai bossé, il sort bientôt d'ailleurs. Il s'appelle Mata. Avec Mélanie Laurent.
4: Et tu faisais quoi sur ce film?
3: Là, c'était de la photographie de plateau. Photographie de plateau et making-of, ça, c'est un truc que j'aime beaucoup parce que un tournage, c'est compliqué, c'est éprouvant, c'est 6 semaines de travail intense. Et quand on est à ce poste, en fait, on est mobile, on fait ce qu'on veut, on se balade et ça rejoint mon amour du documentaire.
4: On va revenir sur le fait de naviguer parce que tu as participé à différentes courses, tu as navigué avec des grands skippers, des marins pêcheurs, des sauveteurs de la SNSM. Comment on filme en mer?
3: Sur les bateaux de pêche et sur des gros bateaux, c'est très facile. Et sur les IMOCA ou les ultimes, c'est la guerre. C'est vraiment, on est à genoux, on est malade, on se cogne partout. Et là, j'avais fait la face nette avec Jérémy Bayou et Franck Camas sur un IMOCA. On utilise 1% des rushs parce que le reste, ça bouge et c'est pas cadré, quoi.
4: Le gars qui est dans le chaos total, quoi.
3: Ouais, ouais, puis les bateaux sont fermés, ils vont vite, ils sautent, ils volent, enfin tout ce qu'on veut. Et par contre, il y a un truc qui est très très chouette et très formateur là-dedans, c'est que quand on revient à terre, et ben tout paraît facile. On appuie sur un bouton, ça fait un café, on a des toilettes normales et quand on cadre, ben, c'est cadré. Donc c'est une très très bonne école, c'est une sorte de mini-service militaire express.
4: Comment est-ce que tu pourrais la décrire, justement, la mer, toi? Ça t'a appris des choses sur elle de la filmer?
3: Et ben en fait, c'est même pas que ça m'a appris des choses, c'est que moi je suis né à Cherbourg, j'ai grandi à l'école de voile de Cherbourg, j'ai fait l'optimiste du 420 en compétition. J'ai même été champion de basse Normandie en 93 d'optimiste. J'ai toujours fait du bateau. Quand je suis allé habiter à Paris, quand j'étais prof, j'ai acheté une péniche parce qu'il me fallait de l'eau autour de moi. J'ai tout fait pour revenir à Cherbourg et ça, c'est un attachement qui est vraiment profond. Et moi, le côté temps, on parle de presqu'île, mais je le vois comme une île en fait. Et j'ai toujours été passionné par les îles. J'avais un bateau dans le port que j'ai vendu il y a pas longtemps parce que j'avais plus le temps d'en faire et que je naviguais beaucoup trop sur les autres bateaux. Quand je rentrais, j'avais pas envie de faire du bateau. C'est toujours un truc d'aller vers Origny, Guernesey, Cerque. Il y a un petit côté passionnant, là, comme les Robinson ou la série Lost, ou ce genre de choses. Et donc, moi, le Cotentin, je le vois vraiment comme une île, pas comme une presqu'île, un lieu de retraite. C'est pour ça que j'ai jamais fait le choix d'habiter à Paris. Ce serait plus facile, hein, pour plein de choses. Mais je préfère vivre ici et prendre le train pour aller travailler que l'inverse, que travailler à Paris et prendre le train pour aller me reposer au bord de la mer. En fait, quand on a grandi ici, on est né ici, c'est pas quelque chose qui fait partie du décor, c'est le décor.
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5: On a l'honneur et la chance d'avoir le copain Tom Aubry en studio. Salut Tom.
6: Salut Richard, bonjour à tous.
5: Mille raisons d'aimer la Côte d'Azur chaque jour. Un nouveau chapitre, une nouvelle page qui s'ouvre. C'est parti.
6: Et une nouvelle aujourd'hui, c'est parti. Voilà, raison 480, les trains et la Côte d'Azur. Alors, si on est râleur, et je le suis, on peut dire que les trains sur la Côte d'Azur, c'est pas un long fleuve tranquille. D'ailleurs, est-ce que vous êtes déjà demandé pourquoi est-ce qu'on longeait le bord de mer, ou comment marche le réseau ferroviaire azuréen, et quel était le train le plus luxueux qui ait jamais circulé dans les Alpes-Maritimes?
5: Bon bah, je suppose que tu vas nous expliquer tout ça.
6: Tout juste, Auguste, mais pour tout comprendre, il faut que l'on remonte un peu dans le temps. En France, en 1820, les trains se développent autour de Saint-Étienne, où se trouvait un bassin minier. L'enjeu à cette époque est donc de relier un pôle industriel à une ville ou à un port.
5: Et c'est après que les trains révolutionnent le tourisme.
6: Et oui, durant la seconde moitié du 19e siècle, dans les Alpes-Maritimes, la révolution du chemin de fer permet de désenclaver les territoires et de transporter un nombre toujours plus grand de marchandises et de voyageurs. La compagnie internationale des wagons-lits va d'ailleurs plus loin en proposant des voyages alliant confort, vitesse et sécurité. En 1886, le train bleu relier Londres à Menton.
5: Ah ouais.
6: Et les voyageurs peuvent pour la première fois se déplacer à bord, se faire servir des repas à table et surtout dormir correctement.
5: Et alors, quel impact ça va avoir chez nous?
6: Eh bien, le rail accompagne la construction des palaces, l'essor des villas et en bref, la naissance de la Riviera. Sans le train, la Côte d'Azur n'aurait probablement jamais connu un tel développement touristique.
5: Mais alors, pourquoi est-ce que ces rails longent le bord de mer?
6: Alors ça, c'est pour une raison géographique. Dans les Alpes-Maritimes, la mer borde directement des reliefs abrupts. Et donc à partir des années 1860, les ingénieurs n'avaient pas d'autre choix que de construire des lignes de chemin de fer sur la bande côtière. Car oui, il faut construire sur un terrain plat et avoir un accès direct aux villes portuaires.
5: Et donc la géographie impose ce tracé.
6: Oui, finalement, si le train longe la mer, ce n'est pas seulement à cause de la géographie. C'est parce que depuis 150 ans, la Côte d'Azur avance au rythme du rail. C'est une carte postale en mouvement, c'est un balcon sur la Méditerranée. Et ça, franchement...
5: Bah, c'est une très belle raison d'aimer la Côte d'Azur.
6: En plein dans le milieu, là.
5: Et franchement, on va pas se mentir, on a quand même la chance d'avoir l'un des plus beaux tracés au monde.
6: On est bien d'accord. On peut être penseur dans le train.

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2: Complètement gaga avec Olivier Glin. Alors, bonjour Olivier, on parle d'eau aujourd'hui ?
1: Vouille, sagassouille. Bonjour les amis, aujourd'hui on va voir des mots qu'on ne trouve nulle part ailleurs. Chez nous, dans le parler gaga, on a des termes pour tout. Et pour patauger dans l'eau ou la gadoue, on n'a pas un mot, mais trois. Bassouiller, gabouiller et gassouiller. Oui, trois verbes pour exprimer le bonheur de tripoter de la flotte ou de barboter dans la boue liquide. Et, comme on est généreux hein, quand même, on ne s'est pas arrêté là. On a même des noms qui vont avec. On appelle ça des déverbaux, car ces noms viennent des verbes. On a la bassouille, la gassouille et la gabouille. Ces mots sont employés dans la Loire, mais également dans le Lyonnais et le Beaujolais, et puis de façon plus générale dans une bonne partie de la région Rhône-Alpes. Voici une maxime qui nous est donnée par Jean-Baptiste Martin. T'as beau gabouiller la bassouille, t'en feras pas rien des œufs à la neige. La plupart du temps, c'est juste remuer l'eau, éclabousser, patauger. Bref, faire ce que les mamans, elles y trouvent à redire quand les enfants reviennent avec le pantalon trempé. Et s'il y a des gens qui aiment bien gassouiller, ce sont bien les enfants. Les matrues, il n'y a pas besoin de faire grand-chose pour leur faire plaisir. Tu sors une petite bassine, tu mets un peu d'eau au fond et c'est parti pour la gassouille. C'est que ça peut gassouiller jusqu'à l'évaporation totale. La gassouille, c'est révélateur de la personnalité profonde des gens. Hein. Comme le dit l'adage, dans la gassouille, il y a deux sortes de gens. Ceux et ceux qui y tombent et ceux et celles qui t'y poussent. Bon, la nage n'existait pas hein, jusqu'à aujourd'hui, mais mieux vaut tard que jamais. Ou alors celui-ci, d'adage. Quand t'as les pieds dans la gabouille, c'est pas le moment de chercher tes pantoufles. Et oui, chez nous, la gassouille, c'est souvent un souvenir d'enfance. Mais entre nous, on est tous encore un peu des garagnas. Hein. On y aime bien parfois encore. Quel plaisir de gassouiller un peu.
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3: 6h19, c'est votre rendez-vous les gens d'ici. Tous les jours, nous mettons en lumière une personnalité qui fait briller notre région. Elle se confie au micro de Romain Bruno et aujourd'hui, sortez vos crayons de couleur. À l'honneur, une personne qui, grâce à son invention, transforme les dessins de vos enfants en véritables dessins animés. Direction le 11e arrondissement pour retrouver Romain Bruno. Romain, vous êtes avec cette créatrice de génie.
4: Eh oui, je suis avec Claire Failly. Elle est artiste et auteure. Claire, bonjour.
5: Bonjour.
4: Vous donnez vie aux dessins des enfants avec cette collection de livres. Cahier de dessin animé. On ouvre ce livre, qu'est-ce qui se passe? Expliquez-nous un petit peu votre idée.
5: Alors c'est magique, ça marche très simplement. C'est un livre à lire et colorier qui se transforme en dessin animé. Je colorie ma page, je la prends en photo à travers l'application Bling Book et instantanément, mon coloriage se transforme en dessin animé qui me raconte une histoire. La page d'après fait la suite du dessin animé et quand on a tout colorié, ça crée un dessin animé complet de 4 minutes pour les petits livres, de 8 minutes pour les grands livres qui raconte une histoire continue.
4: Il y a plein de thèmes.
5: On a plein de thèmes, on a par exemple les sciences avec les dinosaures ou la mer, on en a sur les contes avec les fables de La Fontaine, on en a sur les héros avec le petit prince, le petit Nicolas, les schtroumpfs, etc. Et puis on en a sur les artistes avec Monet, Van Gogh, Picasso et plein d'autres.
4: D'où vous est venue cette magnifique idée de cahier de dessins animés?
5: L'idée de départ, c'était de donner un nouveau souffle au livre sans le remplacer. Et là, on va ramener la force du numérique avec la force du travail de l'auteur et qui rassemble les générations, puisqu'on travaille même avec des EHPAD. On a 300 EHPAD en France qui utilisent nos livres pour faire colorier les grands-parents avec les petits-enfants de passage. Tous ensemble, ils créent des dessins animés.
4: J'ai même entendu dire que ça va encore plus loin que l'animation du dessin, puisque même l'enfant qui colorie peut apparaître au final dans le dessin animé.
5: C'est ça qui est formidable, c'est qu'une fois qu'on a fait son dessin animé, l'enfant peut aussi, avec l'application Bling Book qui est gratuite, faire un selfie et même enregistrer sa voix. Et là, il devient le héros du dessin animé. C'est lui l'acteur, il va répondre aux questions que ses propres coloriages lui posent. Donc, il écoute l'histoire qu'on lui raconte, ou bien, en plus, il peut raconter la sienne et jouer tel un acteur.
4: Une idée comme ça, création de ce cahier de dessins animés, c'est forcément récompensé.
5: Alors, nous avons été récompensés par le concours Lépine. On a eu la médaille d'or du concours Lépine en 2018. Donc, merci pour la médaille d'or.
4: Cahier de dessins animés, Blink Book. On avait avec nous Claire Failly. Merci Claire.
5: Merci beaucoup.
4: Maintenant, je vais prendre mes petits crayons de couleur et je vais m'attaquer à créer un dessin animé. Promis, je déborde pas en plus.
5: Ah, si vous débordez, c'est pas grave, puisque la technologie va reconnaître le dessin. Ouais. Et donc, au final, le résultat est très beau, même si l'enfant de 3 ans a gribouillé son dessin.
4: J'ai 40 ans.
5: Ça marche aussi.
3: Merci beaucoup Romain Bruno et merci à votre invité Claire Failly, artiste et auteur des cahiers de dessins animés. Et pour voir ce que ça donne, et c'est vraiment très étonnant, n'hésitez pas à aller retrouver dès maintenant la vidéo étonnante de ce cahier animé filmé par Romain sur nos réseaux sociaux, Instagram et Facebook, ici Paris, Île-de-France. Vous tapez ça dans la barre de recherche et vous allez nous trouver très très vite.
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6: Peut-être que vous connaissez, vous, la place du village. Sur les réseaux sociaux, Jean-Noël et Philippe de Paris parcourent les Savoies avec leurs caméras et ils vous racontent leurs rencontres tous les jours au micro de votre radio. Ici, aujourd'hui, Jean-Noël, on s'arrête dans l'ouest du département de la Savoie. C'est ce qu'on appelle l'avant-pays.
7: Nous sommes à Nance, du côté du lac d'Aiguebelette. Et on va parler, on va rencontrer quelqu'un qui a un métier rare, un métier d'art. C'est celui de sellier, tapissier, décorateur. Et on va en parler avec Jean-Pierre Ancel. Dans cette région bien paisible autour du lac d'Aiguebelette, et Jean-Pierre commence par nous dire, j'ai choisi de m'installer à Nance parce que je voulais du calme. Et là-bas, il est servi et il nous dit qu'il a longtemps vécu en ville et il nous explique que là-bas, au moins, à Nance, on peut se garer. On connaît Nance au nord du lac d'Aiguebelette, c'est vraiment la campagne, et il est heureux de travailler là-bas. Et il travaille dans un métier dont il dit qu'il est un peu l'héritier du bourrelier, puisqu'il lui-même est sellier garnisseur, des bourreliers qui ont quasiment disparu. Lui, il va utiliser beaucoup de cuir, beaucoup de crin animal, donc très naturel, la ouate qu'il préfère, le tissu et la mousse. Et tout ça sur des supports extrêmement variés, notamment les vieilles chaises. Il nous dit qu'il aime bien travailler sur les vieux objets, les vieilles chaises. Il faut les recoller, il faut faire les vernis, il faut les retinter. Mais il travaille aussi sur l'automobile. Il va notamment refaire une vieille De Dion Bouton de 1902 à l'ancienne avec justement eh bien du cuir et puis du crin animal. Donc il aime ce travail, il en est passionné et en particulier il va travailler d'une drôle de façon puisqu'effectivement il utilise des petits clous

0: une dextérité énorme. C'était un bonheur de le rencontrer du côté de Nance.
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0: chanteuse originaire de Valence et révélée par la Star Academy 2024. Maya avec Tout ira bien.
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0: Tout ira bien.
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3: Alors mon cher MC Solar, merci de revenir nous voir comme à chaque fois, c'est toujours un bonheur. Vous avez, je l'ai dit, une actualité très sympathique en cette première semaine du mois d'octobre. Mais commençons par l'actu télé, c'est pas tous les jours qu'on entend votre voix à la télé, MC Solar. Vous êtes la voix qui raconte un documentaire, Quincy Jones, Music Man. Quincy Jones, un génie à la télé, écoutez les amis, c'est pas tous les jours, profitons-en, producteur de Thriller. Et de plein d'autres merveilles pour Michael Jackson, Quincy Jones qui nous a quitté l'an dernier, qui était

0: jazzman, trompettiste, pianiste, chef d'orchestre, compositeur de musique de film. D'où vient votre amour pour Quincy Jones, cher Claude MC?
1: Bah, Quincy Jones, c'est par Michael Jackson, évidemment.
0: Ah oui.
1: Et puis, quelques années plus tard, ou une dizaine d'années plus tard, hein, simplement, par le rôle qu'il a tenu pour toute cette chose qu'on appelle le hip-hop, les magazines qu'il a créés aux États-Unis, une maison d'édition, c'était sur les choses, les cultures urbaines.
0: Ouais. Et donc, la série aussi, Le Prince de Bel-Air.
1: Le Prince de Bel-Air,
0: c'est
1: en
0: lui,
1: fait partie.
0: Ça aussi. Ouais.
1: Et alors quand j'ai reçu cette proposition, je m'étais dit, tiens, je vais peut-être pouvoir aider le réalisateur parce que j'ai vu des choses à droite et à gauche. Et puis il m'a donné, il m'a montré des images et je me suis rendu compte que c'est que j'avais exactement beaucoup de choses à apprendre.
0: Oui, parce que c'était un personnage plus grand que la vie, quoi.
1: Ah, c'est un personnage qui était essentiel. Hein. Il a produit la plupart des disques que mes DJ écoutaient. Les grands festivals, il était derrière, et vraiment derrière. On pouvait le rencontrer très régulièrement en Suisse tous les ans.
0: Jazz Montreux.
1: Montreux Festival. Quand on allait chercher des choses au Japon, c'est pas moi qui allais au Japon, je suis pas un grand fan de vinyle, mais les grands fans de vinyle savaient qu'il avait fait en sorte que des enregistrements de Montreux existent en vinyle, dans des versions que personne n'avait. En gros, quand j'ai reçu cette proposition, en fait, j'ai vu donc le documentaire.
0: Bah ouais.
1: Je l'ai vu avant qu'il soit monté, en mettant des commentaires, en mettant ma voix par-dessus. Et ben, je me suis rendu compte qu'en France, il y a des gens qui connaissent, j'ai envie de dire pire que parfaitement, son rôle dans différents types de musique. Dernière chose que j'ai acheté de lui, alors là j'étais déjà un adulte, c'était son projet Back on the Block, et il y avait une chanson que je chantais toujours, mais c'était déjà de faire le lien entre les musiques des années entre les musiques des années où il était entre les musiques de Fania All Star et tout ça, et puis l'arrivée des choses contemporaines. Je suis très content, hein. J'ai réappris beaucoup.
0: Et je trouve que ça apporte beaucoup, votre voix, sur ce documentaire. Et qu'évidemment, on vous écoute rapper depuis 35 ans maintenant, donc on sait qu'on aime votre voix, MC Solar. Mais là, en compteur, ça vous va super bien. Je sais pas si, par exemple, j'adorerais entendre votre voix sur un documentaire animalier.
1: Oh là là, dans le désert du Kalahari.
0: Ça me rendrait, je vous jure, ça me rendrait. Ah, en régie, ils sont tous d'accord. Non, mais c'est ça. Oh, l'heure où les animaux vont boire. Raconté par MC Solar. S'il y a des producteurs de documentaires qui nous écoutent, c'était un plaisir de le faire ou pas?
1: C'était pire qu'un plaisir. C'était vraiment. Ça a été écrit. Ça a été écrit pour que ce soit un petit peu swingé.
0: Oui, c'est ça qui est génial.
1: C'est pas moi qui ai fait le travail, hein, mais il a senti que voilà, il y a des assonances, il y a des rimes, il y a des choses internes. Alors c'est pas aussi facile.
0: Oui.
1: Être doubleur pour un acteur, ça doit être. C'est pas aussi facile. C'est un travail quand même qui est. Il faut être un professionnel. Moi, c'est la première fois, je me suis réellement appliqué. Au moment où il fallait prendre une minute, si je devais en mettre trois, j'en mettais trois.
0: Ouais.
1: Et au lieu d'une heure, j'étais prêt à mettre trois heures. Mais qu'est-ce que c'est bien quand ça swing et que ça va bien avec les images?
0: Ah, je me doute. Alors, ne le ratez pas, ce documentaire. Si vous êtes abonné sur France.tv, vous pouvez le regarder quand vous voulez. Quincy Jones, Music Man. Et puis, vous avez un attachement particulier à un morceau de Quincy Jones, cher Claude MC Solar. C'est la bande originale de L'Homme perdu, le film avec Sidney Poitier en 1969.

0: Ça, c'est le générique de fin du film. Et il y a une certaine Geraldine Jones qui fait cette partie-là. Alors, vous l'avez samplé, notre Quincy Jones, sur Qui sème le vent récolte le tempo.
1: La virgule.
0: C'est ça. Donc, en fait, il est là dès le début.
1: Alors,
0: chez vous, honnêtement, dans votre univers musical.
1: C'était le premier morceau du premier album et la première, après une introduction aquatique, la première voix, le premier murmure, c'est Quincy Jones qui était derrière. Et je ne le savais même pas.
0: C'est très joli cette façon que vous avez de décrire la tournée en disant une série de bonheurs. Au départ, je me souviens, c'était parti sur une trentaine de dates. Finalement, vous êtes resté sur la route 2 ans avec un énorme plaisir. Et toute cette année 2024 qui a été tellement créative pour vous. Je veux dire, il y a quand même 3 albums qui sont sortis, 3 EP.
1: En réalité, on est allé voir la France, on a rencontré des gens très proches, il y avait des sourires, de la joie, des choses positives, et donc, c'est pas le poète maudit, c'est au contraire, il y a des choses positives et on a envie d'écrire, on devient créatif parce qu'on a ressenti en réalité chacun l'amour de gens qu'on avait oubliés, quoi.
0: C'est hyper intéressant, ça. C'est-à-dire qu'on imagine, oui, que l'artiste doit être torturé ou poète maudit pour être inspiré. Vous, depuis le début des années 90, vous écrivez de la musique et des chansons. J'imagine, vous avez vécu tout un tas de situations différentes au moment de l'écriture. Heureux, malheureux, en famille, tout seul, dans une grande ville ou dans une petite ville. C'est quoi, pour vous, les meilleures circonstances pour écrire ?
1: Alors, avant de le savoir, je crois que c'est d'être dans un moment de joie. On a chanté, il y a des gens qui te connaissaient il y a 15 ans et qui t'accueillent dans une ville de France, et tu sors avec une espèce de sourire. Autant le bassiste que le DJ, on est content. Et je crois que ma nouvelle recette, c'est ça, quoi. C'est écrire dans la joie. Parce que ça coule rapidement, on est sûr de soi, on n'a pas l'interrogation en se disant est-ce que c'est le bon style, est-ce que c'est le parfum qu'il faut pour ce mois-là. Non, là, on vient juste d'avoir la preuve que ce qu'on a pu faire 21 ans ou 17 ans avant, ou même 30.
0: Même 30, vous les faites pas, mais oui.
1: Et ça te motive. Je crois que peut-être quand on est adolescent, on se pose des questions, mais quand plus tard on reçoit des choses positives, on se dit allez, on va continuer. Donc j'ai réussi à faire à écrire plein de morceaux, quoi.
0: Ah bah oui, dites donc, 3 EP l'année dernière, il y a eu Lueur Céleste. De matos viennent chez Mao, des grosses basses frappent le Pao, de quoi faire tomber KO, pour la France et Tien Dao. Il y a eu aussi la chanson romantique avec Marie-Flore, ça c'était sur Éclat Cosmique.
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0: Et puis on a terminé l'année avec Balade Astrale.
1: Elle dit merci Lazare.

0: Eh ben, ça décrit vraiment l'année, hein.
1: Ouais.
0: Ça décrit vraiment l'année.
1: Musicalement, c'est évidemment hyper varié parce que bah ça, c'est MC Solar. Hein. Vous n'êtes jamais cantonné dans un style musical, à la fois à cause, grâce à votre voix. On peut pas se tromper.
0: Ouais.
1: On sait que c'est vous. C'est toujours vous, mais vous n'êtes jamais vraiment le même. Et tout ça, je le disais, ouais, en une seule année.
0: C'est des rencontres, vraiment des rencontres. On a travaillé, comme on n'avait pas beaucoup de temps, avec des nouvelles connaissances. Donc, quand on rencontre quelqu'un, c'est pas des habitudes. C'est tu viens d'où. Tu vois, on se découvre.
1: Donc vous vous adaptez en fait aux gens avec qui vous avez travaillé.
0: Ouais, je m'adapte parce que je me dis tiens, celui-là il est né en 2004, alors il m'imagine comme ça, et alors il faut que je lui donne quand même une vibration des choses qu'il va aimer, c'est-à-dire plus de jus.
1: Ouais.
0: Et puis pour Marie-Flore, y avait quelqu'un qui m'avait dit y a une chanteuse extraordinaire, et puis un jour je la croise, d'ailleurs. Par ici, la première fois.
1: À la maison de la radio.
0: Oui, je lui ai dit, vous vous appelez pas Marie-France, Marie-Feu. Et puis après, je suis parti, et puis je l'ai recroisé un autre jour. Et c'est une autre vibration qui arrive. Et les choses de concert, là, c'est ça, quoi. On est en concert, puis en studio, et tout notre esprit est focalisé sur, allez, qu'est-ce que je fais demain? Si j'arrive à trouver une séance de studio, j'y vais. Et en fait, il y a eu plein de rencontres. Chaque fois qu'on a un producteur nouveau, on a quelque chose à se dire. Après, si on doit faire 20 morceaux, peut-être que on se connaît un peu. Mais là, c'était une expérience unique pour moi.
1: C'est formidable et ça donne donc ce triptyque, ces trois EP. Si vous les avez pas encore écoutés, vraiment, je vous recommande. Mais après, c'est tellement créatif, tellement foisonnant, et vous en parlez avec tellement de joie et d'enthousiasme, ça veut dire que ce fleuve créatif est pas tari du tout. Vous avez encore envie. Si demain vous rencontrez quelqu'un qui vous inspire, demain vous allez en studio.
0: Ah ouais, sûr et certain. Sûr et certain. Là, j'ai appris une autre discipline.
1: Ouais.
0: En fait, je suis en train de faire comme les gens ils faisaient avant. Ils se rencontraient, ils faisaient un bœuf, ils étaient contents, ils allaient au studio. Demain, en fait, pendant très longtemps, j'étais parce que mon style il était un peu écrit, donc j'étais un peu ermite parce que les gens ils osaient pas me demander un truc parce qu'ils pensaient que j'allais mettre un niveau d'écriture qui ressemble à de la poésie du 20e siècle, on va dire.
1: Ah ouais.
0: Et
1: donc vous les complexiez un peu en fait.
0: C'était difficile même quand on avait un sujet ensemble.
1: Ouais.
0: Moi j'allais prendre des références philosophiques, la couleur d'une fleur et des trucs comme ça et ça matchait pas. Et ben là, je me suis je m'adapte au producteur et au gars. On arrive à trouver un plus petit dénominateur commun et puis on y va.
1: Un artiste heureux, MC Solar, qui était ici à la maison de la radio, dans notre plus grand studio, avec le chef d'orchestre Issam Krimi et l'orchestre philharmonique de Radio France. Vous avez été la star de notre live hip-hop symphonique, cher Claude MC. Et votre nouveau western est sorti en single sur toutes les plateformes le 12 septembre dernier. C'est un bon souvenir, ce hip-hop symphonique?
0: Oh, super bon souvenir. Super souvenir. Rencontre avec Issam, qui me raconte qu'il connaît plein de choses, qu'il a fait de la musique plutôt classique, mais qu'il connaît quand même aussi les choses. Et puis, enregistrement extraordinaire. Avec Issam, je dois en dire plus, parce qu'après, on a fait une tournée ensemble.
1: Le Big Band.
0: Ouais. L'expérience a fait du rebond. Et c'était le début du retour du Smile, parce que il y avait des morceaux on avait joué exclusivement, à 97% des morceaux qui avaient au moins 25 ans. Eh ben, c'était bien. Musicalement, ça t'amenait dans des interprétations différentes. Tu te prenais pour un gars du Rat Pack,
1: ouais,
0: tu vois. T'es là, style un peu avec une espèce d'élégance entre guillemets. Et puis,
1: ça, c'est les musiciens classiques, ça fait ça tout de suite.
0: Oui, et puis on change notre façon de se mouvoir. Et puis, il a fait. Pas de la musique classique, parce qu'il a quand même apporté des cuivres, une section rythmique spécifique. On était dans un objet unique, dans superbe le hip-hop symphonique. Et puis j'ai vu, et avec une grande fierté, que l'enregistrement était sorti. Il était sur ma playlist.
1: Alors, on y retourne, parce que oui, dans les studios de Radio France, on a peut-être des vieux casques un peu pourris. Mais nous, on peut organiser ce genre de dinguerie. MC Solar, le début du retour du smile et de l'envie, ça s'est passé ici.

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1: À l'auditorium de la maison de la radio et de la musique, le hip-hop symphonique MC Solar, l'orchestre philharmonique de Radio France, dirigé par Issam Krimi.
2: Super, super.
1: Beau souvenir.
2: Ouais, hein. Super beau souvenir. Alors au départ c'était non c'est ça va super bien ensemble. Au départ on disait oui, il y a les classiques et puis les autres choses, mais puis en fait je suis venu en fait quelques fois même en spectateur, hein. C'est un super truc. Chacun trouve voilà, pour les urbains, c'est de l'élégance, et les gens qui font du violon et ben en fait en réalité, ils sont trop contents, ils sont du temps présent et ils connaissent tout ça, quoi.
1: Bien sûr, et ça leur fait plaisir de s'encanailler sur scène aussi, quoi. Ouais. Voilà, ben oui. Non, c'est très beau. Et la vidéo existe aussi évidemment, du hip-hop symphonique, vous trouvez ça facilement, tapez hip-hop symphonique MC Solar et vous serez parti pour beaucoup de bonheur. En 35 ans de carrière, mon cher Claude MC, vous avez vendu plus de 5 millions de disques, ce qui fait que vous êtes au premier rang des plus gros vendeurs dans la catégorie rap français.
2: Oh, c'est bien.
1: Voilà, c'est pas pour vous institutionnaliser, mais c'est pour adoucir le message que vous passiez en 2017 dans votre album Géopoétique et dans la chanson Sonotone.
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0: Il faut prendre de l'âge et avoir 35 ans de carrière pour avoir des chiffres pareils. Ouais. Toujours pas de sonotone.
1: Toujours pas de sonotone, mais c'est vrai que ça fait quand même assez longtemps que je chante, que je vis dans cette ambiance de plaisir. Et puis oui, effectivement, ça relativise, hein, parce ouais. que si on divise le nombre de disques ou bien le nombre de concerts par 35, ouais. en fait, on est des gens normaux, quoi. mais j'aime particulièrement cette chanson ces temps-ci parce que j'atteins l'âge. En réalité, elle est sortie il y a pas longtemps, mais je l'avais écrite quand j'avais écrite en 2002.
0: Ah oui.
1: Donc j'ai rien changé du tout. C'est la même, quoi. Même la voix, c'est la voix de 2002. Et là. Elle a une résonance particulière parce que les différents exemples que j'ai pris, bah, ça peut arriver dans pas longtemps, quoi.
0: Et moi, je trouve, enfin, je sais pas, mais ne serait-ce que ces 2 ans de concert, ces 2 ans de tournée, vous avez fait des endroits vraiment immenses et on vous a vu dompter les foules. Vous êtes en super forme.
1: Ah ouais, ouais, on dirait qu'on est à l'époque de l'underground.
0: Bah hein. ouais.
1: Et puis le mouvement urbain, il est ouvert. Alors on peut faire des morceaux comme Pierrefeuille, Viet Vo Dao. On peut, ça y est, la vibration, le rythme. On peut être voilà, toutes les tendances de ce ouais. qu'on a écouté, ben on peut les prendre tranquillement sans se dire que oh on singe un peu un Américain parce que ça y est c'est la culture. Et donc sur la scène quoi, je me transforme. De temps en temps je suis romantique et de temps en temps je suis comme quand j'avais 21, 22 là, me balader avec le crew.
0: Et cher Claude MC, est-ce qu'on se revoit en 2026?
1: 2026, c'est quand? C'est dans quelques mois?
0: Ouais.
1: En 2026, je sens que ouais, je suis dans une espèce de période créative. Et puis j'aime bien. Donc on peut pas s'éloigner du bonheur. Et donc je vais tenter de l'atteindre en 2026.
0: Génial. Alors je vous dis à très bientôt.
1: À bientôt.
0: Et les temps changent. Parce que ça aussi, ça n'arrête pas d'être vrai. Et c'est cool. À bientôt, MC Solar. 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
3: Mezzu, mezzu ou mezzu, mezzu?
4: Non, mais on met un D devant le Z. Mezzu, mezzu.
3: Mezzu, mezzu.
4: Voilà, mezzu, mezzu. Moitié,
3: ça
4: moitié.
3: Va.
4: Ça va, ça
3: au
4: va.
3: Village.
4: Au village, en ce moment, on est mezzu, mezzu.
3: Bravo à tous les deux et puis à la flopée d'artistes qui sont sur ce nouveau volume donc de Corsou. Mezzu, mezzu.
4: Bravo.
3: J'essaye de le dire lentement.
4: Ouais, c'est pas grave, plus important,
3: j'essaye,
4: c'est de le dire. Ouais.
3: J'essaye. C'est un projet qui est né il y a maintenant 10 ans.
4: Déjà.
3: Mais oui, Monsieur Fiori, il faut nous raconter quand même. Il y a 10 ans, l'idée c'était donc de faire un pont entre les artistes corses et les artistes du continent. Mm-hmm. 10 ans plus tard, c'est un bon gros pont avec plein de concerts et tout. Mais tu croyais à quel point il y a 10 ans quand tu l'as.
4: J'y croyais même il y a plus longtemps
3: imaginé.
4: Que ça. Ouais, il y a plus longtemps que ça quand j'étais un jeune garçon déjà. Moi, j'ai été bercé par la musique corse, musique évidemment du monde entier. Mais la musique corse, c'est une musique world quand même, c'est la musique du monde. Et je trouvais ça normal qu'un jour puisse arriver à ce genre de résultat. Je me disais enfant, mais pourquoi je demanderais pas à Patrick Bruel, à Francis Cabrel, à Julien Clerc, à Roberto Lagna, à Slimane, à Soprano, à tous les artistes de venir chanter en Corse. Alors c'était un pari un peu fou. Et puis il y a 10 ans, j'ai posé le casque sur les oreilles de Patrick Bruel, pour tout vous dire, et je lui ai mis une chanson qui s'appelait Corsica, voilà, et qui a eu le succès qu'on a connu juste après. Et Patrick me regarde. Il me dit, mais tu sais, ça fait 20 ans que j'ai envie de chanter cette chanson. Et là, ça a été le top départ du Mezzu 1. Et puis ensuite, je suis allé voir Francis Cabrel. Et puis voilà, et les artistes ont eu envie et pas besoin de chanter en Corse. Pour chacun et chacune, il y avait une part de mystère. En tout cas, il y avait quelque chose à raconter de cette plus proche des îles lointaines. Et ils ont eu envie d'embarquer tout simplement parce que je leur ai parlé avec le cœur et que je leur ai dit, voilà, moi, j'ai envie de faire ce projet-là. Et ils ont tous répondu présent. Et là, le 3, et là, aujourd'hui, le Corsou Mezzu Mezzu 3, et j'ai suivi aucun refus, c'est ça qui est fou.
3: C'est beau, hein?
4: Mais ouais, ça, je trouve ça extraordinaire, quoi.
3: Triple disque de platine, le Corsou Mezzu Mezzu 1, avec cette fameuse chanson avec Patrick Bruel. C'était en 2015, 7 ans plus tard, 2022, le volume 2. Il y avait Cadmirad.
5: Le tango corse, c'est un tango sélectionné.
4: En duo avec Christophe Mondoloni.
3: C'est ça. Et puis, ce Mezzu Mezzu 3, Corsou Mezzu Mezzu 3, sorti aujourd'hui avec des petits nouveaux, Alizé et Christophe Willem.

0: d'autres délices dont nous allons nous balader évidemment dans ce nouvel album. Mais d'abord, Patrick, il faut nous présenter Joseph.
1: Ah, monsieur.
0: Alors, je ne veux pas dire le i à la fin. J'ai passé mon été en Corse, j'ai appris beaucoup de choses. Joseph Pastinel.
1: Oui, on ne dit pas fior et on dit fior. Oui.
0: Bon, alors, Fior et Pastinel, expliquez-vous, s'il vous plaît, messieurs. Racontez-moi votre rencontre. Et puis, Patrick, il faut nous présenter cet artiste parce qu'il est partout sur le disque. Il est incroyable.
1: Non, mais alors, déjà, il a pas mal d'endroits sur le disque, mais je pense que c'est une pièce maîtresse et une colonne vertébrale, quoi. Parce que, déjà, c'est la nouvelle génération et pour moi, c'est important la transmission.
0: Il est beaucoup plus jeune que nous.
1: Il est chargé d'émotions et de transmission et c'est ça qui me plaît chez Joseph. Et les autres artistes, parce qu'il y a aussi de la nouvelle génération. Et en fait, tout simplement, moi, j'ai découvert, je l'avais déjà entendu, mais c'est Matt Pokora, parce qu'il est en duo sur une chanson qui s'appelle Rue du Lilith sur l'album. Et Matt, je l'appelle pour le solliciter, pour le Corsou 3. Et il me dit, oui, avec grand plaisir, Patrick. Et puis c'est Matt qui me dit, mais tu sais, il y a quelques années, sur The Voice, donc adulte, il y avait un garçon qui faisait partie d'un groupe qui s'appelait Incantesim. Et je ne l'ai pas oublié, quoi. J'ai encore sa voix qui résonne. Alors, évidemment, moi, j'appelle les copains, Jean-Charles Pape, et tout le monde pour essayer d'avoir son numéro de téléphone. Et finalement, j'arrive à la voir. Et je lui pose la question et je lui dis, voilà, est-ce que tu embarquerais sur ce projet, sans parler de maths, hein. Et il me dit, oui, bien sûr. Donc, voilà, il y a beaucoup de ferveur, beaucoup d'envie. Et voilà, tout simplement, et on s'est rencontrés. Et on s'est parlé et puis je lui ai dit, est-ce que tu accepterais de chanter avec Matt Pokora, parce que c'est une demande directe en fait. Et voilà, tout simplement, moi j'ai découvert ce merveilleux garçon qu'il a aujourd'hui et je suis très très heureux de ça.
0: Joseph, quand le coup de fil dont parle Patrick est arrivé, c'était une surprise, une joie?
2: C'était une surprise, une joie aussi, surtout que ça faisait un petit moment que j'avais un peu décroché de la musique, mais franchement... J'étais un enfant, j'étais le plus heureux à ce moment-là, quoi.
0: Oh, c'est bien. Et alors, avec Matt Pokora, cher Joseph Pastinelli, vous chantez ça.
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0: juste le nom de la chanson?
1: Rouillou di vida.
2: Rouillou di vida.
0: C'est une chanson qui est spéciale. J'ai fait des recherches parce que je comprends pas la langue corse, mais je vous écoutais chanter tous les deux. Je trouvais que c'était hyper émouvant. J'ai l'impression qu'il y avait un truc derrière. C'est une chanson en hommage à Massoud.
3: Exactement.
0: Au commandant, oui. Commandant Massoud. Si vous voulez peut-être en dire deux mots.
3: Mais c'est surtout, enfin, à l'heure actuelle, quoi. C'est une chanson qui parle de tout son combat, tout ce qu'il a combattu pour son peuple.
0: Ouais. Et c'était un grand homme politique et activiste afghan et qui a été assassiné par les talibans.
3: C'est vrai que on se reconnaît un peu dans le combat pour sauver notre langue, quoi.
0: Oui, oui,
2: parce que c'est une langue minoritaire, le corse, et puis il faut pas se dire qu'elle risque de jamais disparaître, quoi. Donc ce genre de projet, c'est un petit peu ça aussi, c'est essayer de maintenir un petit peu cette langue et de la faire perpétuer et de la faire vivre encore plus. Voilà. Et oui, bien sûr, pratiquement chaque chanson, il y a un message important, un message de paix, un message d'envie, un message de transmission. Et quand ils ont choisi cette chanson, et bien évidemment, Matt avait l'explication, hein, parce que il n'y a aucune chanson qui est passée au travers.
0: Ouais.
2: De on explique pourquoi, l'histoire. Et j'avais envie aussi, au-delà, nous avions envie aussi, au-delà, de proposer des chansons, de leur expliquer qu'ils allaient embarquer sur des choses importantes, quoi. Et puis aussi, choisir la bonne chanson pour le bon artiste, pour que ça puisse être une continuité dans leur carrière. Essayer de leur proposer autre chose, de les amener un petit peu ailleurs,
0: ouais,
2: mais tout en respectant ce qu'ils nous ont proposé jusque-là.
0: Sur ce cours sous 3, il y a un truc très très chouette, c'est les adaptations de chansons qu'on connaît en français.
2: Quelques-unes, j'avais envie de ça, et puis
0: mais quelle bonne idée!
2: Alors regarde de Patrick Bruel.
0: Bah oui!
2: Voilà.
4: Alors

0: Véronique Sanson, donc, qui partage sa chanson avec Soirine.
1: Je revois les images en studio d'enregistrement parce qu'elle est rock'n'roll, hein, Véro.
0: Ouais.
1: Elle est rock'n'roll. Elle avait un piano hyper accordé, hyper beau, hyper grand et tout ça. Elle a dit non, mais j'ai pas envie de jouer seule. Je vais venir enregistrer avec vous en cabine. Et donc là, elle s'est déplacée et puis elle a chanté cette chanson-là comme si c'était la première fois. Et puis après, avec Soirine, avec ses trois filles formidables qui sont insulaires, on a essayé de faire en sorte que ce paquet cadeau là, cette petite merveille devienne encore plus jolie, quoi. Et quand elle a écouté la version, je me souviens, ouais, elle était en vacances et elle m'a appelé, elle m'a dit c'est une tuerie. J'étais tellement content pour les filles, j'en ai les larmes aux yeux parce que je les ai, moi, ces moments là et puis ils seront peut-être diffusés un jour avec leur autorisation, on sait pas, mais c'est une aventure humaine qui dépasse tout entendement, le Corso Medou 3.
0: Vous êtes d'accord avec ça, Joseph? Il y a un côté, au moment des enregistrements, au moment de faire les chansons, c'est très, très chargé d'émotions.
2: C'est très chargé d'émotions. Je pense que personne ne peut comprendre et ne peut réaliser l'investissement des artistes sur ce projet. Vraiment.
0: En tout cas, à l'écoute, on sent qu'il s'est passé des choses. Et notamment, oui, sur cette chanson de Véronique Sanson, là, il se passe un truc assez magique. Ceci dit, à Filette, avec Francis Cabrel.
1: Bon, on est fan, hein,
0: la petite Marie qui devient Cara Mariuccia.
1: Cara Mariuccia, bravo.
0: J'essaie. Hein.
1: Ah oui, ça y est, vous allez venir en vacances encore.
0: Je vais habiter là-bas. Je déménage. Au moins au vélodrome, et après on verra. J'avais envie qu'on écoute cette chanson parce qu'elle fait vraiment partie, pour le coup, du patrimoine de la chanson française, Petite Marie. C'est une chanson qu'on apprend dans les écoles.
1: Bien sûr.
0: Francis Cabrel, d'ailleurs, qui lui se déplace en milieu scolaire, il le fait discrètement, mais croyez-moi qu'il le fait. C'est une chanson qui est hyper importante et je trouve ça très beau qu'elle existe en langue corse.
1: Ah oui, mais puis en plus l'adaptation, elle est merveilleuse, quoi. Le groupe Affilette, c'est un groupe important. Tous sont très importants.
0: Ah bah cet été, mais... en Corse, il y avait des posters d'eux partout. Hein.
1: Ah oui, mais je crois que c'est un des groupes qui tourne le plus et en Corse et dans le monde entier.
0: Ouais,
1: voilà.
0: C'est ça. Hein. Écoutez-les avec Francis Cabrel, Petite Marie, comme vous ne l'avez jamais entendue, grâce à Corsou Mezzou.

0: beaucoup trop beau, Patrick.
1: Ah oui, mais c'est beaucoup.
0: Débrouillez-vous avec ça. C'est beaucoup trop beau. Alors tout le monde est ému là. C'est incroyable.
1: Les artistes de Corse méritent ça. Ils ont construit ce collier de diamants de chansons depuis tellement d'années, tellement de temps. Il y a tellement d'investissements et tellement d'histoires à raconter que elles sont beaucoup plus jolies en chansons, quoi. Oh. Et voilà cette adaptation de Monsieur Jean-Claude Acquaviva. C'est lui qui a adapté ce texte-là. Quand je l'ai envoyé à Francis, ça a été un peu comme avec Véronique Sanson. Hein. Il m'a répondu, je dirais pas quoi, parce que voilà. Mais c'est ça, quand ça marche comme ça, c'est merveilleux. Quand on est main dans la main, quand les cordes vocales se croisent, qu'est-ce qu'on peut dire de plus, quoi ?
0: Le premier extrait qui avait été dévoilé pour ce Corso numéro 3, c'est Terra d'Amor.

0: Fiori Ilcello et Joseph Pastinelli. Pardon, je veux tellement pas faire de bêtises en prononciation.
1: Ouais, tu peux dire Giuseppe.
0: Giuseppe. Oui, c'est ça. Quel âge avez-vous, Joseph?
2: 32 ans.
0: 32 ans, donc vous êtes très jeune. Vous êtes de la nouvelle génération, le disait Patrick, de ces artistes qui portent la langue corse. Pourquoi c'est important aujourd'hui de porter cette langue-là et, j'allais dire, par extension, d'autres langues, que ce soit le breton, l'occitan, le basque. On a reçu il n'y a pas très longtemps Patxi Garat qui chante en basque. Voilà. Francis Cabrel, ses dernières rencontres d'Astafor, c'était autour des langues régionales.
1: Bien sûr.
0: Il a fait une chanson avec un petit bout en breton, un petit bout en créole, un petit bout en corse, justement pour faire ça. Pourquoi vous, à votre jeune âge, ça vous paraît important?
2: Déjà, c'est très important au niveau du patrimoine français, parce que la France a la chance d'avoir énormément de langues minoritaires.
0: Oui.
2: Et je pense qu'après, ce qui est important, c'est que chaque personne dans sa région défende sa langue, pour ne pas perdre ça, déjà.
0: Mais alors, pourquoi on arrive à être aussi fiers de nos fromages, par exemple, et un peu moins de nos langues locales? Parce que c'est la même chose, en fait, c'est la diversité, la richesse de la France.
2: Non, je ne pense pas qu'on arrive pas être moins fier, c'est juste que on a peut-être perdu l'habitude de la pratiquer, tout simplement. C'est une question d'habitude, et ce qui est le paradoxe, c'est pourquoi on aime l'écouter quand quelqu'un la chante, et pourquoi on a un peu plus de mal à la parler.
0: Ouais, c'est vrai.
2: C'est juste une question, je dirais, d'habitude.
0: Vous, dans votre vie quotidienne, vous parlez corse de temps en temps?
2: Avec mes parents, oui.
0: Ouais.
2: Et aujourd'hui, je me force à... Et je le fais tous les jours avec mes enfants pour ne pas perdre ça.
0: Ah, c'est bien. Patrick, vous parlez corse dans la vie?
3: Moi, je parle peu corse dans la vie parce que je sais, j'apprends avec le temps. Ça
0: et
3: va,
0: parce que vous êtes Mezzou.
3: Je suis Mezzou. Donc voilà, moi, je parle, c'est très bien le français jusque-là. Ça va, le corse, je me débrouille. Et l'arménien, c'est rock'n'roll, mais ça passe. Non, mais moi, cette langue-là, je la connais depuis ma tendre enfance. Ma mère nous parlait en corse et à la maison. Et donc voilà, c'est pour ça que cette idée est née un jour, parce que j'ai été missionné, moi. Je suis un garçon missionné.
0: Mais par qui? Vous avez entendu des voix?
3: Non, je suis missionné par ma mère, parce que déjà des groupes emblématiques comme Kanda ou Bouloukours ou comme Isurgent ou comme Affilette a déjà défilé dans ma chambre d'adolescent.
0: Oui, bien sûr. Alors, ce qui est très chouette aussi avec Corsou Mezzou, et ça depuis 10 ans, depuis 2015, depuis le premier volume, c'est... la diversité musicale, c'est-à-dire que il y a des choses qui sont très, j'allais dire, en mettant des guillemets, classiques.

0: Jennifer avec Voce Ventù. L'idée, c'est ça, c'est de montrer qu'on peut tout chanter en Corse.
1: Mais la Corse est une terre d'accueil, hein. Il y a toujours une assiette en plus à table, hein, pour celui qu'on connaît pas.
0: Ah bah ça, m'en parlait pas, j'ai pris 4 kilos cet été, moi là-bas. C'était un enfer, ce pays, mon Dieu.
1: Mais en fait, elle est très moderne et elle est très ouverte sur le monde. C'est un bloc là qui sort de la Méditerranée et puis et qui est là pour tout le monde, quoi. En fait, moi, j'ai toujours vu beaucoup de délicatesse et beaucoup d'accueil et beaucoup de générosité depuis ma tendre enfance, voilà. Et ça s'est perpétué, ça existe encore aujourd'hui et tant mieux, mon Dieu, tant mieux.
0: Donc des chanteurs et des chanteuses pop, il pourrait y avoir du rap,
1: les soprano existe,
0: d'ailleurs, voilà.
1: Ouais, mais Sopra en tout
0: qui
1: cas.
0: Qui est venu sur Corsou. Oui. Et puis un rocker. Et c'est avec lui qu'on va terminer, parce que on peut pas parler de ce nouveau volume Corsou Mezzou Mezzou sans parler de notre Jean-Louis Aubert,
1: oh là
0: national,
1: là.
0: Qui s'est pointé sur une chanson incroyable, donc avec Voce Ventù.
1: Oui, Voce Ventù, et c'est donc le groupe Voce Ventù, et on a sorti la voix de Monsieur Fred Podge, qui fait partie du groupe,
0: ouais.
1: Et qui fait ce duo avec Jean-Louis Aubert, avec le merveilleux Jean-Louis Aubert.
0: Alors là encore, c'est une chanson chargée d'histoire, c'est bien parce qu'en plus, en écoutant Corsou Mezzou Mezzou, on apprend des trucs, parce que c'est pas une histoire qu'on nous apprend, nous, à l'école, l'histoire de la Corse, son indépendance ou pas, tout ce qui s'est passé, parce que c'est quand même une île, tout le monde voulait se la prendre, hein. Les Italiens, les Français, évidemment, enfin voilà, c'est quand même une île qui a une histoire folle. Cette chanson-là, au général, c'est Napoléon qui écrit à Pascal Paoli.
1: C'est un petit peu ça, et puis je crois qu'ils avaient beaucoup de choses à se dire, dans le bon sens du terme, je crois qu'ils s'aimaient beaucoup. Et c'est l'intelligence de Fred Podge, ça, l'intelligence du groupe Voce Ventù, qui adore faire passer des petits messages comme ça, et de nous raconter un petit peu l'histoire de cette Corse qui est passée un petit peu partout, quoi, qui a été tourmentée, qui a eu des moments de bonheur, délicats, des moments de tristesse aussi. Et je trouve ça intéressant de proposer à Jean-Louis Aubert, qui aime l'histoire et qui aime ça, quoi, tout simplement. Voilà. Quand je lui ai expliqué l'histoire à Jean-Louis, il m'a dit envoie-moi la chanson.
0: Ouais.
1: Et je lui ai envoyé la chanson et puis il m'a juste dit elle est terrible.
0: Donc Véronique Sanson a dit c'est une tuerie et Jean-Louis Aubert a dit elle est terrible.
1: Ouais,
0: c'est bien plus, ça fait des bonnes réactions.
1: Mais elle est terrible et puis ce que dit Jean-Louis dans une vidéo qui sera peut-être postée un de ces quatre, mais je pense que oui, il dit que en fait de chanter la Corse c'est aussi une manière de la remercier pour tout ce qu'elle a fait pour lui. Je n'en sais pas plus.
0: Bah on lui demandera la prochaine fois qu'il
1: viendra.
0: Bon, vous revenez bientôt alors.
1: Ben nous on reste même.
0: Ah bah d'accord, très bien. Merci beaucoup Joseph Facinelli.
1: Merci
0: beaucoup Patrick Fiori.
1: Merci de nous avoir reçus et merci à tous les artistes insulaires de nous avoir offert ces chansons comme un diamant, vraiment.

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4: Bonjour la France, j'espère que tu vas bien. Moi, comment te dire ? Bon, on en parlera après.
5: Pardon.
4: Ok, le rire, vraiment,
5: non,
4: Satanas et Diabolo.
5: Non, c'est nerveux.
4: Bien, je vous rappelle qu'aujourd'hui, c'est la finale, que les quatre candidats qui vont s'affronter vont avoir, pour le premier comme cadeau, 3 jours, 2 nuits à Port Aventura World. Alors attention, ça rigole pas. On dort dans un 4 étoiles. On a un accès illimité, évidemment, à Port Aventura Park. On peut aller à Ferrari Land. Et puis surtout, c'est en pension complète, hein, je vous rappelle, donc c'est magnifique. Et puis on a 100 euros de carburant pour pouvoir aller à Port Aventura World. Si on ne gagne pas ça, que gagne-t-on ?
5: Écoutez, pour l'un des candidats victorieux, d'ici quelques minutes, l'un d'entre vous repartira avec ce très beau cadeau. 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Vous allez vous régaler.
4: Voilà, bah écoutez, on accueille tout de suite Stéphane, Claire, Alexandrine et Marilyn, qui, une fois n'est pas coutume, sont les quatre candidats de la personne. Voilà, deux fois en 2 ans, il a remporté les finales. Enfin, il a eu les quatre candidats en finale. La première fois, c'est quand même moi qui avais gagné, même si c'était un candidat à lui.
5: Alors ?
4: Voilà, voilà. Donc là, bon, il est comme un dingue, hein, je vous le dis tout de suite.
5: Pas encore, ça va venir. Envoyez le jingle, vous allez comprendre.
4: Ouais, c'est ça. Allez.

0: Chers amis, bonjour. J'attends cet instant depuis tant d'années maintenant. Ah, voilà 2 ans que je travaille aux côtés de Valérie et comme elle vous l'a dit, rares sont les fois où j'ai réussi avec aisance à obtenir 4 candidats. Et pourtant,
1: bah c'est la deuxième. Hein.
0: Aujourd'hui,
1: c'est pas rares sont les fois, c'est 2 fois.
0: Voilà. Aujourd'hui, mon jour de chance. Vais-je l'emporter définitivement? L'un des 4 mousquetaires sera-t-il le grand vainqueur? Valérie va-t-elle réussir à m'en piquer un finalement aujourd'hui? Je me sens comme Alain Delon.
2: Avec moi.
0: Encore une fois, je suis à fond.
1: Voilà, alors... j'ai eu une conversation avec ta mère ce matin.
0: Bonjour madame.
1: On est tombé d'accord.
0: Oui.
1: T'es complètement taré. Allez, jingle Pierre. Oh là là. Alors...
0: Vous voulez que je vous les présente? Peut-être, je les connais bien. Hein.
1: Non, mais vous savez, j'écoute moi, même quand ce ne sont pas mes candidats. Alors Stéphane, Claire, Alexandrine, Marilyn, comment ça va?
3: Bonjour.
0: Salut les potos.
1: Aïe, aïe, aïe. Alors évidemment, il a fallu départager les candidats parce que, voilà, ils sont tous issus de la team Chonchon. Donc, je jouerai en première manche avec Stéphane.
0: Ah, Stéphane, dur pour toi.
1: Voilà.
3: Ah oui, c'est dur.
1: Dis donc, toi. Tu trouves ça dur? T'es pas content, Stéphane?
3: Si, je suis content.
1: Ah bon, merci alors. Et donc, Eric jouera avec Claire.
0: Quelle chance,
1: ça, c'est la première demi-finale.
0: Ouais. Et qui est puni après?
1: Eh bien, Alexandrine jouera avec moi. Moi, je ne joue pas avec les tricheurs. Marilyn restera avec toi. Voilà. Alexandrine et Marilyn, vous pouvez aller boire un café. On attaque tout de suite avec Stéphane et Claire. Voilà. Voilà, voilà, voilà. Alors, Stéphane, je rappelle, à 60 ans, il joue avec ici, Loire Océan. Il habite à Courcouët-sur-Logne. Il est marié à Bernadette, il a 2 enfants, une petite fille, il a des chats, des moutons, des oies. Et ça y est, on peut le dire, il est à la retraite. Voilà. Et donc, ça y est.
3: La qui est arrivée.
1: La qui est enfin arrivée.
0: Et
1: voilà.
0: Oui.
1: Alors, t'as fêté ça dignement? T'as fêté ça comment?
3: Dignement, je me suis fait opérer de l'épaule mercredi.
0: Et oui,
1: Ah oui, donc tu fêteras ça ce week-end? Qu'est-ce que tu vas
3: faire? Il faut attendre que j'ai plus de médicaments pour pouvoir boire de l'alcool.
1: Oh mon Dieu! Mon Dieu! Bon, tu peux fêter ça quand même avec du cidre. Enfin bon, ça va.
3: Ouais, oui.
1: Bon.
3: On va arroser ça quand même. Mais
1: Oui, quand même, dites donc. Alors. Bien, alors tu as compris que tu es à ça du bol de sangria. Hein. Tu peux évidemment partir à PortAventura World. Moi, je n'ai élevé que des champions depuis 2 ans, donc on va tout de suite marquer.
0: Ah bah ils sont pas là aujourd'hui, en tous les cas.
1: On va marquer le premier point, Stéphane, avec la première question, vrai ou faux. Tiens, je te mets une petite ambiance. Alors, Stéphane, le premier réveil matin a été programmé pour sonner à 4h du matin. C'est-à-dire que la première fois qu'il y a eu un réveil matin programmé, c'était à 4h du matin. Est-ce que c'est vrai ou faux? Top chrono, 5 secondes.
3: Oh ben c'est vrai.
1: C'est vrai? Ben écoute, oui, c'est vrai. Parce qu'à la fin du 18e siècle, l'horloger américain Levi Hutchins, il a inventé le tout premier réveil mécanique. Et ça sonne à 4h parce que c'est l'heure à laquelle il voulait lui se lever. Donc bravo, tu as ton premier point Stéphane.
0: Claire était avec moi lundi, ça a été la première. Oui, c'était la première de cette longue série. À rejoindre la team. Comment ça va Claire?
4: Ça va bien.
0: Bon, tu habites toujours à Vouillé dans les Deux-Sèvres. T'as passé une bonne semaine, ça a été?
4: Oui, très bonne. C'était pas trop chaud, mais c'est beau quand même.
0: Ouais, c'est vrai. C'était bien agréable. T'es toujours mariée à Guillaume, 2 filles, Louise et Gabriel qui sont en vacances ce soir. Ben oui.
4: Oui.
0: Ben voilà. Ben oui, ça y est. Appelle-moi, tu vas où en vacances? Vous avez prévu quelque chose ou pas?
4: Alors, c'est en août, on va partir sur la Côte d'Azur.
0: Côte d'Azur, ah oui, exactement. Toujours tes 2 cochons, les poules et les canards. Je rappelle que ton mari, donc Guillaume, est gérant d'une ferme avec 30 vaches et 6 moutons. Ça va, il y a du monde à la maison, on est bien d'accord. Je suis ravie, Claire, que tu sois avec nous. Est-ce que tu le sens bien? T'as envie de partir en Espagne? Bien sûr.
4: Ah ben, j'aimerais bien, je croise les doigts.
0: Ben oui, t'en as parlé un petit peu à la famille? T'as dit que maman l'a œuvré pour le Sud?
4: J'ai un fan club derrière.
0: Ah.
4: On va faire ce que je
0: peux. Bon, allez, on salue le fan club, Claire. T'inquiète pas, encore une fois, t'es avec moi, ça va bien se passer. Comme lundi, souviens-toi. Question, première question, ambiance.
5: Faut rigoler, faut rigoler.
0: On va se marrer un peu, ce qu'on fait d'ailleurs hein, régulièrement depuis 2 ans dans Au Taquet. Il faut 2 parties du cerveau. Il faut 2 parties du cerveau s'activent en même temps pour comprendre et rigoler à une blague. Est-ce que c'est vrai ou faux? Top chrono, 5 secondes. Allez, Claire.
4: Je dirais vrai. Vrai, oui, vrai.
0: Non. C'est faux, selon vulgarisation scientifique, comprendre une blague mobiliserait 5 grandes fonctions, zones cérébrales liées au langage, à la surprise, à la mémoire, aux émotions et au plaisir. Donc une vanne de moi faux, carrément un mode d'emploi.
1: Alors Stéphane, tu as compris que dans mon équipe on marque très vite, tu as un point. Claire, la malheureuse qui est restée avec Chanchon n'a pas de point.
0: Ça va, ça va.
1: Allez, tout de suite, bah, vous écoutez ici et on va écouter, oh, bon, là, on est parti, je ne sais pas si vous vous rappelez tous les clips de Mylène Farmer, moi c'était ma joie, c'était des courts-métrages les dos. Donc là on est parti sur Libertine. 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Je suis une catin, ouais. Allez, on danse, on chante, où qu'on soit. Vous écoutez ici, on vous aime, à tout de suite.

0: ça chante.
1: Je suis libertine.
0: Ah, libertine, oui, mais fragile.
1: La, la, la, la, la.
0: Elle dit qu'elle est si fragile. La fragilité de Valérie Damido aujourd'hui, avec aucun candidat
1: ouais,
0: à ses côtés.
1: C'est ce qu'elle dit, Valérie Damido.
0: Que va-t-il se
1: passer ? Allez, jingle, mon Peter, vas-y. Ah.
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1: Et ici, Stéphane a un point, voilà. C'est tout ce que j'ai à
0: non,
1: dire.
0: Non, mais attendez. Oh,
1: oh hein, quoi oh, qu'est-ce qu'il y a et, qu'est-ce que
0: oh,
1: t'as
0: un, oh.
1: Quoi?
0: Quatre.
1: Oui, quatre.
0: Quatre deux, candidats aujourd'hui.
1: Oui, deux fois en deux ans. Elle.
0: Deux fois deux, ça fait quatre, exactement.
1: Oui, oui, allez. Bon, mon petit chat, Stéphane, dis donc, ça,
3: oui.
1: Il paraît que quand tu... Parce que tu voyages beaucoup, hein, on a fait beaucoup de choses, on en parlera après, tu t'es même incrusté dans le voyage des voisins. Eh ben, il paraît que tu arrives à prendre que trois shorts et trois t-shirts. Comment tu...
3: Oui.
1: Ben, non, c'est bien, ça. Hein.
3: Ben, je déménage pas à la maison, hein, quand on voyage, hein. Ça sert à rien.
1: Bah oui, j'ai compris, mais enfin...
3: Il faut la ramener, après, là.
1: Oui, oui, j'ai compris, mais enfin, trois shorts, trois t-shirts, tu verrais les mâles.
3: Il y a des machines à laver, hein. Il y a de l'eau, hein, dans les autres pays, hein.
1: Oui, merci, j'ai bien compris, mais enfin, moi, j'arrive pas à prendre trois shorts et trois t-shirts. Je trouve que c'est pas mal.
3: Moi, oui. Je voyage, j'ai pas besoin de porter.
1: Eh ben, t'as bien raison. Alors, on va jouer au quiz musical, je t'explique. Il y aura deux chansons à trouver et il va falloir reconnaître qui chante juste à l'intro musicale des chansons. Je te fais écouter la première intro de la première chanson.
0: Eh oui.
3: Alors, comme un ouragan, Stéphanie de Monaco.
1: Eh ben voilà, eh ben écoute... C'est...
4: Un ouragan qui est passé par là.
1: Eh ben voilà, comme
0: 1986.
1: Un ouragan. Stéphanie de Monaco.
0: Mais oui.
1: Alors attention, c'est bien, t'as un point. Attention, deuxième chanson.
0: Ah oui, c'est cool.
3: C'est Joe Dassin, les Dalton.
1: Joe Dassin, les Dalton.
3: Non.
1: Non, c'est pas ça. Ben non, mais c'est dis donc, c'est vachement dur. C'était très très court. Ben pas du tout. Oh là là là là. Bon bah c'était ça.
5: Et je vais dire, toi tu me fous les glands.
1: Arrache-toi de là. Marche à l'ombre, Bruno. Casse-toi, tu pues. Et marche à l'ombre. Bon bah t'as quand même deux points.
0: Voilà.
1: Mais il a deux points.
0: Oui, bah il a deux points. Oui,
1: oui bah
0: deux
1: voilà,
0: points.
1: C'est tout. Allez.
0: Points. En tout, il a deux points.
1: Oui.
0: Claire, tu n'as pas de points, mais justement, tu vas pouvoir en marquer deux et donc égaliser. C'est ce que je te souhaite, évidemment. Claire, juste un petit mot. Tu fais partie d'une association qui soutient le fils d'ami, a priori, qui a un syndrome oui. Néphrotique. C'est bien ça. Tu peux parler un petit mot, dire un petit mot sur cette association.
6: Alors, c'est une association qui est là bah, pour aider les parents aussi des enfants ouais. qui souffrent de cette maladie. C'est une maladie du rein.
0: Oui.
6: Et il y a un accompagnement avec des cafés, des aidants pour aider les familles à s'adapter au retour après des hospitalisations.
0: Bah, c'est super. Comment s'appelle l'association? Tu peux donner le nom?
6: C'est... Oui, l'association des malades des syndromes néphrotiques.
0: D'accord, tout simplement. Et bravo, parce que je sais que tu participes à plein d'événements et à la récolte de fonds. C'est une très bonne chose. Tu habites Vouillé dans les Deux-Sèvres et c'est maintenant que tu joues et c'est maintenant que tu marques tes
1: ouais,
0: deux
1: points.
0: Ouais, c'est
1: ça, ouais.
0: Voici donc ton quiz musical. Deux intros. On commence par la première. Tu dois reconnaître le nom du groupe ou de l'artiste.

0: Ouais. Allez, c'est parti, top chrono, c'est pas facile. C'est la finale. Hein.
1: Téléphone.
0: Téléphone.
2: Ouais. Téléphone-moi.
0: Ah, c'est pas téléphone. Non, c'est partenaire particulier, écoute.
3: Partenaire particulier, cherche partenaire particulier. La la la la la.
0: Et on est d'accord, le vendredi, on a cranté un peu le niveau, donc c'est sûr que c'est moins évident. Ça va être très court. Écoute bien, voici une nouvelle et deuxième intro.
2: Ouais, enfin, toi, elles sont longues.
0: Ah non, mais elle a parlé dessus aussi.
2: Non, non, mais parce que t'as des intros longues, moi. Il avait même pas 3 secondes, mon Stéphane, là.
0: Alors,
1: je sais pas du tout.
0: La loose, quoi. À ce moment-là, il dit quelquefois.
2: Oh,

0: ça fait
1: 2 pour Stéphane et 0 pour Claire.
2: C'est pas bon, ça.
1: Et là, tout de suite, beau malheur, Emmanuel Moir, vous écoutez ici.

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0: Emmanuel Moir avec Beau Malheur à 12h24 sur ICI.
1: Allez, jungle.
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1: Au taquet avec Stéphane qui a deux, voilà. Et donc, Stéphane, j'aimerais comprendre, parce que je sais que tu as beaucoup voyagé au Gabon, tu y retournes en juillet, à Madagascar. Tu t'es incrusté dans le voyage des voisins. Comment ça veut, oui. Qu'est-ce que ça veut dire, s'incruster dans le voyage?
3: Ben, c'est-à-dire qu'ils vont... Un jour, mon voisin m'a dit qu'il partait avec ses parents à Madagascar pour aller voir rejoindre son frangin.
1: Ouais.
3: Et puis, je leur ai demandé, s'il y avait de la place dans l'avion pour moi, je partirais bien avec eux.
1: Ah ben voilà, ben c'est bien. Et alors,
3: voilà, et puis, il m'a dit, je vais demander aux parents. Et les parents, ils ont accepté. Donc, on est parti avec madame, avec eux, en voyage à Madagascar pendant 3 semaines.
1: Magnifique. Alors, t'as fait la même technique pour aller au Costa Rica, c'est-à-dire
3: Même chose pour le Costa Rica. Ce coup-ci, j'étais sans ma femme.
1: Ouais.
3: Avec le couple de voisins.
1: Ah ben voilà, allez, je m'incruste. Bon, voilà, ok.
3: Voilà.
1: Ok.
3: Mes voisins, cette année, c'était la 8e fois qu'ils y allaient.
1: Ah, voilà. Bon, toi, par contre, t'aimerais bien retourner au Maroc, parce que t'as trouvé que c'était un joli pays.
3: Un joli pays.
1: Ah ben voilà, donc t'aimerais bien retourner. T'as déjà prévu d'y aller sans les voisins, ou comment ça se passe?
3: Oh, je vais peut-être y aller avec ma femme, ce coup-ci.
1: Bah oui, c'est à un moment donné...
4: Ça serait bien.
1: Ce serait pas mal.
3: À un moment donné, il va falloir faire quelque chose.
1: À un moment donné, Bernadette, elle va dire, oh, c'est sympa les voisins, mais j'ai envie d'aller en vacances.
4: Ça va se voir au bout d'un moment.
1: Ça va se voir,
4: ah
1: ouais.
3: Ça va se voir, oui.
1: Voilà. Voilà. Bon, alors, écoute-moi bien. T'as 2 points. Là, si tu marques, c'est la place directe en finale. Donc, il va falloir bien, bien, bien répondre à la question cash. Tiens, je te mets une ambiance. Non, c'est pas Badumba, c'est pas culture pub, c'est turbo. Oui. On dirait.
4: Ah, on dirait. Hein.
1: Tan, tan, tan, tan, tan. Non, c'est turbo, c'est chapate. Alors écoute bien cette question, Stéphane. De combien de points dispose aujourd'hui un jeune conducteur lorsqu'il vient d'avoir son permis de conduire? Combien de points a un jeune conducteur aujourd'hui sur son permis quand il vient de démarrer? Top chrono, 10 secondes.
3: 6 points.
1: 6 points?
3: Oui.
1: Eh bien, est-ce que c'est une bonne réponse? Est-ce que le candidat que j'ai coaché va en finale directement? Oui, bien sûr que c'est 6 points. Et au bout de 3 ans, tu peux en avoir 12. Bravo. T'as 7. Eh bien voilà, coaché par Damido,
4: oui,
1: il va directement en finale. C'est tout ce que j'ai à dire.
4: Enfin, Stéphane et Claire sont quand même mes candidats de base.
1: Oui, hein, allez, ça va. Ta candidate, là, tu l'as négligée.
4: Mais pas du tout, Claire, je l'ai pas négligée. Bah, ma petite collectionneur de chaussures. Là,
1: collectionneur.
4: Voilà. Collectionneuse.
1: Voilà,
4: bah,
1: merci.
4: Oui,
1: ouais.
4: Bah, si, je vous rappelle qu'elle a été mannequin chez L'Oréal.
1: Mmh.
4: Ah là là là là, qu'est-ce qu'on va faire de toi, Claire, maintenant?
5: Désolé, Eric.
4: Bah oui. Non, mais j'ai encore 2 autres candidats qui arrivent. Enfin, je suis déçu pour toi, Claire. Voilà, ça me fait de la peine. Bon, est-ce qu'on se parle quand même du fait que t'as accouché dans la voiture? C'est vrai, cette histoire?
5: Que j'ai quoi?
4: T'as pas accouché dans la voiture ou pas loin? T'étais à 2 doigts, là.
5: Ah oui. J'ai pas compris ça.
4: Ah oui.
1: Alors, comme ça, t'as couché dans la voiture. Tu sais, c'est exactement moi. T'as compris ça aussi.
4: T'as couché dans la voiture.
1: Et qui? Ah oui.
4: Bon, bah voilà.
5: Donc, j'ai accouché presque accouché dans la voiture. Oui, tout à fait, la voiture de Locke.
4: Voilà, la voiture de Locke et de garagiste. Enfin, en tous les cas, le prêteur, il t'avait dit surtout, vous accouchez pas, parce qu'il t'avait vu déjà, t'es enceinte.
5: Oui.
4: Quoi.
5: Et effectivement,
4: voilà.
5: Ben, ça.
4: Eh oui, mais t'as commencé
5: bien
4: le
5: arrivé, là.
4: Eh ben oui, ben voilà. Petite anecdote de vie très sympathique. Tu adores Kungs, tu adores Céline Dion, je ne te ferai pas écouter tes artistes.
1: Non, mais par contre, tu peux lui poser la question, histoire de partir avec les honneurs.
4: Mais oui, car effectivement, on fait écouter les artistes que quand on peut gagner, mais là tu as compris que même si tu réponds correctement, ça ne suffira pas. Allez, finissons sur les honneurs. Elle a raison, avec un hymne.
1: Ah.
4: Mon peuple me salue.
1: Ah oui, d'accord. Toi, t'es russe maintenant.
4: Ex. Comment s'appelaient les services secrets du temps de l'ex-URSS? Comment s'appelaient les services secrets du temps de l'ex-URSS? Allez, pour la gloire, quelques secondes de réflexion, Claire.
5: Le KGB.
4: Eh, tu vois, en plus, mais oui, bien sûr que c'est le KGB, le Comité pour la Sécurité de l'État. Ah, c'est d'autant plus rageant que tu finis avec 5 points quand même, Claire.

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2: Je vous rappelle que Stéphane, que j'ai coaché, va aller en finale. Ouais. Je vous rappelle que le premier prix, c'est 3 jours et 2 nuits dans un 4 étoiles pour Port Aventura World, avec un accès illimité au Port Aventura Park, avec une entrée à Ferrari Land, avec 100 euros de carburant pour y aller, tout ça en pension complète. Si vous ne gagnez pas ça, vous gagnez la délicieusement belle machine à café de Joe Malongo, avec ses 32 dosettes et ses 6 verres en verre. Nous accueillons tout de suite Alexandrine et Marilyn. Voilà.
3: Les meilleurs.
2: Alors.
3: Mais oui.
2: Quoi? Qu'est-ce qu'il y a?
4: Ah, vous n'avez pas entendu quand vous le remettez?
5: Avec moi.
3: Voilà.
2: Oh là là là là. Mais Pierre, comment tu as pu te
4: deux
2: laisser
4: candidats qui ont gagné grâce à moi.
2: Pour mettre ces illustrations sonores, mon petit chat, c'est pas possible.
4: Non, c'était pas lui. Hein.
2: T'es un adulte responsable.
4: Non, non, c'était pas lui.
2: C'est qui s'est fait soudoyer?
4: Oh, je te donnerai pas
2: oui,
4: son
2: bon,
4: nom.
2: C'est Céline.
4: Par
2: ça m'étonne
4: pour sa famille.
2: Ça m'étonne que Céline ait pris de l'argent pour faire ce genre de choses. Elle est bien trop honnête, elle est bretonne.
4: Bah oui.
2: Alors, Alexandrine.
4: Cher les crêpes. Hein.
2: Faut les piller. Tu joues avec ici Occitanie et tu joues avec moi, ma chérie. Tu es contente?
6: Oui, ravi, vraiment.
2: Et voilà.
4: Vraiment, Dier, tu te détends, hein?
2: Alors, tu as 53 ans, tu habites à Montrabé, en Haute-Garonne. Tu es mariée à Fadel, tu as une fille, Charlène, un petit-fils, Ismaël, qu'elle ravit son prénom. Et donc, tu es agent EDF, tu adores les voyages, etc. Et il paraît, alors ça, est-ce que tu l'as aujourd'hui, là, pour la finale? Il paraît que tu as un porte-bonheur, c'est un œil de Lucie.
4: Oui, le coquillage.
6: Oui, oui, oui. Alors, je ne l'ai pas directement avec moi, mais il est toujours dans mon porte-monnaie, et c'est un porte-bonheur que m'a offert ma sœur, qui a également cette pièce-là. Mmh. Et donc, c'est censé amener prospérité, protection. Voilà.
2: Bah, ça serait bien que là, pendant la pause, t'ailles le prendre, tu le mettes dans la main.
4: Allez, hein, trouve plus.
2: Pas dans ton portefeuille, parce que y a pas de cas où tu gagnes pas. Alors. Bah oui. Enfin.
4: Je suis passé chez elle cette nuit avant qu'elle ne le retrouve. Peut-être qu'elle peut souhaiter de bonheur.
6: Toi, t'as été ce matin.
2: Ouais, toi, t'as été à Montrabé, bien sûr.
4: Bien sûr, j'étais ce matin, coup d'hélicoptère rapide.
2: Hélicoptère. Alors,
4: oui,
2: on est en bilan carbone. Non, mais
4: on n'est pas terrible en bilan carbone.
2: Ouais, c'est
4: vrai.
2: Ça, moi qui viens en vélo tous les jours. Alors, qu'est-ce vélo que tu vas faire ce week-end?
6: Ce week-end, en famille au bord de la piscine. Oh, et puis, voilà, repos, peut-être faire un tour en ville puisque c'est les soldes.
2: Bien sûr. Allez. Bien, alors ma chérie, on va tout de suite marquer le premier point avec une petite chanson, tiens.
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2: Allez, on va parler de fromage. Eh bien, en France, il paraît qu'il existe un décret réglementant la taille des trous dans l'emmental. Alors, est-ce que c'est vrai qu'en France, il existe un décret réglementant la taille des trous dans l'emmental? Vrai ou faux? Top chrono, 5 secondes.
6: Je dirais vrai.
2: Eh bien, tu as bien raison, ma chérie. C'est un décret qui date de 2007. Ça impose que les trous du fromage soient réguliers et avec un diamètre de 1 à 3 cm maximum. Voilà, donc sinon, t'as pas le label Emmental de France. Voilà, donc Alexandrine, premier point.
4: Marilyn, t'étais avec nous juste hier, je me souviens très bien, sur le fil à 13h. Hop, tu nous as rejoint en finale, Marilyn. Avec un bingo extraordinaire sur les héros femmes, il me semble, hein, c'est ça?
2: Google, je m'appelle.
6: Oui, bonjour. Alors, juste une petite précision, je vous appelle depuis la chambre de mon fils. Je suis devant son bureau et il y a tous ses albums Marvel, donc c'est pas Google, mais c'est les albums Marvel de mon fils.
4: Mais bien sûr, elle n'a été que fiel et courroux en disant que tu avais utilisé Google, voilà.
2: Bien sûr,
4: Marilyn avait dit que c'était son fils, ce petit bout de chou, le pauvre Yanis qui a 9 ans. Alors, on le salue, Yanis, qui est, voilà, marié à Toufik. Toufik va bien? Moi, je prends des nouvelles de la famille. Hein.
6: Très bien, tout le monde va très bien, voilà.
4: Le chat Bloomy également, le chat il est sympa, ça va, ça se passe bien ce matin.
6: Oui, il est adorable. Petite
4: croquette, tout va bien. Laborantine dans le médical, notre amie Marilyn qui s'est sélectionnée hier. On parlait des soldes, tiens, allez, un mot parce que tu nous l'as dit. C'est toi, t'es la reine du shopping, toi. T'es la reine du shopping.
6: Ah, j'aurais adoré faire l'émission d'ailleurs.
4: Ben oui, mais tu nous as dit hier que t'étais une folle du shopping, comme c'est les soldes en plus en ce moment. T'arrêtes pas d'acheter, t'as prévu d'acheter des trucs ce week-end ou pas?
6: Ce week-end, je travaille jusqu'à 23h, samedi et dimanche.
2: Ah, bah, dommage, shopping.
4: Quel dommage. Ah, tu bosses là tout le week-end? Bah, écoute, courage. Hein. Ah oui,
6: ouais, d'accord. Aujourd'hui, repos.
4: Profites-en. Marilyn, voici ta question. Nous y allons tout de suite pour un premier point. Je compte sur toi, encore une fois, pour te mener jusqu'au bout de cette émission et en finale.
2: Bien
4: pour aller à Barcelone.
2: Ah, ça, c'est Éric Bastien rentre dans Radio France.
4: Exactement.
2: Il vient descendre de son char traîné par deux bœufs magnifiques, énormes bœufs, chars. Voilà, allez.
4: Exactement. Oh, plaisir d'arriver ainsi. Où sont les miens? Où sont les gens? Où sont mes valets?
2: Ah ouais, carrément, le mec est odieux. Le mec a besoin de valets, quoi.
4: De vacances, peut-être surtout. Marilyn, voici cette question. Le Liechtenstein n'a aucune frontière avec l'Allemagne. Le Liechtenstein, je savais que ça allait buter à un moment donné, n'a aucune frontière avec l'Allemagne. Top chrono, vrai ou faux? Liechtenstein.
6: Vrai.
4: C'est une principauté de 25 km de long située entre l'Autriche et la Suisse, donc il n'y a pas de frontière.
2: La Suisse, ouais.
4: La Suisse. Il n'y a pas de frontière avec l'Allemagne. C'est bien Marilyn, un point.
2: Oh là, allez, un point Alexandrine, un point Marilyn, et là tout de suite. Essa diferente. On part au Brésil, on part en vacances, parce qu'avec ici on vous aime. On bouge son boule, Chico Buarque, essa diferente.
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2: Ah, vous avez mis un petit moment avant de l'avoir, celle-là.
3: Alors, j'ai non seulement eu un petit moment avant de l'avoir, parce que bon, voilà, je demande pardon à la dentisterie, je demande pardon Chico, à Pierre Chico, Benassin, Chico. Mon dentiste. Voilà, allez, oh là là, mon Zeus, nom de Zeus. Alors, Alexandrine, tu as un, Marilyn, tu as un aussi. Alors, Alexandrine, alors comme ça, quand tu étais petite, ta maman, elle t'amenait tout le temps voir les belles mariées devant la mairie avec les belles robes parce que t'adorais ça.
4: Oui, c'est vrai. Et c'est un truc qui me colle toujours à la peau. J'adore ça. C'est-à-dire que dès qu'il y a une cérémonie de mariage, je quitte ce que je fais. Je vais voir absolument la mariée, les mariés, pour le coup d'œil, pour le plaisir. Et je réclamais à ma maman d'y aller. Et je le fais encore. Ouais.
3: Ah là là là là là là. Bon, bah oui, moi j'aimais bien les robes de mariée aussi. Je me suis jamais mariée en robe de mariée. Mais bon, écoute, qu'est-ce que tu veux faire?
2: Il n'est pas trop tard.
3: Oui, oh Dieu, à 60 piges, je ne vais pas me foutre une robe blanche avec de la dentelle. Hein. J'ai autre chose à faire. Alors, ma petite chérie, c'est l'heure du quiz musical. Et là, on va essayer de te faire reconnaître des génériques des séries télé. Je ne sais pas si tu regardes beaucoup de séries télé. Voilà, c'est des séries télé un peu old school. Hein. Donc, tu vas les reconnaître, c'est assez facile. Il y en a deux, l'une après l'autre. On écoute la première, Peter.
2: Facile.
3: C'est quoi, mon petit chat?
4: Dallas, au Texas. Oui.
3: Ah là là, avec Sue Ellen l'alcoolique et JR le méchant.
2: Et Bobby!
3: Et Bobby avec ses pieds palmés.
2: Et pas là.
3: Mais oui, Dallas! Dallas! Ton univers impitoyable!
2: C'est vrai que ça faisait plus de 15 millions sur TF1 à l'époque. C'était énorme.
3: Avec le ranch. Oh là là, mon Dieu.
2: Oui.
3: Bref, ils avaient vraiment quand même une vie de merde. Alors. Premier point pour Alexandrine.
2: Il avait du pognon quand même. Hein.
3: Enfin, c'est
2: pas une vie dégueulasse. Hein,
3: son ranch était dégueulasse et en plus,
2: je crois qu'il s'en fout hein, à ce moment-là.
3: Ouais, moi, je préfère ma maison. Allez, deuxième générique.

0: C'est quoi ce générique, Alexandrine?
1: C'est Château Vallon, chanté par Herbert
0: Léonard. Mais oui, bien sûr, Château sans et gloire. Ah là là là, Chantal Nobel.
2: Tu nous as quitté il y a pas très longtemps, d'ailleurs.
0: Eh ben écoute, ça te fait 2 points de plus, donc tu as 3. Voilà, bravo, c'est formidable.
2: Puisqu'on parle de Château Vallon, les séries de l'été, on vous rappelle que Nadine Mousselet a sorti son...
0: Mais bien sûr, Puzzle Macabre.
2: Voilà, le Puzzle Macabre,
0: oh, évidemment. Nadine, si tu nous écoutes, on aime tellement.
2: Ah oui, oui, c'est une énigme de dingue. C'est ton livre de chevet, d'ailleurs, on est d'accord, Marilyn. Bah oui.
1: Oui, bien sûr.
0: Lucine Darailet.
2: On parlait de mariage, là, tiens. Alors, un petit mot sur le mariage, toi, parce que une heure avant ton mariage, tu étais coiffée, t'étais maquillée, tu t'apprêtais à mettre ta robe, bon, voilà. Ton chéri, il était habillé, il s'apprêtait, lui, à mettre ses chaussures. Mais il y a eu un problème de boîte de chaussures.
1: Oui, je m'étais trompée, en fait. J'avais pris les mauvaises.
2: Non, mais c'est plus que des mauvaises.
1: J'avais pris la boîte de basket. Ouais, boîte de basket.
2: Donc, c'est-à-dire qu'il a ouvert la boîte de chaussures, il a trouvé des baskets de running, et donc il s'est marié avec des baskets.
0: Mais c'est classe, je trouve, de se marier en costume basket.
1: Non, on est parti, on a pris la voiture et on a. C'est pas bien, on a roulé assez vite pour être dans les temps et on est allé chercher la bonne paire de chaussures à 20 km de là où on était et on a sauvé les meubles.
2: Du stress supplémentaire un jour de mariage, c'est toujours compliqué. Bon, écoute. Tu as des bonnes chaussures, j'espère, aujourd'hui, qui vont te permettre de marquer un grand pas avec ta chaussure et surtout des points. Voici ton quiz musical. On est toujours sur les séries des années 80, oui, 70, 80, très vintage. C'est facile. Écoute la première. Nadine Mousselet.
0: Puzzle Macabre.
2: Oh, c'est trop rapide, ça. Bon, t'as une idée ou pas?
1: Les Feux de l'amour.
2: Mais oui. Nadine Mousselet a sorti le Puzzle Macabre.
0: Qui a tué Jonathan?
2: Que va faire Isabelle?
0: Pourquoi Grégory est-il si vilain?
2: Et John, est-il finalement l'amant de Pamela?
0: Je ne sais pas, nous saurons ça dans Puzzle Macabre.
2: Puzzle Macabre de Nadine Mousselet.
0: Allez, monsieur. Un point pour Marilyn.
2: Préfacé par Lucila Raglet. Tout le monde s'y est mis ensemble. Bon, ça fait un point de plus. Oh là là, ça c'est du lourd. Ça, j'adore.

0: Allez, on y va, top chrono.
1: Une grosse pensée pour ma maman, c'est Maggie.
2: Ouais.
0: Tu l'as vu tout de suite?
3: Oui, Maggie. Eh oui. La la la la la.
0: On l'a entendu, Maggie, dans l'extrait.
3: La la la la la. La la la la la.
0: Rosy Vard, bien sûr, Jean-Marc
3: Villalonga.
0: Ah là là. Toujours envie, Marc Villalonga.
3: Ouais. Hein. 3 points, Alexandrine. 3 points, Marilyn. Et là, tout de suite, maintenant.
0: Oh, c'était super quand même, la baraque dans le Vésiné. Vous vous souvenez de Maggie?
3: Bien sûr, moi je me souviens surtout que ma copine de Télé 7 jours m'avait dit qu'ils avaient reçu des courriers des lecteurs mécontents quand ils ont changé le canapé de Maggie. Voilà. Donc il y a des gens qui écrivent pour dire j'aime pas du tout le nouveau canapé. Voilà. Allez, tout de suite, on va écouter Céline Dion. Bonjour. Pardon, merci.

0: jour. Pardon, merci. Au revoir, à bientôt. Joyeux Noël, Félix.
1: Un café l'addition.
0: Un café l'addition.
1: Et ben, c'est le tout nouveau Céline Dion quand même. Hein.
0: Hein
1: voilà.
0: Allez,
2: ici à midi, on est.
1: On est un peu circonspect avec Valérie.
0: On est circonspect sur Bonjour, pardon.
1: Oui, merci. Oui, le titre est un peu. Oui, ça fait un café l'édition.
0: Voilà,
1: quoi,
0: exactement. Bon, bref, écoute, ouais. Qu'est-ce que tu veux que je te dise?
1: Respect bien. Total pour Céline Dion, bien sûr.
0: Alexandrine à 3, Marilyn à 3. Bon, bah écoute, j'ai envie de dire, va falloir gagner ma petite Alexandrine. Hein.
3: Ok.
0: T'as pris ton coquillage ou pas là?
3: Non, je vais aller le chercher. Il est en bas, mais il n'est pas très loin.
0: Bon, on voit quelqu'un, vite. Demande tout de suite à Fadel de te ramener le coquillage. Alors...
3: Non, il est occupé.
0: Oh là. Alors, il paraît que tu aurais aimé déjeuner avec Simone Veil.
3: Ben oui, parce que pour moi, c'est vraiment un personnage qui a tellement fait pour l'avancée féminine, qui est vraiment un exemple de résilience. Elle a un parcours extraordinaire. J'ai lu ses livres... Voilà, et j'adore ce personnage.
0: Oh non. Eh ben oui, on aime beaucoup Simone Veil. Alors.
1: On aime aussi beaucoup Sybille Veil. C'est toujours l'occasion de parler de la PDG de Radio France que je salue. Toujours respectueux.
0: Oui, c'est vraiment.
1: J'en profite toujours, moi, vous savez.
0: Faillotage et.
1: Total.
0: Mais c'est dingue ça.
1: Bon, mes amitiés, madame la présidente.
0: Oh là là là là, Sybille Veil, je te demande pardon. Alors Alexandrine, écoute bien cette dernière question qui peut te permettre d'aller en finale. C'est une question à 5 points, tiens je te mets une petite ambiance. Alors, on va parler de la mode. Écoute bien. Il y a des villes qui organisent les Fashion Week. Elles sont 4. Donc, quelle est celle qui fait partie de ce Big Four, hein, de ces 4 qui organisent les Fashion Week? Donc, il y a New York, Paris, Londres. Quelle est la 4e ville? Top chrono, 10 secondes.
3: Je dirais Milan.
0: Et c'est une bonne réponse! Mais oui, la settimana della moda! Et bravo, donc t'as 8. Alors là, j'ai une très mauvaise nouvelle pour Marilyn.
1: Comment
0: parce
1: ça,
0: que.
1: 8
0: bah oui, elle a 5 plus 3, ça fait 8. J'ai une très mauvaise nouvelle pour Marilyn, parce que même si Marilyn gagne, c'est Alexandrine qui gagne, puisque Alexandrine a eu 20 points. Voilà, bonne soirée à tous.
1: Mais là, si Marilyn gagne, 200, elle n'aura que 6.
0: Non, donc, elle aura 8, puisqu'elle a eu tous les trucs. Elle a 3, hein, Marilyn.
1: Elle a 3, Marilyn.
0: Marilyn, tu remarqueras qu'il ne.
1: Ah oui, ah oui,
0: hein,
1: ah oui.
0: Voilà.
1: Ah oui, donc en gros, très clairement, Marilyn, si tu réponds correctement, ça le fera quand même pas.
0: Voilà.
1: Ah, c'est ça. Et oui, parce qu'on récompense.
3: La...
1: Mais non, mais. Mais oui.
0: Bah oui.
1: Parce que quand, en cas d'égalité, le jour de la finale, on récupère les points qui ont été marqués dans la semaine pour récompenser l'ensemble du parcours. Et il s'avère que, combien tu avais fait? Alexandrine avait fait 20 points.
0: Oui.
1: Et effectivement, Marilyn, tu n'avais fait que 14 points.
0: Non.
1: 18.
0: Elle avait fait 18 points.
1: Ah, c'est pas loin, ça.
0: Ah, eh, c'est pas loin, ouais.
1: Ah, Marilyn.
3: Ouais, ben c'est pas grave, on retentera l'année prochaine.
1: Ben oui, alors, oui, on peut tout tenter, quand on veut. Mmh. On va jouer, Marilyn, pour l'honneur, encore une fois, comme je l'ai fait tout à l'heure d'ailleurs, avec tous mes candidats, je joue pour l'honneur, avec ces points qui sont à prendre. Écoute cet extrait. Tu as bien reconnu Les Feux de l'amour et Maggie. Je pense que tu as reconnu le générique de cette série ou pas?
3: La petite maison dans la prairie.
1: Exactement, la petite maison dans la prairie. Alors la question, c'est comment se prénomme la maman Ingalls dans La petite maison dans la prairie? Top chrono, 10 secondes. Comment se prénomme la mère Ingalls dans La petite maison dans la prairie?
0: Celle qui fait des tartes aux pommes toute la journée, là.
1: Eh oui.
3: Ouais, il y a Charles, c'est le père et la mère. Je sais pas, de toute façon, j'ai perdu, donc je
1: sais
3: pas.
1: Ouais, alors pour le coup, ça aurait été sans regret parce que tu l'as pas trouvé. C'est Caroline. Caroline Ingalls. Ça s'appelle Caroline.
0: Bien.
1: L'épouse de Charles et la mère de Laura, Marie, Carrie et Grace.
0: Allez, Alexandrine, tu rejoins donc la team d'Amido en finale avec Stéphane. Voilà.
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0: Ah, c'est la finale. À ma gauche, Alexandrine. Alexandrine habite à Montabé. Elle est agent EDF. Autant vous dire qu'elle a la patate, la foudre. Elle a le rythme dans la peau. Elle adore les voyages, du coup. Port Aventura World, c'est pour elle. Je sens qu'elle va tout donner. Et elle est dans mon équipe. À ma droite.
1: Il a gagné avec moi mardi. Ok, là, il a participé en amateur avec
0: Il a gagné avec moi.
1: Mais Stéphane, qui a 60 ans, habite Courcouët-sur-Lonne. Il est marié à Bernadette. Il a deux chats, Tornade. Tornade et Tornade. Et vous allez comprendre pourquoi c'est une tornade, notre Stéphane. Un vent de succès arrive sur votre radio tout de suite.
0: Alors, Alexandrine, est-ce que tu es prête à gagner, prête à partir à PortAventura World ?
4: Tellement prête.
0: Eh ouais, t'es tellement prête, ma chérie. Tu m'étonnes, Fadel et tout ça, et le petit-fils et tout. Oh là là, bon, allez, ça va être magnifique.
4: Ouais, c'est ça.
0: Alors, pour t'encourager, pour te motiver, pour te détendre surtout, afin que tu remportes cette compétition à mes côtés, eh bien, nous allons écouter Muse.

0: adore Muse, on adore. Bien. Ma petite chérie, voilà ton bingo. Écoute-le bien. C'est très facile. Tu as 10 secondes à mon top chrono pour me donner un maximum de personnages, de noms de personnages qui sont dessinés dans la bande dessinée d'Astérix. C'est-à-dire tous les personnages, tous les noms de participants dans Astérix. Attention, top chrono, 10 secondes.
1: Alors, il y a Idéfix, Obélix, Astérix... ça me vient pas.
0: Bon, tu m'en as donné trois. Il y avait Panoramix, Assurance Tourix, Bonne Mine, Falbala, César, Cléopâtre, Brutus. Tu m'en as donné trois. Bravo.
2: Stéphane, les compteurs sont à zéro. Elle a trois points. Alors, il suffit tout simplement d'en marquer quatre.
0: Ah, les poules sont d'accord.
2: Et Stéphane, les poules sont d'accord. Donc ça fait plaisir et elle t'encourage en plus. Non, mais c'est clair. Je veux dire, réfléchis bien. Quatre. Tu m'offres une victoire incontestée et incontestable.
0: Oui.
2: Ok, Stéphane ?
0: Oui.
3: Ok.
2: Bon, Stéphane, pour t'encourager, c'est aussi la musique que tu aimes.
4: Toute la musique que j'aime.
0: Oh oui. Elle vient du blues. Ne sont jamais les mêmes. Pour exprimer ce qu'est le blues.
2: Tu vas voir ce qu'il va t'exprimer, Stéphane.
0: La musique vivra.
2: Avec la victoire. Bon, allez, Stéphane, mon Stéphane, on y va. Je te souhaite d'ores et déjà un bon week-end et presque de bonnes vacances à Port-Aventura. Allez, 10 secondes pour citer un maximum de personnages extraits d'une autre bande dessinée. Tous les personnages existants dans cette BD. Voilà, c'est logiquement, je te demande Tintin, les aventures de Tintin et Milou, tous les personnages, top chrono, 10 secondes.
3: Alors, Duponté, oui. Tintin, Capitaine Haddock, Professeur Tournesol, oui. Milou. Rastatopoulos.
0: Ah, Rastatopoulos, il en a 7.
2: Stéphane ! Oui ! Oui, Stéphane ! Tu as été le meilleur, Stéphane. Tu as su aller jusqu'au bout de cette compétition à 12h57. Je vis un moment unique de ma vie. Envoyer les trompettes, sonner les clairons. Allez, viva España ! Tu pars à Port-Aventura. Bravo !
3: Ok, très bien.
2: Bravo !
0: Alors, je vous explique. En 2 ans d'émission, il n'a gagné donc... une seule fois.
2: Oui, voilà. Une fois par an, je réserve toujours la plus belle des victoires.
0: C'est pas mal.
2: Je suis heureux pour toi, Stéphane, je te félicite.
0: Bien, bah Stéphane, tu vas partir à Port-Aventura World, 3 jours, 2 nuits dans un 4 étoiles. Tu pourras aller au parc, tu pourras aller à Ferrariland, et tu auras évidemment 100€ de carburant pour y aller. Quant à toi, ma petite chérie, tu gagnes une magnifique machine à café. Est-ce que tu es contente, Alexandrine ?
1: Merci beaucoup et bravo Stéphane.
2: C'est gentil pour lui.
0: Voilà. Bon, écoute, tu as gagné la machine à café, tu as gagné 32 dosettes, 6 verres en verre.
2: Exactement, 2 candidats à moi qui ont gagné des cadeaux aujourd'hui.
0: Voilà.
2: C'est tout ce que je vois.
0: Oui, bah pour la première fois de ta vie, il y en a 2 en finale à toi et il y en a 1 qui gagne.
2: Il reste 2 semaines d'émission, Valérie.
0: Oui, il reste
2: j'ai
0: 2
2: pas
0: semaines.
2: Dit mon dernier mot.
0: Ouais,
2: je suis capable d'un doublé, voire d'un triplé.
0: Je comprends pas.
2: Je suis le Mbappé, moi. Bah là, j'ai une victoire, là.
0: Oui.
2: Semaine prochaine, je remets la même. Je remets une pièce, là. Vendredi prochain, je gagne.
0: Oh là là là.
2: Et pour la dernière, le 17 juillet, bam, je regarde.
0: Alors ça, c'est pas possible.
2: Pourquoi ?
0: Et ben parce que ça sera la dernière, et la dernière, c'est pour moi. C'est tout ce que j'ai à dire. Bon, je vous remercie tous de nous écouter.
2: Appelle ton banquier,
0: hein. Ouais, c'est ça. Je vous embrasse tous, je vous souhaite à tous un très très très bon week-end. Amusez-vous bien, prenez soin de vous. Je remercie Céline à la réalisation, Pierre à la technique, Maître Coupez au savoir, Alex au standard, Chonchon à la victoire. Voilà. Quoi ?
2: Oui, oh, j'ai un dernier mot, tiens, pour vous.
5: Avez-moi.
2: Voilà.
0: Oh là, c'est pas possible. Ah, nom de Zeus. Bon, là, allez, prenez vraiment bien soin de vous, tous mes petits auditeurs chéris. La France, je t'aime, la France, à lundi. Allez, bon week-end à tous. J'ai envie de vous dire, amusez-vous bien, kiffez bien. Puis on se retrouve quand, Eric ?
2: On se retrouve lundi avec grand plaisir, entre 12h et 13h, pour au taquet.
0: Allez, yallah.

0: The Prayer, rien de mieux que commencer votre journée avec Madonna.
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0: 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Bonjour, bienvenue, ravi de vous retrouver pour ce dernier réveil de la semaine. Ici, dès 5h, c'est bonne humeur, bonne musique dans un instant. Tiens, Jodassin, Sting et Eric Clapton, rien de moins. Ils seront tous dans vos oreilles. Et puis parce que l'actualité fait partie de votre quotidien, ce matin, les journaux et les reportages des rédactions d'ici pour vous informer au plus près de chez vous. Bonjour François Vantéjou.
2: Bonjour Johan, bonjour à tous. Alors,
0: dans l'actualité ce matin, les Bleus j'imagine.
2: Évidemment, la belle victoire. 2-0 hier soir en quart de finale du Mondial. Nous voilà en demi, on y reviendra dès le début du journal.
0: Et puis tout à l'heure, on débriefera la rencontre d'hier soir avec le rédacteur en chef adjoint du journal L'Équipe. Et puis, ça ne vous aura pas échappé en ce moment, le soleil tape fort ce matin. Par ici, les économies vous partagent un bon plan pour trouver des lunettes pas chères, des lunettes reconditionnées. Et puis on vous attend sur l'antenne d'ici, 0810 055 056. Venez donc nous raconter ce que vous avez prévu pour ce week-end.
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0: Nous sommes le vendredi 10 juillet, le jour va bientôt se lever, 5h. Le journal présenté par François Vantéjou. Et le Maroc qui n'a pas existé et les Bleus sont qualifiés.
2: Oui, quelle belle soirée pour l'équipe de France au rendez-vous des demi-finales. Victoire 2-0 hier soir aux États-Unis face à des Marocains en petite forme. Les buts sont signés Kylian Mbappé et Ousmane Dembélé, 60e et 66e minute. Contrairement au 8e contre le Paraguay, on n'a pas vraiment tremblé hier. Et à la teste de bûche en Gironde, le camping du domaine de la Forge a vibré comme un seul homme, Guillaume Batin. Cette célèbre chanson retentira encore mardi pour la demi-finale au programme l'Espagne ou la Belgique. Ce sera à partir de 21h ce soir la réponse pour ce deuxième quart de finale.
0: On n'en a pas encore fini avec la canicule.
2: Oui, il fait chaud et ça va persister au moins jusqu'au mardi 14 juillet, prévient Météo France. Hier, on a encore dépassé les 41 degrés dans le sud de la France. Aujourd'hui, 9 départements de l'Ouest sont placés en vigilance rouge, de la Vienne au Morbihan en passant par la Sarthe. La quasi-totalité du reste de la métropole, 76 départements, sont en orange, Anne Le Gall.
3: Il s'agit du troisième épisode caniculaire en moins de 2 mois. En raison d'un anticyclone associé à une masse d'air chaud, les températures seront en hausse à partir de cet après-midi et la chaleur va se maintenir tout le week-end, prévient Météo France. Les maximales devraient atteindre ou dépasser les 35 degrés sur une large partie du pays. La moitié ouest de la France sera particulièrement concernée par cette nouvelle vague de chaleur, sans perspective de vrai rafraîchissement avant le 14 juillet. Ces températures élevé provoque par ailleurs une situation dangereuse pour les feux de forêt. 63 départements sont aujourd'hui classés en risque élevé d'incendie. La

0: Haute-Garonne est même classée en rouge pour un danger très élevé, car la sécheresse des sols s'est progressivement aggravée depuis le mois de mai. Elle se rapproche désormais d'un niveau record.
1: Et dans les Pyrénées-Orientales, le plus gros feu de l'année est toujours sous surveillance, alors qu'il a parcouru près de 5000 hectares. Hier après-midi, près de Perpignan, 3 incendies se sont déclarés, dont un près de l'aéroport qui a été temporairement fermé. Au moins 90 hectares ont brûlé. À la SNCF, on observe de près l'évolution des températures pour ce deuxième week-end de grand départ en vacances. À titre préventif, plusieurs dizaines d'intercités sur les lignes Paris-Limoges-Toulouse, Paris-Clermont et Bordeaux-Marseille ont été annulées. Ceux qui roulent sont, eux, sous extrême surveillance. Et ça se passe au Centre de supervision nationale à Paris, Raphaël Ebenstein.
2: Une cinquantaine d'agents se relaient 24 heures sur 24 dans ce centre, installé non loin de la gare de Lyon, pour suivre en temps réel la circulation de tous les trains intercités sur des écrans et de grandes cartes de France. En rouge, ceux victimes d'incidents et de gros retards, Éric Bourbon, le responsable du centre.
3: C'est les climats qui souffrent beaucoup pour toute la partie corail, c'est du matériel d'une autre époque.
4: Il peut aussi y avoir des incidents en réseau.
3: Il y a beaucoup d'incidents en réseau aussi liés aux infrastructures avec les dilatations du rail, les caténaires aussi qui se détendent, des choses comme ça.
2: La plus grande crainte de Baptiste Quentin, chef de plateau, que des trains se retrouvent bloqués en pleine voie, sans électricité, donc sans clim, avec des voyageurs à bord.
5: Dès lors que j'ai connaissance qu'il y a un incident, le plus important sera de retenir les trains sur les gares en amont et de ne pas envoyer de train sans avoir la certitude que celui-ci puisse circuler sans encombre.
2: Et pour minimiser les risques, Magali Alexandre, directrice intercité chez SNCF Voyageurs, assume le choix d'annuler carrément certains trains à titre préventif, un quart, voire un tiers selon les lignes, pendant encore plusieurs jours.
6: On va sûrement devoir continuer jusqu'à mardi cette adaptation du point de transport sur certaines destinations.
2: Une situation amenée à se reproduire à chaque épisode de canicule, jusqu'à l'arrivée progressive de nouvelles rames à partir de l'été 2027.
1: C'est compliqué sur les rails et ça le sera aussi sur les routes. Aujourd'hui, Bison Futé classe la journée rouge dans le sens des départs. C'est même du noir pour la région Auvergne-Rhône-Alpes. Et puis sur les routes du Tour de France, Tadej Pogacar a presque déjà mis fin au suspense. Une victoire de patron hier dès la première étape de montagne avec une attaque sur les pentes du col du Tourmalet. Au classement général, le voilà de nouveau en jaune. Il compte 2 minutes 38 d'avance sur son dauphin Jonas Vingegaard. Aujourd'hui, 7e étape promise aux sprinteurs entre Hagetmaut dans les Landes et Bordeaux.
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1: Et oui, donc, Johan, c'est la canicule qui prend de l'ampleur à la une de la météo.
8: Et avec une alerte rouge canicule en centre-ouest et région parisienne ce vendredi, alors que la carte, c'est du soleil quasi généralisé sur l'ensemble du territoire, à l'exception du sud de la côte d'Aquitaine, avec quelques nuages bas qui vont mettre du temps à se dissiper aujourd'hui. Pour ce qui est des températures, elles seront déjà très douces. Ce matin, au lever du jour, 20 à Limoges, 24 à Bordeaux, 25 à Nantes, 23 à Paris, 19 à Strasbourg, alors que cet après-midi, de très fortes chaleurs sont encore attendues. Nombreux sont les endroits en France où l'on va passer le seuil des 35 degrés, comme à Paris, il fera 36, à Troyes également, 37 à La Rochelle, 38 à Orléans, 34 à Brest, alors que sur le pourtour méditerranéen, les valeurs déclinent comparées au début de la semaine où il faisait le plus chaud. 30 à Perpignan, 32 à Montpellier cet après-midi. À noter qu'en fin de journée, quelques orages, dits des orages de chaleur, sont à prévoir sur la pointe bretonne, la chaîne des Pyrénées, le massif central et les massifs alpins. Des orages très localisés. Et chez vous, comment ça se passe? Vous nous le racontez, vous avez l'habitude de le faire tous les matins. Vous prenez votre clavier, votre smartphone, un petit post sur la page Facebook d'ici. On fait la météo ensemble.
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8: Une première chanson pour fêter la victoire des Bleus hier soir. Jeu Dassin, dans les yeux d'Émilie, 5h08.
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0: va ce matin, 5h10, bon début de journée à l'écoute d'ici.
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0: Voilà une initiative de saison, ça s'est passé samedi soir dernier au Texas, comme par chez nous, là-bas il fait très chaud, ça a donné une idée à un adolescent qui a profité que les bureaux de l'entreprise de son père soient désertés par les salariés pour y organiser en cachette une clim party, moyennant $20, ses petits camarades du collège étaient tous conviés à faire la fête et passer la nuit dans les bureaux de papa pour profiter de la climatisation et faire la fête, tout ça à 18 degrés, température ambiante, quand dehors il en faisait au moins 40, carton plein pour la soirée, qui a réuni ce soir-là 200 jeunes gens venus participer donc à cette clim party, je ne sais pas comment ça s'appelle, et qui ont fait naturellement beaucoup de bruit, tellement que la police s'est déplacée pour mettre fin à la fiesta, et une partie de ces jeunes gens a fini au poste ce soir-là. L'histoire ne dit pas s'il y avait la climatisation dans les cellules de dégrisement de la police texane. Ce qui est sûr, c'est qu'à 20 euros l'entrée pour profiter de la clim, à 14 ans, ce jeune homme a déjà le sens des affaires. 5h12, retour en France, dans l'Ouest, on parle de chaleur. Aujourd'hui, la canicule va être particulièrement intense.
2: Oui, avec 9 départements en vigilance rouge dans l'ouest de la France et les cultures souffrent. Vous l'entendrez dans quelques instants, on sera dans le Morbihan.
0: Et une chanson qui va vous rendre zen ce matin. Sting, Eric Clapton, extrait de la BO du film L'Arme Fatale. C'est dans un instant dans vos oreilles. Pour l'heure, on va faire quelques économies. Bonjour Valère Coréard, chaque jour avec vous, un bon plan pour restaurer notre pouvoir d'achat. Aujourd'hui, vous nous parlez de lunettes de soleil.
3: Oui, parce qu'avec le soleil qui s'est bien installé, on est nombreux à vouloir s'équiper. Oui, il n'est jamais trop tard pour acheter des lunettes, parce que c'est très important pour la santé de vos yeux. Seulement, voilà, quand on veut une belle paire, ça peut vite coûter entre 150, 200, voire 300 euros. Pourtant, il existe une solution pour réduire la facture sans faire de compromis sur la qualité, les lunettes de soleil reconditionnées. Alors attention, je ne parle pas simplement d'occasion. Le reconditionné, ce n'est pas la même chose. Une paire d'occasion, elle est revendue telle qu'elle. Le reconditionné, lui, passe entre les mains d'un professionnel. Les lunettes sont contrôlées, nettoyées, désinfectées, réparées si nécessaire. Et selon les plateformes, les verres peuvent même être remplacés. Elles sont d'ailleurs souvent vendues avec une garantie, ce qui est quand même beaucoup plus rassurant.
0: Acheter des lunettes reconditionnées donc peut nous faire de véritables économies.
3: C'est indiscutable, l'écart est loin d'être négligeable. On peut trouver des modèles de grandes marques avec des réductions de 30 à 70% par rapport au prix du neuf. Aujourd'hui, plusieurs acteurs proposent ce type d'offre. Vous pouvez regarder par exemple Lunettes de Zac, qui est spécialisé dans le reconditionné, ou encore Oculus Reparo, et puis de plus en plus d'opticiens développent aussi leur propre offre de seconde vie. Alors un dernier conseil, avant d'acheter, vérifiez toujours que les lunettes portent bien le marquage CE, ça c'est une garantie de sécurité, et qu'elles offrent une protection UV 400. C'est indispensable pour protéger efficacement vos yeux. Une paire moins chère, oui, mais jamais au détriment de notre santé. Alors avant de craquer pour une paire neuve, pensez au reconditionné. Vous pouvez économiser plusieurs dizaines, voire plusieurs centaines d'euros, tout en donnant une seconde vie à des lunettes de qualité. Vous seriez prêt à acheter des lunettes de soleil reconditionnées? Vous avez déjà testé? Pensez à m'écrire. À la fin, ça aide tout le monde. Mon mail, parisicileséconomies@radiofrance.com.
0: Passez un bon week-end, Valère. Lundi, vous reviendrez rechargé à bloc pour nous parler des batteries de voitures électriques. En attendant, vous écoutez ici. Il est 5h14.
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0: 5h15, c'est dans l'info d'ici ce vendredi. L'ouest de la France, épicentre de la canicule.
2: Oui, avec à partir de midi, 9 départements en vigilance rouge, de la Vienne au Morbihan, en passant par la Sarthe, la quasi-totalité du reste de la métropole. 76 départements sont eux en vigilance orange. Soyez donc très prudents, surtout que cette canicule va persister au moins jusqu'à la fête nationale, mardi 14 juillet, d'après Météo France. Alors, à l'exception de quelques orages épars, cette troisième vague de chaleur, ça veut aussi dire pas de précipitations inflation, ce qui inquiète sérieusement les agriculteurs. Les cultures comme le maïs sont en très mauvais état. Vous l'avez constaté à Saint-Dolé dans le Morbihan, Jean-Michel Naga.
6: Oui, c'est une période très difficile à vivre pour Dominique Balak.
7: En 25 ans, j'ai jamais connu une sécheresse et surtout une canicule aussi forte.
6: Ces plants de maïs sont en très mauvais état.
7: Les feuilles devraient être beaucoup plus étalées que ça. Elles sont toutes enroulées, elles se protègent. Il n'y a pas de grain de formé du tout, aucun grain, donc pas de fécondation. Donc ce qui veut dire un rendement divisé par deux. Quoi.
6: Un rendement en baisse et un fourrage de mauvaise qualité pour son élevage bovin.
7: Il va falloir acheter des compléments énergétiques pour redresser le niveau énergétique des rations. Et ça aura des répercussions économiques sur nos bilans. Et donc il faudra absolument que ce soit compensé par une augmentation du prix du lait, du prix de la viande et des prix des céréales dans les mois qui viennent. Quoi.
6: Et s'il ne pleut pas dans les 10 prochains jours, il va devoir récolter pour limiter les dégâts. Normalement, la récolte du maïs se fait début septembre. Dans les champs, l'herbe est totalement grillée par le soleil et c'est autant de fourrage en moins pour les élevages. La profession va avoir besoin d'aide dans les prochains mois, prévient Laurent Kerlire, le président de la Chambre d'agriculture en Bretagne.
8: L'agriculture est en danger, il faudra l'accompagner. Il faut vraiment être à l'écoute des agriculteurs parce qu'aujourd'hui, certains peuvent être en détresse. Donc, il faut essayer dès à présent d'anticiper sur les exploitations pour voir quelles mesures on met en place pour pallier à ce manque de fourrage.
6: La profession espère des aides pour les cultures et pour les élevages touchés par une surmortalité impressionnante. Il y a 10 jours, le ministère évoquait 6600 tonnes de volailles. Ce n'est qu'une partie de la réalité, mais on n'en saura pas plus. Didier Lucas, le vice-président de la Chambre d'agriculture de Bretagne, ne veut pas donner de chiffres.
9: C'est difficile de chiffrer exactement les pertes que ont les éleveurs, mais elles sont conséquentes. Et elles vont être conséquentes. Là, on est encore en période de canicule, c'est pour ça qu'on saura à la fin de l'été exactement combien on aura perdu. Volailles, porcs, bovins, tous les élevages, quels que soient les modes de production, ont eu des pertes.
6: La Chambre d'agriculture donne quand même un chiffre, la quantité d'animaux morts enfouis dans les exploitations, faute de place à l'usine d'écarissage, plus de 5600 tonnes. Et ce chiffre ne concerne pas les bovins, uniquement les volailles. Et les ports.
2: Un reportage Jean-Michel Naga ici à Armorik dans le Morbihan où l'on attend jusqu'à 37 degrés aujourd'hui.
0: 5h18, qu'est-ce qu'on regarde à la télé ce week-end et pourquoi pas la nouvelle série de documentaires de Jérémy Michalak qui traite du handicap sur un ton très décalé. L'animateur et producteur est l'invité ce vendredi des coulisses télé, ce sera juste après Sting et Eric Clapton ici, il est 5h18. Bon réveil. 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

0: Ici, dès 5h ce vendredi, on se prépare déjà au week-end et c'est un 10 juillet qu'ils sont nés. Jean-Marie Poiret, 81 ans aujourd'hui, pour le réalisateur des comédies à succès comme Le Père Noël est une ordure, Papy fait de la résistance et forcément, évidemment, les visiteurs.
1: Eh bien, il dormira dans l'écurie.
2: Ah non, pitié, pas l'écurie, non. Je préfère dormir dans la forêt.
3: Il y a pas d'écurie ici, de toute façon. Alors, monsieur paie sa chambre ou il file dormir dans la forêt. Hein.
0: Exactement, loin des visiteurs, mais proche de chez Swann, le romancier aux phrases plus longues que l'éternité. Marcel Proust voyait le jour un 10 juillet de l'année 1871. Et puis aujourd'hui également, on souhaite un bel anniversaire à Clara Luciani. Il y a 59 ans, jour pour jour, le baroudeur le plus fringant de la bande dessinée Corto Maltese faisait sa première apparition dans les cases d'un magazine. Enfin, c'était il y a un an. L'humoriste Bunaimin, alias le Chinois marrant, nous quittait tragiquement à l'âge de 43 ans. Il avait été révélé au grand public dans l'émission du Jamel Comedy Club. Bon anniversaire à vous, surtout si c'est un 10 juillet que vous êtes né. On vous souhaite de profiter au maximum de cette journée. Il est 5h23. On passe de l'autre côté de l'écran pour explorer les coulisses télé. Ce vendredi, je vous parle de Partenaires particuliers, une série documentaire qui traite du handicap de manière très décalée. Et c'est à Jérémy Michalak qu'on doit cette série, combattre les préjugés autour du handicap sans se prendre au sérieux. C'est la promesse de Partenaires particuliers.
4: Je vous le dis les gars, je sais pas dans quoi on s'embarque. T'en sérieux hein ?
5: Ouais.
6: Le TGV numéro 4315 va entrer en gare.
0: Direction Barcelone. Pendant une semaine, le réalisateur est parti accompagné d'une bande de 4 jeunes gens, chacun atteint d'un handicap. Et j'ai demandé à Jérémy Michalak comment le projet avait vu le jour.
7: C'est un peu la blague de l'avion qu'on faisait quand on était gamin. C'est un Français, un Belge et un Suisse qui sont dans un avion. Bah là, je me suis dit, on va prendre un aveugle, un paraplégique, un trisomique et une naine qui sont dans un avion. Ce qui est rigolo, c'est que quand on voit une équipe comme ça qui grimpe dans un avion, on se dit, oh putain, pourvu qu'il ne s'assoie pas à côté de moi. Oh, s'il vous plaît. Mais après avoir vu le film, on se dit exactement l'inverse. C'est qu'après avoir vu le film, on se dit, les gars, je pourrais être votre ami.
0: Au fil des 3 épisodes que compte cette série, Amaury, Kéra, Kylian, Arthur et Jérémy nous font partager une expérience de vie inédite. Et à les regarder tous charriés durant le voyage, on pourrait croire qu'ils se connaissent depuis toujours. Alors qu'évidemment, pas du tout.
7: On ne s'était jamais vu physiquement les uns et les autres. Avant le premier jour de tournage, il y a un truc qui a mis tout le monde au diapason d'entrée de jeu. Quand Amaury nous a lâché une vanne, mais atomique, dès le départ, où on est tous partis en fou rire en se disant « Waouh, putain, qu'est-ce que c'est que ce mec ?» Et à partir du moment où on rigole, on a compris que l'humour serait notre super pouvoir pour, au final, nous offrir un moment de vie, de joie et de partage.
0: Vous l'aurez compris, si le ton du programme est décontracté, c'est pour mieux aborder de front ce sujet complexe qui est celui du handicap. Un sujet que le producteur est l'un des premiers à avoir proposé à la télévision française avec sa série aux côtés de Lucie Carrasco, avec qui il fait le tour du monde.
7: Ce qu'on a voulu, c'était montrer un regard différent sur le handicap, c'est-à-dire on a voulu y mettre de l'humour, on a voulu apporter un traitement parfois politiquement incorrect, moins polissé, moins lisse, plus fun en fait. Là où on avait tendance à montrer le verre à moitié vide, on a voulu montrer le verre à moitié plein. Après moi sur le handicap, j'ai quand même été le pionnier avec les anges de la télé-réalité. Je pense que c'était une belle lumière sur le sujet à l'époque.
0: Partenaires particuliers, les 3 épisodes de la série sont à voir en ce moment sur la plateforme France.tv. Et si vous veniez nous raconter ce que vous comptez faire de ce week-end, 0810 055 056, ce vendredi dans le paqueté, il y a un roman de Franck Tillier, un calepin pour noter tous vos souvenirs, et puis une paire de lunettes pour voir et profiter de l'éclipse en toute sécurité le 12 août prochain, 0810 055 056. Alors, on se parle ici ?

0: écoutez ici votre radio locale avant le retour de l'info et du 90 secondes. Un petit peu d'histoire comme tous les matins pour sourire tout en apprenant, à moins que ce ne soit l'inverse. Bonjour Stéphane Bern, ce matin on va voyager au temps d'un paquebot resté dans l'ombre du plus célèbre naufrage de l'histoire.
1: Tout le monde connaît le Titanic, mais avez-vous déjà entendu parler de son jumeau, le Britannic ? En 1916, en pleine Première Guerre mondiale, le HMS britannique, navire de la White Star Line et frère du Titanic, sillonne la mer Égée. Un choix plutôt malin, il y a moins d'icebergs. Construit après le drame de 1912, il a été renforcé. Double coque partielle, cloison étanche améliorée, davantage de canaux de sauvetage. Long de 269 mètres, c'est alors le plus grand paquebot jamais lancé. Il s'appelle donc le Britannic. Mais la compagnie aurait très bien pu le rebaptiser. Promis cette fois, normalement ça passe. Réquisitionné comme navire hôpital, il transporte blessés et personnel médical entre la Méditerranée et la Grande-Bretagne. Mais le 21 novembre, au large de l'île de Kea, une explosion secoue la coque. La cause ? Une mine marine allemande posée quelques semaines plus tôt. Comme pour les films au cinéma, quand il y a une suite, il faut un nouveau scénario. L'eau envahit rapidement plusieurs compartiments. Cette fois, l'équipage est mieux préparé. L'évacuation s'organise rapidement. Et pourtant, certains canaux mis à l'eau trop tôt sont happés par les hélices encore en marche. Avoir des canaux, c'est bien, mais éviter de les envoyer dans un mixeur géant, c'est mieux. En moins de 55 minutes, le géant disparaît au fond de la mer. Bilan 30 morts sur plus de 1000 personnes à bord. La majorité est sauvée grâce à l'intervention rapide de navires proches. Un film sur ce naufrage est même sorti en l'an 2000, mais avec un peu moins de succès que pour le Titanic. Le Britannic devait être le Titanic en mieux. Il est surtout devenu la preuve qu'on peut corriger les erreurs, mais pas toujours éviter la catastrophe.
0: Bon week-end et à lundi, Stéphane Bern. Au fait, vous avez regardé le match hier soir ? Bon, tout à l'heure, on va débriefer le France-Maroc de quart de finale avec le rédacteur en chef adjoint du journal L'Équipe. Pour l'heure, il est 5h30. L'info en France et dans le reste du monde, c'est l'heure du 90 secondes présenté par François Ventéjou.
2: L'équipe de France au rendez-vous des demi-finales au Mondial de foot. Victoire 2-0 sans trembler hier soir contre le Maroc en quart de finale avec des buts en seconde période de Kylian Mbappé et Ousmane Dembélé. Les Bleus affronteront l'Espagne ou la Belgique mardi prochain à 21h. La vigilance rouge canicule est de retour en France. Aujourd'hui, elle concernera à partir de midi 9 départements de l'ouest de la Vienne au Morbihan en passant par la Sarthe. 76 départements sont eux en vigilance orange. Hier, les 41 degrés ont été dépassés. C'est dans l'Aude et l'Hérault. Selon Météo France, la canicule va persister au moins jusqu'à mardi prochain. Ces fortes chaleurs accentuent le risque de feux de forêt. Il est élevé aujourd'hui dans les trois quarts du pays et même très élevé en Haute-Garonne. En Espagne, un incendie dans une forêt en Andalousie déclenché hier soir a fait au moins 12 morts. Le sénateur LR Francis Spinner, mis en examen pour corruption passive. L'ancien maire du 16e arrondissement de Paris est soupçonné d'avoir attribué un logement social à une femme en contrepartie de relations sexuelles. Tadej Pogačar creuse déjà l'écart au général sur le Tour de France. Le cycliste slovène, de nouveau en jaune après sa démonstration hier sur les pentes du Tourmalet, avec plus de 2 minutes 30 d'avance sur son rival Jonas Vingegaard. Et puis, la tapisserie de Bayeux est en route pour Londres. Elle a quitté la Normandie hier soir à bord d'un camion escorté par des gendarmes. Cette broderie qui retrace la conquête de l'Angleterre par les Normands sera exposée au British Museum à partir du mois de septembre.
0: Vous écoutez ici, 5h32, les Bleus n'ont donc pas tremblé hier soir pour rallier le dernier carré du Mondial.
2: On s'attendait à un match compliqué face au Maroc, et bien ça a été presque trop facile pour nos Français hier soir. Victoire 2-0 avec des buts en seconde période de Kylian Mbappé et Ousmane Dembélé.
3: L'équipe de France qui attaque encore dans l'axe avec Dembélé qui frappe.
4: Allez
3: et qui marque. Et qui marque.
2: Les commentaires de Jean-Pierre Blimeau et Nicolas Perronnet sur votre radio locale ici hier soir. On a vibré à travers toute la France pour cette victoire des Bleus, comme à Rouen dans la fat zone de la Kind Arena avec 4000 supporters et où vous étiez, Théophile Pedrola.
5: Comme souvent dans cette Coupe du Monde, c'est un certain Kylian Mbappé qui débloque la situation.
4: Le Kindarena saute de joie comme Baptiste, venu avec ses amis.
5: Comme d'habitude, bah, Mobutu, Mbappé est toujours là, il est toujours là pour nous sauver. Match incroyable, on est en demi, et puis bah, n'importe quelle équipe, on s'en fout, on les prend, on va gagner.
4: Un match tout en maîtrise, Fatih avec son bonnet tricolore a le sourire jusqu'aux oreilles.
6: C'est ça qui était incroyable, plein d'occasions, il fallait cadrer quand il y a eu le premier but, après c'est parti, deuxième but, incroyable. On est derrière eux, et allez les Bleus, et on va gagner, on va là avoir cette Coupe du Monde, on va ramener la Coupe à la maison encore.
4: Juste à côté d'elle, il y a deux poulets, ou plutôt deux jeunes hommes déguisés, qui se casse la voix.
7: Là, on est en poulet gonflable. Bah, là, le projet, c'est que le poulet nous porte. Comme ça, on a moins d'efforts à faire.
8: On a rendu les gens heureux, et c'est plus important. C'est pour ça qu'on achète des choses comme ça.
4: La fête, les sourires, le Kindarena ouvert pour la première fois de la compétition a porté chance aux Bleus et séduit le public. Écran, ambiance, Thomas est prêt à revenir.
9: On y croit jusqu'au bout. Hein. Moi, je veux revenir voir la finale ici, sortir, aller jusque dans le centre-ville et puis fêter ça. Hein.
4: Il n'y a qu'à suivre les feux d'artifice, les klaxons jusqu'à Fred.
10: En vrai, c'était chaud. Hein. Moi, c'est la première fois que je viens ici pour regarder des matchs. C'était vraiment chaud. Ça m'a surpris. Bonne ambiance, la chambrée, mais bon enfant, amical. Donc, c'était cool.
4: Les Bleus sont de retour en demi-finale. La fête n'est pas encore finie.
2: Théophile Pedrola ici, Normandie, en demi. Mais contre qui? Eh bien, on le saura ce soir à l'issue du deuxième quart de finale entre l'Espagne et la Belgique à 21h. Peu importe, notez bien le rendez-vous mardi 21h pour la demi-finale à vivre sur votre radio locale ici. La météo, c'est toujours cette canicule qui gagne en intensité, Johan.
0: Alerte rouge, canicule en centre-ouest et en région parisienne ce vendredi. Une carte tout en soleil, à l'exception du sud de la côte aquitaine ce matin, avec pas mal de nuages qui vont mettre un petit moment à se dissiper. Et ce sera le cas en début d'après-midi. Pour ce qui est des températures, elles sont déjà très douces au lever du jour. Aujourd'hui, 20 à Limoges, 24 à Bordeaux, 25 à Nantes. Et puis cet après-midi, sans surprise, de très fortes chaleurs annoncées à Paris. 36 degrés ainsi qu'à Troyes, 37 à La Rochelle, 34 à Brest, 38 à Orléans. Également prévu au programme en fin de journée des orages très localisés sur la pointe bretonne, la chaîne des Pyrénées, le massif central et les Alpes. Et chez vous, comment ça se passe? Vous nous l'écrivez sur la page Facebook d'ici, comme l'a fait Mathilde qui vit à Toulouse. Chez elle, il fait 22 degrés. Dernière journée de travail pour Mathilde qui ce soir partira en vacances pour deux semaines, avec un peu d'avance. Bonnes vacances à vous. Mathilde, merci d'être à l'écoute. Je salue Sidonie à Aurillac qui a relevé 25 degrés ce matin sur son balcon. Enfin, Eric, lui, est à Rouen. Il fait 23 degrés ce vendredi matin chez lui.
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0: Voilà une chanson qui va parfaitement avec le temps qu'il fait. La fièvre dans le sang, Alain Chamfort sur votre radio locale. 5h35, bon réveil, c'est vendredi. 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

0: Vous écoutez ici la seule radio qui vous annonce que vous êtes déjà en week-end, même si c'est pas vrai, mais ça fait du bien, non? Si, évidemment.
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0: Ça ne fait jamais de mal de prendre un petit peu d'avance, surtout quand le week-end arrive. Vous le savez, ici, chaque matin, on fait tout pour vous éviter de tomber dans le panneau des arnaques en tout genre. Et ce vendredi, gare aux prises USB, François.
2: Oui, les prises USB dans les hôtels, les trains, le métro et différents lieux publics. Attention, car on peut être piraté, on vous expliquera tout.
0: Dans un instant, non, c'est pas vrai. Et puis, dans la playlist de votre début de journée, il arrive Benabar.
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0: Merci d'être avec nous, de commencer cette journée à l'écoute d'ici votre radio locale. On accueille Nicole. Bonjour Nicole.
4: Bonjour et bonjour à tous les lestos et un gros bisou à la petite standardiste qui est super mignonne.
0: Et ben voilà, une entrée en matière comme il se doit. Vous nous appelez d'où Nicole ce matin?
4: Ça se marre dans l'heure parce que j'ai quitté mon mobile au bassin maritime, il faisait trop chaud.
0: Bon, alors il paraît que vous avez la clim quand même chez vous en ce moment.
4: Ah oui, ça je la mets l'après-midi pour regarder mon Tour de France.
0: Bon, d'accord. Donc, vous regardez, est-ce que vous avez un favori pour cette année? Je pressens la réponse.
4: Moi, vous savez, moi dans le sport, c'est que le meilleur gagne.
0: Bon, très bien. L'esprit Coubertin qui prime chez Nicole et la fierté quant à votre petite fille qui vient de décrocher le bac avec mention.
4: Ah
0: attendu.
4: Oui, ma petite fille chérie, ma petite Marie a eu des bons résultats. Et ce sera son anniversaire le 4 août, mais on va tout fêter dimanche avec ma fille qui est pharmacienne, mais travaille samedi. Et dimanche, c'est la fiesta et les bleus, et hop, on fait la fête.
0: C'est le package chez Nicole, un package avec la cerise sur le gâteau. Le pack été qui va arriver chez vous, vous allez voir, c'est un sac aux couleurs de votre radio locale, avec plein de choses à l'intérieur. Il y a un roman de Franck Tillier, il y a des lunettes de soleil, enfin des lunettes éclipse pour assister à l'éclipse.
4: Ouais.
0: Vous allez voir, et puis plein de choses. Voilà, je vous fais pas.
4: Comme je me promène beaucoup, je me promènerai avec le petit sac en bandoulière. Eh ben
0: exactement.
4: Normandie.
0: Vous serez, oui, voilà, vous ferez la promotion d'ici à travers l'heure dans laquelle région dans laquelle vous vivez. Je vous souhaite un excellent week-end. Merci de nous avoir appelé, Nicole.
4: Et continuez, vous êtes super. Super votre radio.
0: Ça se passe comme ça tous les matins. Ici, il est 5h41.
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0: Chaque matin ici, vous retrouvez votre rendez-vous anti-arnaque avec vous, Valentin Bertrand. Aujourd'hui, on part sur la route des vacances. Attention si vous rechargez votre téléphone dans les lieux publics.
7: C'est le cas typique. Lors des grands départs, tout est sur notre smartphone, les billets, l'itinéraire, la liste des choses à ne pas oublier. Et c'est à ce moment précis qu'il décide de faiblir. Plus que 5% de batterie, quelques minutes pour réagir et soudain... une prise USB. Elles sont de plus en plus courantes dans les gares, les aéroports, les halls d'hôtels, les stations d'autoroute. Très pratique sur le papier, mais une possible menace. L'éditeur d'antivirus Avast a lancé l'alerte il y a quelques semaines. Des pirates s'en servent pour absorber nos données, car c'est l'une des particularités de ces câbles USB. Ils servent à la fois à faire passer le courant, mais peuvent aussi servir à transférer des fichiers, photos, vidéos, SMS, listes de contacts. C'est ce qu'on appelle le juice jacking.
0: Mais alors Valentin, comment savoir si la prise où l'on veut se brancher est piratée?
7: On ne peut pas vraiment de l'extérieur. Rien n'est visible. Des articles spécialisés sur le sujet évoquent en fait des puces électroniques branchées à la prise et connectées au Wi-Fi. Elles vont servir d'aspirateur à données. Pour s'en protéger, la solution qui marche à tous les coups, c'est une batterie externe portable. Pour assurer au minimum deux recharges, je vous conseille plutôt un modèle avec une capacité de 10 000 mAh par heure. Vous pouvez aussi préférer les prises secteur classiques avec les deux trous. Elles sont plus rares, mais celles-ci ne permettent pas d'accéder à la mémoire de votre téléphone. Et si vous n'avez pas le choix, que vous devez vous brancher sur un port USB, il existe un paramètre recharge uniquement à cocher dans votre téléphone. Autre rempart, des bloqueurs de données de la taille d'une clé USB sont également vendus une dizaine d'euros sur Internet. Il suffit de le brancher entre la prise et votre chargeur pour être protégé.
0: Merci Valentin. Et si vous qui nous écoutez, vous êtes aussi victime d'une arnaque, n'hésitez pas à nous partager l'info. Un petit mail à ici.arnaque avec un S at radiofrance.com. Il est 5h44. Dans un instant, vous allez faire la connaissance d'un oiseau qui brille la nuit. Dommage, ce vendredi, il fait jour depuis quelques minutes. En attendant, voici Benabar. Quoi qu'on dise, ici.
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0: C'est vendredi matin, il est tôt, mais vous êtes déjà présent de l'autre côté du poste à 5h46. Ici, on est fiers de vous avoir avec nous. Et il est venu le temps de se plonger dans le monde merveilleux du vivant. Trois choses à savoir aujourd'hui sur un oiseau resplendissant qui habite en Amérique centrale. Il est l'oiseau national du Guatemala et a donné son nom à la monnaie du pays, le Quetzal. Bonjour Benoît Prospero.
1: Et pour les Aztèques et pour les Mayas, il était même la réincarnation de leur dieu, le serpent à plumes. Bonjour à toutes et tous. Au programme, briller, chorégraphie et captivité. Et donc d'abord, première chose à savoir, les plumes vert émeraude aux reflets irisés des métalliques du Quetzal donnent le sentiment qu'il brille dans la pénombre des forêts. Et alors qu'habituellement, lorsque un oiseau meurt, les couleurs de son plumage ont généralement tendance, vous savez, à s'affadir, eh bien celle du Quetzal ne change pas, et ce, non d'une courgette à bretelles, parfois jusqu'à plusieurs centaines d'années après sa mort.
0: C'est complètement fou, et alors au-delà de sa brillance, c'est un vrai séducteur, c'est ça ?
1: Oui, deuxième chose à savoir, la parade nuptiale du Quetzal est un spectacle complet. En fait, comme le Quetzal est monogame, la concurrence est féroce et les mâles abandonnent tout ce qu'ils ont. D'abord, le costume. Le mâle porte sur sa tête deux disques de plumes, vous savez, dressés à la verticale, un petit peu comme deux crêtes de punk. Son bec est jaune vif et si le vert émeraude domine, eh bien sachez que le ventre de Monsieur Quetzal est rouge vif et ses plumes de vol noires comme la nuit. Et les plumes de sa queue, ben elles sont immenses, parfois plus grandes que son corps lui-même. Bref, le Quetzal ne passe pas inaperçu. Et c'est donc dans cette tenue que, pour séduire, le mâle, d'habitude plutôt calmement perché sur une branche basse, quasi immobile, eh bien se met à voler comme un acrobate au-dessus de la voûte des arbres et pousse des cris, je dirais, plaintifs.
0: Et le succès est garanti ?
1: Oh que oui. Et alors, troisième chose à savoir, le Quetzal ne supporte pas la vie en captivité. Il préfère se laisser mourir. En fait, il a besoin d'espace, d'altitude et d'arbres immenses pour nidifier à l'abri des prédateurs. Parfois, jusqu'à 25 mètres de hauteur au milieu des lianes et des feuillages. Et on note aussi que son menu favori est un savant mélange de fruits, d'escargots et de petites grenouilles indissociables donc de son écosystème. Et le moindre déséquilibre du milieu, la déforestation et la fragmentation de son territoire le mettent en danger. Le monde vivant est merveilleux, préservons-le. Et pour le partage de ses connaissances, un immense merci au docteur en sciences Nicolas Gilsoul, auteur avec Jacques Cuisin du livre Voyages extraordinaires au Muséum National d'Histoire Naturelle. C'est publié aux éditions Robert Laffont.
0: Passez un beau week-end Benoît Prospero et à lundi pour continuer à en apprendre de belles sur Dame Nature et ceux qui la peuplent.
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3: Attention à l'équipe de France qui attaque encore dans l'axe avec Dembélé qui frappe.
4: Allez
3: et qui marque. Et qui marque.
4: Le deuxième but, voilà, le deuxième but de l'équipe de France.
3: Dembélé.
4: Et voilà Ousmane Dembélé qui ramène tout le monde vers le sélectionneur Didier Deschamps, vers le staff des Bleus. Et l'émulation, et la joie, et la célébration, elle est collective pour le Ballon d'Or. Ousmane Dembélé qui vient faire le break face au Maroc. Cette fois-ci, c'était plein axe, on les sentait sur la brèche.
0: C'était hier soir à Boston, 2-0 pour ce France-Maroc que vous avez pu suivre en direct ici. Ce matin, on débrief le match avec notre invité rédacteur en chef adjoint du journal L'Équipe. Bonjour Pierre Prugnot.
5: Bonjour Johan, bonjour tout le monde.
0: Au-delà du score, Pierre, qu'est-ce que vous retenez, vous, de la rencontre d'hier soir ?
5: Ce qu'on retient, c'est une force offensive et une force collective qui fait que, même quand les Bleus étaient encore tenus à 0-0, quand ils ont raté un pénalty, en fait, on n'a jamais vraiment douté, parce qu'avec cette équipe-là, de la même manière que Mbappé a raté un pénalty et derrière, il a mis un superbe but, on a toujours la sensation que quand on rate un train, on en rattrapera toujours un autre. Et c'est ce qui s'est passé hier à l'image de la performance du capitaine.
0: Si on regarde l'histoire quand même de ces deux équipes lors de leur précédente rencontre, le bilan est largement en faveur des Bleus. Il y avait quand même des doutes au début de cette rencontre hier soir.
5: Ouais, il y avait toujours des doutes parce que c'est une équipe qui a progressé depuis qu'on l'avait battue il y a 4 ans, qui avait notamment progressé dans sa tenue du ballon et c'est parce qu'elle défendait très bien il y a 4 ans, mais elle était un peu limitée à ça. Et surtout, elle avait vraiment le profil parfait d'une équipe piège face auquel l'équipe de France aurait pu s'agacer et qui avait quand même suffisamment de talent pour la punir sur une ou deux situations. Mais en fait, il s'avère que cette situation, les Marocains ne l'ont jamais eue. Donc, on avait raison d'avoir peur et ça rend la performance de l'équipe de France encore plus plus admirable, même si elle n'a pas encore croisé jusqu'ici un adversaire qui lui était qui était de son niveau ou presque.
0: Alors justement, maintenant, Pierre, c'est quoi la suite? Quelles sont les différentes options envisageables pour la demi-finale de mardi prochain, en quelques phrases?
5: Alors, il y a une option qui plairait à toute la France, c'est de retrouver la Belgique en demi-finale de Coupe du Monde, comme en 2018, ce qui serait plutôt un bon présage. Et puis surtout, la Belgique est bien plus faible qu'elle n'était en 2018. Mais pour cela, il faudrait qu'elle batte l'Espagne, qui est l'archi-favorite de ce match, et pas loin d'être, qui était l'équipe favorite de la Coupe du Monde avant qu'on voit les Bleus, puisqu'elle avait battu l'équipe de France en 2024 à l'Euro, en 2025 en Ligue des Nations. Et qu'elle a une force collective beaucoup plus aboutie, on va dire. Mais le talent offensif de l'équipe de France et aussi de sa charnière défensive, hein, qui ne concède pas d'occasion, ne prend pas de but.
0: Une nouvelle étoile.
5: Équilibrer les débats, ont même donné un avantage à la France chez les bookmakers.
0: Bon, Pierre, pour être synthétique, une nouvelle étoile sur le maillot à l'issue de la compétition, vous y croyez ce matin?
5: Oui, c'est très crédible, mais c'est vu qu'on a une équipe qui est absolument magnifique, comme on en a rarement vu, ce sera encore plus beau de battre l'Espagne pour la gagner à la fin.
0: Rendez-vous.
5: Là, ça pourrait vraiment dire qu'on est la meilleure équipe du monde.
0: Rendez-vous mardi 21h à vivre ici en direct, en attendant la une de l'équipe ce matin, au cœur joie à découvrir, donc pour revenir sur cette rencontre du France-Maroc d'hier soir. Merci Pierre Prugnot d'avoir été des nôtres ce matin dans le téléphone d'ici.
5: Merci Johan, bonne journée.
0: C'est au sommaire de ces tendances ce vendredi. Vacances, charge mentale et disputes, comme un parfum de tragédie grecque. C'est à suivre. Le temps d'écouter Abba sur votre radio locale. 5h53, bon début de journée en notre compagnie.

0: Vous écoutez ici, bientôt, il sera 6h, le journal et toutes vos informations locales. Mais juste avant, Muriel Jordan nous a rejoint pour décrypter un phénomène de société. Aujourd'hui, Muriel, on se penche sur un trouble qui peut nous gâcher les vacances.
1: C'est une réalité, pardon de gâcher l'ambiance, la charge mentale de l'été. Faire et défaire ses bagages, gérer les repas, les vacances, après un mois de juin déjà très éprouvant pour les femmes. Le mois de juin, cette période du calendrier où nous nous transformons en super organisatrices épuisées. Selon une étude de l'IFOP de 2022, ce sont les femmes qui supportent la majorité de la charge mentale pendant les vacances. Deux tiers d'entre elles assurent qu'elles en font plus que leur conjoint, même en voyage. Direction la rue pour mener ma petite enquête. Je tombe sur Sophia, une quadra de 44 ans, mère de 3 enfants. Comment ça se passe la prépa des vacances chez vous ?
2: Moi, ça a toujours été source de tension dans notre couple, les vacances, à cause de la valise. Quand je vois mon mari qui lui fait sa propre valise, il est là en train de se préoccuper s'il prend la chemise blanche ou la grise. Quand moi, je suis en train de me dire, est-ce que j'ai assez de biberons ? Est-ce que j'en prends deux ou est-ce que je laverai le même entre le soir et le lendemain matin ? Voilà, on n'a pas les mêmes problématiques. Ça, c'est certain que là, moi, la valise, elle commence à devenir un petit peu angoissante, à penser aux livres, aux différences d'âge, il y a tellement de choses à penser.
1: Voilà pourquoi beaucoup de femmes, qu'elles soient célibataires, mariées, avec ou sans enfants, commencent l'été sur les rotules.
0: Et selon une étude récente, Muriel, les Français figurent dans le top 3 des nationalités les plus anxieuses à l'idée de faire leur valise même.
1: Oui, nous sommes derrière les Portugais, mais devant les Espagnols. Et les plus concernées sont les femmes. 40% d'entre elles disent ressentir du stress au moment de faire les bagages, contre 26% des hommes. Retrouvons Sophia, notre quadra fatiguée justement de s'occuper des valises de tout le monde et qui se prend la tête avec son mari, surtout la veille du départ en vacances ou en week-end.
2: C'est la veille, une fois où j'ai carrément vidé la valise par terre, il était je crois 23h. J'ai dit je pars pas en fait, je ne pars pas, c'était trop de stress, ça faisait des checklists qu'on note, moi je note partout sur mon téléphone, ne pas oublier ci, ne pas oublier ça, et ça me concerne même pas, là je pense vraiment qu'à mes enfants, qu'à nos enfants.

0: 3, 2, 1. Pour une semaine, par exemple, 5 hauts, 4 bas, 3 accessoires aux chaussures, 2 maillots ou tenues de sport et une tenue habillée. Alors moi, c'est plutôt en ce moment le 5, 4, 3, 2, 1 avant l'explosion. Allez, bon courage!
1: Revenez-nous en forme dès lundi, Muriel Jordan. C'est un plaisir de passer cette semaine en votre compagnie. Tiens, à ne pas louper cet après-midi, 7e étape du Tour de France à vivre ici en direct à Gédemont, Bordeaux, 175 km. En attendant, toute l'équipe d'ici matin à vos côtés. Excellent week-end.
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3: Bon week-end et rendez-vous lundi, Johan. Bienvenue à vous, nous sommes vendredi, c'est parti pour Ici Matin.
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3: Aujourd'hui, c'est même le 10 juillet pour être précis, il est pile 6h. Voici votre premier journal en Champagne-Ardenne avec Margot Turgis. Bonjour.
4: Bonjour Yannick, bonjour à tous.
3: Et on commence ce journal avec cette première info, les klaxons qui ont retenti jusqu'au milieu de la nuit dans les rues de Reims.
4: Des klaxons de joie pour célébrer les Bleus et leur ticket décroché pour les demi-finales de la Coupe du Monde de foot. Victoire 2-0 face au Maroc hier soir en quart à Boston. Et cette victoire, on la doit à deux buts en 6 minutes. Kylian Mbappé d'abord, suivi d'Ousmane Dembélé. Le ballon d'or, sourire aux lèvres au coup de sifflet final.
5: Jouer une demi-finale de Coupe du Monde, c'est exceptionnel. C'est la troisième de suite avec l'équipe de France depuis que je suis en sélection. Et voilà, je suis très heureux de cette qualification. Alors on savait que le Maroc, c'était un match difficile. On est avec des joueurs de qualité, mais on est resté concentré dans ce match. Même après le pénalty loupé, on a voulu rester concentré. Voilà, on est heureux de cette qualification. Plus tu avances dans la compétition, plus les matchs sont difficiles aussi. Donc voilà, il y a des joueurs de qualité en face qui jouent dans les plus grands clubs du monde. Comme je l'ai dit, on est resté concentré dans le match. On savait qu'on allait avoir l'opportunité de marquer des buts.
4: Et cette demi-finale pour la France, ce sera mardi à 21h. Tout un symbole parce que mardi, c'est le 14 juillet, jour de fête nationale. Et pour connaître l'adversaire des Bleus, il faut attendre le quart de ce soir entre l'Espagne et la Belgique. En marge des célébrations de cette victoire des Bleus, un incident hier à Sézanne. Un homme agacé par le bruit des klaxons a tiré avec un airsoft en direction des voitures dans le secteur de la place du Champ-Benoît. Il a été placé en garde à vue et il n'y a pas eu de blessés selon la gendarmerie.
3: Dans l'actualité également, l'accompagnement des malades d'Alzheimer qui va bientôt s'améliorer dans les Ardennes.
4: Grâce à un chantier lancé hier à Asfeld, un pavillon de 250 mètres carrés pour héberger à partir de 2027 8 patients atteints de maladies neurodégénératives dont Alzheimer. Et dans cette future colocation imaginée par l'association marnaise Domipar, les habitants seront suivis 24 heures sur 24 par un groupe de 7 personnes et le logement sera 100% pensé pour leur sécurité et leur bien-être, explique Nicolas Bourgeois de chez Pluriel Novilia, le bailleur social qui porte le projet.
6: On a des aménagements un peu spécifiques comme des systèmes de surveillance, de la sécurité incendie, les adaptations bien entendu de sanitaires, tout ce qui va être clim réversible. On a dû renforcer notamment les plafonds pour pouvoir permettre l'installation de lève-personne sur rail. Et dans cette maison, on a également des espaces partagés qu'on connaît de type séjour, mais aussi des salles de consultation, des bureaux pour pouvoir accueillir le personnel parce qu'on aura une présence H24 sur site et donc tous les espaces sont conçus de cette manière-là. Et puis on a également travaillé avec l'association sur les aménagements extérieurs, c'est-à-dire que la résidence soit bien sécurisée et avec un cheminement en 8 pour faciliter la déambulation des personnes qui y vivront en prenant en compte les pathologies.
4: La future colocation est construite sur un terrain de 700 mètres carrés vendu par la mairie d'Asfeld à Pluriel Novilia pour une somme symbolique. Chaque année en France, 225 000 nouveaux cas d'Alzheimer sont diagnostiqués. Une partie de l'entreprise Macaon à l'arrêt à Châlons en Champagne après un contrôle début juillet. Le préfet a pris un arrêté parce qu'il y a un risque important et imminent de départ de feu renforcé par les chaleurs estivales sur ce site spécialisé dans le recyclage et la transformation de déchets plastiques.
3: Et justement, la chaleur se renforce en Champagne-Ardenne aujourd'hui.
4: La Marne et les Ardennes sont à leur tour placées en vigilance orange canicule à partir de midi et cette nouvelle vague de chaleur

0: L'heure, la troisième depuis le mois de mai, pourrait durer jusqu'à mardi au moins selon Météo France. La chaleur, elle va vous accompagner sur les routes si vous partez en vacances. Les bouchons aussi. Bison Futé a classé toute la carte de France en rouge dans le sens des départs ce vendredi, noir même en Auvergne-Rhône-Alpes. Et si vous ne pouvez pas partir en congé, il y a bien sûr plein d'activités prévues dans la Marne et les Ardennes en juillet-août. À Reims, par exemple, l'opération L'été s'affiche à Croix-Rouge est en pleine 16e édition au complexe sportif Géo André. Des activités sport, art et culture proposées par la maison de quartier pour avoir quand même la tête en vacances, raconte David Gamero, un des coordinateurs de la structure.
1: Tout le monde ne part pas en vacances sur les quartiers populaires et donc c'est toujours bien de pouvoir passer, même si c'est en bas de chez soi. Et donc du coup, ça permet de se sentir un peu en vacances au moins 3 semaines. C'est un des objectifs aussi, ça, c'est de pouvoir partir en vacances, donc c'est de les faire rêver un peu. Et après, un propre à la maison de quartier, c'est de faire de l'intergénérationnel. On n'est pas bloqué dans une tranche d'âge. Et des projets comme ça, ça permet de faire le lien de la petite enfance aux 80 et plus. Et ce qui se retrouve par moment, de temps en temps, plutôt qu'être dans des que jeunes, que familles, que tout ça.
0: L'événement L'été s'affiche à Croix-Rouge est gratuit. Il est organisé du lundi au vendredi de 16h à 21h jusqu'au 23 juillet. Et ce soir, un pique-nique en musique pour se régaler et guincher est prévu à partir de 20h. Il faut juste penser à s'inscrire.
2: Et ailleurs dans la Marne, on peut allier l'esprit de vacances avec le sport et la vigne.
0: Pour le 5e et dernier épisode de notre série sur l'œnotourisme, direction Festigny entre Dormans et Épernay, où l'entreprise Festivalet vous propose des sorties dans le vignoble à bord d'un fat bike, ce vélo électrique avec des gros pneus. Son fondateur Vincent Legrand estime que ça permet de diversifier l'activité touristique en Champagne.
3: Oui, ça permet de vendre du champagne, mais par contre, ça permet de faire découvrir et de donner une image différente de notre région. J'ai accueilli des personnes du monde entier, de Tahiti, Australie, Chili, Nouvelle-Zélande, Argentine, États-Unis, jusqu'à recevoir un groupe de milliardaires de Taïwan il y a 2 ans. Quand on a vu leur sourire à la fin des activités, on se dit que notre mission était gagnée et qu'ils repenseront sûrement à nous ultérieurement. Et c'est surtout de donner une image totalement différente du champagne. Et le champagne, c'est pas uniquement une boisson festive, une boisson de luxe, un vin qui est travaillé par des hommes au départ dans la vigne. Pour moi, c'est très important de pouvoir montrer cette notion aux touristes qui gardent en mémoire ce fait du travail et qui puissent déguster déjà différemment le produit champagne. Qu'on soit sur de la grande marque, sur du petit producteur, on est sur un produit champagne, on est sur une destination et le plus important, c'est d'essayer de donner des informations supplémentaires. C'est aussi notre mission à nous, au niveau des activités, de pouvoir proposer ce genre de loisirs en même temps.
0: Le fondateur de Festivalet, Vincent Legrand, on le retrouve avec sa femme vigneronne dans l'info d'ici 6h30. Ils vont nous expliquer pourquoi c'est important de diversifier les activités des maisons de champagne face aux difficultés de la filière.
2: Et si vous retombiez en enfance?
0: Le temps d'une expo à Reims, au Cellier, une nouvelle expo consacrée au Playmobil. C'est à partir d'aujourd'hui des centaines de personnages, de décors et d'accessoires pour raconter les plus belles pages de l'histoire de ces petits bonhommes avec lesquels on a tous joué, ou presque. L'entrée est libre du mardi au dimanche de 14h à 18h et le samedi de 10h à midi jusqu'au 2 septembre.
2: Vous avez joué au Playmobil? Ouais, j'en ai même encore un qui, à mon avis, vaut un petit peu quelque chose, puisque c'était un petit Playmobil qui était utilisé dans l'émission C'est pas sorcier.
0: Ah oui,
2: vous savez,
0: c'est le Playmobil de Jamy.
2: Et ben, c'est Jamy qui me l'a donné. Et je l'ai.
0: Ah, trop bien.
2: Ouais, ça se trouve, il vaut de l'argent. Hein. Maintenant que vous m'en parlez.
0: Bah oui. Pensez à le mettre sur un site aux enchères.
2: Ah ben, en tout cas, je l'ai. Voilà. Bon, la météo aujourd'hui, ça va pas être franchement un jeu. Ça va être comme d'habitude. On va avoir très chaud. Hein. Vous l'avez entendu, Margot vous l'a dit, la Marne et les Ardennes sont placées en vigilance orange canicule à partir de midi. Ce matin, on se lève sur une région qui n'a pratiquement pas réussi à se rafraîchir durant la nuit. Les températures restent exceptionnellement élevées pour cette heure. On a relevé 22 degrés à Reims et Charleville, 21 à 3. Entre 16 et 18 dans les secteurs les plus frais des Ardennes. Le ciel va rester calme. On a encore quelques nuages élevés, mais ça ne va pas durer. La chaleur sera écrasante cet après-midi. Les maximales grimpent, comptées entre 33 et 34 degrés dans les Ardennes, 37 degrés dans la Marne et l'Aube, notamment à Reims, à Chalon, à Vitry et à Troyes. On aura un vent d'est sensible qui n'apportera pratiquement aucun rafraîchissement. Bref, une journée à adapter au rythme de la canicule encore aujourd'hui.
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2: Et on attaque avec Calogero. Et pour ceux qui envisagent de voyager, on va parler de la phlébite avec le docteur Kirzek dans un instant. Un problème à anticiper, on vous dira tout ce qu'il faut savoir d'ici quelques minutes.

0: Mais oui, tu l'auras un jour, toi aussi, à ton tour, en 1987. Perso, j'avais 16 ans, donc ça colle bien la chanson pour moi de Calogero. Soyez les bienvenus, il est 6h12.
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0: Et là, il y a des gens qui sont en train de calculer. Alors, s'il avait 16 ans en 1987, donc il a quel âge? Je vous laisse chercher pendant ce temps-là. On va souhaiter un bon anniversaire, justement, ce matin, à la belle, la grande, la lumineuse, la fantastique Clara Luciani.

Clara Luciani qui a aujourd'hui seulement 34 ans, j'ai envie de dire bon anniversaire à elle, un peu plus âgée. Bon anniversaire à un réalisateur français qui cartonne tout le temps, il a 81 ans aujourd'hui, Jean-Marie Poiret, qui a notamment créé évidemment Les Visiteurs. Un autre anniversaire à vous souhaiter. Ah, je suis en forme ce matin, attention, c'est vendredi. On va souhaiter, non pas un anniversaire, mais comment dire, envoyer une pensée à un grand, grand musicien qui nous a quittés en 2019. Il est parti à l'âge de 91 ans. Il était né un 10 juillet. Il demeure l'accordéoniste le plus emblématique de la culture française, ayant élevé son instrument en rang de soliste prestigieux à travers des collaborations régulières avec Jacques Brel. Je veux parler de Marcel Azzola.

0: toujours. Ça, ce morceau-là, il doit dater des années 70. C'est extrêmement moderne, cette façon de jouer. Déjà, Marcel Azzola, donc, une petite pensée pour lui aujourd'hui. Jour des Ulrich, ou Ulrich, comme vous voulez. C'est un peu comme le klaxon ou le klaxon. Hein. On fait comme on veut pour prononcer. Le proverbe du jour, qui se plaint en juillet de la chaleur, ne récoltera pas les fruits de son labeur.
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5: Et ce matin, grâce au docteur Kirzek, on s'intéresse à vous qui allez voyager. Si vous avez l'intention de prendre l'avion, attention à la phlébite. Bonjour docteur Kirzek.
6: Bonjour à toutes et à tous. Vous partez en vacances un peu loin? Super. Mais attention, les longs vols, c'est merveilleux pour l'esprit, un peu moins pour les jambes. Et le sujet qui fâche, c'est la phlébite aussi, appelée thrombose veineuse profonde. Bah oui, rester assis plusieurs heures, les jambes pendantes, avec la pression de la cabine et l'air sec, bah ça ralentit la circulation sanguine. Le sang a tendance à stagner dans les mollets. Si en plus vous êtes déshydraté ou que vous portez des vêtements trop serrés, il y a des petits caillots qui peuvent se former. Alors la bonne nouvelle, c'est qu'on peut les éviter très facilement. Il y a plusieurs facteurs de risque en fait. Les vols de plus de 4 heures, des antécédents de phlébite ou de varices, si vous êtes enceinte ou sous pilule œstroprogestative ou traitement hormonal, l'âge avancé, l'obésité, le tabac ou encore l'immobilisation récente, vous avez été avec un plâtre ou vous avez été opéré. Ça, ce sont des facteurs de risque et parlez-en à votre médecin avant le départ. Il pourra vous prescrire des bas de contention ou parfois vous donner un traitement préventif. Maintenant, il y a des petits mouvements pour tout le monde pour prévenir la phlébite. Personne ne verra ces mouvements, ils sont discrets, pas besoin de vous lever toutes les 10 minutes. Vous allez faire des petites pompes avec la cheville, vous décollez les talons du sol et vous pointez les pieds vers le bas et vous levez les pointes de pieds vers le haut. Bref, une seconde en haut, une seconde en bas, faites ça 20 fois par heure et ça fonctionne bien. Vous pouvez faire des cercles avec la cheville aussi, vous levez le pied légèrement, vous faites des cercles avec votre cheville, 10 dans un sens, 10 dans l'autre. Le pédalage caché, posez vos pieds à plat, puis levez alternativement les talons comme si vous pédaliez à l'envers. Les genoux montent à peine, personne ne voit rien sous le siège de devant. Puis il y a le serrage de mollets aussi. Vous contractez les mollets, vous maintenez 5 secondes et vous relâchez.
5: Alors, à quoi reconnaît-on une phlébite, docteur?
6: La phlébite, c'est plusieurs symptômes. La douleur dans le mollet, souvent d'un seul côté, une sensation de chaleur, de gonflement, parfois une rougeur. Bref, si vous venez d'un vol et vous avez ces symptômes, parlez-en à votre médecin et appelez le 15. Surtout si en plus vous avez des difficultés à respirer, parce que le caillot, il peut monter au niveau des poumons. C'est ce qu'on appelle l'embolie pulmonaire. Mais on résume, les bons réflexes dans l'avion pour éviter tout ça, c'est d'enlever vos chaussures, placer votre petit bagage sous votre siège et pas devant vous. Ça vous oblige à avoir de l'espace pour bouger les pieds. Et puis régler votre ceinture de sécurité légèrement lâche sur les cuisses et pas trop serré. Et porter des vêtements amples, rien de serré à la taille, c'est ça l'idée. Et buvez de l'eau régulièrement. Et évidemment, on évite l'alcool. Allez, bon été, bonne santé, à l'écoute d'ici, bien sûr.
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5: Et dans cette matinée, comment dire, de victoire des Bleus, une fois de plus, on va largement en reparler dans nos différents journaux ce matin. On est de bonne humeur et dans un instant, on va savoir comment notre journée va se passer grâce à Catherine Viguier qui arrive avec son horoscope, qui a scruté les étoiles pour vous et qui vous dira ce qui vous attend. Rassurez-vous, ça devrait bien se passer. Et puis, on retrouvera aussi Olivier Catio qui viendra nous rejoindre tout à l'heure. Dans Terre de Champagne-Ardenne, il nous emmènera nous promener dans les bois. C'est sympa, ça. Ça se fait quand il fait frais, par exemple, genre à cette heure-ci, le matin. À la fraîche, comme on dit. Attention, il y a une attitude à adopter pour se balader dans les bois. On fait pas n'importe quoi. On crie pas « Allez les Bleus !» Tout ça, ça se fait pas. Ça peut déranger les animaux, figurez-vous. Il vous dira tout ça d'ici quelques minutes. Bonne matinée, bon réveil.

0: donne quand même drôlement envie d'aller se promener dans les bois en écoutant Dire Straits, mine de rien. C'était Walk of Life, c'est le bon chemin, le chemin de la vie. On va retrouver Olivier Catiot sur ce chemin. Bonjour Olivier.
1: Bonjour Yannick.
0: Terre de Champagne-Ardenne, distille des conseils donc sur la meilleure attitude à adopter pour des balades respectueuses de la nature. On vous retrouve, je crois, sur un sentier de la région.
2: Sur le sentier du Pic Noir, nous sommes à Auvillé, entre Reims et Épernay. Bonjour Cyprien Voivenel.
3: Bonjour.
2: Chargé de projet à pratique responsable des activités de pleine nature, ici pour le parc naturel régional de la montagne de Reims. Quand on se balade en pleine nature, il y a quand même des règles à respecter pour préserver la faune sauvage. Quelles sont ces règles?
3: Alors, on n'aime pas trop parler de règles, mais plus de bons réflexes à adopter pour ne pas être dans la contrainte. Et donc, à travers l'attitude, on peut adopter 6 bons réflexes pour contribuer à la préservation de notre patrimoine naturel. Le numéro 1, je prends connaissance des zones de quiétude et de la réglementation. Là, ce qu'on souhaite mettre en avant, c'est qu'avant notre départ, pour aller randonner, pour aller courir, pour aller faire du VTT, ce qui est important, c'est de planifier sa sortie pour que les gens prennent conscience qu'il y a des secteurs plus fragiles que d'autres, notamment dans nos forêts.
2: Mais en restant sur les itinéraires balisés, sur les sentiers, normalement, il y a peu de risques qu'on fasse des dégâts sur la nature.
3: Exactement, notamment les GR, donc c'est les grandes randonnées, les GRP, les grandes randonnées de pays, ou encore les PR, les petites randonnées. Et donc, en restant sur les chemins, ça permet de préserver la quiétude des animaux, de ne pas prendre de leur espace et de ne pas piétiner la faune du sol.
2: Autre attitude à avoir, c'est respecter le silence de la nature.
3: C'est les balades trop bruyantes, si on rigole trop fort, mais surtout, par exemple, quand on souhaite écouter de la musique en forêt, on se dit que c'est une bonne idée, que ça peut ambiancer la balade, mais en fait, ça dérange la faune qui nous entoure. Et donc, le mieux, c'est de rester discret pour préserver le bien-être des animaux, préserver aussi le bien-être des autres personnes qui se baladent en forêt, et aussi de profiter également mieux de l'environnement qui nous entoure et prendre conscience des chants d'oiseaux, du vent dans les arbres, etc.
2: Alors là, on se balade sur le sentier du Pic Noir à Auvillé avec un chien en laisse. Est-ce que je peux le lâcher?
3: Le mieux, c'est de le garder en laisse, voire en longe, pour qu'il ait un peu plus de liberté. L'objectif, c'est que le chien reste vraiment sur les sentiers, parce que beaucoup d'animaux sauvages et même d'humains peuvent percevoir le chien comme un danger. Et donc, quand celui-ci est autorisé, je le tiens en laisse ou en longe pour ne pas qu'il aille hors des sentiers, gêner la faune environnante.
2: D'autres bonnes pratiques à avoir, c'est privilégier les sorties en nature en journée.
3: Quand vient l'obscurité, nous, on ne voit pas forcément les animaux, mais eux nous perçoivent très bien. Et c'est vrai que le soir, il vaut mieux laisser place à la faune pour qu'elle puisse se déplacer, s'alimenter, se reproduire ou encore se reposer. C'est pour ça qu'on privilégie de faire ces activités en journée et non de nuit, notamment dans un parc naturel régional.
2: Et puis bien sûr, pour toutes nos balades, on ne laisse pas de déchets, on évite de fumer parce que ça empeste la nature, ça dérange peut-être même les animaux, et on emporte ses mégots de cigarettes si jamais on est trop accro.
3: Et aussi le fait de jeter son mégot, on a aussi des risques qui sont de plus en plus importants d'incendie. On essaie aussi de parler du bois mort, des troncs d'arbres, des cailloux, des fleurs, etc., qui servent aussi d'abri et de nourriture et de lieu de repos à de nombreuses espèces. Donc il faut aussi laisser ces ressources disponibles, et que le bois mort, c'est aussi un habitat important qu'il faut garder dans notre nature.
2: C'est ce qui s'appelle la quiétude attitude. Merci Cyprien Voivenel, chargé de projet pratique responsable et activités de pleine nature ici au Parc naturel régional de la montagne de Reims.

0: nouveauté sur Ici Champagne Ardenne, soirée mondaine, c'est Oria et dans un instant, l'horoscope.
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0: C'est l'heure de votre horoscope du jour avec Catherine André. Une actu côté planète?
4: Eh bien, Vénus s'invite chez les prudents natifs de la Vierge. Bélier, c'est une bonne nouvelle pour vous organiser, aider votre prochain et pour vous soigner aussi. Taureau, très bonne chose que Vénus en signe ami. Elle met en lumière votre vie créative, votre vie de parent et d'amoureux. Gémeaux, vos réflexions et vos actions au sujet de la famille et de votre habitation portent leurs fruits. Cancer, Vénus visite le secteur de la communication et des voyages, mais aussi de la fratrie. Lion, vous serez ravi de voir des améliorations liées à votre fortune, grande ou petite. Vierge, c'est vous l'heureux élu, Vénus est à présent chez vous, la vie se fait plus douce. Balance, durant quelque temps, cultivez la complicité et prenez soin de votre intimité. Scorpion, succès assuré dans la vie publique et vous serez étonné de l'amitié que l'on vous témoigne. Sagittaire, si vous avez des ambitions, c'est le moment d'en parler, de prospecter, puis de foncer. Capricorne, de très bonnes choses en vue, en partant ailleurs, en bougeant ou en rêvant. Verseau, Vénus vous apporte des satisfactions sur le plan spirituel, charnel et financier. Poissons, les grâces, les attentions viendront des autres, d'une personne à laquelle vous tenez beaucoup. Et pour nous tous, on cultive notre jardin secret, on ne dit pas tout de nous.
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0: Merci de nous écouter, il est pratiquement 6h30. Dans un instant, l'info d'ici avec Margot Turgis qui nous emmènera faire un tour en vélo.
5: Un tour en vélo dans les vignes.
0: Ah bon, carrément?
5: Bah ouais.
0: C'est un peu dangereux, non?
5: Non, bon. Vous allez voir, on est super bien équipés.
0: Ok, je prends. Et tout de suite, on va faire un point sur l'actualité. L'actualité en français dans le monde en 90 secondes ce matin avec Morgane Guillaumard.
6: Le Maroc a fini par craquer face aux Français au Mondial de foot. Victoire sereine 2-0 de nos Bleus hier soir en quart de finale aux États-Unis. Des buts de Kylian Mbappé et Ousmane Dembélé. Les Français attendent le vainqueur du match Espagne-Belgique ce soir à 21h. Les Pays de la Loire et quatre départements voisins en vigilance rouge. Canicule à partir de midi. Les fortes chaleurs s'accentuent, notamment la nuit et demain. L'alerte rouge concernera 24 départements, l'Île-de-France et le Centre-Ouest. Cette troisième canicule de l'année va persister au moins jusqu'à mardi prochain, prévient Météo France. Les sols sont archi-secs et le risque de feux de forêt élevé aujourd'hui. Dans 63 départements, la Haute-Garonne est même en rouge pour un risque très élevé. En Espagne, un incendie dans une forêt en Andalousie déclenchée hier a fait au moins 12 morts. Les députés durcissent les sanctions autour de la drogue. Les préfets pourront désormais suspendre le permis de conduire de manière préventive en cas d'usage répété de stupéfiants. Et ça, même si les infractions ne sont pas liées à la conduite. Le vote pour de l'Assemblée a eu lieu hier dans le cadre du projet de loi Riposte. Sur la route des vacances, il va falloir être patient. Bison Futé classe la journée rouge dans le sens des départs. C'est même noir dans la région Auvergne-Rhône-Alpes aujourd'hui. Sur les rails, attention, plusieurs intercités sont supprimées aujourd'hui et demain. Une septième étape promise aux sprinteurs sur le Tour de France. Départ d'Ajetmo dans les Landes pour rejoindre Bordeaux. Le maillot jaune est porté par Tadej Pogacar.
0: Merci beaucoup. Morgane n'est pas là pour l'instant. Du coup, c'était François Ventéjou. Merci à lui. On y revient dans un instant sur l'actu nationale. Mais d'abord, l'info d'ici avec Margot. Et donc, tous à vélo, Margot.
5: Oui, pour découvrir les vignes de Champagne autrement. Pour le cinquième et dernier épisode de notre série sur le no-tourisme, on vous propose une sortie en fat bike. Ces vélos électriques équipés de gros pneus et loués par l'entreprise Festivalet à Festigny dans la vallée de la Marne. Au-delà de l'aspect ludique, ce type d'activité, c'est un bon moyen pour les maisons de champagne de se diversifier face aux difficultés de la filière. L'intrépide Sophie Allemand a testé pour vous cette expérience œnotouristique en pleine nature.
7: On a un petit bouton pour allumer l'assistance électrique, 5 étant le pas d'assistance le plus élevé.
8: C'est parti.
7: Vincent Legrand, créateur de Festivalet, activité œnotouristique sur le secteur de Festigny dans la vallée de la Marne.
8: Et vous travaillez aussi dans les vignes à côté.
7: Exactement, sur l'exploitation familiale où ma femme est la quatrième génération. Nous travaillons sur une exploitation viticole située à Vendières.
9: Là, l'avantage, c'est qu'on se trouve en plein cœur du vignoble, ouais. En 360 degrés.
7: En face, vous avez des vignes, vous avez le village de Cerceuil. Vous vous retournez, vous avez le village de Festigny, encore avec des vignes. Là, on ne peut pas être plus au cœur du vignoble qu'on ne l'est actuellement.
8: Ça ne demande pas trop d'efforts physiques, ça va.
7: Et vraiment en symbiose avec la nature.
5: Après avoir proposé des balades en buggy, des véhicules tout-terrain, de place entre le 4x4 et le quad pendant 10 ans, Vincent est passé au vélo électrique il y a 2 mois, d'abord face au contexte économique.
7: Le constat est arrivé il y a à peu près un an et demi, où on a senti avec les différentes crises que j'attirais une certaine clientèle avec un panier certain. Moi, ma volonté est d'accueillir le plus grand nombre de touristes possible. Mes prestations était trop élevé et j'avais décidé dans ce cas-là d'essayer de trouver une autre activité moins onéreuse et beaucoup plus accessible à toutes les personnes.
5: Le choix aussi d'une mobilité plus douce.
7: Beaucoup plus silencieuse mais toujours aussi pédagogique.
5: Lui qui avait une clientèle américaine pour moitié, ça a bien changé.
7: C'est vrai que les Américains étaient fans de moteurs, de bruit, de ce waouh, comme ils disent, amazing. Des clients américains, j'en ai pas eu depuis le début d'année. On arrive sur une clientèle déjà de groupes un peu plus importants où moi je pouvais recevoir 2-3 personnes. Là ce sont des groupes de 7, 8, 9, beaucoup plus européenne. J'ai beaucoup de Belges, des Français, des Hollandais.
5: Pour sa femme, Stéphanie, viticultrice, il faut se diversifier.
10: Il ne faut pas justement se baser que sur le champagne. Si on attend les clients pour le champagne, c'est un petit peu compliqué. Donc je pense qu'il faut s'ouvrir au monde, s'ouvrir aux touristes. Déjà, il faut avoir les touristes. Grâce à Festivalet, c'est là qu'on a vu la vente de champagne augmenter.
7: La champagne ne se résume pas uniquement au champagne. Ça se résume aussi à nos paysages et de montrer cette valeur et de pouvoir surtout faire rester nos touristes plus longtemps et ne pas faire la Champagne qu'une destination de passage. Donc c'est très important que nous soyons le plus possible en termes d'activité à proposer plein de choses totalement différentes, vraiment connexes au Champagne, mais qui soient complémentaires aussi au Champagne, et donner de la valeur ajoutée à notre région. Leur montrer qu'on a un produit quand même qui est très qualitatif et qui mérite quand même cette attention malgré cette hausse des taxes avec les problèmes géopolitiques qu'on connaît.
8: On va retour au bercail.
7: Oui, retour au bercail après la visite des vignobles. Sur un moment très calme, très apaisant, très nature aussi. Ça nous permet de découvrir vraiment en totale immersion nos vignes de Champagne.
8: C'était super, merci beaucoup Vincent.
5: Et si l'expérience vous tente, comptez 90 euros par personne pour 3 heures de visite des vignes en fat bike avec un atelier dégustation à la fin.
0: Dans le journal de 7h, on s'intéressera à une future colocation pas comme les autres.
5: Une colocation entre 8 patients atteints de maladies neurodégénératives dont Alzheimer, ça se passe à Asfeld. Le chantier a été lancé hier et cette colocation, elle doit sortir de terre l'année prochaine.
0: Et puis les Bleus sont en demi.
5: En demi-finale de la Coupe du Monde de foot, victoire 2-0 hier en quart face au Maroc.
0: La météo, attention, ça monte, de plus en plus chaud. Vous le savez, la Marne et les Ardennes passent en vigilance orange à partir de midi, donc prudence. La journée s'annonce très lumineuse, c'est le moins qu'on puisse dire. Les voiles nuageux que vous pourrez peut-être apercevoir ce matin laisseront de plus en plus de place au soleil au fil des heures. Les maximales grimpent. Météo France nous annonce du 33 degrés, c'est des moyennes à l'ombre. Hein. Évidemment, ça peut être plus chaud que ça. 33 degrés à Sedan, 34 à Rethel, 36 à Reims et Épernay, 37 vers Troyes. Le vent sera un vent de secteur nord-est, il restera modéré. Vigilance donc orange, canicule. Attention donc de bien préparer votre journée, de prévoir des petits coins de fraîcheur si vous devez vous déplacer pour faire des pauses et de vous hydrater tout au long de la journée.
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0: Et on verra dans quelques instants quel est l'effet de cette canicule sur nos petits animaux de compagnie, genre lapins, cobayes ou furets. On verra tout ça avec notre vétérinaire.

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0: Et avant 7h, beaucoup de rendez-vous, notamment l'humour en tube. On parlera, tiens, ça nous fait penser à quelqu'un, aux jeunes papas. Sont-ils programmés pour être émus à la naissance de leur nouveau-né? On en reparlera tout à l'heure avec les humoristes. Un petit agenda, je vous emmènerai voir les bronzés font du ski, mais sous les étoiles. Et puis Pierre Fabin, donc, parlera des furets, des lapins ou encore des rongeurs. Quels sont les effets de la canicule sur ces petits animaux? Mais tout d'abord, allons-y. Ce que vous buvez, ce que vous mangez, ce que vous lisez, bref, ce que vous aimez. Julie est dans les petits plaisirs de l'été.
2: Ma petite glace poivron framboise, c'est pareil, c'est mon incontournable de l'été. Bonjour, c'est Julie de Varneryville et je suis dans les petits plaisirs de l'été ici en Champagne-Ardenne. Mon petit plaisir, dès que je suis en vacances, c'est de profiter de mes enfants, passer du temps avec mes filles, mes trois filles. On fait des parcs d'attractions aussi, surtout l'été. L'été, je suis plutôt mer, notamment en Bretagne, Côte d'Armor, la baie de Saint-Brieuc. On a notre petit coin, notre petite plage, on a nos petites habitudes. Mon parfum de glace préféré, alors il est un peu spécial, c'est goût poivron framboise. Au départ, on a vraiment le goût de la framboise et en fin de bouche, on a le petit côté un peu piquant du poivron. Je sais que c'est surprenant, mais voilà, ma petite glace poivron framboise, c'est pareil, c'est mon incontournable de l'été. Je vais toujours au même glacier. Ma boisson rafraîchissante de l'été, un petit mojito.
3: Peu de gens savent ce que c'est, Morito. C'est un cocktail cubain un peu pointu.
4: Ouais, on sait ce que c'est, Morito.
2: La soirée idéale en été, toujours pareil, avec mes enfants, mes parents. Souvent, on part en vacances tous ensemble en famille. Ma recette fraîcheur de l'été, l'incontournable salade de riz. C'est frais, avec du thon, maïs, concombre, tomate. Souvent, on en fait beaucoup trop, donc ça fait plusieurs repas en plus. Donc voilà, économique. Du festival incontournable de l'été, il y a le cabaret vert qui est dans la région. Ça fait 2-3 fois qu'on y va. C'est toujours sympa. Voilà.

0: Mon spot de l'été en Champagne-Ardenne, j'aime bien aller au phare de Verzenay. Surtout qu'il y a des concerts pique-niques qui sont organisés tous les dimanches en période d'été. Donc c'est sympa. La dernière fois, on avait vu Silda. On profite de la vue du phare et puis du petit concert. C'était sympa. Cet été, je souhaite à tous les auditeurs d'ici Champagne-Ardenne de passer des meilleures vacances avec leurs proches et puis surtout de bien profiter.
1: Et bonne journée à Julie, évidemment, si vous aussi vous voulez participer au petit plaisir de l'été, vous pouvez toujours le faire. Hein. Par exemple, contactez-nous au 03 26 48 2000 par WhatsApp. Vous nous mettez un petit mot et on s'arrangera pour avoir un petit rendez-vous. Et vous pourrez répondre à toutes ces petites questions bien sympathiques. Et dans un instant, on a rendez-vous avec nos petits animaux de compagnie. Quel effet la chaleur a-t-elle sur eux? On en saura plus avec Pierre Fabin.
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1: Ici matin, 6h44, quand la canicule frappe, on pense tout de suite à hydrater son chien ou son chat, c'est normal. Mais on oublie parfois les nouveaux animaux de compagnie, lapins, cobayes ou furets. Docteur Pierre Fabin, sont-ils particulièrement vulnérables?
11: Et oui, ils sont même plus vulnérables que nos chiens ou nos chats face à la chaleur. Il faut comprendre que le lapin ou le cochon d'Inde ne transpirent absolument pas. Pire encore, contrairement aux chiens, ils ne peuvent même pas halter pour baisser efficacement leur température corporelle. Un lapin est physiquement conçu pour supporter des températures autour de 15 à 20 degrés. Dès que le thermomètre dépasse les 25 degrés, il est en souffrance. Le coup de chaleur est fulgurant et très souvent mortel chez eux. Le problème, c'est que ce sont des proies et que ce sont des animaux qui cachent leurs symptômes pour ne pas attirer les prédateurs. Quand vous remarquez qu'il reste prostré au fond de la cage, qu'il respire très vite ou que ses oreilles sont bouillantes, c'est que l'urgence vitale est déjà enclenchée.
1: Mais comment fait-on concrètement pour faire baisser la température sans pour autant les rendre malades avec des courants d'air ?
11: Alors la première chose à faire, c'est d'éviter totalement le soleil. Dès le matin, fermer tous les volets et déplacer son enclos dans la zone la plus sombre et fraîche de la maison. Ensuite, l'astuce imparable, c'est la bouteille de glace. Remplissez d'eau une bouteille en plastique, congelez-la, puis enroulez-la dans une serviette éponge épaisse et placez-la au milieu de l'enclos. Il va s'y coller naturellement pour faire baisser sa température corporelle en toute sécurité. Ne braquez jamais de ventilateur directement sur lui. Le courant d'air peut déclencher une pneumonie foudroyante. Mais pensez à lui mouiller un peu le poil avec un gant de toilette, ça permettra de le rafraîchir efficacement.
1: Et puis, alors, question boisson, comment faut-il les forcer à s'hydrater davantage? Ou alors faut-il adapter leur gamelle pendant cette canicule?
11: Il faut changer le biberon à billes qui est une vraie galère l'été. L'eau échauffe très vite. La solution, c'est de remplacer le biberon par une lourde gamelle en céramique remplie d'eau fraîche, renouvelée matin et soir. L'animal boira beaucoup plus facilement à grande lampée. Et pour booster l'apport en eau, jouez aussi sur l'alimentation. Arrêtez les granulés secs qui déshydratent l'organisme. Offrez-leur des légumes très riches en eau. Pour un lapin ou un cochon d'Inde, donnez des morceaux de concombre, de la courgette ou des herbes aromatiques servies bien mouillées. Mais attention, sortez ces légumes du frigo une bonne heure avant pour éviter des diarrhées dues à un choc thermique digestif.
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1: Et tout va bien. Tiens, si on allait se promener sous les citronniers avec Fool's Garden juste avant de sortir grâce à l'agenda. Et je vous emmènerai voir un spectacle vivant au bord de l'eau d'ici quelques secondes.

0: Lemon Tree, c'était les Fool's Garden. Il est 6h50, allez on sort, c'est parti. Ce samedi 11 juillet, notez-le bien, aura lieu un festival au bord de l'Aube qui investit le site de la Payère à Dienville. Pour une soirée en pleine nature au programme, Hopla, c'est le nom du spectacle, à 19h30. Puis Nova Stella, un voyage entre musique et poésie sous les étoiles à 22h30. Le site ouvrira dès 18h avec buvette, restauration à base de produits locaux et parking gratuit. Comptez quand même 15€ pour l'entrée, 10€ en tarif réduit. Il est vivement conseillé de réserver à l'avance donc pour ce festival si vous tapez dans les moteurs de recherche au bord de l'Aube. Autre rendez-vous, les bronzés font du ski sous les étoiles. Ça sera aussi samedi d'ailleurs. Rendez-vous à Villers-devant-Mouzon pour une soirée de cinéma en plein air avec la comédie culte que vous connaissez tous, Les bronzés font du ski de Patrice Lecomte. La projection, elle est gratuite. Elle débutera à 22h30 sur la Grande Rue. L'événement est organisé par la commune, la communauté de communes des Portes du Luxembourg et l'association La Pellicule Ensorcelée. Pensez à apporter une couverture ou un fauteuil pliant pour profiter confortablement de cette séance de cinéma à la belle étoile. Et puis dans le cadre du festival Musique d'ici et d'ailleurs, le groupe Bassi Bakambi se produira ce vendredi à 21h place de la République à Châlons. 8 musiciennes venues de République démocratique du Congo revisitent avec énergie la rumba congolaise inscrite au patrimoine culturel immatériel de l'UNESCO dans un spectacle engagé qui met à l'honneur les femmes africaines. Le concert est gratuit et en accès libre, comme toute la programmation du festival, comme nous le confirme Patrick Le Gouy.
1: Une des femmes qui nous viennent de la République démocratique du Congo, des femmes qui coordonnent la vie dans leur pays, des femmes qui pratiquent une rumba électrique, qui est normalement une musique plutôt jouée par les hommes, et là, surtout depuis les années 70, et là on est vraiment sur un projet militant, un projet d'affirmation, un projet ultra festif, un projet dansant. C'est de l'énergie pure, c'est de la joie de vivre, c'est de la féminité, mais au sens des femmes puissantes.
0: Et on part en voyage tout de suite avec Desireless. Elle est toujours là, Desireless, quand on en a besoin pour nous réveiller. Ça tombe bien, on va en profiter. Passez une bonne matinée, un petit café ou un thé et c'est reparti. Et dans un instant, l'humour en tube. Les humoristes se pencheront sur les nouveau-nés.

0: Mais si, elle reviendra. Désirless qui est toujours là avec nous sur Ici Matin. Merci à vous de vous réveiller avec nous et surtout passez une belle journée. Attention, il va faire très chaud aujourd'hui. 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
0: Il est 6h58, les jeunes pères sont-ils tous programmés pour s'émouvoir devant leur nouveau-né? Fred Ballard a fait un petit sondage sur le fameux instinct paternel, comme on dit, et c'est l'humour en tube tout de suite.
9: Je dirais pas d'être toxicomanes, les bébés, sérieux. Ils ont jamais une thune sur eux.
10: Alors, c'est vrai que l'indépendance financière n'est pas leur fort, hein, ces petits bouts, mais bon, d'un autre côté, il n'y a pas de poche dans les grenouillères, donc faut pas les blâmer, hein, nos petits asticots. Ils font ce qu'ils peuvent avec ce qu'ils n'ont pas.
9: Oukta, ils suivent en permanence, ils ont aucune indépendance, ils ont aucune hygiène de vie, ils chient dessus en permanence. Ils sont foyés dans la rue, ils se dessapent sans aucune raison. Ils mettent leur langue dans des multiprises. Ils se la racontent en plus, ils te bousculent ni ton existence, quoi. Alors que sans nous, c'est juste des tubes digestifs analphabètes.
10: Ok, bon, là, on est typiquement sur un jeune papa qui manque un chouïa de sommeil, hein, et qui n'assurera pas le biberon de 4h du mat. Mais Redouane Arjan n'est pas le seul papa victime de baby blues. Jérémy Crédville a testé le...

0: bouche, mais ils seront beaucoup moins marrants.
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2: Merci d'écouter Ici Champagne-Ardenne, il est pile 7h. C'est l'heure de votre journal en ce vendredi 10 juillet avec Margot Turgis. Bonjour.
3: Bonjour Yannick, bonjour à tous.
2: Près d'un millier de Français en sont atteints.
3: Ouais, près d'un million, la maladie d'Alzheimer qui touche 8% des plus de 65 ans dans l'Hexagone. Pour les accompagner au mieux, l'association marnaise Domipar a lancé un projet d'habitat partagé, une colocation de 8 patients à Asfeld dans une maison de 250 mètres carrés. Le chantier a été lancé hier et doit se terminer en 2027. Le docteur Brigitte Vimin est médecin généraliste à Asfeld et elle salue l'arrivée de cette structure dans une commune rurale de 1300 habitants.
4: Ces patients en ruralité sont dans une grande solitude parce que les villages se dépeuplent, les enfants habitent loin, les voisins travaillent pas tout près, ils attendent les services de soins et entre les deux, ils sont seuls. C'est un besoin que j'ai ressenti au cabinet avec mes deux autres collègues médecins et j'étais très démunie vis-à-vis de l'avenir de ces personnes qui restaient souvent à leur domicile jusqu'à mettre à bout leurs proches qui décidaient de les mettre en EHPAD. C'est une belle alternative pour les personnes âgées atteintes de troubles cognitifs. 8 habitants dans la colocation avec un accompagnement à domicile, comme chez eux. On fait à manger, on est en linge, comme si on était à la maison, mais regroupés avec plein de bonnes attentions, des bénévoles, des familles et des aidants.
3: Et au total, 7 personnes vont veiller sur les futurs 8 colocataires à temps plein, de jour comme de nuit. Comment est né ce projet d'habitat partagé à Asfeld? On pose la question à la fondatrice et présidente de l'association Domipar dans l'info d'ici à 7h30. La future maison de 250 mètres carrés est installée sur un terrain vendu par la mairie pour une somme symbolique au bailleur social pluriel Novilia.
2: La chaleur rattrape la Marne et les Ardennes.
3: À leur tour, placé en vigilance orange canicule à partir de midi, 76 départements au total seront concernés et 9 dans l'ouest vont passer en vigilance rouge aujourd'hui, 24 demain. Les fortes chaleurs, facteur aggravant de la sécheresse, alors qu'une partie des Ardennes est toujours en alerte renforcée. Des restrictions d'usage de l'eau ont été étendues ce mardi. Restrictions aussi dans 216 communes de la Marne. Pour savoir si la vôtre est concernée, rendez-vous sur ici.fr. Dans ce contexte, les incendies de végétation continuent en Champagne-Ardenne. Encore 3 se sont déclarés hier dans les Ardennes où plus de 6 hectares ont brûlé, dont 3 d'herbes sèches à Bouconville vers 15h30.
2: Après les lycéens, autour des collégiens de pouvoir partir en vacances, l'esprit tranquille.
3: Oui, pour ceux qui auront le brevet, les résultats pour l'Académie de Reims tombent à partir de 11h ce matin. Alors partir en vacances, ce n'est pas possible pour tout le monde. Alors la maison de quartier Croix-Rouge à Reims propose plein d'activités gratuites jusqu'au 23 juillet au complexe sportif Géo André. Des activités sport, art et culture pour la 16e édition de son événement. L'été s'affiche à Croix-Rouge, Élise Coquille.
5: Sous une tonnelle plantée sur la pelouse à côté du complexe sportif, les enfants se retrouvent pour dessiner sur une table.
6: Est-ce que je peux avoir le feutre rouge ?
7: Le feutre rouge, oui, tout à fait.
5: Julien Maillot, un artiste rémois, les guide dans la création d'une fresque collective.
7: Je vous explique ce qu'on fait. J'ai commencé un petit peu avec le tableau qui est au milieu, mais le but c'est d'avoir un énorme tableau. On a un thème de la fête. Le but c'est de dessiner à part sur des feuilles A3, ce que vous voulez, en tout cas ce que la fête ça vous inspire. Après, on découpe ce que vous avez dessiné, puis on vient coller sur le tableau. C'est juste des bons moments pour mettre en tout cas en place un cadre dans lequel on peut créer des occasions de dessiner. Je pense que c'est surtout ça le principal.
5: Sur le tableau, des enfants ont réalisé un arc-en-ciel et quelques cœurs. Certains sont très concentrés sur leur dessin, quand d'autres chantent par-dessus la musique de fond. Assise à une table un peu plus loin en contrebas, Sophie, une jeune maman du quartier, prend le goûter avec ses 3 enfants.
8: Alors là, ils sont déjà partis au château, enfin au truc d'eau là-bas. Ils ont fait des glissades. Les garçons, c'est la 3e année qu'on vient. Et là, ils ont grandi, donc ils sont moins timides. Au début, ils n'osaient pas aller dans les attractions. Maintenant, ils osent plus. On va aussi s'inscrire pour les soirées. Parce que l'année dernière, on s'était inscrit trop tard, mais là, on va s'y prendre plus à l'avance, du coup.
5: Pour Sophie, cet événement à 2 pas de chez elle, c'est l'occasion de profiter des vacances sans avoir à faire de grands déplacements.
3: Et le programme complet de l'été s'affiche à Croix-Rouge et est à retrouver sur le site internet de la ville de Reims. Toujours à Reims, sur la place d'Erlon, c'est parti pour les petits aventuriers. Aujourd'hui, des structures gonflables

0: pour les enfants jusqu'à 12 ans, installés jusqu'au 2 août.
1: L'équipe de France est dans le dernier carré de la Coupe du Monde.
0: En demi-finale pour la troisième fois de suite, grâce à sa victoire hier soir, 2-0 face au Maroc. Les Bleus, plus que jamais en mission, troisième étoile, Nicolas Perronnet, mais qui garde la tête froide.
2: C'est encore de lui qu'est venue la libération. Un pénalty raté en première période, mais un but et une passe décisive dans la seconde. Kylian Mbappé envoie les Bleus en demi-finale, mais son message est clair, pas encore sur le toit du monde.
3: J'ai été champion du monde et j'ai été vice-champion du monde. Cette équipe, elle est ni champion du monde, ni vice-champion du monde. Donc à l'heure actuelle, c'est pas la plus forte. C'est celle qui a le plus de potentiel. Elle te permet de rêver, bien sûr, mais la plus forte. J'ai toujours dit que les équipes fortes, c'est les équipes qui gagnent. Et jusqu'à preuve du contraire, je vois pas de coupe dorée à côté de moi, donc... C'est pas l'équipe la plus forte.
2: Pas la plus forte encore, peut-être, mais déjà la plus terrifiante. Celle qui paralyse ses adversaires les uns après les autres. Celle qui arrive dans le dernier carré sans jamais avoir été réellement inquiétée. Celle qui peut compter sur son sélectionneur aux 183 matchs, Didier Deschamps, pour rester encore le temps qu'il faut les pieds sur terre.
4: On n'est qu'en demi-finale. On va voir l'équipe qu'on aura en face. Et l'objectif, ce sera d'aller tout là-haut. Mais déjà, on s'assure de faire deux matchs. Mais dans les deux matchs, vous savez lesquels je préfère jouer.
2: La France est devenue hier soir la troisième nation de l'histoire, avec le Brésil et l'Allemagne, à aligner trois demi-finales consécutives en Coupe du Monde. Et personne ne la voit disputer dans huit jours une finale pour la troisième place.
0: Ah bah non, on veut évidemment les voir en finale, nos Bleus, le 19 juillet prochain. Avant ça, il faut gagner en demi. Ce sera face à l'Espagne ou à la Belgique mardi prochain à 21h. Sur le Tour de France, Tadej Pogacar hors de portée. Hier, il a semé tout le monde dans le col du Tourmalet pour s'imposer en solitaire. Et c'est donc en jaune que le Slovène va prendre le départ de la 7e étape aujourd'hui. 175 km depuis Ajetmo, dans les Landes, direction Bordeaux. Non à la disparition du Cor Montreuil Tennis Club. Dans une pétition en ligne, le club affirme avoir reçu un courrier de la mairie cette semaine pour lui dire qu'elle ne renouvelait pas la convention qui lui permet d'exploiter les 9 cours utilisés par ses membres depuis plus de 20 ans. Le Cor Montreuil Tennis Club compte aujourd'hui plus de 900 licenciés et une équipe féminine en Pro A.
1: 7h06, si vous vous appelez Rémi, c'est votre jour de chance.
0: Le spectacle Luminiscence vous invite gratuitement à la basilique Saint-Rémy de Reims. Les projections ont lieu tous les mercredis, jeudis, vendredis et samedis jusqu'au 15 août. Alors pour tous ceux qui ne s'appellent pas Rémi, vous Yannick par exemple, c'est 10 ou 15 euros en fonction des jours.
1: Ah, elle a coupé l'herbe sous le pied. Ça y est, je suis grillé. Je voulais dire, ça tombe bien, moi je m'appelle Rémi justement. Et...
0: C'est peut-être votre deuxième prénom.
1: Ouais, c'est mon deuxième prénom.
0: Faudra montrer votre carte d'identité. Par contre.
1: Ouais, ils ont oublié de l'écrire.
0: Vous pouvez tenter.
1: Bon, c'est pas pour moi, tant pis, c'est pas grave, je vais quand même profiter du beau temps, c'est déjà pas si mal, mais je vais bien en profiter pour le coup, puisque la canicule est bien installée, vous l'avez compris, les températures vont grimper encore une fois cet après-midi. L'air est sec, la sensation de chaleur bien présente, et ce dès les premières heures depuis ce matin. Donc pour cet après-midi, peu de changements, un soleil souvent généreux, malgré un léger voile par moment. Le thermomètre, il va atteindre les 34 à Charleville, nous dit Météo France, 35 à Chalon, 36 à Épernay et Reims, jusqu'à 37 degrés à 3. Et puis ce soir, le ciel redeviendra parfaitement dégagé. Les températures auront encore une fois bien du mal à descendre.
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1: Merci de vous réveiller avec Ici Matin et avec Mylène Farmer.

0: Sans contrefaçon, il est déjà 7h12, c'est ici matin.
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0: Le programme est chargé ce matin et notamment tout à l'heure, on appellera Nadine Poulain. Qui est-ce? Eh bien, c'est la maire de Jonchery-sur-Vel. Elle nous attend, elle donnera la météo dans sa commune. On parlera un petit peu de cette commune tout à l'heure à 7h25. Juste avant, on retrouvera Olivier et Catio pour Ici on aime, qui nous parlera, lui, d'un coup de cœur, un festival incontournable de l'été. Et puis, encore avant cela, le football, ils sont en demi-finale, vous l'avez entendu et vous le savez, hein, de la Coupe du Monde de foot pour la 3e fois d'affilée. Les Bleus ont survolé la rencontre d'hier soir face au Maroc, vainqueur 2-0. Une équipe de France et un capitaine, Kylian Mbappé, qui ont reconquis le cœur des Français, nous dira Delphine Gocho dans Mon œil. C'est juste après ça.
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0: Il est 7h14, l'équipe de France s'est donc imposée hier soir face au Lion de l'Atlas. 2-0 contre un Maroc impuissant. Des Bleus irrésistibles, Delphine Gocho, qui ont retrouvé le chemin du cœur des Français.
7: Et Kylian Mbappé est redevenu le roi du monde. Le capitaine des Bleus est en lévitation depuis le début du mondial aux États-Unis. Et nous avec. Lui, le gamin de Bondy, vainqueur de la Coupe du Monde en 2018, vedette du PSG, où il a joué cette saison, sans jamais gagner la Ligue des Champions, que les Parisiens ont remporté deux fois après son départ. Héros national avant de devenir mal aimé. Kylian Mbappé le sait, chacun de ses gestes est disséqué, commenté, débattu, autant adulé que détesté. Il est souvent surnommé sur les réseaux sociaux Mobutu, le despote à la tête du Zaïre, l'actuelle République démocratique du Congo, pendant 3 décennies. Mais comme patron des Bleus, impossible de se moquer de lui. Depuis le début de la compétition, Kiki a montré la voie à ses coéquipiers. Meilleur buteur pour le moment avec Lionel Messi, capitaine au sang-froid impressionnant face au Paraguay. Leader sur le terrain comme dans l'attitude. Mbappé impressionne et prouve qu'il peut emmener les autres, penser collectif plus qu'individuel. Que ce soit sur le terrain et en dehors, il fait beaucoup pour le groupe, confiait le sélectionneur tricolore il y a quelques jours. Son parcours flamboyant au mondial a même poussé certains supporters tricolores à lancer une pétition. Kylian, pardonne-nous, on a douté, on a critiqué, il est temps de réparer, déjà signé par 72 000 personnes. Nul doute qu'il y aura bien plus de Français repentis si les Bleus ramènent une 3e étoile.
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0: Ici Champagne-Ardenne, pour vous accompagner tous les matins et dans un instant, Ici on aime, on parlera d'un festival de l'été avec Olivier Catio.

0: Une matinée pleine de rythme et de bonne humeur avec This Girl et dans un instant avec Jean-Pierre Madère. Bon souvenir ça, Macumba. Avant de danser dans la salle de bain, on va passer à Ici on aime qui braque un projecteur ce matin sur les rendez-vous incontournables de l'été. Place à un festival qui en fait partie, n'est-ce pas Olivier Catiou?
1: Et pendant tout ce mois de juillet 2026, le festival musique d'ici et d'ailleurs, nous sommes ici à Châlons-en-Champagne, place de la République. Bonjour Patrick Le Guix.
2: Bonjour.
1: Créateur de ce festival.
2: C'est la 35e édition, donc ça fait quelques années. On l'a créé en 92 avec un certain nombre de partenaires du secteur économique et puis les pouvoirs politiques que nous ont rejoints, ce qui a fait au fil du temps un événement qui est devenu un rendez-vous presque incontournable de la vie estivale et culturelle chalonnaise.
1: De par la musique, on voyage en restant ici, place de la République à Châlons-en-Champagne. Décrivez-nous la scène, le lieu, la moquette aussi mise au sol. Ça c'est pour une astuce contre la chaleur ?
2: Oui, alors Place de la République, depuis quelques années, on a pu investir un espace qui est dédié au festival. Et donc, on a évidemment traité l'ensemble du site qui est extrêmement minéral et très peu arboré en mettant une moquette sur plus de 700 mètres carrés qui permet à la fois un certain confort au-delà des pavés, mais aussi un traitement acoustique et contre la chaleur. Et ça a été très précieux pour l'ouverture la semaine du 26 juin.
1: Des musiques d'ici et d'ailleurs, pour les musiques d'ailleurs, elles viennent d'où ?
2: 13 contrées qui sont invitées sur le festival des musiques d'ici d'ailleurs. On aura des musiques qui nous viennent des pays de l'Est, en tout cas les musiques tziganes ou des Balkans. On aura du Congo avec Bassi Bakambi, métissées également franco-cubaines par exemple. Nous aurons Ina Forsman qui vient de Finlande, nous aurons Eda Diaz qui nous vient de Colombie. Vicky, Christina, Barcelona Band, ils nous viennent de New York, USA, et ainsi de suite jusqu'à la fin. On a des Grecs aussi avec Exotica Lunatica, et puis nous finirons le festival le 11 septembre avec cette date particulière des concerts et frites parties traditionnelles au Verbo, quartier du Verbo, avec Lucia de Carvalho qui nous vient du Brésil et en partie d'Angola.
1: Des musiques d'ailleurs, des musiques d'ici aussi avec la place pour les artistes locaux. Vous l'avez compris, ça se passe à la fois ici Place de la République à Châlons-en-Champagne, mais aussi dans plusieurs communes tout autour. Ça se passe pendant tout cet été. Et bien sûr, si vous voulez avoir le détail de cette programmation et des extraits, rendez-vous sur internet musique au pluriel -ici-ailleurs.com. Merci Patrick Le Guix.
2: C'est moi.
0: Et si on partait sur la route touristique du Champagne, maintenant direction le Tardenois, d'ici quelques minutes, on va découvrir Joncherie-sur-Velle dans la Marne. Ce sera la commune du jour. On va prendre des nouvelles du ciel là-bas et pas que. On discutera avec Madame le maire, Nadine Poulain, on va l'appeler, juste après avoir dansé comme il faut dans la salle de bain, sous la douche, avec Jean-Pierre Madère.

0: Kumba. On allait tous les soirs à une autre époque. Maintenant, bah, on va plutôt du côté de Jonchery-sur-Vesle pour faire la fête. Enfin, on va vérifier ça tout de suite. Et on retrouve Madame le maire. Bonjour Nadine Poulain.
1: Bonjour.
0: Comment allez-vous?
1: Ben, je vais bien.
0: Bon, c'est super. Alors, on est à Jonchery-sur-Vesle. Vous êtes traversé, pas vous, hein, mais évidemment la commune, par la route touristique du Champagne, dans le Tardenois. On est à 18 km de Reims, c'est ça. Quel temps il fait ce matin là-bas?
1: Eh bien, on a de la chance. Ce matin, il fait un petit peu frais. On a que 19 degrés, donc c'est bien agréable.
0: Ah oui.
1: Bon, ça va s'intensifier dans la journée, mais profitons du matin.
0: Vous avez bien raison, parce qu'après, ça chauffe. Hein. Alors, on dit les Joncaviduliens, c'est ça, pour les habitants?
1: Oui, c'est ça.
0: Voilà, je suis j'adore quand les gentilés sont un peu originaux comme ça. C'est très joli. Joncaviduliens, Joncaviduliennes. Ils sont un peu plus de 1800, c'est ça?
1: Tout à fait.
0: Bon, bah, ça fait déjà pas mal de monde avec, j'imagine, pas mal d'activités, d'associations et de choses. Vous devez être bien occupé. Et entre autres, vous organisez une fête nationale très prochainement. C'est-à-dire le 13, en fait, hein, comme tout le monde, un peu.
1: C'est ça, 13, comme oui, on n'est pas très originaux. On fait ça le 13. Alors, bien sûr, cette année, il n'y aura pas de feu d'artifice, mais tout à fait logique. Hein, il faut être solidaire quand même de tous nos pompiers. Ça serait bien qu'il n'y en ait nulle part, d'ailleurs, mais enfin, ça, c'est mon avis personnel.
0: Pourquoi? Ça m'intéresse, pourquoi?
1: Parce que il y en a qui en ont, d'autres qui n'en ont pas. Ça fait, et puis par solidarité pour les pompiers, pas leur donner trop de boulot, je pense que c'est bien.
0: Bon.
1: C'est une bonne décision.
0: D'accord. Maintenant, ça c'est dit au moins.
1: Voilà. Toutes les autres animations sont conservées, donc on a quand même un petit défilé au lampion avec, non pas des bougies, mais des LED qu'on a commandées vite fait, parce que sinon on en revient aussi à éviter le feu. Il y aura le pique-nique, les food trucks, une animation avec le groupe Jam pour danser. Donc, tout est maintenu. Et je pense qu'on peut passer une bonne soirée.
0: Bon, c'est bien parti
1: dans
0: pour
1: le parc municipal.
0: Et oui, j'imagine. Bah, très bien. Donc, ça, c'est le 13. Ça commence à quelle heure? À 19h, hein, c'est ça?
1: Oui, à 19h.
0: Au parc municipal. Là, je vous entends parler de l'histoire des lampions qu'il faut improviser. Effectivement, hein, vous avez raison, pour remplacer tout ce qui pourrait être dangereux. Ça ne doit pas être de retour repos tout le temps d'être maire, hein, j'imagine. Même l'été, en fait. Mmh.
1: Et non, il faut s'adapter au fur et à mesure. Hein. Bon, c'est tout. Hein. On a signé pour ça, hein, donc on assume.
0: C'est la première fois que vous êtes maire ou ça fait plusieurs mandats?
1: Non, ça fait la deuxième fois.
0: D'accord, bah apparemment ça va, vous avez l'air de vous en sortir du coup. Réélu, c'est bien.
1: Bon, on essaie, on fait ce qu'il faut.
0: Bon.
1: Et puis je voudrais ajouter que le 14 juillet, quand même, il y a une cérémonie au Monument aux Morts.
0: Tout à fait.
1: À 11h.
0: Très très important, puisque votre commune, pour le coup, elle est marquée par l'histoire, hein, à ce niveau-là, par rapport aux conflits, etc. Il y a des témoignages, des lieux témoignages de l'histoire dans cette commune.
1: Tout à fait. On a beaucoup d'histoire, surtout sur l'aviation.
0: C'est vrai, j'ai regardé ça et il y a plein de choses à découvrir. Vous avez aussi un site internet très sympathique. Bah, ça nous fait pas mal de choses déjà à connaître sur Jonchery. Peut-être un petit mot pour ceux qui voudraient venir visiter ou passer. Est-ce qu'il y a moyen de passer un bon moment en tant que touriste, par exemple, si on veut découvrir?
1: Alors, en tant que touriste, on peut voir les sites historiques, mais on peut les voir que de l'extérieur, puisque c'est privé maintenant.
0: Ouais.
1: Et puis, ben, y a le parc municipal, ça c'est le joyau de la commune, où on peut se rafraîchir quand même, il y a beaucoup d'arbres. Et puis découvrir la commune, qui est une belle commune.
0: Très bien. Et c'est noté.
1: Bien boisée.
0: Bien boisée. Ben voilà, ça c'est un atout, on aime bien les bois, à condition de ne pas déranger les animaux. On l'a expliqué tout à l'heure, hein. Quand on va dans les bois, il faut y aller en silence, parce que sinon ça dérange la flore.
1: J'ai entendu.
0: Très bien, bah merci d'écouter ici Champagne-Ardenne. Merci à vous, Madame Poulain, donc je le répète, qui êtes maire de Jonchery-sur-Vesle et qui a été donc mise à l'honneur ce matin dans la météo des maires. Et je vous souhaite une bien belle journée et une bonne fête donc le 13 juillet. À très bientôt.
1: Merci à vous. Au revoir.
0: Bonne journée.
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0: Et dans un instant, la faute d'ici, on parlera d'un chantier à Asfeld.
5: Un chantier pour accompagner des malades d'Alzheimer.
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0: Avant cela, on va faire le point sur l'actualité du jour en France et dans le monde et en 90 secondes. Et c'est tout de suite avec un journaliste qui nous rejoint tout de suite.
10: Kylian Mbappé et Ousmane Dembélé pour forcer le verrou. 2-0 pour les Bleus hier soir face au Maroc en quart de finale du Mondial de foot. Les Français ne sont plus qu'à deux marches de la troisième étoile. Prochain adversaire, l'Espagne ou la Belgique. On le saura ce soir à partir de 21h. La vigilance rouge canicule prend de l'ampleur en France. Elle concerne aujourd'hui à partir de midi, 9 départements de l'Ouest et demain, ils seront 24 concernés de la Bretagne à l'Île-de-France en passant par le centre. Les températures vont avoisiner les 38-39 degrés, près de 25 la nuit. Une troisième vague de chaleur qui va persister jusqu'à mardi, prévient Météo France. La prudence est donc de mise en forêt avec un risque élevé d'incendie dans les deux tiers du pays. Aujourd'hui, c'est même très élevé en Haute-Garonne. Dans la Drôme, le feu qui a ravagé 3500 hectares progresse toujours. Hier, 350 campeurs ont été évacués. Dans ce contexte, les interdictions de feux d'artifice pour le 14 juillet se multiplient, comme à Nantes par exemple. Tadej Pogacar creuse déjà l'écart au général sur le Tour de France. Le cycliste slovène de nouveau en jaune après sa démonstration hier sur les pentes du Tourmalet, avec plus de 2 minutes 30 d'avance sur son rival Jonas Vingegaard. Et puis la tapisserie de Bayeux est arrivée cette nuit au British Museum à Londres. Elle a quitté la Normandie à bord d'un camion escorté par des gendarmes. Cette broderie qui retrace la conquête de l'Angleterre par les Normands sera exposée outre-Manche à partir du mois de septembre.
0: Et voilà, c'était François Ventéjou. Merci à vous dans un instant et même tout de suite. Allez, Margot Turgy pour l'info d'ici avec un chantier lancé hier dans les Ardennes.
5: À Asfeld, un chantier d'une maison de 250 mètres carrés. Elle doit accueillir en 2027 8 seniors atteints de maladies neurodégénératives, dont Alzheimer. L'association marnaise Domipar est à l'initiative de ce projet et sa présidente et fondatrice Florence de Rouzet nous raconte comment il est né. Elle répond à Sophie Allemand.
11: Ma maman avait la maladie d'Alzheimer et après un maintien à domicile absolument épuisant puisque mon père en est décédé, il a fallu l'installer en EHPAD. C'était pas du tout satisfaisant jusqu'au jour où on a entendu parler des colocations Alzheimer qu'on appelle des domiciles partagés dans le Morbihan. Et effectivement, dans le Morbihan, ça existe depuis 1990. Il y a 43 domiciles partagés. Et il y a vécu 5 ans de façon absolument admirable. Plus qu'une maison, c'est une nouvelle famille qu'on a trouvée pour elle, où on prenait soin d'elle. Elle se redécouvrait utile. Une vie comme à la maison, donc on épluche les légumes, on va acheter le pain, on met le couvert. Une malade Alzheimer, elle n'a pas forcément besoin de soins, mais par contre, elle a besoin qu'on prenne soin d'elle. Et elle a été accompagnée jusqu'au bout l'année dernière, où elle est décédée au sein de sa maison. Et à chaque visite, je m'émerveillais de ce concept et je m'étonnais surtout que ce n'est pas essaimé partout en France. Donc nous sommes allés voir le directeur du CLARPA dans le Morbihan qui nous a dit deux conditions. Trouver une commune qui cède un terrain, mais une commune dans laquelle il y a une maison médicale, parce que c'est pas une maison médicalisée, donc il faut quand même un suivi médical, et une commune qui a un centre de secours, des pompiers. Et deuxième condition, trouver un bailleur social qui accepte de construire.
5: Vous avez tout, vous avez l'association, la commune, le bailleur. Et à quoi ça va ressembler donc ce domicile partagé?
11: Alors la construction commence juste, on en a à peu près pour 15 mois. Une grande maison de 250 mètres carrés sur un terrain de 700 autour, donc avec un jardin devant. 8 chambres privatives autour d'une grande pièce de vie où tout se passe dans la journée avec une grande cuisine ouverte. Et les habitants, qu'on appelle vraiment des habitants et pas des résidents parce que c'est une maison d'habitation, sont stimulés tout au long de la journée par les assistantes de vie qui vont se relayer deux le jour et une la nuit dans tous les gestes de la vie quotidienne. On sait que cette stimulation, ça retarde l'avancée de la maladie, les troubles cognitifs qui, malgré tout, vont perdurer. Mais en tout cas, le malade se sent de nouveau utile. La livraison est prévue à la fin 2027. Le bailleur livre la maison nue et c'est nous, association. Donc on recherche des financements pour équiper la maison. On sait par exemple que le métier métier d'assistante de vie est un métier difficile et peu reconnu. Donc on veut faire en sorte de faciliter leur travail en équipant par exemple avec des rails au plafond, un chemin lumineux qui flèche vers les toilettes, les réveils nocturnes.
12: Comment est-ce qu'on peut espérer avoir une place? Comment vous allez faire pour sélectionner?
11: Alors, je vous cache pas que c'est quasiment toutes les semaines que j'ai une demande via le site internet. Et pour le moment, je dis que c'est trop tôt parce que en 18 mois, la maladie peut évoluer, la personne peut disparaître, ils sont obligés de l'installer en EHPAD. Donc à chaque fois, je dis qu'il faut me rappeler courant 2027. Et 8 personnes, on les aura. Il risque d'y avoir même une liste d'attente.
5: Et les personnes recrutées pour travailler dans la colocation seront formées à Alzheimer, une maladie qui touche près d'un million de Français.
0: Dans 10 minutes, on termine notre série sur l'œnotourisme avec notre invitée.
5: La directrice de l'Office de tourisme d'Épernay sera avec nous à 7h45.
0: Et puis dans le journal de 8h, la joie des supporters de l'équipe de France.
5: Parce que ça y est, une nouvelle marche est franchie pour les Bleus. Allez. Une place en demi-finale, ce sera mardi à 21h.
0: Avec plaisir, la météo pour aujourd'hui, soleil dominant aujourd'hui, journée maintenant bien lancée, elle s'annonce une nouvelle fois très chaude sur toute la région. Les quelques voiles nuageux de ce matin n'empêcheront pas le soleil de largement s'imposer et les températures donc de grimper. Alors, les maximales annoncées par Météo France, elles avoisinent les 33 à 34 dans les Ardennes, 35 à Châlons, 36 à Reims, Épernay, Vitry, 37 dans l'Aube, ce sont des moyennes sous-abri. Je vous le rappelle, le vent est un vent d'est à nord-est qui soufflera modérément et qui sera insuffisant pour faire baisser ce ressenti. Donc voilà, la journée s'annonce chaude, très chaude. Cette nuit prochaine encore, les températures resteront élevées. D'ores et déjà, Météo France prévoit entre 17 et 21 degrés selon les secteurs. Prudence, la vigilance orange canicule concerne toujours l'ensemble de la région.
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0: Elle nous a quitté hier, vous l'avez sans doute appris, et on va se la réécouter pour le plaisir, car c'est un grand talent qui nous a quitté. Bonnie Tyler, Holding Out for a Hero, dans Ici Matin. Restez avec nous, Nicolas Schmitt n'est pas loin, et il a une belle histoire du jour à nous raconter. Une histoire de fille, en l'occurrence, c'est Ici Matin, jusqu'à 9h.

0: Tyler, Howling Out for a Hero. Il est déjà 7h41.
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0: Merci d'écouter Ici matin. Avant 8h, pas mal de choses. Est-ce que vous connaissez le Britannique plutôt que le Titanic?
2: Alors, ça doit être un autre nom de navire, du
0: ouais,
2: coup.
0: Bravo, c'est ça.
2: Voilà.
0: Eh ben, moi, je connaissais pas non plus, parce que personne connaît, en fait. Mais Stéphane Bern remettra le Britannique à l'honneur tout à l'heure dans sa chronique. Et puis, on parlera.
2: Il connaît tout en même temps.
0: Il sait tout, Stéphane. Il est magnifique. Il est magnifique. Le Tour de France, on en parlera aussi. 7e étape du jour entre Ajetmaut et Bordeaux. Connaissez-vous ce coin-là?
2: Oui, c'est ça.
0: C'est bien, ça va te promettre de belles images.
2: Oui, c'est un très beau coin.
0: Il paraît qu'il y a de super pizzas dans ce coin-là. Voilà, c'est à vérifier. Et puis notre invitée dans un instant.
2: C'est Laurence Prévost, la directrice de l'Office de tourisme d'Épernay, Pays de Champagne. Elle répondra aux questions de Sophie Allemand.
0: Mais pour l'instant, c'est l'histoire du jour. Des paillettes, des cris, des chants sous les boules à facettes. En février dernier avait lieu la toute première soirée Dancing Queen 100% filles dans une discothèque rémoise. Un succès incroyable. Bonjour Nicolas d'abord.
3: Bonjour Yannick.
0: Un succès incroyable auquel vous n'aviez pas le droit d'être.
3: Ah ben non, le règlement c'est le règlement, pas un homme. Hein. Même si une entorse a été faite à cette règle. Hein. C'était un DJ et pas une DJ lors de cette soirée Dancing Queen que l'on doit à la pétillante Pauline qui aime sortir, qui aime la vie, qui aime les gens. Elle connaissait d'ailleurs l'existence de ces soirées dans d'autres villes et elle a décidé d'en proposer à Reims. Après l'annonce sur Instagram, les 200 billets ont été achetés en quelques heures par des femmes âgées majoritairement de 30 à 50 ans.
4: Je pense qu'il y avait un besoin sans même qu'elles s'en rendent compte. Et aujourd'hui, on a envie de s'éclater, de danser sur des musiques actuelles, mais aussi des musiques vraiment 100% féminines. Et ça fait du bien de se libérer et puis surtout de rentrer tôt, puisque le format, c'est 19h-23h.
3: Alors, elles peuvent bien sûr rester après 23h, hein, ce ne sont pas des cendrillons. Simplement, c'est ouvert à tous après minuit. Mais alors, pourquoi ce besoin de faire la fête entre femmes? Les hommes sont-ils si lourds?
4: Mais je pense pas que ce soit une question de lourdeur du tout. C'est juste que comme les hommes qui vont regarder un match de foot et qui vont adorer être entre mecs, nous on aime bien aussi de temps en temps passer des moments entre filles. Mais c'est pas qu'on veut pas des hommes. C'est déjà on n'a pas les mêmes goûts musicaux. Et puis c'est vrai que pouvoir se lâcher sans avoir le regard d'hommes qui ne sont pas forcément insistants, mais qui peuvent parfois être dérangeants, je trouve ça plus agréable.
3: Et c'est ce qui fait le succès de ces soirées, parce qu'elles se lâchent beaucoup plus.
4: Ah bah oui, il n'y a pas de pression, il n'y a pas de regard. C'était vraiment beau à voir ces 200 femmes qui se lâchaient totalement, qui dansaient, qui criaient, parce qu'il y avait des micros gonflables, qui chantaient à tue-tête. Et puis aussi, vous savez ce qui était chouette, entre nanas, dans la soirée, il y a eu énormément de convivialité entre elles, même si elles ne se connaissaient pas. Et ça, c'est vraiment beau, parce que c'est rare, finalement, en boîte de nuit.
3: Bravo pour cette belle initiative, qui en appelle d'autres, hein, qui sont d'ailleurs déjà complètes, les 6 et 7 mars prochains, veille de la journée des droits des femmes, tout un symbole pour celle qui a bien gagné son surnom de Pauline, la Dancing Queen.
4: Bah, apparemment, hier j'ai une amie à moi qui est venue à la maison prendre l'apéro, elle m'a offert une boule à facettes Dancing Queen, donc apparemment ça va me coller à la peau.
0: Merci beaucoup Nicolas. Dans un instant, l'invité du jour, on parlera œnotourisme.
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3: Allez, on écoute maintenant le témoignage que Nathalie nous a laissé sur le WhatsApp d'Ici Champagne-Ardenne.
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3: Merci en tout cas d'avoir témoigné ce matin, c'était très sympa.
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7: Merci à vous et bonne journée.
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0: Il est 7h45, ici matin, en Champagne-Ardenne, c'est l'heure de votre invité du jour. On vous l'a fait entendre toute cette semaine, le œnotourisme est un secteur de plus en plus porteur en Champagne. Pour clore nos 5 jours de reportage dans le vignoble et les maisons de Champagne, notre invitée ce matin est une experte du sujet, la directrice de l'Office du tourisme d'Épernay, Pays de Champagne, et elle répond à Sophie Allemand.
8: Bonjour Laurence Prévost.
9: Bonjour Sophie. Donc il y a 10 ans, le vignoble de Champagne était inscrit sur la liste du patrimoine mondial de l'UNESCO et vous avez vu un réel développement de l'œnotourisme depuis.
10: Oui, complètement. Cette inscription en 2015, et nous avons célébré les 10 ans en 2025, a créé une véritable effervescence de projets sur le territoire, avec de nouveaux hébergements, des agences réceptives, des expériences œnotouristiques immersives, le musée du vin de Champagne et d'archéologie régionale, Pressoria, de nouveaux hôtels sur le territoire, des nouveaux parcours de visite proposés par nos vignerons et nos maisons, des activités de vélo, des activités culturelles. On a la chance d'avoir un territoire qui est hyper, hyper dynamique avec une attractivité soutenue et une croissance vraiment remarquable. Le champagne se consomme, mais se consomme aussi avec d'autres expériences. On vient vivre l'expérience du et de la Champagne. On est sur une découverte de cette destination mixée du patrimoine, de la culture, du sport, de la nature.
8: Et est-ce que vous arrivez à mesurer l'impact justement de ce dynamisme autour de l'œnotourisme ?
10: Alors cet impact, en tout cas pour Épernay-en-Champagne, il est évident. Il y a un développement structurel de la clientèle internationale en particulier. C'est une caractéristique de la destination avec un poids de l'internationalisation des Belges, des Allemands, des Néerlandais, des Anglais. Et puis le premier marché long courrier de la Champagne qui est le marché américain. On a une évolution forte de la fréquentation touristique en 2022, 23, 24 et 25 avec 2,7 millions de visiteurs, à la fois touristes et excursionnistes. Et on est vraiment sur une dynamique ascendante depuis plusieurs années.
8: Est-ce que toutes ces activités autour de l'œnotourisme, vous observez une hausse de fréquentation, de nombre de nuitées, de réservations par exemple ?
10: En fait, c'est surtout une évolution de l'offre ces dernières années. Avoir une offre qui se développe avec des propositions supplémentaires à offrir à nos visiteurs, ça permet clairement d'attirer des visiteurs sur des angles nouveaux et donc de permettre une durée moyenne de séjour qui soit aussi dans le temps en augmentation.
8: Ces visiteurs, justement, ces œnotouristes, qui sont-ils ?
10: Alors, nos œnotouristes, en fait, en Champagne, en tout cas, c'est une étude qui a été faite à l'échelle régionale par l'ART Grand Est et l'Institut de sondage BVA, plutôt des couples venant principalement en voiture, avec un poids de dépenses supérieur aux dépenses que peuvent faire les œnotouristes en Alsace, puisqu'il y a eu un comparatif entre les deux vignobles, et nos œnotouristes, il y a un poids de dépenses supérieur en Champagne par rapport aux vignobles alsaciens. On est plutôt sur des profils donc couples plus jeunes, des clients plus jeunes qu'en Alsace. Ils viennent pour différentes activités, le champagne évidemment, des achats de champagne, des hébergements, découvertes d'activités, avec un taux de satisfaction aussi assez élevé sur l'expérience qui leur est offerte en Champagne principalement.
8: Merci Laurence Prévost, je rappelle que vous êtes directrice de l'Office de tourisme Épernay en Champagne.
10: Avec plaisir Sophie.
0: Et merci à vous deux bien sûr.
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0: Il est 7h49, bonne journée, bon réveil à tous, bienvenue dans Ici Matin, restez avec nous surtout, dans un instant on prend la route, mais en vélo, hein, direction le Tour de France, 7e étape déjà, direction Bordeaux pour être plus précis, on en parle dans un instant avec Emmanuel Collardet.

0: encore le Tour de France, c'est l'heure, 7h52. 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
0: Absolument, et l'étape du jour, c'est la 7e, Ajetmo-Bordeaux, avec aujourd'hui une première semaine qui touche déjà à sa fin. Donc 7e étape aujourd'hui, vous l'avez compris, direction Bordeaux. À quoi faut-il s'attendre? La réponse, comme tous les matins, avec Christian Prudhomme, le directeur de l'épreuve, en compagnie d'Emmanuel Collardet.
2: Bonjour Christian Prudhomme.
3: Bonjour.
2: Départ aujourd'hui de la petite commune landaise d'Ajetmo vers une place forte, une autre place forte du Tour de France Bordeaux, pour un parcours qui va ménager les coureurs après les efforts d'hier dans les Pyrénées.
3: Oui, ce sera une journée pour les sprinters, leur deuxième chance. On partira donc d'Ajetmo, ville inédite sur le Tour de France. C'est la ville de Frédéric Fautou, le sélectionneur de l'équipe de France de basket, qui sera là au départ. Et donc nous irons jusqu'à Bordeaux, la capitale des sprinters, avec une arrivée sur les quais, tout près de la place des un final magnifique qui consacre en général le meilleur des sprinteurs. Le dernier vainqueur, c'est Jasper Philipsen, le sprinteur le plus prolifique de ces dernières années sur le Tour de France. Et puis j'ai un souvenir tout particulier en 2010 de la victoire de Mark Cavendish, donc le recordman des victoires d'étape sur le Tour de France. Il en a gagné 35 et qui s'était retourné 3 fois dans le sprint tant il avait d'avance sur ses adversaires. C'est un souvenir très marquant.
2: Une étape promise aux sprinteurs qui seront en quelque sorte protégés sur la route vers Bordeaux par la forêt landaise.
3: Oui, en tout cas, leurs équipes, les équipiers vont assurément protéger les sprinteurs pour qu'ils puissent donner le meilleur d'eux-mêmes dans l'emballage final. Ce sera simplement la deuxième occasion pour les sprinteurs, donc ils ne voudront pas la louper. Et puis Bordeaux, quand on est un sprinteur, on veut gagner à Bordeaux.
2: Parlons-en un peu plus en détail de cette arrivée à Bordeaux, Christian Prudhomme. Sur les quais de la Garonne, c'est devenu un rendez-vous récurrent au fil du temps pour le Tour?
3: Oui, avec un changement d'importance par rapport à notre dernier passage il y a quelques années, c'est que nous passerons par le pont Simone Veil, donc qui est un pont très très large, qui est un pont tout neuf. Donc il y aura virage à gauche pour prendre le pont, virage à droite pour sortir du pont, et ensuite 4 km de quasi-ligne droite avec un sprint qui réservera de la place pour les coureurs les plus rapides du monde.
2: Très belle journée à vous sur la route du Tour, Christian Prudhomme.
3: Merci.
0: Merci à vous deux.

0: Leur truc à eux, c'est le vin rouge, Red Red Wine, UB40. Dans un instant, on change carrément de style avec Monsieur Stéphane Bern qui vient nous rejoindre.
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0: Et bonjour Stéphane Bern.
4: Bonjour Yannick, bonjour la Champagne et bonjour les Ardennes.
0: Et ce matin, on voyage avec vous au temps d'un paquebot qui, contrairement à un autre, est resté dans l'ombre du plus célèbre naufrage de l'histoire.
4: Tout le monde connaît le Titanic. Mais avez-vous déjà entendu parler de son jumeau, le Britannique ? En 1916, en pleine Première Guerre mondiale, le HMS Britannique, navire de la White Star Line et frère du Titanic, sillonne la mer Égée. Un choix plutôt malin, il y a moins d'icebergs. Construit après le drame de 1912, il a été renforcé. Double coque partielle, cloison étanche améliorée, davantage de canaux de sauvetage. Long de 269 mètres, c'est alors le plus grand paquebot jamais lancé. Il s'appelle donc le Britannique, mais la compagnie aurait très bien pu le rebaptiser. Promis cette fois, normalement ça passe. Réquisitionné comme navire hôpital, il transporte blessés et personnel médical entre la Méditerranée et la Grande-Bretagne. Mais le 21 novembre, au large de l'île de Kea, une explosion secoue la coque. La cause ? Une mine marine allemande posée quelques semaines plus tôt. Comme pour les films au cinéma, quand il y a une suite, il faut un nouveau scénario. L'eau envahit rapidement plusieurs compartiments. Cette fois, l'équipage est mieux préparé. L'évacuation s'organise rapidement. Et pourtant, certains canaux mis à l'eau trop tôt sont happés par les hélices encore en marche. Avoir des canaux, c'est bien, mais éviter de les envoyer dans un mixeur géant, c'est mieux. En moins de 55 minutes, le géant disparaît au fond de la mer. Bilan 30 morts

0: C'est l'heure du journal avec Margot Turgy. Les klaxons ont retenti jusqu'au milieu de la nuit dans les rues de Reims.
1: Klaxons ou des klaxons, comme on veut, de joie pour célébrer les Bleus et leur ticket décroché pour les demi-finales de la Coupe du Monde de foot. Victoire 2-0 face au Maroc hier soir en quart à Boston. Cette victoire, on la doit à deux buts en 6 minutes. Kylian Mbappé d'abord, suivi d'Ousmane Dembélé. Le ballon d'or, sourire aux lèvres au coup de sifflet final.
2: Jouer une demi-finale de Coupe du Monde, c'est exceptionnel. C'est la troisième de suite avec l'équipe de France depuis que je suis en sélection. Et voilà, je suis très heureux de cette qualification. Alors, on savait que le Maroc, c'était un match difficile. On a avec des joueurs de qualité, mais on est resté concentré dans ce match. Même après le pénalty loupé, on a voulu rester concentré. Voilà, on est heureux de cette qualification. Plus tu avances dans la compétition, plus les matchs sont difficiles aussi. Donc voilà, il y a des joueurs de qualité en face qui jouent dans les plus grands clubs du monde. Comme je l'ai dit, on est resté concentré dans le match. On savait qu'on allait avoir l'opportunité de marquer des buts.
1: Et cette demi-finale pour la France, ce sera mardi à 21h. Tout un symbole parce que mardi, c'est le 14 juillet, jour de fête nationale. Et pour connaître l'adversaire des Bleus, il faut attendre le quart de ce soir entre l'Espagne et la Belgique. En marge des célébrations de cette victoire des Bleus, un incident hier à Cézanne. Un homme visiblement agacé par le bruit des klaxons a tiré avec un airsoft en direction des voitures dans le secteur de la place du Champ-Benoît. Il a été placé en garde à vue et il n'y a pas eu de blessés selon la gendarmerie.
0: L'accompagnement des malades d'Alzheimer va bientôt s'améliorer dans les Ardennes.
1: Grâce à un chantier lancé hier à Asfeld, un pavillon de 250 mètres carrés pour héberger à partir de 2027 8 patients atteints de maladies neurodégénératives, dont Alzheimer. Et dans cette future colocation imaginée par l'association marnaise Domipar, les habitants seront suivis 24 heures sur 24 par un groupe de 7 personnes et le logement sera 100% pensé pour leur sécurité et leur bien-être, explique Nicolas Bourgeois de chez Plurial Novilia, le bailleur social qui porte le projet.
3: On a des aménagements un peu spécifiques, comme des systèmes de surveillance, de la sécurité incendie, les adaptations bien entendu de sanitaires, tout ce qui va être clim réversible. On a dû renforcer notamment les plafonds pour pouvoir permettre l'installation de lèvres-personnes sur rail. Et dans cette maison, on a également des espaces partagés qu'on connaît de type séjour, mais aussi des salles de consultation, des bureaux pour pouvoir accueillir le personnel parce qu'on aura une présence H24 sur site. Et donc tous les espaces sont conçus de cette manière-là. Et puis on a également travaillé avec l'association sur les aménagements extérieurs, c'est-à-dire que la résidence soit bien sécurisée et avec un cheminement en 8 pour faciliter la déambulation des personnes qui y vivront en prenant en compte les pathologies.
1: Et la future colocation est construite sur un terrain de 700 mètres carrés vendu par la mairie d'Asfeld à Plurial Novilia pour une somme symbolique. Chaque année en France, 225 000 nouveaux cas d'Alzheimer sont diagnostiqués. Une partie de l'entreprise Macaon à l'arrêt à Châlons en Champagne après un contrôle début juillet. Le préfet a pris un arrêté parce qu'il y a un risque important et imminent de départ de feu renforcé par les chaleurs estivales sur ce site spécialisé dans le recyclage et la transformation de déchets plastiques.
0: La chaleur se renforce en Champagne-Ardenne aujourd'hui.
1: La Marne et les Ardennes sont à leur tour placés en vigilance orange canicule à partir de midi. 24 départements seront même en vigilance rouge demain de l'ouest à l'Île-de-France. Dans ces départements, le gouvernement a décidé de déclencher un plan hors sec, chaleurs extrêmes inédits. Il doit permettre notamment d'ouvrir des centres de rafraîchissement pour les plus vulnérables. La chaleur, elle va vous accompagner sur les routes si vous partez en vacances et les bouchons aussi. Bison Futé a classé toute la carte de France en rouge dans le sens des départs ce vendredi, noir même en Auvergne-Rhône-Alpes. Si vous ne pouvez pas partir en congé, il y a bien sûr plein d'activités prévues dans la Marne et les Ardennes en juillet-août. À Reims, par exemple, l'opération L'été s'affiche à Croix-Rouge est en pleine 16e édition au complexe sportif Géo André. Des activités sport, arts et culture proposées par la maison de quartier pour avoir quand même la tête en vacances, raconte David Gamero, un de ses coordinateurs.
4: Tout le monde ne part pas en vacances sur les quartiers populaires et donc c'est toujours bien de pouvoir passer, même si c'est en bas de chez soi. Et donc du coup, ça permet de se sentir un peu en vacances au moins 3 semaines. C'est un des objectifs aussi, ça, c'est de pouvoir partir en vacances. Donc c'est les faire rêver un peu. Et après, un propre à la maison de quartier, c'est de faire de l'intergénérationnel.

0: générationnel, on n'est pas bloqué dans une tranche d'âge. Et des projets comme ça, ça permet de faire le lien de la petite enfance aux 80 et plus. Et ce qui se retrouve par moment, de temps en temps, plutôt qu'être dans des que jeunes, que familles, que tout ça.
1: L'événement L'été s'affiche à Croix-Rouge est gratuit. Il est organisé du lundi au vendredi de 16h à 21h jusqu'au 23 juillet. Et ce soir, un pique-nique en musique pour se régaler et guincher est prévu à 20h. Il faut juste penser à s'inscrire.
2: 8h05, ailleurs dans la Marne, on peut allier l'esprit de vacances avec le sport et la vigne.
1: Pour le 5e et dernier épisode de notre série sur le no-tourisme, direction Festigny entre Dormant et Épernay, où l'entreprise Festivalet vous propose des sorties dans le vignoble à bord d'un fat bike, ce vélo électrique avec des gros pneus. Son fondateur Vincent Legrand estime que ça permet de diversifier l'activité touristique en Champagne.
3: Oui, ça permet de vendre du champagne, mais par contre, ça permet de faire découvrir et de donner une image différente de notre région. J'ai accueilli des personnes du monde entier, de Tahiti, Australie, Chili, Nouvelle-Zélande, Argentine, États-Unis, jusqu'à recevoir un groupe de milliardaires de Taïwan il y a 2 ans. Quand on a vu leur sourire à la fin des activités, on se dit que notre mission était gagnée et qu'ils repenseront sûrement à nous ultérieurement. Et c'est surtout de donner une image totalement différente du champagne. Et le champagne, c'est pas uniquement une boisson festive, une boisson de luxe, un vin qui est travaillé par des hommes au départ dans la vigne. Pour moi, c'est très important de pouvoir montrer cette notion aux touristes qui gardent en mémoire ce fait du travail et qui puissent déguster déjà différemment le produit champagne. Qu'on soit sur de la grande marque, sur du petit producteur, on est sur un produit champagne, on est sur une destination et le plus important, c'est d'essayer de donner des informations supplémentaires. C'est aussi notre mission à nous, au niveau des activités, de pouvoir proposer ce genre de loisirs en même temps.
1: Le fondateur de Festivalet, Vincent Legrand, on le retrouve avec sa femme, elle est vigneronne, dans l'info d'ici 8h30. Ils vont nous expliquer pourquoi c'est important de diversifier les activités des maisons de champagne face aux difficultés de la filière.
2: Allez, si on retombait en enfance maintenant.
1: Le temps d'une expo à Reims au Cellier, une nouvelle expo consacrée au Playmobil. À partir d'aujourd'hui, des centaines de personnages, de décors et d'accessoires pour raconter les plus belles pages de l'histoire de ces petits bonhommes avec lesquels on a tous joué, ou presque. L'entrée est libre du mardi au dimanche de 14h à 18h et le samedi de 10h à midi jusqu'au 2 septembre. Et vous aurez peut-être la chance d'y croiser Yannick imiter les Playmobil, il le fait très très bien.
2: Absolument. Alors quand j'y vais, je mets toujours une perruque qui rappelle une chanteuse. Et hop, du coup.
1: Eric Mathieu ?
2: Ah bah si vous balancez, moi j'ai rien dit. Alors là, nous on n'aurait pas osé, franchement.
1: C'est connu. Mais j'ai pas dit que je le pensais. Je dis que j'avais déjà entendu ça.
2: Mais c'est sympa les Playmobil. J'ai passé des heures moi à inventer tout un tas de trucs avec ça. C'était une grande époque.
1: C'était trop bien.
2: Hors carte comme si j'étais. Tout va bien, Margot. La chaleur ne m'a pas encore complètement. Quoique, il y a beaucoup de soleil.
1: Encore.
2: Ça monte. Hein. Monte de plus en plus. Beaucoup de soleil, quelques voiles nuageux, sans conséquence. Et des températures qui commencent effectivement à vraiment nous chauffer. Là, les maximales atteignent 33 à 34 degrés cet après-midi, d'après Météo France, à Sedan et Charleville. 35 à Chalon, 36 à Reims, Épernay, Vitry-le-François. Jusqu'à 37 vers 3. Et je le dis et redis, ce sont des températures sous abri en moyenne. Donc, ça peut être encore plus chaud. Voilà ce qui vous attend pour la journée, ne l'oubliez pas. En soirée, le ciel retrouvera de belles éclaircies. La chaleur restera très présente une bonne partie de la nuit. Ça va avoir du mal à redescendre. Et demain samedi, le soleil à nouveau brillera quasiment sans partage, avec encore 35 à 37 degrés dans la Marne et dans l'Aube. En gros, pour ce week-end, Météo France nous annonce que la canicule va persister. Dimanche restant lui aussi très ensoleillé et très chaud. Et un petit bisou à Mireille en passant.
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2: Vous restez avec nous, tout va bien, c'est ici matin en Champagne-Ardenne, on est ravis de vous accompagner cet été. Même s'il fait chaud, on est là pour vous rafraîchir, installez-vous, tranquillou bilou j'ai envie de dire. Et puis voilà, vous prenez un petit poste de radio, une petite boisson fraîche et vous écoutez avec nous Texas avec I Don't Want a Lover. En attendant le retour de Valentin Bertrand dans un instant, qui vous parlera de votre téléphone et des possibles arnaques. C'est très important à noter pour pas se faire avoir et on est là pour vous aider à le faire. Bonne matinée. Bienvenue et bonne fête à tous les Ulrich ce matin.

0: Nous non plus, on veut pas de lovers. Ce qu'on veut, c'est des cadeaux et des gros cadeaux. Et dans un instant, attention, je vais encore vous offrir la possibilité de remporter un pass pour 4 pour Nigloland et d'autres cadeaux, par exemple cette fameuse sonnette Tour de France ici Champagne-Ardenne qui marche très bien. Dès que j'aurai réussi, pas ce matin. Bon, je la débloque et je vous fais pas. Il y a des jours. Mais alors, voilà. Ça, c'est dans un instant, juste après ça.
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0: Bon anniversaire ce matin à Clara Luciani qu'on aime tant.

Clara Luciani a 34 ans aujourd'hui, 10 juillet. C'est pas seulement son anniversaire, c'est aussi celui de Jean-Marie Poiré, que vous connaissez sans le connaître. Jean-Marie Poiré, c'est un réalisateur à succès, c'est le papa des Visiteurs. Jour, nuit. Ah, les Visiteurs, ça se regarde, ça se mange sans faim, comme dirait l'autre. Hein. Et puis alors, un petit mot du passé avec une pensée pour un artiste qui nous a quittés en 2019. Il était né un 10 juillet, Marcel Azzola. C'est l'accordéoniste le plus emblématique de la culture française. Il a beaucoup collaboré avec Jacques Brel.

0: toujours. Voilà, une petite pensée pour monsieur Adzola aujourd'hui, jour des Ulrich. Vous êtes prêts? Ça y est, j'ai réparé ma sonnette, on peut y aller, on joue, c'est parti.
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0: Alors, le cadeau exact, il est bien complet. C'est un gros paquet que Ségolène vous a préparé. Vous allez pouvoir nous appeler au standard pour remporter tout ça. Et notamment, et avant tout, une sélection pour le grand tirage. À 18h50, vous pourrez remporter un pass pour 4 pour le parc Miglolland. Je vais vous poser une question dans un instant et vous nous appellerez au 03 26 48 2000. Et j'ajoute un bon d'achat de 20 euros à dépenser dans les vitrines de Reims. Vous savez que les animations pour les enfants Place d'Erlon qui s'appellent les petits aventuriers, ça commence aujourd'hui. Donc, c'est l'occasion jamais d'aller faire un petit tour Place d'Erlon et puis on rajoute la sonnette ici Champagne-Ardenne qui à tout moment peut sonner, je le dis à tout moment, dès que je saurai bien la faire marcher. Elle peut pas, ça s'appelle l'effet Bonaldi, tu connais ça, voilà. Voilà, c'est ça, la sonnette ici Champagne-Ardenne à mettre sur son vélo, à mettre sur sa trottinette ou même au doigt, c'est une bague tout à fait élégante qui vous attend. Tout ce cadeau, c'est pour vous si vous m'appelez en répondant à cette question. Attention, concentration. Le parc Miglolland est situé à Dolencourt dans l'Aube. C'est un parc qui a beaucoup de succès, l'un des parcs d'attractions préférés des Français. Combien de visiteurs a-t-il accueilli en 2025? Trois propositions, n'ayez pas peur. Trois propositions, combien de visiteurs? 710 000, 72 ou 4? À vous de jouer. Est-ce qu'il a reçu 710 000 visiteurs, 72 visiteurs ou 4 en 2025? À vous de jouer, 03 26 48 2000. Ségolène vous attend.
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0: C'est l'heure de C'est pas vrai, la chronique anti-arnaque sur la route des vacances. Valentin Bertrand, attention, si vous rechargez votre téléphone dans les lieux publics en particulier.
12: C'est le cas typique, lors des grands départs, tout est sur notre smartphone, les billets, l'itinéraire, la liste des choses à ne pas oublier. Et c'est à ce moment précis qu'il décide de faiblir, plus que 5% de batterie, quelques minutes pour réagir, et soudain... Une prise USB. Elles sont de plus en plus courantes dans les gares, les aéroports, les halls d'hôtels, les stations d'autoroute. Très pratique sur le papier, mais une possible menace. L'éditeur d'antivirus Avast a lancé l'alerte il y a quelques semaines. Des pirates s'en servent pour absorber nos données, car c'est l'une des particularités de ces câbles USB. Ils servent à la fois à faire passer le courant, mais peuvent aussi servir à transférer des fichiers. Photos, vidéos, SMS, listes de contacts, c'est ce qu'on appelle le juice jacking.
0: C'est pas très rassurant, Valentin. Comment savoir si la prise où l'on veut se brancher est piratée?
12: On ne peut pas vraiment de l'extérieur, rien n'est visible. Des articles spécialisés sur le sujet évoquent en fait des puces électroniques branchées à la prise et connectées au Wi-Fi. Elles vont servir d'aspirateur à données. Pour s'en protéger, la solution qui marche à tous les coups, c'est une batterie externe portable. Pour assurer au minimum deux recharges, je vous conseille plutôt un modèle avec une capacité de 10 000 mAh par heure. Vous pouvez aussi préférer les prises secteur classiques avec les deux trous. Elles sont plus rares, mais celles-ci ne permettent pas d'accéder à la mémoire de votre téléphone. Et si vous n'avez pas le choix, que vous devez vous brancher sur un port USB, il existe un paramètre recharge uniquement à cocher dans votre téléphone. Autre rempart, des bloqueurs de données de la taille d'une clé USB sont également vendus une dizaine d'euros sur Internet. Il suffit de le brancher entre la prise et votre chargeur pour être protégé.
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0: Emmanuel Moir sur ici Champagne-Ardenne. On va retrouver tout de suite Olivier Catiot. Bonjour.
1: Bonjour Yannick.
0: Dans Terre de Champagne-Ardenne, vous nous distillez des conseils sur la meilleure attitude à adopter pour des balades respectueuses de la nature. On vous retrouve donc sur un sentier de la région.
2: Sur le sentier du Pic Noir, nous sommes à Auvillé, entre Reims et Épernay. Bonjour Cyprien Voivenel.
3: Bonjour.
2: Chargé de projet à pratique responsable des activités de pleine nature, ici pour le parc naturel régional de la montagne de Reims. Quand on se balade en pleine nature, il y a quand même des règles à respecter pour préserver la faune sauvage. Quelles sont ces règles?
3: Alors, on n'aime pas trop parler de règles, mais plus de bons réflexes à adopter pour ne pas être dans la contrainte. Et donc, à travers l'attitude, on peut adopter 6 bons réflexes pour contribuer à la préservation de notre patrimoine naturel. Le numéro 1, je prends connaissance des zones de quiétude et de la réglementation. Là, ce qu'on souhaite mettre en avant, c'est qu'avant notre départ pour aller randonner, pour aller courir, pour aller faire du VTT, ce qui est important, c'est de planifier sa sortie pour que les gens prennent conscience qu'il y a des secteurs plus fragiles que d'autres, notamment dans nos forêts.
2: Mais en restant sur les itinéraires balisés, sur les sentiers, normalement, il y a peu de risques qu'on fasse des dégâts sur la nature.
3: Exactement, notamment les GR, donc c'est les grandes randonnées, les GRP, les grandes randonnées de pays, ou encore les PR, les petites randonnées. Et donc en restant sur les chemins, ça permet de préserver la quiétude des animaux, de ne pas prendre de leur espace et de ne pas piétiner la faune du sol.
2: Autre attitude à avoir, c'est respecter le silence de la nature.
3: C'est les balades trop bruyantes, si on rigole trop fort, mais surtout, par exemple, quand on souhaite écouter de la musique en forêt, on se dit que c'est une bonne idée, que ça peut ambiancer la balade, mais en fait, ça dérange la faune qui nous entoure. Et donc, le mieux, c'est de rester discret pour préserver le bien-être des animaux, préserver aussi le bien-être des autres personnes qui se baladent en forêt, et aussi de profiter également mieux de l'environnement qui nous entoure et prendre conscience des chants d'oiseaux, du vent dans les arbres, etc.
2: Alors là, on se balade sur le sentier du Pic Noir à Auvillé avec un chien en laisse. Est-ce que je peux le lâcher?
3: Le mieux, c'est de le garder en laisse, voire en longe, pour qu'il ait un peu plus de liberté. L'objectif, c'est que le chien reste vraiment sur les sentiers, parce que beaucoup d'animaux sauvages et même d'humains peuvent percevoir le chien comme un danger. Et donc, quand celui-ci est autorisé, je le tiens en laisse ou en longe pour ne pas qu'il aille hors des sentiers, gêner la faune environnante.
2: D'autres bonnes pratiques à avoir, c'est privilégier les sorties en nature en journée.
3: Quand vient l'obscurité, nous, on ne voit pas forcément les animaux, mais eux nous perçoivent très bien. Et c'est vrai que le soir, vaut mieux laisser place à la faune pour qu'elle puisse se déplacer, s'alimenter, se reproduire ou encore se reposer. C'est pour ça qu'on privilégie de faire ces activités en journée et non de nuit, notamment dans un parc naturel régional.
2: Et puis, bien sûr, pour toutes nos balades, on ne laisse pas de déchets, on évite de fumer parce que ça empeste la nature, ça dérange peut-être même les animaux, et on emporte ses mégots de cigarettes si jamais on est trop accro.
3: Et aussi le fait de jeter son mégot, on a aussi des risques qui sont de plus en plus importants d'incendie. On essaie aussi de parler du bois mort, des troncs d'arbres, des cailloux, des fleurs, etc., qui servent aussi d'abri et de nourriture et de lieu de repos à de nombreuses espèces. Donc il faut aussi laisser ces ressources disponibles, et que le bois mort, c'est aussi un habitat important qu'il faut garder dans notre nature.
2: C'est ce qui s'appelle la quiétude attitude. Merci Cyprien Voivenel, chargé de projet pratique responsable et activités de pleine nature ici au parc naturel régional de la montagne de Reims.
0: Merci à vous deux. On passe tout de suite au standard. On y va. Allez, on y va.
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0: Et oui, c'est très important. On a au téléphone Olivier. Bonjour Olivier.
6: Bonjour Yannick.
0: Allez Olivier, vous avez donné tout de suite la réponse, parce que là vous jouez quand même pour la sonnette ici Champagne-Ardenne, le bon d'achat de 20€ à dépenser dans les vitrines de Reims, et puis hey, salut, et puis une sélection peut-être pour le bout de chou là, pour aller au parc Miglolande. Comment il s'appelle celui-ci?
6: Alors c'est Clémentine.
0: Ah, celle-ci, pardon. Bonjour Clémentine. Elle m'entend pas. Alors la réponse,
6: non, elle n'entend pas.
0: Combien de visiteurs en 2025? J'avais dit quoi, 710 000, 72 ou 4?
6: 710 000.
0: Oui, bravo. Je fais mon bravo tout ça. Oui Clémentine, t'as gagné, enfin t'as gagné presque. En tout cas tu es sélectionnée pour 18h50. Il y a de l'ambiance à la maison, hein. Pour le grand tirage, donc 18h50, vous êtes présélectionné pour remporter un pass pour 4. On va croiser les doigts pour vous. Surtout, soyez disponible à 18h50, hein, c'est important. Comme ça, peut-être que vous pourrez remporter, qui sait, ce pass tout à l'heure avec mes camarades. Et puis, voilà, qu'est-ce qu'elle va faire de beau de sa journée aujourd'hui, Clémentine, en quelques secondes?
6: Le centre aéré et puis le papa du bricolage.
0: Ah bah très bien, ça se passe bien, tranquillou, à Saint-Brice-Courcelles, les vacances, on profite de l'été, voilà. C'est bien le centre aéré, qu'est-ce qu'ils font dans les centres aérés? Des petits matchs de foot, ils font des petits ateliers, des petits trucs sympas, quoi.
6: Ouais, ça se passe super bien.
0: Super, je vous souhaite une bonne journée, et puis je croise les doigts pour vous pour ce soir, et puis à très bientôt, j'espère.
6: Eh ben, bonne journée à vous tous, et puis merci.
0: Merci, à bientôt, bye bye.
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5: On va reparler de nos tourismes dans un instant dans l'info d'ici avec Margot Turgy, mais d'abord on va faire un point sur l'actu.
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5: Le point sur l'actualité en français dans le monde en 90 secondes avec François Ventéjou.
6: C'est une première, le déclenchement aujourd'hui du plan Orsec chaleur extrême, avec notamment la mise à l'abri des personnes les plus vulnérables car la canicule prend de l'ampleur. 9 départements en vigilance rouge aujourd'hui, demain ils seront 24. De l'Île-de-France à la Bretagne, cette troisième vague de chaleur de l'année va persister au moins jusqu'à mardi prochain, prévient Météo France. Le Maroc a fini par craquer face aux Français au Mondial de foot. Victoire sereine 2-0 de nos Bleus hier soir en quart de finale aux États-Unis. Des buts de Kylian Mbappé et Ousmane Dembélé. Les Français attendent le vainqueur du match Espagne-Belgique ce soir à 21h. La vente de protoxyde d'azote aux particuliers interdite à partir du 1er février. Les députés ont voté pour hier soir à l'Assemblée. Le texte fait partie du projet de loi Riposte consacré à la sécurité du quotidien. Sur la route des vacances, il va falloir être patient. Bison Futé classe la journée rouge dans le sens des départs. C'est même noir dans la région Auvergne-Rhône-Alpes. Sur les rails, attention, plusieurs intercités sont supprimées aujourd'hui et demain. Une 7e étape promise aux sprinteurs aujourd'hui sur le Tour de France. Départ d'Ajetmo dans les Landes pour rejoindre Bordeaux. Tadej Pogacar est le nouveau porteur du maillot jaune après sa démonstration hier au col du Tourmalet. Et puis un 25e album en 60 ans de carrière. Les Rolling Stones sortent Foreign Tongues aujourd'hui avec en invité d'honneur l'ancien Beatles Paul McCartney. 14 titres en espagnol, en italien et en anglais évidemment.
5: Merci François. Et tout de suite, on retrouve Margot Turgy, tous à vélo dans l'info d'ici.
7: Pour découvrir les vignes de Champagne autrement, pour le 5e et dernier épisode de notre série sur le no-tourisme, on vous propose une sortie en fat bike, ces vélos électriques équipés de gros pneus et loués par l'entreprise Festivalet à Festigny dans la vallée de la Marne. Au-delà de l'aspect ludique, ce type d'activité est un bon moyen pour les maisons de Champagne de se diversifier face aux difficultés de la filière. L'intrépide Sophie Allemand à tester pour vous cette expérience œno-touristique en pleine nature.
8: On a un petit bouton pour allumer l'assistance électrique, 5 étant le pas d'assistance le plus élevé.
7: C'est parti.
8: Vincent Legrand, créateur de Festivalet, activité œno-touristique sur le secteur de Festigny dans la vallée de la Marne.
9: Et vous travaillez aussi dans les vignes à côté.
8: Exactement, sur l'exploitation familiale où ma femme est la 4e génération. Nous travaillons sur une exploitation viticole située à Vendières.
10: Donc là, l'avantage, c'est qu'on se trouve en plein cœur du vignoble, ouais. En 360 degrés. En face, vous avez des vignes, vous avez le village de Cerceuil.
8: Vous vous retournez, vous avez le village de Festigny, encore avec des vignes. Là, on ne peut pas être plus au cœur du vignoble qu'on l'est actuellement.
9: Ça ne demande pas trop d'efforts physiques. Ça va.
8: Et vraiment en symbiose avec la nature.
11: Après avoir proposé des balades en buggy, des véhicules tout-terrain, de place entre le 4x4 et le quad pendant 10 ans, Vincent est passé au vélo électrique il y a 2 mois, d'abord face au contexte économique.
8: Le constat est arrivé il y a à peu près un an et demi, où on a senti avec les différentes crises que j'attirais une certaine clientèle avec un panier certain. Moi, ma volonté est d'accueillir le plus grand nombre de touristes possible. Mes prestations étaient trop élevées et j'avais décidé, dans ce cas-là, d'essayer de trouver une autre activité moins onéreuse et beaucoup plus accessible à toutes les personnes.
11: Le choix aussi d'une mobilité plus douce.
8: Beaucoup plus silencieuse, mais toujours aussi pédagogique.
11: Lui qui avait une clientèle américaine pour moitié, ça a bien changé.
8: C'est vrai que les Américains étaient fans de moteurs, de bruit, de ce « wow », comme ils disent, « amazing ». Des clients américains, je n'en ai pas eu depuis le début d'année. On arrive sur une clientèle déjà de groupes un peu plus importants, où moi je pouvais recevoir 2-3 personnes. Là, ce sont des groupes de 7, 8, 9, beaucoup plus européennes. J'ai beaucoup de Belges, des Français, des Hollandais.
11: Pour sa femme, Stéphanie, viticulteur,
7: agricultrice, il faut se diversifier.
12: Il ne faut pas justement se baser que sur le champagne. Si on attend les clients pour le champagne, c'est un petit peu compliqué. Donc je pense qu'il faut s'ouvrir au monde, s'ouvrir aux touristes. Déjà, il faut avoir les touristes. Grâce à Festivalet, c'est là qu'on a vu la vente de champagne augmenter.
8: La champagne ne se résume pas uniquement au champagne. Ça se résume aussi à nos paysages et de montrer cette valeur et de pouvoir surtout faire rester nos touristes plus longtemps et ne pas faire la champagne qu'une destination de passage. Donc c'est très important que nous soyons le plus possible en termes d'activités à proposer plein de choses totalement différentes, vraiment connexes au champagne mais qui soient complémentaires aussi au champagne et donner de la valeur ajoutée à notre région. Leur montrer qu'on a un produit quand même qui est très qualitatif et qui mérite quand même cette attention malgré cette hausse des taxes avec les problèmes géopolitiques qu'on connaît.
7: On va retour au bercail.
8: Oui, retour au bercail après la visite des vignobles. Sur un moment très calme, très apaisant, très nature aussi. Ça nous permet de découvrir vraiment en totale immersion nos vignes de champagne.
7: C'était super, merci beaucoup Vincent. Et si l'expérience vous tente, comptez 90 euros par personne pour 3 heures de visite du vignoble en fat bike avec un atelier dégustation à la fin.
5: Avec des gros pneus donc.
7: Hein, oui, c'est ça.
5: Dans le journal de 9h.
7: Vélo électrique, c'est important.
5: Ah, c'est électrique.
7: Oui, je l'ai dit, c'est électrique.
5: Oh, c'est déjà moins dur. Voilà, des gros pneus électriques, c'est ça. En gros, c'est ça. Dans le journal de 9h, on s'intéressera à une future colocation, pas comme les autres.
7: Une colocation entre patients atteints de maladies neurodégénératives. Le chantier a été lancé hier à Asfeld.
5: Ah, la météo qui parle de soleil du matin jusqu'au soir, jusqu'au lendemain, tout le week-end, que du soleil, un ciel dégagé et des températures qui grimpent, évidemment, vous l'avez compris, puisqu'on est en vigilance, c'est important de le noter, les températures vont être très hautes aujourd'hui, soyez prudents vis-à-vis de ça, si vous devez faire des promenades, évitez le sport, les maximales avoisineront les 34 degrés à Rethel, 35 à Chalon, 36 à Reims, Épernay ou Troyes, localement 37 degrés dans la Marne ou dans l'Aube, donc encore une fois, préservez-vous des moments de pause et des îlots de fraîcheur sur votre parcours. La suite ne changera guère pour ce week-end. Samedi sera tout aussi brûlant, souvent entre 35 et 37 degrés. Avant un dimanche, toujours très ensoleillé, températures qui resteront largement au-dessus des normales de saison. Bref, vous l'avez compris, Météo France vous recommande de vivre ce week-end au ralenti, en privilégiant, vous voyez déjà moi je suis trop au soleil là, en privilégiant l'ombre et l'hydratation. Prudence.
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5: Et dans un instant, notre pause fraîcheur à nous, c'est Grégory Duchâtel qui viendra nous rejoindre dans un premier temps d'ici quelques minutes pour nous parler des trésors de Champagne-Ardenne. Il nous emmènera voir des communes dont le nom prête à sourire.

0: Bah oui, elle est comme nous, elle l'attend Grégory Duchâtel. Et le voici qui arrive sur Ici Champagne-Ardenne.
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0: Il les fait toutes craquer et on va le retrouver dans un instant. Mais laissez-moi vous dire quand même qu'avant 9h, le docteur Kirzek viendra vous prévenir des risques de phlébite si vous comptez voyager sur des longs courriers cet été. Et puis on aura aussi l'occasion de retrouver Valère Coréard qui nous parlera bon plan avec les lunettes de soleil. Mais d'abord, le voici. C'est Grégory Duchâtel, bien sûr. Bonjour Grégory.
2: Bonjour Yannick.
0: Chez nous, en Champagne-Ardenne, Grégory, certains noms de communes prêtent à sourire.
2: Des villages de chez nous aux noms surprenants qui amusent autant qu'ils interrogent. Dans la Marne, par exemple, on trouve Gueux, connu pour son ancien circuit de Formule 1. Mais au pays du Champagne, un village qui évoque l'extrême pauvreté, ça interpelle. On ne sait pas si les habitants de Pleurs sont tristes, ni si les habitants de Sarry ont toujours le sourire. Peut-être que les amateurs de blagues se trouvent à La Vanne. En ce 1er avril, ils devraient s'amuser. Autre question, combien y a-t-il de germaines à Germaine? Et aime-t-on particulièrement faire la fête à Réveillon? Et je suis persuadé qu'il y a de nombreuses personnes intelligentes à Trécon. Là-bas, en fait, on joue de ce drôle de nom, à tel point que Trécon fait partie de l'association des communes au nom burlesque et chantant. Son nom provient de trois coins, en référence aux trois collines qui font partie du paysage.
0: Et dans les Ardennes aussi, on ne manque pas de noms de villages un peu surprenants.
2: Ah là aussi, hein, certains noms posent question. Par exemple, combien y a-t-il de riches à pauvres? La célèbre poupée Mattel est-elle l'emblème de Barbie? Mange-t-on beaucoup de fromage à Gruyère? En fait, chez nous, dans les Ardennes, il y a un S à Gruyère, contrairement au village suisse. Autre question, est-on superstitieux à l'échelle quand on passe dans le village? Et si on embrasse évidemment les Germaines à Germaine, dans la Marne, n'oublions pas les Suzanne à Suzanne. Voilà des noms insolites qui reflètent l'histoire hein, et les particularités de la Marne et des Ardennes. Et ça, c'est l'un des trésors de Champagne-Ardenne.
0: Et vous le savez, Grégory, vous en êtes un autre. Et dans un instant, ne bougez pas, on vous fera gagner un petit peu de sous. Notre pouvoir d'achat en question avec des conseils de Valère pour choisir ses lunettes de soleil.
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0: Et c'est l'heure de retrouver à 8h43 Valère Coréard. Bonjour Valère.
5: Bonjour Yannick, bonjour à tous.
0: Chaque jour avec vous, un bon plan pour notre pouvoir d'achat. Aujourd'hui, vous vouliez nous parler lunettes de soleil.
5: Oui, parce qu'avec le soleil qui s'est bien installé, on est nombreux à vouloir s'équiper. Oui, il n'est jamais trop tard pour acheter des lunettes parce que c'est très important pour la santé de vos yeux. Seulement voilà, quand on veut une belle paire, ça peut vite coûter entre 150, 200, voire 300 euros. Pourtant, il existe une solution pour réduire la facture sans faire de compromis sur la qualité. Les lunettes de soleil reconditionnées. Alors attention, je parle pas simplement d'occasion. Le reconditionné, ce n'est pas la même chose. Une paire d'occasion, elle est revendue telle quelle. Le reconditionné, lui, passe entre les mains d'un professionnel. Les lunettes sont contrôlées, nettoyées, désinfectées, réparées si nécessaire. Et selon les plateformes, les verres peuvent même être remplacés. Elles sont d'ailleurs souvent vendues avec une garantie, ce qui est quand même beaucoup plus rassurant.
0: Acheter des lunettes reconditionnées peut vraiment nous faire faire des économies?
5: C'est indiscutable, l'écart est loin d'être négligeable. On peut trouver des modèles de grandes marques avec des réductions de 30 à 70% par rapport au prix du neuf. Aujourd'hui, plusieurs acteurs proposent ce type d'offre. Vous pouvez regarder par exemple Lunettes de Zac, qui est spécialisé dans le reconditionné, ou encore Oculus Reparo. Et puis, de plus en plus d'opticiens développent aussi leur propre offre de seconde vie. Alors, un dernier conseil, avant d'acheter, vérifiez toujours que les lunettes portent bien le marquage CE, ça c'est une garantie de sécurité, et qu'elles offrent une protection UV-400. C'est indispensable pour protéger efficacement vos yeux. Une paire moins chère, oui, mais jamais au détriment de notre santé. Alors avant de craquer pour une paire neuve, pensez au reconditionné. Vous pouvez économiser plusieurs dizaines, voire plusieurs centaines d'euros, tout en donnant une seconde vie à des lunettes de qualité. Vous seriez prêt à acheter des lunettes de soleil reconditionnées? Vous avez déjà testé? Pensez à m'écrire. À la fin, ça aide tout le monde. Mon mail, parisileséconomies@radiofrance.com.
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0: Le nouvel album des Rolling Stones sort aujourd'hui, c'est le 26e, il s'appelle Foreign Tongues. Jealous Lover est le premier extrait, le voici.

0: Baby Rolling Stones, nouvel album donc aujourd'hui avec ce nouveau morceau et il est là au rendez-vous Mick Jagger. Hein. C'était Jealous Lover. Nous aussi on est au rendez-vous pour vous emmener vous promener au Moyen-Âge par exemple, au château de Sedan à partir du 11 juillet, c'est-à-dire demain jusqu'au 23 août. Le plus grand château fort d'Europe proposera chaque jour des spectacles de chevalerie avec combats, cascades et démonstrations équestres. Les visiteurs pourront aussi participer à des animations autour des écuyers, découvrir le maniement du trébuchet ou encore s'initier à la vie quotidienne des chevaliers. Les spectacles sont compris dans le billet d'entrée du château et se déroulent tous les jours sauf le lundi, notez-le bien. Sortie idéale en famille pour remonter le temps au cœur de l'été. Ce soir, un grand classique de l'animation qu'adore Aurélien qui est en face de moi à la réalisation Le Roi et l'Oiseau, réalisé par Paul Grimaud sur un scénario de Jacques Prévert. Il sera projeté en plein air dans la cour du château de Sedan, justement. L'accès est gratuit avec une ouverture du site à 19h et une projection à la tombée de la nuit. Une belle occasion de redécouvrir ce chef-d'œuvre du cinéma d'animation dans ce décor médiéval exceptionnel. Antoine Maché de la pellicule Ensorcelée nous en dit plus.
1: Ce soir, à Sedan, au pied du château, c'est la fête de l'architecture avec l'association Amata et la maison de l'architecture de Champagne-Ardenne. Et pour l'occasion, on vous repasse sur un écran de 12 mètres un classique du cinéma d'animation qui a inspiré jusqu'au studio Ghibli et Miyazaki, c'est Le Roi et l'Oiseau de Paul Grimaud. Un magnifique film. On vous attend à partir de 17h pour des animations autour de l'architecture et 22h30 pour le film.
0: Pensez simplement à apporter une couverture ou un fauteuil pliant pour profiter confortablement de la séance. Et puis le rock des années 70, on vient d'écouter les Stones, ça tombe bien. Le rock des années 70 va résonner au Crypto Portique ce soir à 19h. Le groupe Natchez Revival ouvre les amplis dans le cadre des concerts du Crypto. Fondé par deux frères passionnés de rock sudiste, la formation revisite les grands classiques des années 60-70 tout en interprétant ses propres compositions dans un esprit très Southern Rock. Je le dis bien avec l'accent et tout. Alors petit extrait pour se rendre compte, on écoute.

J'ai l'impression d'être dans un bar dans le Montana, hein, ça se pose là. C'est sympa comme ambiance. Concert gratuit ce soir au plein air. En plein air, pardon, au Crypto Portique, place du Forum. Une belle occasion de démarrer votre soirée d'été au son des guitares. Et dans un instant, le docteur Kirzek posera sa guitare et viendra nous rejoindre. Mais d'abord, Julien, un petit coup de soleil avec Julien Doré. Alors lui, c'est la Corse, son truc. Bah, c'est vrai que c'est bien reçu, la Corse, c'est sympa. C'est Porto Vecchio, tout de suite dans la radio sur Ici Champagne-Ardenne.

0: Porto Vecchio, je ne sais pas si vous aurez l'occasion d'aller en Corse cet été ou peut-être même plus loin et de prendre l'avion. Attention sur les longs courriers, il y a toujours ce risque de phlébite dont va nous parler tout de suite le docteur Gérald Kirzek. Bonjour docteur.
1: Bonjour à toutes et à tous. Vous partez en vacances un peu loin, super. Mais attention, les longs vols, c'est merveilleux pour l'esprit, un peu moins pour les jambes. Et le sujet qui fâche, c'est la phlébite aussi, appelée thrombose veineuse profonde. Bah oui, rester assis plusieurs heures, les jambes pendantes, avec la pression de la cabine et l'air sec, bah ça ralentit la circulation sanguine. Le sang a tendance à stagner dans les mollets. Si en plus vous êtes déshydraté ou que vous portez des vêtements trop serrés, il y a des petits caillots qui peuvent se former. Alors la bonne nouvelle, c'est qu'on peut les éviter très facilement. Il y a plusieurs facteurs de risque en fait. Les vols de plus de 4 heures, des antécédents de phlébite ou de varices. Si vous êtes enceinte ou sous pilule œstroprogestative ou traitement hormonal. L'âge avancé, l'obésité, le tabac ou encore l'immobilisation récente. Vous avez été avec un plâtre ou vous avez été opéré. Ça, ce sont des facteurs de risque et parlez-en à votre médecin avant le départ. Il pourra vous prescrire des bas de contention ou parfois vous donner un traitement préventif. Maintenant, il y a des petits mouvements pour tout le monde pour prévenir la phlébite. Personne ne verra ces mouvements, ils sont discrets, pas besoin de vous lever toutes les 10 minutes. Vous allez faire des petites pompes avec la cheville, vous décollez les talons du sol et vous pointez les pieds vers le bas et vous levez les pointes de pied vers le haut. Bref, une seconde en haut, une seconde en bas, faites ça 20 fois par heure et ça fonctionne bien. Vous pouvez faire des cercles avec la cheville aussi, vous levez le pied légèrement, vous faites des cercles avec votre cheville, 10 dans un sens, 10 dans l'autre. Le pédalage caché, posez vos pieds à plat, puis levez alternativement les talons comme si vous pédaliez à l'envers. Les genoux montent à peine. Personne ne voit rien sous le siège de devant. Puis il y a le serrage de mollets aussi. Vous contractez les mollets, vous maintenez 5 secondes et vous relâchez.
0: Alors ça, ok, c'est pour la prévention, mais à quoi reconnaît-on quand il est trop tard une phlébite ?
1: La phlébite, c'est plusieurs symptômes. La douleur dans le mollet, souvent d'un seul côté, une sensation de chaleur, de gonflement, parfois une rougeur. Bref, si vous venez d'un vol et que vous avez ces symptômes, parlez-en à votre médecin et appelez le 15, surtout si en plus vous avez des difficultés à respirer, parce que le caillot, il peut monter au niveau des poumons. C'est ce qu'on appelle l'embolie pulmonaire. Mais on résume, les bons réflexes dans l'avion pour éviter tout ça, c'est d'enlever vos chaussures, placer votre petit bagage sous votre siège et pas devant vous. Ça vous oblige à avoir de l'espace pour bouger les pieds. Et puis régler votre ceinture de sécurité légère lâche sur les cuisses et pas trop serré et portez des vêtements amples, rien de serré à la taille, c'est ça l'idée. Et buvez de l'eau régulièrement. Et évidemment, on évite l'alcool. Allez, bon été, bonne santé à l'écoute d'ici, bien sûr.
0: Merci docteur. Et pour rester en bonne santé, vous écoutez Grégory Duchâtel qui arrive dans un instant.
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0: On se retrouve demain à partir de... Non, d'ailleurs, non, on est vendredi, dis donc, on se retrouve que lundi. Mais bien sûr, c'est le week-end qui commence. Alors bon week-end à vous si vous avez la chance d'en avoir un. Et puis, aujourd'hui, Grégory a décidé d'aller se promener avec des personnes d'un certain âge comme moi et les emmener danser. Alors allons-y. Voilà, j'adore ça, ça tombe bien. Hop, un petit coup d'accordéon ce week-end, ce serait bien, hein. Ah, avec Monsieur Azzola, qui est né un 10 juillet d'ailleurs, Grégory.
11: T'as voulu voir Bezou, on a vu Bezou.
0: Bravo, oh, il est fort.
11: Ah, c'était beau.
0: Comme dis donc, toujours.
12: Vous vouliez travailler demain, vous...
0: Pardon.
12: Vous vouliez travailler demain, vous voulez faire des heures supplémentaires.
0: Pourquoi?
12: C'est pour payer vos vacances, non?
0: Oui, voilà, c'est ça. Ah, mais... payer tout.
11: Mais vous irez passer au bureau de la direction, c'est pas très loin des studios, pour négocier ça.
0: D'accord.
11: Hein, petite augmentation si vous avez besoin. On va parler dans les dossiers de l'été de la cohabitation, effectivement, entre générations. Un étudiant qui emménage stage chez un senior et finalement c'est tout le monde y gagnait. Oui, car face au coût du logement, l'isolement de certaines personnes âgées, eh bien là, cette cohabitation a du succès. Alors comment ça marche concrètement? Quelles sont les règles à respecter? Puis surtout les liens, on va en parler, de l'humain, c'est important. Ben oui. Il n'y a pas que l'argent dans la vie.
1: Non, on serait bien tous les deux, vous et moi, vous s'occuperiez de mon petit déjeuner à 3h du matin, tout ça.
11: Ah oui, donc je serais l'étudiant et vous seriez le senior.
1: Bien sûr. J'assume.
11: C'est mieux quand c'est comme ça. Allez, les clés d'une cohabitation réussie, c'est notre dossier de l'été et c'est à suivre dans quelques instants.
1: Bon vendredi, à lundi. Merci.
11: Salut. Bon week-end.
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11: Très bon vendredi, 10 juillet, il est tout juste 9h. Le journal et l'actualité chez nous en Champagne-Ardenne avec Margot Turgy. Margot, bonjour.
13: Bonjour Grégory, bonjour à

0: D'activités ludiques du style escape game urbain à Épernay, par exemple, depuis l'office de tourisme, avec des endroits un petit peu au frais aussi. Et dans les idées qu'on préconise, c'est d'aller dans la fraîcheur des caves à 11-12 degrés. Nous conseillons également d'aller à la cave aux coquillages parce que, outre la visite du domaine de Champagne-Blagrand-la-Tour, faire des ateliers, des stages de fouilles, préparation des fossiles, des ateliers bijoux avec des coquillages champenois qui datent de 45 millions d'années, ou même penser au miroir d'eau pour les enfants dans le parc du Jard, le nouveau poumon vert d'Épernay.
1: La cave aux coquillages, un des îlots de fraîcheur à découvrir dans la Marne, à Fleury-la-Rivière. La chaleur trop intense, elle est de retour sur une grande partie de la France. 9 départements sont en vigilance rouge aujourd'hui, ils seront 24 demain, de l'ouest à l'Île-de-France. Ce matin, le gouvernement a annoncé le déclenchement d'un dispositif inédit, le plan Orsec chaleurs extrêmes, pour permettre notamment d'ouvrir des centres de rafraîchissement pour les plus vulnérables.
2: Un drame hier soir en marge de la victoire de l'équipe de France.
1: Une adolescente de 17 ans est morte dans le Nord pendant qu'elle célébrait la qualification des Bleus en demi-finale de la Coupe du Monde. Elle a chuté d'un véhicule. Près d'un million de Français en sont atteints. La maladie d'Alzheimer, elle touche 8% des plus de 65 ans dans l'Hexagone. Pour les accompagner au mieux, l'association marnaise Domipar a lancé un projet d'habitat partagé, une colocation de 8 patients à Asfeld dans une maison de 250 mètres carrés. Le chantier a été lancé hier et doit se terminer en 2027. Le docteur Brigitte Villemin est médecin généraliste à Asfeld et elle salue l'arrivée de cette structure dans une commune rurale de 1300 habitants.
3: Ces patients en ruralité sont dans une grande solitude parce que les villages se dépeuplent, les enfants habitent loin, les voisins travaillent pas tout près, ils attendent les services de soins et entre les deux, ils sont seuls. C'est un besoin que j'ai ressenti au cabinet avec mes deux autres collègues médecins et j'étais très démunie vis-à-vis de l'avenir de ces personnes qui restaient souvent à leur domicile jusqu'à mettre à bout leurs proches qui décidaient de les mettre en EHPAD. C'est une belle alternative pour les personnes âgées atteintes de troubles cognitifs. 8 habitants dans la colocation avec un accompagnement à domicile, comme chez eux. On fait à manger, on est en linge, comme si on était à la maison, mais regroupés avec plein de bonnes attentions, des bénévoles, des familles et des aidants.
1: Et au total, 7 personnes vont veiller sur les futurs 8 colocataires à temps plein, de jour comme de nuit. La future maison de 250 mètres carrés est installée sur un terrain vendu par la mairie d'Asfeld pour une somme symbolique au bailleur social pluriel Novilia.
2: Après les lycéens, c'est au tour des collégiens de pouvoir partir en vacances, l'esprit un peu tranquille.
1: Ouais, pour ceux qui auront le brevet, les résultats pour l'Académie de Reims tombent à partir de 11h ce matin. Partir en vacances, ce n'est pas possible pour tout le monde, alors la maison de quartier Croix-Rouge à Reims propose plein d'activités gratuites jusqu'au 23 juillet au complexe sportif Géo André. Des activités sport, art et culture pour la 16e édition de son événement L'été s'affiche à Croix-Rouge. Le programme complet est sur le site de la ville de Reims. Toujours à Reims, sur la place d'Erlon, c'est parti pour les petits aventuriers aujourd'hui, des structures gonflables pour les enfants jusqu'à 12 ans, installées jusqu'au 2 août.
2: La 7e étape du Tour de France qui emmène les coureurs à Bordeaux.
1: 175 km depuis Ajetmaud dans les Landes aujourd'hui. Direction Bordeaux donc, avec le Slovène Tadej Pogacar en jaune. Et puis si vous vous appelez Rémi, eh bien c'est votre jour de chance. Le spectacle Luminiscence vous invite gratuitement à la basilique Saint-Remy de Reims. Les projections ont lieu tous les mercredis, jeudis, vendredis et samedis jusqu'au 15 août. Pour tous ceux qui ne s'appellent pas Rémi, comme vous, Grégory, oui, par exemple, c'est 10 ou 15 euros en fonction des jours.
2: Bon, mais je trouve ça très sympa comme,
1: ouais, c'est super comme initiative.
2: Bon, on salue les Rémi qui nous écoutent. Avec le temps pour aujourd'hui, encore du chaud attendu, notamment cet après-midi. On devrait atteindre, d'après Météo France, 36 degrés à l'ombre à Troyes, à Saint-Dizier, à Vitry-le-François et à Cézanne. 35 pour Reims, 35 à 36 à Épernay, Châlons-Champagne. Chaud aussi hein, dans les Ardennes, 35 à Vouziers et Rethel, 33 pour Sedan, 32 à Charleville-Mézières, avec de temps à autre un léger voile nuageux, mais le soleil a quand même tapé fort. Plus de 20 degrés hein, déjà un peu partout en Champagne-Ardennes. Pour la nuit prochaine, 16 à 19 degrés en moyenne chez nous, et jusqu'à 23 degrés hein, dans le courant de la nuit dans les communes situées, dans les villages situés sur la montagne de Reims. Pour la suite, votre week-end, demain, encore un temps ensoleillé du matin au soir. Il fera chaud encore, hein, 35 à 37

0: à l'ombre. Même type de temps pour dimanche.
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0: Si vous pouvez bien sûr rester au frais, restez bien à l'écoute de votre radio locale préférée, tout ce qui se passe en Champagne-Ardenne. Bien, vous allez être au courant. On avait de la chance, c'est ici Champagne-Ardenne. Et il paraîtrait, que d'après les négresses vertes, ce serait l'été.

0: Ah, c'est pas pour vous, mais moi je suis en forme ce matin. Hein. Déjà, on s'écoute les négresses vertes, déjà on est ensemble. Et en plus, hier, victoire de l'équipe de France face au Maroc pour ce match de la Coupe du Monde. Suivi, on vient de l'apprendre, par plus de 16 millions de téléspectateurs sur M6. Gros succès donc d'audience. Gros succès pour nos Bleus et rendez-vous le 14 juillet pour cette demi-finale. Alors, soit la Belgique ou soit l'Espagne.
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0: Ravi d'être avec vous ce matin pour Bienvenue chez vous. C'est l'été, première partie d'émission, les dossiers de l'été. Partager un logement, mais surtout partager un quotidien face à la difficulté de se loger pour les étudiants et à l'isolement aussi que peuvent ressentir certaines personnes âgées. Une formule séduit un nombre croissant de participants. C'est ce qu'on appelle la cohabitation intergénérationnelle. Un senior qui ouvre la porte de son domicile à un jeune en échange d'une présence bienveillante, de quelques moments de convivialité ou alors d'une participation aux charges selon les situations. Cette cohabitation favorise des échanges, c'est vrai, transmet des savoirs, crée aussi des véritables liens entre deux générations qui n'auraient peut-être jamais eu l'occasion de se rencontrer. Alors comment trouver le bon binôme? Quelles sont les règles qui encadrent cette cohabitation? Quels engagements aussi chacun prend-il? Quels bénéfices peut-on en tirer? Mais aussi quelles précautions faut-il prévoir pour que cette aventure humaine soit une réussite? Réponse et témoignage ce matin dans notre dossier de l'été. Étudiants et seniors, les clés d'une cohabitation réussie sur votre radio ici, Champagne-Ardenne.
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0: Je pense à vous, c'est Pierre Demar.

0: Je pense à vous sur votre radio ici Champagne Ardenne avec Pierre Demar. Notre dossier de l'été ce matin, étudiants et seniors, les clés d'une cohabitation réussie, un toit contre une présence, une cohabitation intergénérationnelle qui séduit de plus en plus de jeunes et de seniors, une solution qui va bien au-delà du simple logement. Ça crée des véritables liens entre les générations. On en parle ce matin avec Céline Hernandez. Elle est chargée de mission à Reims pour l'association Ensemble de Générations. Ghislaine, qui accueille un étudiant différent chaque année depuis 10 ans. Et puis Lucas est également avec nous. C'est un étudiant qui loge chez une senior depuis 3 ans.
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0: Céline Hernandez, merci d'être avec nous. Bonjour.
3: Bonjour.
0: Ensemble de Générations, c'est un réseau de 33 agences. Comment vous pourriez définir, assez simplement, la cohabitation intergénérationnelle?
3: C'est un senior qui accueille chez lui, le temps d'une année scolaire, le plus souvent, un étudiant en échange, donc d'une contrepartie financière modeste, d'une présence bienveillante et parfois, dans certains cas, de petits services.
0: Alors c'est quoi les petits services? On va en parler tout à l'heure avec nos invités, mais concrètement, qu'est-ce que ça peut être?
3: Alors concrètement, ça peut être des choses toutes simples. Ça peut être d'arroser les plantes quand le senior s'absente. Ça peut être de sortir les poubelles pour une senior qui a plus de difficultés à se déplacer. Ça peut être de partager certains repas pour d'autres. En fait, c'est vraiment du sur-mesure. On insiste bien, c'est jamais du soin à la personne.
0: Oui, parce que c'est souvent la confusion qui peut être faite. La limite, comment on la pose finalement?
3: En fait, tout ce qui peut être réalisé par une aide à domicile, tout ce qui est habituellement réalisé, ne sera jamais demandé à l'étudiant. L'étudiant n'est pas un professionnel de santé. Le travail des infirmières, le travail des aides à domicile, c'est autre chose. L'étudiant est là pour apporter un plus. C'est de l'entraide au quotidien.
0: Ghislaine, bonjour.
4: Bonjour.
0: Merci d'être avec nous au micro ici Champagne Ardenne. Qu'est-ce qui vous a donné, vous, envie d'ouvrir votre porte il y a 10 ans?
4: Pour avoir une compagnie à la maison, j'étais toute seule. Donc avoir quelqu'un à la maison, rendre service, et puis comme j'ai des petits-enfants, accueillir un étudiant comme un petit enfant, un petit-fils, une petite fille.
0: Pour rompre la solitude?
4: Pour rompre, oui, voilà, pour obliger un petit peu à bouger, à faire tout un tas de choses, ne pas rester dans son petit coin et puis se renfermer.
0: Est-ce qu'il y a eu chez vous une petite inquiétude, des questions, des interrogations?
4: Non, parce que il y a l'association qui est avec nous. Donc, si vous voulez, tout est bien défini, tout est bien arrangé pour qu'il n'y ait pas de soucis. Et puis l'association fonctionne de la personnalité de l'étudiant et de l'accueillant, fait déjà un tri. Donc, on a en général un étudiant qui correspond un petit peu à ce qu'on veut.
0: Lucas, bonjour.
5: Bonjour.
0: Alors justement, étudiant, vous l'êtes, troisième année de licence de STAPS, donc ça c'est pour être quoi plus tard? Qu'est-ce que vous voulez faire?
5: Prof de PS.
0: Prof de PS, prof de sport, vous avez 21 ans, vous êtes originaire de Quatre-Champs, ça c'est près de Vouziers, dans les Ardennes, et vous êtes arrivé à Reims. Alors à Reims, vous ne connaissiez personne?
5: Personne.
0: Qu'est-ce qui vous a orienté vers ce principe de cohabitation intergénérationnelle? C'est le budget? C'est pour payer un logement moins cher?
5: À la base, ça a forcément été un critère pour rentrer dans l'association, mais à la base, c'était vraiment pour pouvoir avoir une présence quand je rentre à l'appartement, ne pas me retrouver tout seul dès la première année, pouvoir sociabiliser. Parce que moi, en plus d'être avec une senior, j'ai demandé spécifiquement la première année à avoir des colocs étudiants, justement pour pouvoir sociabiliser, me faire des amis.
0: Oui, parce que la différence, c'est que vous auriez très bien pu être dans une résidence universitaire ou côtoyer des jeunes de votre âge. Qu'est-ce qui vous a orienté vers une cohabitation avec une personne qui pourrait être votre grand-père ou votre grand-mère?
5: Justement, c'est avoir une présence adulte, entre guillemets, pour faire la transition entre le lycée et où je suis chez mes parents, le cocon familial, et puis passer à Reims où je connais personne, avoir un appartement tout seul, ça m'a fait un trop gros...
0: choc.
5: Voilà, c'est ça, un trop gros choc. Donc je me suis dit que l'association, c'était parfait pour faire une transition entre les deux. J'étais avec quelqu'un de responsable qui pouvait me guider et m'aider en cas de problème, et j'étais également avec des étudiants pour pouvoir cohabiter et puis me faire des premiers liens dans l'association et puis dans ma vie étudiante.
0: Lucas, Ghislaine, Céline, vous restez avec nous. On évoque ce matin la cohabitation entre un étudiant et un senior, et surtout on vous donne les clés pour que cette cohabitation soit réussie.
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0: Mais qui est cette fille? Ah oui, c'est Madonna sur Ici Champagne Ardenne.

0: Madonna avec Who's That Girl. Madonna qui cartonne un peu partout dans le monde avec son album sorti la semaine dernière, Confessions 2, magnifique album. Moi, il tourne en boucle chez moi et il ne va pas quitter ma platine tout de suite, je peux vous le garantir. Madonna, on aura le plaisir de retrouver à la mi-temps de la finale de la Coupe du Monde. Elle fera partie des artistes qui vont donc participer à la mi-temps de cette finale. Ce sera le dimanche 19 juillet et on espère évidemment que les Bleus seront de la partie. Un logement à petit prix pour les étudiants, de la compagnie pour les seniors, ça c'est la cohabitation intergénérationnelle. On en parle ce matin avec nos invités, c'est notre dossier de l'été sur votre radio, ici Champagne-Ardennes.
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0: Et les dossiers de l'été également pour vous accompagner chaque matin pendant les vacances. Trouver un logement à moindre coût tout en rompant la solitude d'une personne âgée, c'est le principe de la cohabitation intergénérationnelle. Mais quelles sont les conditions? Comment s'organise le quotidien en quelque sorte? Le dossier de l'été étudiant et senior, les clés d'une cohabitation réussie. On en parle ce matin avec nos invités.
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0: Ghislaine, qui accueille un étudiant et a l'habitude de le faire depuis maintenant 10 ans. Nous avons aussi Lucas, qui est étudiant à Reims, qui loge chez une senior. Et puis Céline Hernandez, vous êtes chargée de mission à Reims pour l'association Ensemble de Génération. Parlons un peu du quotidien. Ghislaine, j'aimerais vous entendre. Comment vous vous organisez avec donc l'étudiant que vous accueillez chez vous?
11: Écoutez, moi je me charge de tout ce qui est courses. En plus, donc, l'étudiant n'est là que le soir, bien souvent. Hein, ils ont le repas du midi qui fait partie de leur...
0: cursus,
11: donc, ouais. c'est que le soir. Donc, on partage les repas.
0: Tous les repas du soir?
11: Tous les repas du soir. Moi, j'aime bien. C'est un moment de discussion. C'est un moment pour se connaître aussi. C'est un moment où on peut voir, nous, quand l'étudiant est un peu trop tendu, voir un petit peu pour l'aider.
0: Stressé.
11: Aussi.
0: Mmh.
11: Voilà. Et puis, bon, ben, amener un petit peu les petits conseils de grand-mère.
0: Bah oui.
11: Voilà. Donc, voilà. C'est important. Enfin, pour moi, c'est important.
0: Ça, c'est une manière de fonctionner qui vous est propre. Céline, c'est pas quelque chose. Le partage des repas, c'est pas forcément partout.
12: Oui, c'est ça. En fait, chaque binôme va évoluer selon ses envies, selon ses attentes au départ. On a des seniors qui souhaitent partager le moment du repas. Ça fait partie de leur demande. Et donc, on va leur proposer des étudiants qui ont les mêmes envies. Et puis, on a d'autres binômes où chacun prend son repas à un moment différent de la soirée. Et il n'y a aucune obligation... Voilà, au départ.
0: Moi, je peux comprendre, Ghislaine, votre position. Parce que si déjà l'étudiant, vous ne le voyez pas de la journée, si en plus le soir, vous ne le voyez pas parce qu'il mange dans son coin, qu'est-ce que vous partagez, en fait?
11: Ben voilà, oui.
0: Pas grand-chose, je pense.
11: Ben non. Donc, non, s'il rentre et puis
0: il claque la porte.
11: Il monte dans sa chambre et puis voilà, après, ouais. Il prépare son repas. Bon, ben moi, je suis de l'autre côté, donc c'est vrai que Moi, j'aime bien ce lien.
0: Lucas, vous êtes donc étudiant à Reims. Vous êtes chez une dame, un monsieur?
7: Une dame.
0: Elle vous fait les repas aussi ou pas?
7: Non, moi je les prépare tout seul.
0: Ouais. Parce que vous êtes étudiant en STAPS, hein, donc l'alimentation pour vous c'est très important.
7: Assez, ouais, j'essaie de faire attention, mais sans non plus partir dans l'extravagance. J'ai pas trop le temps, j'ai des emplois du temps assez chargés. Donc je prends mes repas en vitesse, mais j'ai pas le temps du coup de les passer avec ma senior.
0: Qu'est-ce que vous partagez comme moment?
7: Moi je repars dans les Ardennes tous les week-ends, donc du coup à chaque fois que je reviens je passe toujours discuter, et tous les jours j'essaie quand même d'avoir un moment avec elle pour discuter et puis l'aider, parce que je fais souvent certaines tâches qu'elle me demande, ou si elle a besoin de quelque chose.
0: Par exemple
7: des trucs classiques comme sortir les poubelles, ou elle a un canapé lit, donc du coup je le remonte parce qu'elle a eu des problèmes de santé il y a quelques années, donc elle peut plus monter à l'étage, et du coup maintenant elle a un canapé lit, sa chambre fait salon, et du coup tout le temps c'est moi qui vais refaire le canapé lit, parce qu'elle est pas en capacité de le faire à l'heure actuelle.
0: Donc c'est des petites tâches qui deviennent un peu quotidiennes, ou ça devient un peu l'habitude?
7: Voilà, c'est ça. Ouais, c'est ça, hein. Au départ c'est elle qui me demandait, maintenant à chaque fois que je descends c'est moi qui rentre, et puis je le fais direct. Exactement, elle sait que je vais le faire, donc du coup, ça passe en automatisme.
0: La cohabitation intergénérationnelle, c'est notre dossier de l'été. On y revient dans quelques instants. Avant cela, l'agenda de l'été avec pas mal de musique. Normal, c'est l'été, puis en plus, le week-end est là, avec notamment un festival à Chalon ou encore à Épernay. Tout de suite, c'est Vianney sur ICI Champagne-Ardenne avec Beau Papa. 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
1: Vianney qui fera son grand retour en tournée l'année prochaine, au printemps prochain, et il a choisi la Reims Arena pour faire ce grand retour. Il a du goût le garçon, hein. 9h32, c'est l'agenda de l'été. Des idées de sortie sélectionnées rien que pour vous par votre radio ici Champagne-Ardenne. On commence avec un festival, le festival musique d'ici et d'ailleurs à Châlons-en-Champagne. Ce soir à 21h, place de la République, Bessie Bocambi, et c'est Patrick Leguix, l'organisateur, qui nous présente ce qui nous attend.
2: Des femmes qui nous viennent de la République démocratique du Congo, des femmes qui coordonnent la vie dans leur pays, des femmes qui pratiquent une rumba électrique qui est normalement une musique plutôt jouée par les hommes, et là, surtout depuis les années 70, et là on est vraiment sur un projet militant, un projet d'affirmation, un projet ultra festif, un projet dansant. C'est de l'énergie pure, c'est de la joie de vivre, c'est de la féminité, mais au sens des femmes puissantes.
1: Bessie Bacom ce soir à partir de 21h, place de la République à Châlons. Le concert est gratuit, en accès libre, comme toute la programmation de ce festival musique d'ici et d'ailleurs. Voilà l'été à Épernay, c'est jusqu'au 25 juillet avec des concerts aux styles musicaux variés, avec des artistes de notre scène régionale, mais aussi des séances de cinéma et des spectacles pour toute la famille à découvrir dans différents lieux d'Épernay. Ce soir dès 20h, Tumulte, c'est de la pop française, DJ Another Pixel et Atom The Storm, ça c'est du rap, dans le jardin de l'hôtel de ville. L'entrée est libre, buvette sur place. Et puis le festival Food Truck Beer et Musique à Charleville-Mézières, dès aujourd'hui jusqu'à dimanche. Le Square de la Gare accueille la deuxième édition de ce festival. Au programme, une dizaine de food trucks aux saveurs variées, des brasseries artisanales, des concerts et des animations. L'entrée est gratuite. Le festival ouvre donc à partir de 15h aujourd'hui, avant deux journées complètes, samedi et dimanche.
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1: Étudiants et seniors réunis sous le même toit. On évoque ce matin dans les dossiers de l'été les raisons du succès de la cohabitation réussie. Ça repose sur quoi en fait? On va faire le point dans quelques instants, mais pour tout de suite en musique, c'est Michel Berger, la groupie du pianiste. On s'écoutera aussi ce matin Foreigner, Oshi ou encore les Bee Gees. 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

0: Michel Berger avec la groupie du pianiste. Ils n'ont ni le même âge, ni le même rythme de vie, mais ils partagent la même adresse. Entraide, convivialité et respect des règles, la cohabitation intergénérationnelle offre une réponse à deux enjeux de société, en quelque sorte. Le logement des jeunes, parfois difficile à trouver, hein, et l'isolement des seniors. Les clés d'une cohabitation réussie, c'est notre dossier de l'été avec deux témoignages concrets. Celui de Ghislaine qui accueille des étudiants, et Lucas, un étudiant en sport qui a fait le choix de loger chez une senior. Nous sommes également avec Céline Hernandez, chargée de mission à Reims pour l'association Ensemble de Génération.
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0: Céline, comment vous préparez les binômes? Comment ça fonctionne? Il y a des enquêtes qui sont menées.
3: Alors on connaît bien les seniors puisqu'on les a rencontrés chez eux, on a pris le temps d'échanger avec eux, et puis certains comme Ghislaine, ça fait 10 ans qu'ils accueillent, donc on sait bien ce qu'ils attendent. Les étudiants, chaque année, lorsqu'ils postulent, on les reçoit en entretien au bureau et on prend le temps d'échanger avec eux pour voir qui ils sont, leur personnalité, leurs habitudes de vie aussi, ce qu'ils attendent de cette cohabitation. Et donc, c'est nous qui formons les binômes en fonction des échanges qu'on a pu avoir avec les étudiants.
0: C'est-à-dire que vous n'allez pas mettre deux personnes timides ensemble?
3: C'est ça. Non, on fait en sorte, on projette, après avoir vu un étudiant, on a tout de suite l'idée du senior chez qui on le projette bien. Et il y a une rencontre qui est effectuée entre le jeune, bien sûr, et le senior avant.
0: Il y a une sorte de petit test.
3: Oui. Il y a un petit test à domicile pour faire connaissance et que chacun valide la personne. C'est très important.
0: On va revenir peut-être avec vous, Céline, sur le cadre légal, parce que la cohabitation intergénérationnelle est très encadrée.
3: Oui, tout à fait. Elle est encadrée par la loi Elan qui est sortie en 2018. Donc l'association est là pour sécuriser la relation. On fait signer un contrat de cohabitation intergénérationnelle solidaire, qui est un contrat à part entière et qui est spécifique pour ce type d'habitat.
0: Donc ça définit les droits, les devoirs de chacun.
3: Voilà, ça définit les engagements de chacun. Ça définit la contrepartie financière qui sera versée par le jeune. Mmh. Et ça définit les dates de début et de fin. Donc c'est un engagement qui est au maximum une année étudiante.
0: Comment est fixé le montant de la participation financière? Parce qu'on ne parle pas de loyer, je crois.
3: Oui, voilà, on parle de participation financière modeste. On parle de loyer solidaire, en fait. Elle est modérée, donc elle est toujours cette participation plus faible que le marché du logement classique. C'est le principe. Et elle est définie par l'association, alors en discussion avec le senior qui accueille, et elle dépend des engagements demandés par le senior, donc s'il y a des petits services ou non.
0: Ah oui.
3: C'est une balance, hein, pour des contrats sans engagement régulier, sans petits services, la contrepartie sera un petit peu plus élevée que pour les autres.
0: Lucas, ça a été une vraie aide, financièrement parlant, le fait de vivre, de cohabiter avec un senior.
4: Oui. Oui, complètement.
0: Sans ça, vous auriez eu beaucoup de mal à vous loger de manière classique dans le privé?
4: Bon, je l'aurais fait, je pourrais, j'ai un travail à côté et autres, mais c'est vrai que là, ça facilite quand même grandement les choses, et puis ça me permet d'avoir un style de vie qui est quand même assez confortable.
0: Ghislaine, ce cadre contractuel en quelque sorte, ça a été un élément important pour vous engager il y a maintenant plus de 10 ans, ça vous a rassuré?
5: Oui, parce que je suis en retraite, donc c'est vrai que c'est un petit plus, hein, pour vivre un petit peu plus tranquille. Ça m'a permis aussi de pouvoir rester dans mon logement, hein, sachant que j'avais 3 chambres. Donc
0: c'est un petit revenu, enfin voilà, entre guillemets, voilà, qui participe.
5: Mais en plus, c'est une sécurité. C'est une sécurité d'avoir quelqu'un à la maison.
0: Merci à vous d'avoir participé à ce dossier de l'été, Ghislaine, Lucas et Céline Hernandez, donc de l'association Ensemble de Génération. Association, vous pouvez vous tourner, hein, vers laquelle vous pouvez vous tourner si vous voulez des renseignements sur cette cohabitation intergénérationnelle. Surtout qu'on arrive dans une période de résultats d'examen et pas mal d'étudiants qui sont à la recherche déjà depuis quelques temps de logements pour la rentrée. Le week-end va bien se passer, puis lundi, dans les dossiers de l'été, entre 9h et 10h, on va se mettre au sport. Alors, différents types de sport, bien sûr, mais la course à pied qui rencontre un franc succès.
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0: Et des jolis souvenirs aussi que l'on partage. Et si les plus beaux souvenirs de l'été étaient finalement les plus simples? Julie, qui est auditrice d'ici Champagne-Ardenne, partage ses petits plaisirs de l'été juste après Foreigner, Waiting for a Girl Like You sur ici Champagne-Ardenne.

0: 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C'était Foreigner.
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0: Et si le bonheur se cachait dans des choses simples, un déjeuner sur l'herbe, une petite balade au bord d'un lac, au lac du Der, pourquoi pas un barbecue entre amis, un coucher de soleil en fin de journée. Julie, auditrice d'Ici Champagne Ardenne, dévoile ces petits plaisirs qui donnent, c'est vrai, à l'été un goût si particulier.
2: Ma petite glace poivron framboise, c'est pareil, c'est mon incontournable de l'été. Bonjour, c'est Julie de Varmerieville et je suis dans les petits plaisirs de l'été ici en Champagne-Ardenne. Mon petit plaisir, dès que je suis en vacances, c'est de profiter de mes enfants, passer du temps avec mes filles, mes trois filles. On fait des parcs d'attractions aussi, surtout l'été. L'été, je suis plutôt mère, notamment en Bretagne, Côte d'Armor, la baie de Saint-Brieuc. On a notre petit coin, notre petite plage, on a nos petites habitudes. Mon parfum de glace préféré, alors il est un peu spécial, c'est goût poivron-framboise. Au départ, on a vraiment le goût de la framboise et en fin de bouche, on a le petit côté un peu piquant du poivron. Je sais que c'est surprenant, mais voilà, ma petite glace poivron-framboise, c'est pareil, c'est mon incontournable de l'été. Je vais toujours au même glacier. Ma boisson rafraîchissante de l'été, un petit mojito.
3: Peu de gens savent ce que c'est, mojito. C'est un cocktail cubain un peu pointu.
4: Oui, on sait ce que c'est, mojito.
2: La soirée idéale en été, toujours pareil, avec mes enfants, mes parents. Souvent, on part en vacances tous ensemble en famille. Ma recette fraîcheur de l'été, l'incontournable salade de riz. Hein. C'est frais, avec du thon, maïs, concombre, tomate. Souvent, on en fait beaucoup trop, donc ça fait plusieurs repas en plus. Donc voilà, économique. Du festival incontournable de l'été, il y a le cabaret vert qui est dans la région. Ça fait 2-3 fois qu'on y va. C'est toujours sympa.

0: Mon spot de l'été en Champagne-Ardenne, j'aime bien aller au phare de Verzenay. Surtout qu'il y a des concerts pique-niques qui sont organisés tous les dimanches en période d'été. Donc c'est sympa. La dernière fois, on avait vu Silda. On profite de la vue du phare et puis du petit concert. C'était sympa. Cet été, je souhaite à tous les auditeurs d'ici Champagne-Ardenne de passer des meilleures vacances avec leurs proches et puis surtout de bien profiter.
1: Merci Julie, auditrice ici Champagne-Ardenne à Varmerieville.
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1: On va prendre le large en quelques instants avec l'heure du bain au programme ce matin. Les requins sont-ils vraiment aussi dangereux que leur réputation le laisse croire? Réponse avec Louise Lempire. Elle va démêler le vrai du faux sur ces grands prédateurs des mers. Ce sera juste après Oshi. La voici avec Je partirai sur Ici Champagne-Ardenne.

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0: Et c'est l'heure du bain à 9h52. Et si les requins étaient bien moins dangereux qu'on ne l'imagine? Louise Lempire, vous explorez pour nous les idées reçues et vous partagez aussi des explications simples pour mieux comprendre la vie dans nos océans.
3: Est-ce que les requins mangent les humains?
4: Quand tu vas te baigner, il y a une chance sur 4 millions qu'un requin t'attaque. Tu ne risques pas grand-chose.
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4: Les requins mangent des poissons. Parfois même d'autres requins. Quand ils sont très grands et très forts, ils peuvent manger des phoques, des tortues ou même des dauphins. Mais le requin est un opportuniste. Ça veut dire que s'il voit une possible proie, il peut goûter. S'il n'aime pas, il recrache. Alors quand tu entends parler d'attaque de requins, c'est parce qu'ils mordent les humains. Mais ils ne les mangent pas, parce qu'on manque de matière grasse, comparé aux phoques par exemple. Entre la surpêche et la chasse aux ailerons pour en faire des soupes, l'humain est bien plus dangereux pour le requin qu'il ne l'est pour nous. Le requin peut attaquer pour plusieurs raisons. Parce qu'il perçoit une odeur de sang, pendant la chasse sous-marine, par exemple, parce qu'il se sent surpris ou menacé, mais aussi à cause de l'intrusion des hommes dans les eaux poissonneuses. Qu'il y ait un appât pour pêcher ou un plongeur qui se baigne, le requin, lui, ne fait pas la différence. Dans l'océan, le requin, c'est un peu comme le lion de la savane. Au même titre que tu n'irais pas te promener dans la savane sans protection, on ne va pas chatouiller un requin, même si certains d'entre eux sont inoffensifs.
3: Et en France, il y a des requins ?
4: Pour te répondre, on a posé la question aux scientifiques brestois du fonds de dotation d'Océanopolis Act. Ils travaillent à expliquer l'océan et les manières de le préserver. Ils nous ont expliqué qu'il y a au moins 500 espèces de requins dans le monde. Le plus petit, c'est le requin chat pygmée. Il mesure 25 cm. Et le plus grand, c'est le requin baleine. Il mesure jusqu'à 12 mètres. On peut voir le requin bordé en Méditerranée, le requin à pointe blanche dans les dom-toms, ou encore le requin mako, requin taupe bleue, sur la façade atlantique et dans les eaux bretonnes. Rassure-toi, il est totalement inoffensif, mais c'est le plus rapide du monde. Il nage à 74 km par heure. Et si un requin s'arrête de nager, il se noie.
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0: Ah, les requins, surtout au cinéma. Tremblez. Ne pensez pas trop à ça tout de même. Ah, c'était terrible, c'était frissonnant. Du grand Spielberg, les Bee Gees arrivent avec You Should Be Dancing dans une minute. Et puis à 10h, un nouveau point sur l'actualité chez nous en Champagne-Ardenne. Sans oublier que votre émission Bienvenue chez vous, c'est l'été, se poursuit avec encore plein d'idées de sortie dans le mag de l'été entre 10h et 11h.
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0: Nous sommes le vendredi 10 juillet, il est 10h. De faire un nouveau point sur l'actualité chez nous en Champagne-Ardenne avec vous, Margot Turgy. Les températures vont encore grimper chez nous en Champagne-Ardenne.
2: Résultat, la Marne et les Ardennes rejoignent la liste des départements en vigilance orange canicule ce midi. 76 au total sont concernés aujourd'hui et 9 de l'Ouest sont même classés rouges par Météo France. Face au retour de la vigilance rouge canicule, 24 départements seront concernés demain. De l'Ouest à l'Île-de-France, un dispositif inédit est déclenché par le gouvernement. Le plan hors sec, chaleurs extrêmes pour ouvrir notamment des centres de rafraîchissement aux plus vulnérables. Une victime pendant les célébrations de la victoire de l'équipe de France hier soir, une adolescente de 17 ans.

0: à la disparition du Cor Montreuil Tennis Club. Dans une pétition en ligne, le club affirme avoir reçu un courrier de la mairie cette semaine pour lui dire qu'elle ne renouvelait pas la convention qui lui permet d'exploiter les 9 cours utilisés par ses membres depuis plus de 20 ans. Le Cor Montreuil Tennis Club compte aujourd'hui plus de 900 licenciés et une équipe féminine en Pro A. N'allez pas au centre des impôts de Reims, exceptionnellement fermé aujourd'hui, mais les services en ligne restent bien sûr accessibles. Et puis plus qu'une heure à patienter, les résultats des épreuves du brevet dans l'Académie de Reims doivent être dévoilés à 11h. On vous a mis un lien pour les retrouver sur ici.fr.
1: La météo avec, effectivement, vous l'avez dit Margot, le département de la Marne, mais également les Ardennes, l'Aube et la Haute-Marne en vigilance orange Météo France pour ce phénomène canicule, parce que ça va encore chauffer, notamment cet après-midi, avec 36 degrés à Vitry-le-François, 36 degrés à l'ombre, hein, tout comme à Châlons-Champagne, à Montmirail et Cézanne, ainsi qu'à Troyes, à Saint-Dizier, 35 pour Reims, également à Fismes, 35 pour Rethel, Vouziers, 33 à Sedan, 32 à Charleville-Mézières. Ce qui est intéressant aussi, c'est de regarder les températures attendues la nuit prochaine, 23 degrés hein, dans nos communes situées sur la montagne de Reims, 16 à 19 partout ailleurs. Pour votre week-end, demain encore beaucoup de soleil, très peu de nuages, 35 à 37 pour les températures, 18 à 22 la nuit de samedi à dimanche, et puis dimanche on va encore retrouver des températures élevées, hein, 34 à 36 degrés. Petit coup d'œil rapide sur la semaine prochaine, lundi encore 37 attendu localement, on devrait encore conservé 35 à 36 pour mardi, le jour de notre fête nationale, et pour le reste de la semaine, ça restera encore au-dessus de 30 degrés.
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1: Toutes les musiques que vous pouvez retrouver sur votre radio, ici Champagne-Ardenne, et notamment le blues avec Michel Lenaze.

0: Avec ici Champagne Ardenne dans les prochaines minutes, Phil Collins que nous allons pouvoir apprécier, il y aura Garou, il y a aussi Eddie Mitchell avant 11h.
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0: Et dans le MAC de l'été, dans quelques instants, nous allons prendre la direction de Saint-Dizier en Haute-Marne, une destination qui réserve de belles surprises et qui a tout pour vous donner envie d'y faire une petite halte cet été. Nous visiterons également le musée Sarmi à Reims, à 10h30 l'agenda de l'été avec le concert de clôture des Flâneries Musicales de Reims, un festival aussi de food truck et de bière, ça c'est à Charleville, et puis les musiques du monde qui font vibrer Châlons en Champagne. À table avec le chef rémois Gérald Richard, il vous donnera ses conseils pour vous aider à composer de très bonnes salades d'été, des salades gourmandes, colorées, faciles à préparer. On jouera aussi ensemble, ici Champagne Ardenne vous offre un pass 4 personnes pour Nigloland. La question de sélection, je vous la donnerai avant 11h pour tenter votre chance au grand tirage de ce soir à 18h50. Et puis, à l'approche des vacances, une question que beaucoup se posent. Pourquoi faire sa valise peut-il devenir une véritable source de stress? Eh oui, peur d'oublier l'essentiel, besoin de tout prévoir. Muriel Jordan sera avec nous pour nous aider à comprendre cette tendance. Le MAC de l'été jusqu'à 11h. Très belle matinée avec ici Champagne Ardenne.
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0: Avec le petit pêcheur, et ça c'est le titre de Manon Lisa.

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1: Et dans ce Mac de l'été, on va prendre la direction de Saint-Dizier, en Haute-Marne. Une visite guidée et programmée par l'Office de Tourisme Le Lac du Der en Champagne. Bonjour Méline Tramontana.
4: Bonjour.
1: Vous êtes chargée de promotion au sein de l'Office de Tourisme et vous êtes en charge aussi du commentaire de cette visite de Saint-Dizier. Détour, pourquoi Saint-Dizier mérite le détour ?
4: Eh bien, Saint-Dizier mérite le détour tout simplement parce que c'est une ville-musée à ciel ouvert, j'ai envie de dire. En fait, on a retrouvé des traces de vie dès l'Antiquité, mais aussi à l'époque mérovingienne. Et Saint-Dizier, quant à elle, a été fondée dès le XIIIe siècle. Donc c'est une ville particulièrement riche en histoire.
1: Quels sont les lieux remarquables, sans doute, que vous allez pouvoir arpenter et nous raconter, surtout au travers de cette visite? Mais quelques lieux incontournables si on veut visiter Saint-Dizier?
4: Alors, si vous voulez se découvrir Saint-Dizier, moi, ce que je vous conseille de découvrir, c'est dans un premier temps l'église Notre-Dame, qui a été construite pour la première fois en 1202 et puis reconstruite à plusieurs reprises. Elle possède notamment des vitraux remarquables de Gaspard Gsell, l'un des plus grands maîtres verriers de son temps, vers 1864. Vous avez également, évidemment, la Fonte d'Art, puisque les bouches d'entrée de métro à Paris de style Art Nouveau, faites par Guimard, viennent de la région aussi. Donc, on a beaucoup de patrimoine lié à la Fonte d'Art ici. Vous avez les Halles, qui est un patrimoine remarquable contemporain à Saint-Dizier, fait en matériaux locaux. Et puis, évidemment, l'iconique Tour Micot, qui aujourd'hui est le cinéma. Mais à l'origine, c'était la première usine de glace Micot. Donc, les glaces Micot viennent de Saint-Dizier.
1: Un patrimoine de fonte et de métallurgie aussi très important à Saint-Dizier.
4: Tout à fait. C'est vraiment l'un des centres de la métallurgie. C'est d'ailleurs à Saint-Dizier qu'était déterminé le cours du fer, notamment au 19e siècle.
1: Une balade donc en votre compagnie. Quel est le point de départ et quels sont les itinéraires, quels sont les lieux qui seront donc fréquentés au travers de cette visite apéro d'ailleurs, vous l'appelez comme ça.
4: Visite apéro, oui. Effectivement, donc le départ se fait à 14h30 au bureau d'information touristique de Saint-Dizier, donc à côté de l'église Notre-Dame, et ensuite on va arpenter le cœur de ville, donc de la vieille ville. On va découvrir évidemment tout ce qui est lié à la Fonte d'Art, les différents patrimoines remarquables de la ville, mais aussi l'exclusivité, c'est qu'on aura accès au jardin de la sous-préfecture et son château datant du XIIIe siècle.
1: Et ça, c'est pas forcément ouvert tout le temps et à tout le monde?
4: Non, c'est vraiment fermé la plupart du temps, à l'exception de ces visites et puis parfois à l'occasion des journées du patrimoine.
1: Alors, visite apéro, c'est-à-dire il y a des petites choses à déguster, à boire?
4: Oui, exactement. À l'issue de cette visite, en fait, on vous propose une petite dégustation des produits locaux. Donc, c'est uniquement vraiment des producteurs du coin. On a en fait des partenariats avec différents partenaires, notamment le panier champenois qui se situe juste à côté du bureau d'information touristique.
1: Ces visites sont-elles proposées tout au long de l'été? Est-ce qu'il y a des dates précises? Moi, j'ai noté le 16 juillet. Est-ce qu'il y en aura d'autres?
4: Oui, tout à fait, il y en aura une autre le mercredi 19 août et ces visites-là s'inscrivent à la fois dans les visites thématiques de l'agence d'attractivité de la Haute-Marne qui propose plein de visites apéro et visites thématiques tout au long de l'été et également dans le cadre des escapades au lac du Der en Champagne qui propose tout type en fait de visites insolites jusqu'au mois d'octobre.
1: Rapprochez-vous de l'Office de Tourisme pour cette visite apéro, prochaine date jeudi 16 juillet à partir de 14h30, il vous faut réserver pour découvrir ou redécouvrir Saint-Dizier. Méline Tramontana, vous êtes chargée de promotion au sein de l'Office de Tourisme. Merci d'avoir été avec nous.
4: Un grand merci à vous.
1: Ça donne vachement envie d'y aller. Hein. Ah oui.
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1: Je vous avais promis les grands succès, les grands tubes, les chansons que l'on aime, les chansons qui nous mettent de bonne humeur pour cet été que nous passons ensemble sur votre radio ici Champagne-Ardenne. Voici Phil Collins, Too Hot.

0: Musique, et quelle musique, et idée de sortie pour passer un bel été, c'est le MAG jusqu'à 11h.
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0: Ce soir, la Basilique Sarmi accueille le concert de clôture des Flâneries musicales de Reims. Et juste à côté se trouve le musée Sarmi, qui peut aussi se visiter cet été. Élodie Castanou, vous êtes responsable de l'action culturelle des musées historiques de Reims. L'histoire est riche pour le musée Sarmi. D'ailleurs, quelle est son histoire ?
3: On a effectivement une histoire de ce lieu qui remonte encore à la période mérovingienne, puisqu'en 533, à la mort de Saint Remi, donc évêque de Reims et artisan de la conversion de Clovis à la chrétienté, par son baptême aux alentours de 508, il est décidé d'inhumer le corps de Saint Remi au sud de la ville, dans un petit oratoire dédié à Saint Christophe, donc le site actuel du musée. Ça, c'est les prémices. Et dès le 6e siècle, on a une communauté religieuse qui vient s'installer et qui veille sur le tombeau. À partir de là, il est décidé de créer une véritable abbaye, donc ça c'est plutôt au 8e siècle. Et puis l'abbaye monte en puissance, l'évêque Inquemar va contribuer à la légende de Saint-Remi. On retrouve un Saint Crème dans son cercueil, voilà. Et on va à partir de là avoir l'intervention de la Sainte Ampoule apportée par la colombe du Saint-Esprit lors du baptême de Clovis qui est retrouvée selon la légende donc dans ce cercueil au moment de la translation. Alors à partir de ce moment-là, les moines bénédictins de l'abbaye de Saint-Remi deviennent dépositaires de la garde de la Sainte Ampoule.
0: Et Sainte Ampoule qui va servir pour les sacres des rois de France.
3: Voilà, d'où aussi le fait que l'abbaye est chère au cœur non seulement des Rémois, mais on va dire des Français, puisque c'est quand même vraiment emblématique de l'histoire de France.
0: On précise, l'ancienne abbaye de Saint-Remi inscrite sur la liste du patrimoine mondial de l'UNESCO.
3: Conjointement
0: donc,
3: à la basilique depuis 1991. Donc on a cette
0: chance de Reims,
3: d'être dans le patrimoine prestigieux de l'UNESCO.
0: Alors qu'est-ce qu'on peut trouver au musée, l'histoire de Reims ?
3: Le musée est dans l'ancien monastère, donc déjà l'écrin est magnifique effectivement. Et,
0: Le cloître.
3: Le cloître néoclassique est remarquable. Et on a des collections donc, archéologiques. De la préhistoire à la Renaissance, on a des collections à proposer aux visiteurs. Donc c'est très très riche, ça couvre une période historique immense. Et on a aussi des collections gallo-romaines, énormément de collections gallo-romaines.
0: Parce que Reims...
3: Qui évoque l'ancienne du Rocortorum.
0: Voilà, c'est l'ancien nom de Reims. Ville extrêmement importante, à l'époque gallo-romaine.
3: Alors, effectivement, on a des souvenirs urbains de la ville antique. Et donc, c'était la capitale de la province impériale de Belgica. Et c'était le lieu de résidence du gouverneur romain. Donc, c'était vraiment une ville importante dans l'Empire romain. L'édifice actuel, donc, qui abrite les collections du musée, date des 17e et 18e siècles majoritairement. Mais on a un joyau qui est la salle capitulaire, qui est un élément architectural, enfin un espace architectural, qui lui date du Moyen-Âge, du 11e, 12e siècle. Ça a été probablement bâti entre 1135 et 1140. Et on a notamment des chapiteaux romans qui sont particulièrement remarquables.
0: C'était le cœur de l'abbaye,
3: C'était le cœur de l'abbaye.
0: C'est là où se réunissaient les moines autour de l'abbaye. Cette salle est vraiment un petit joyau.
3: Un des trésors de Saint-Remi.
0: Élodie Castanou, merci. Vous êtes responsable de l'action culturelle des musées historiques de Reims. Ne ratez pas donc ce musée Saint-Remi. Les animations sont proposées tout au long de l'été, notamment pour les plus petits. Cet après-midi, par exemple, à 14h et 15h30, atelier posture animale. De l'escargot au serpent, en passant par le lion, les plus jeunes des 3 ans pourront explorer leur posture à travers le yoga, une approche pédagogique pour découvrir les œuvres par le mouvement et le corps. Et puis pour tout le monde, jusqu'au 4 octobre, l'exposition Homo Bestia de la photographe Emma Barter. Elle explore la frontière entre l'humain et l'animal à travers des images troublantes parfois. L'artiste interroge sur le lien entre le vivant et nous-mêmes et les animaux. Et c'est une manière de réfléchir à la place que nous occupons parmi les autres espèces. Le musée Sarmi de Reims, ouvert tous les jours de 10h à 18h. On aura l'occasion d'évoquer dans l'agenda de l'été ce qui va se dérouler ce soir, donc le concert de clôture des Flâneries musicales de Reims, entre autres beaux événements à vivre aujourd'hui et tout au long du week-end et tout au long de l'été avec votre radio Ici Champagne-Ardenne.
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0: On va prendre de la hauteur avec Véronique Jeannot et Aviateur, mais tout de suite c'est Garou avec Seul sur Ici Champagne-Ardenne.
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La patte hein, de Laurent Voulzy, on la sent bien musicalement. Et côté écriture, Alain Souchon, une équipe de choc hein, autour de Véronique Jeannot dans les années 80, à la fin des années 80, avec ce titre Aviateur. 10h32, l'agenda de l'été avec des idées de sortie chez nous en Champagne-Ardenne. Et on commence avec un concert au Crypto à Reims ce soir à 19h. Le rock des années 70 va résonner au Crypto Portique, place du Forum, avec Natchez Revival, fondé par deux frères. La formation revisite les grands classiques des années 60 et 70 tout en interprétant ses propres compositions.

0: très sympa hein, pour un soir d'été. Natchez Revival ce soir au Crypto Portique, place du Forum. Le concert est gratuit. Festival Food Truck Beer et Musique à Charleville-Mézières, c'est dès aujourd'hui jusqu'à dimanche. Le Square de la Gare va accueillir cette seconde édition de ce festival. Au programme, une dizaine de food trucks aux saveurs variées, des brasseries artisanales. Et dans les Ardennes, on n'en manque pas. Des concerts également et des animations dans une ambiance festive et familiale. L'entrée est gratuite, le festival ouvre à partir de 15h avant deux journées complètes demain et dimanche. Et puis ce soir, c'est le concert de clôture des Flâneries musicales de Reims avec l'Orchestre philharmonique de Strasbourg en la Basilique Saint-Remy. Au programme notamment Rossini, Beethoven, Brahms. Que du bon. Début du concert à 20h. Il y aura le concert pique-nique aussi des Flâneries musicales de Reims qui approche. On aura l'occasion de vous en reparler avec ici Champagne Ardennes. Côté musique, c'est Chris Debord tout de suite avec Eye on Emotion. Préparez-vous à jouer avec une question pour vous qualifier pour le grand tirage de ce soir, 18h50, pour gagner votre passe 4 places pour le parc Nigloland.
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0: Et puis des salades composées aussi au programme dans quelques instants. Comment bien les réussir? Des salades fraîcheurs avec notre chef Raymond Gérald de Richard. Alors, à tout de suite.

0: Vos chansons préférées avec Chris DeBoer à l'instant, High on Emotion sur ici Champagne Ardennes. Gérald de Richard, lui, est avec nous, chef du restaurant La Table Saint-Thomas à Reims. Il vous accompagne tout l'été pour vous donner ses astuces et ses recettes sans vous raconter de salade. Hein.
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0: Bonjour Gérald.
3: Bonjour Grégory, bonjour à tous.
0: Avec l'été, on a besoin de fraîcheur, on recherche cette fraîcheur, notamment dans nos assiettes. Et on peut être tenté de se tourner vers une salade composée. Alors si on veut la faire à la maison, quelles sont les bases d'une salade composée réussie?
3: Alors une salade, pour faire une bonne salade composée, l'idéal déjà c'est, peu importe les ingrédients que l'on va choisir, c'est de respecter certaines règles pour avoir quelque chose d'équilibré et qui va pouvoir être un plat à part entière. C'est-à-dire que voilà, on mange sa bonne salade composée, il n'y a pas besoin de rajouter de viande. Voilà. Donc, pensez toujours à ce côté équilibre. On va toujours avoir, il faut toujours essayer d'avoir un produit principal qui va être un petit peu ce qui va tenir au corps. Donc, soit un féculent, soit une pomme de terre, soit des pâtes, soit des lentilles, des pois chiches, du riz. Et puis derrière, on va amener des protéines. Les protéines peuvent être amenées par des œufs, par de la viande froide, par du poulet, par des poissons, hein, des sardines, du thon, des choses comme ça. Et puis après, on va amener la fraîcheur. Et la fraîcheur, on va l'amener par des légumes. Voilà, là ce qui vient le plus.
0: Ça peut être quoi, là?
3: Ce qui va venir en premier à l'esprit, ça va être la tomate, ça va être le concombre, ça va être des choses comme ça. Mais on peut aller un peu plus loin. On peut y mettre des fruits, par exemple. On fait une bonne salade avec des lentilles. Et là, je vais vous surprendre, mais les lentilles, du poulet, on peut y mettre des fraises.
0: À des fraises
3: parce
0: lentilles.
3: On va amener ce côté un petit peu sucré, ce côté charnu, et qui va donner. Et dans ces cas-là, on va assaisonner avec un vinaigre balsamique, puisque les fraises, le balsamique, la lentille, c'est lui qui va faire le lien entre tout ça. Voilà. Mais on respecte ces trois règles de base, des protéines, un élément plutôt féculent qui tient au corps, et puis de la fraîcheur. Et après tout ça, un bon assaisonnement, une bonne vinaigrette.
0: Oui, ça c'est important.
3: Assaisonnement, voilà, c'est ce qui va faire tout. Mais en même temps, la salade composée, elle peut être simplement, au départ, composée de salade.
0: Oui, avant tout. D'où le nom.
3: Mais parce que voilà, on a eu tendance à détourner ça, mais on peut démarrer déjà sur une bonne base de salade.
0: On choisirait quoi là en ce moment? Qu'est-ce qui peut être bon? Une bonne laitue.
3: Alors après, là, selon la saisonnalité, on va être sur une bonne laitue, une bonne feuille de chêne. Mais faut pas hésiter non plus à mélanger les salades.
0: Ouais.
3: C'est-à-dire qu'on peut amener de la laitue pour le croquant, on peut amener de la roquette pour l'amertume, on peut amener plutôt une salade rouge comme une trévise, quelque chose comme ça pour le côté un peu noisette.
0: Et coloré en plus.
3: Voilà, qui va faire la base de notre salade. Et puis derrière, on y amène. De nouveau, un peu de protéines, un petit peu de féculents, un peu de fraîcheur et de vitamines avec les légumes, et on finit par un bel assaisonnement. Et pour moi, c'est le secret d'une salade composée réussie, mais le vrai secret de la salade composée réussie, c'est vraiment d'y mettre ce que l'on aime et de garder à l'esprit. Il faut que tout le monde aime, donc on va équilibrer.
0: Et on peut en plus varier vraiment les plaisirs. Et en plus, quand on est en été comme ça, il y a assez peu de cuisson finalement.
3: Voilà, à part si on choisit de mettre des pommes de terre ou du riz ou des pâtes, il va falloir quelque chose par les cuire.
0: C'est limité.
3: Mais après, c'est terminé. Si on a des restes d'un poulet rôti du dimanche, si on a on a envie.
0: C'est économique.
3: C'est très économique. On a envie de mettre du thon. On peut ouvrir une petite boîte de thon.
0: Du crabe.
3: Sachet, c'est très simple. Et puis, on a plein de manières de les assaisonner. Et ça, n'hésitez pas à faire des belles vinaigrettes avec plein d'herbes.
0: J'imagine sur la table d'été, là, une belle salade composée pour peut-être deux ou quatre personnes. Et chacun va piocher et se régaler.
3: C'est le plat convivial par excellence.
0: C'est généreux. C'est tout ce qu'on aime, c'est ça la cuisine. Merci Gérald.
3: Merci à vous.
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0: Et en ce moment, les musiques du monde, rendez-vous à Châlons-Champagne aux alentours. Et ici, on aime, on va vous en parler de ce festival après Eddie Mitchell et sur la route de Memphis sur Ici Champagne Ardenne.

0: Toutes les musiques se retrouvent sur votre radio ici, Champagne-Ardenne. On s'écoutera dans un instant Alex Warren avec Ordinary. Et puis Céline Dion aussi, juste avant 11h, avec son tube qui lui a permis de gagner l'Eurovision en 1988. Ne partez pas sans moi.
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0: Avec des musiques aussi qui viennent de loin, de très très loin. Ici on aime les événements de chez nous. Olivier Catu, vous êtes à Chalon parce que en ce moment se déroulent les festivals qui consacrent justement ces musiques du monde.
3: Et pendant tout ce mois de juillet 2026, le festival musique d'ici et d'ailleurs, nous sommes ici à Chalon-en-Champagne, place de la République. Bonjour Patrick Leguix.
4: Bonjour.
3: Créateur de ce festival.
4: C'est la 35e édition, donc ça fait quelques années. On l'a créé en 92 avec un certain nombre de partenaires du secteur économique et puis les pouvoirs politiques que nous ont rejoints, ce qui a fait au fil du temps un événement qui est devenu un rendez-vous presque incontournable de la vie estivale et culturelle chalonnaise.
3: De par la musique, on voyage en restant ici, place de la République à Chalon-en-Champagne. Décrivez-nous la scène, le lieu, la moquette aussi mise au sol. Ça c'est pour une astuce contre la chaleur ?
4: Oui, alors Place de la République, depuis quelques années, on a pu investir un espace qui est dédié au festival. Et donc, on a évidemment traité l'ensemble du site qui est extrêmement minéral et très peu arboré en mettant une moquette sur plus de 700 mètres carrés qui permet à la fois un certain confort au-delà des pavés, mais aussi un traitement acoustique et contre la chaleur. Et ça a été très précieux pour l'ouverture la semaine du 26 juin.
3: Des musiques d'ici et et d'ailleurs, pour les musiques d'ailleurs, elles viennent d'où ?
4: 13 contrées qui sont invitées sur le festival des musiques d'ici d'ailleurs. On aura des musiques qui nous viennent des pays de l'Est, en tout cas des musiques tziganes ou des Balkans. On aura du Congo avec Basiba Kambi, métissé également franco-cubaine par exemple. Nous aurons Ina Forsman qui vient de Finlande, nous aurons Eda Diaz qui nous vient de Colombie. Vicky, Christina, Barcelona Band, ils nous viennent de New York, USA, et ainsi de suite jusqu'à la fin. On a des Grecs aussi avec Exotica Lunatica, et puis nous finirons le festival le 11 septembre avec cette date particulière des concerts et free de party traditionnels au Verbo, quartier du Verbo, avec Lucia de Carvalho qui nous vient du Brésil et en partie d'Angola.
3: Des musiques d'ailleurs, des musiques d'ici aussi avec la place pour les artistes locaux. Vous l'avez compris, ça se passe à la fois ici, place de la République à Chalon-en-Champagne, mais aussi dans plusieurs communes tout autour. Ça se passe pendant tout cet été. Et bien sûr, si vous voulez avoir le détail de cette programmation et des extraits, rendez-vous sur internet musique au pluriel -ici-ailleurs.com. Merci Patrick Leguix.
4: C'est moi.
0: Merci beaucoup Olivier pour cette invitation au voyage. À l'approche des vacances, justement, les valises parfois peuvent vite devenir un casse-tête et pour certains une source de stress. Muriel Jordan nous aide à comprendre cette tendance après Alex Warren et Ordinary sur Ici Champagne Ardennes.
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0: Ordinary, ici Champagne-Ardenne, c'était Alex Warren.
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0: Ah oui, votre radio ici Champagne-Ardenne fait très très fort hein, cette semaine. 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Dernier pass à remporter aujourd'hui lors du grand tirage à 18h50. Mais qui va participer à ce grand tirage? Bah Claudie, peut-être. Bonjour Claudie.
3: Bonjour à tous.
0: Ville-en-Selve, voilà cette commune située en plein cœur de la montagne de Reims. J'ai une question pour vous, Claudie.
3: Exactement.
0: Dites-moi tout.
3: Villers-Rouneux,
0: pour être précis.
3: Oui.
0: Moi, on m'avait noté Ville-en-Selve sur mon écran. Alors bon, ben, c'est bien mes yeux, hein. Oui, c'est mes yeux. Mais c'est surtout mes oreilles. Allez, la question la voici. Parmi les parcs en France, à quelle place se positionne Miglolande en termes de fréquentation en 2025? Troisième, cinquième ou septième?
3: Eh bien, je dirais la cinquième place.
0: La 5, je dis oui, bravo. Sous un tonnerre d'applaudissements. Et oui, la fréquentation du parc a été d'environ 710 000 visiteurs l'année dernière. En numéro 1, c'est Disneyland à Paris, pas de surprise. En 2, le Puy du Fou. En 3, le parc Astérix. En 4, le Futuroscope. Et en 5, donc, Miglolland. Vous êtes qualifié pour le grand tirage tout à l'heure, 18h50, Claudie.
3: Oh, super, je suis ravie. Eh bien, peut-être pas ce soir, alors.
0: On croise les doigts, soyez bien à l'écoute de votre radio ici Champagne-Ardenne. Je peux déjà vous dire que la prochaine question de sélection, ce sera 17h40 et j'aurai le plaisir d'être au parc Miglolande en direct mercredi prochain de 9h à 11h.
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0: Vacances. Et avant les vacances, il faut faire ses valises. Muriel Jordan, pour certains, ça peut gâcher les vacances.
4: C'est une réalité, pardon de gâcher l'ambiance, la charge mentale de l'été. Faire et défaire ses bagages, gérer les repas, les vacances. Après un mois de juin déjà très éprouvant pour les femmes, le mois de juin, cette période du calendrier où nous nous transformons en super organisatrices épuisées. Selon une étude de l'IFOP de 2022, ce sont les femmes qui supportent la majorité de la charge mentale pendant les vacances. Deux tiers d'entre elles assurent qu'elles en font plus que leur conjoint, même en voyage. Direction la rue pour mener ma petite enquête. Je tombe sur Sophia, une quadra de 44 ans, mère de 3 enfants. Comment ça se passe la prépa des vacances chez vous?
5: Moi, ça a toujours été source de tension dans notre couple, les vacances, à cause de la valise. Quand je vois mon mari qui lui fait sa propre valise, il est là en train de se préoccuper s'il prend la chemise blanche ou la grise. Quand moi, je suis en train de me dire, est-ce que j'ai assez de biberons? Est-ce que j'en prends deux ou est-ce que je laverai le même entre le soir et le lendemain matin? Voilà, on n'a pas les mêmes problématiques. Ça, c'est certain que là, moi, la valise, elle commence à devenir un petit peu angoissante, à penser aux livres, aux différences d'âge, il y a tellement de choses à penser.
4: Voilà pourquoi beaucoup de femmes, qu'elles soient célibataires, mariées, avec ou sans enfants, commencent l'été sur les rotules.
0: Et les Français sont particulièrement anxieux à l'idée de faire leur valise.
4: Oui, nous sommes derrière les Portugais, mais devant les Espagnols. Et les plus concernés sont les femmes. 40% d'entre elles disent ressentir du stress au moment de faire les bagages, contre 26% des hommes. Retrouvons Sophia, notre quadra fatiguée justement de s'occuper des valises de tout le monde et qui se prend la tête avec son mari, surtout la veille du départ en vacances ou en week-end.
5: C'est la veille, une fois où j'ai carrément vidé la valise par terre, il était, je crois, 23h. J'ai dit, je pars pas en fait. Je ne pars pas. C'était trop de stress. Ça faisait des checklists qu'on note. Moi, je note partout sur mon téléphone, ne pas oublier ci, ne pas oublier ça. Et ça ne me concerne même pas. Là, je pense vraiment qu'à mes enfants, qu'à nos enfants. Et quand je vois cette insouciance à ne se préoccuper à aucun moment de se dire est-ce qu'on a pris assez de body ou assez de couches pour que quand on arrive, les magasins seront fermés parce que c'est le week-end et qu'on est à la montagne, et que, etc., etc. Là, je me dis non, en fait, c'est trop inégal comme répartition des tâches. Ça me fatigue, je préfère ne pas partir encore.
4: Et l'âge, c'est aussi un facteur déterminant, avec 43% des 18-24 ans et 40% des plus de 65 ans qui redoutent ces préparatifs de vacances. Bref, l'anxiété de faire sa valise, c'est tendance, hélas. Alors, la méthode pour que ça passe mieux, anticiper. Ça fait beaucoup de bien à l'esprit. Et suivre la règle du 5-4-3-2-1. Pour une semaine, par exemple, 5 hauts, 4 bas, 3 accessoires aux chaussures, 2 maillots ou tenues de sport et une tenue habillée. Alors moi, c'est plutôt en ce moment le 5-4-3-2-1 avant l'explosion. Allez, bon courage.
0: Céline Dion arrive dans une minute et même tout de suite. Et juste après, eh bien, le rappel de l'actualité à 11h. Sans oublier votre grand jeu, le bouchon en or de l'été. Les bouchons sautent, les questions fusent et les cadeaux tombent. Ce sera Christine d'après et Lilian Muller sur ici Champagne-Ardenne.

0: On se laisse bercer par cette magnifique voix, celle de Céline Dion sur ici Champagne Ardenne.
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0: Nous sommes le vendredi 10 juillet.
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0: Merci d'être avec nous, il est tout juste 11h. L'actualité, on fait le point avec vous, Melvin Herman, bonjour.
3: Bonjour Grégory, bonjour à tous.
0: La Marne et les Ardennes en vigilance orange canicule d'ici une heure.
3: À midi, elles rejoindront 74 autres départements de l'Hexagone. 9 de l'Ouest seront en rouge. La liste s'allonge alors que les températures remontent 15 jours à peine après la dernière vague de chaleur en juin. Jusqu'à 37 degrés sont attendus à Reims ce week-end. Demain, un gros quart de la France va virer à l'écarlate et le gouvernement déclenche un dispositif inédit, le plan hors sec chaleur extrême pour ouvrir notamment des centres de rafraîchissement aux plus vulnérables. Une adolescente de 17 ans est morte hier dans le Nord alors qu'elle célébrait la victoire de l'équipe de France. Elle a chuté d'un camion qui l'a ensuite écrasé. Un homme a été placé en garde à vue cette nuit à Sézanne. Il a tiré avec un pistolet airsoft sur des gens qui klaxonnaient place Champbenoît. En Île-de-France, 10 personnes ont été interpellées pendant les célébrations. Nos Bleus sont donc qualifiés.

0: étape aujourd'hui du Tour de France. 175 km de plat entre Ajetmo et Bordeaux, une étape favorable aux sprinteurs. Et c'est de nouveau Tadej Pogacar qui portera le maillot jaune après l'avoir récupéré hier. Et puis, petite pensée pour les élèves de 3e. Les résultats du brevet viennent de tomber dans l'Académie de Reims. Ils sont à retrouver sur ici.fr.
1: Beaucoup de soleil hein, chez nous et chaleur, vous l'avez dit Melvin, avec 36 degrés à l'ombre attendu cet après-midi d'après Météo France à Troyes, mais aussi à Saint-Dizier, à Vitry-le-François au bord du lac du Der. 36 degrés aussi à l'ombre à Cézanne-et-Montmirail. 35 pour Reims, également à Épernay. Chaleur aussi hein, cet après-midi, entre 30 et 35 degrés dans les Ardennes, avec de temps à autre quelques nuages d'altitude.
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2: Pas besoin de prendre l'autoroute du soleil pour voyager cet été. Ça se passe sur votre radio Ici Champagne-Ardenne pour le bouchon en or de l'été. Bonjour Christine.
3: Bonjour Lilian, bonjour à toutes et à tous.
2: On est très heureux de vous retrouver. Nous allons accueillir nos candidats et notre candidate aujourd'hui pour jouer avec nous au bouchon en or jusqu'à midi.
3: Anaïs, bonjour.
4: Bonjour.
3: Vous êtes kiné, vous adorez les puzzles, mais qu'est-ce qui vous prend, Anaïs? Remarquez, quand on est kiné, on peut se dire, allez, on remet tout d'aplomb, les choses au bon endroit. La passion des puzzles, c'est depuis toujours?
4: Depuis toute jeune, depuis mon adolescence.
3: Et aussi, vous aimez courir. Comment on se prépare pour une course comme ça, Anaïs, avec vous qui êtes kiné, vous savez?
4: Alors, un bon entraînement, plusieurs fois par semaine, une bonne alimentation. Ne pas faire la fête la veille.
3: Waouh, bon, voilà. Bah, écoutez, on est pas mal. On accueille maintenant Célian. Bonjour Célian.
5: Bonjour.
3: On l'applaudit. Et notre plus jeune candidat pour l'instant, Célian, tu as 10 ans, tu habites Besançon et tu es un sportif incroyable. Tu fais du hand à Tessy. Qu'est-ce que tu aimes dans le hand?
5: J'adore les sports de ballon.
3: Tu joues à un autre sport aussi?
5: J'aime le foot aussi.
3: D'accord, dans la cour de l'école peut-être?
5: Oui.
3: Alors, tout le monde veut jouer avec toi, être dans ton équipe?
5: Oui.
3: Voilà.
2: Il est très fort.
3: Avec un grand sourire. On accueille Pierre.
2: Notre candidat suivant, le troisième. Bonjour.
3: Sous les applaudissements du public.
6: Bonjour.
3: On va chanter à bicyclette, Pierre peut-être, parce que Pierre, vous êtes postier.
6: Postier, exactement.
3: À vélo, à voiture?
6: Alors ça dépend des jours, ça dépend des tournées, mais la plupart du temps, je fais mes tournées à vélo, ce que je préfère.
3: Et c'est pour ça qu'il est en grande forme, on le voit, Pierre.
6: Absolument.
3: Il nous vient de Sedan, donc.
6: Musclé.
3: Vous êtes venu à vélo, Pierre? Non, pas jusqu'à Reims.
6: J'ai pris le train pour venir.
3: Wow.
2: Bon, c'est grâce à vous qu'on a des bonnes nouvelles au courrier ou moins bonnes, ça dépend des jours. D'ici quelques minutes, vous ne touchez à rien, on s'occupe de vous avec le bouchon en or de l'été sur votre radio ici, Champagne-Ardenne. Ça démarre juste après ça.
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2: Il est frais, il est là et il est en public. C'est le bouchon en or de l'été sur votre radio, ici Champagne-Ardenne. Quel plaisir de partager ce moment avec vous tous les jours en cette fin de semaine. C'est vendredi aujourd'hui et nous accueillons notre première candidate.
3: Notre sportive rémoise Anaïs qui est kiné et qui aime les puzzles. On va voir si elle sait faire aussi sauter les bouchons.
0: Bouchon jaune.
3: Une première question donc de culture générale, un point à la clé. Anaïs, dans quelle discipline olympique on utilise un marteau?
2: Vous avez trois propositions de réponse, concentrez-vous bien et vous allez avoir 5 secondes pour répondre. Est-ce le cricket, l'athlétisme pardon, ou le baseball?
4: Le cricket,
3: réponse enregistrée, on fait sauter le deuxième bouchon.
1: Bouchon rose.
3: Une question. Ici, c'est l'été. 2 points à la clé. Anaïs, quelle ville française est célèbre pour son port de pêche et ses remparts en Bretagne Sud?
2: 3 propositions de réponse. Concarneau, Dunkerque ou Troyes. 5 secondes.
4: Le premier.
3: Concarneau.
4: Oui.
3: Réponse enregistrée. On fait sauter le troisième bouchon.
0: Bouchon vert.
3: Une question ici en Champagne-Ardenne. 3 points à la clé. Quel est le dernier roi de France sacré à Reims?
2: 3 propositions à nouveau. Charles V, Charles IX ou Charles X. 5 secondes.
4: Charles X.
3: Sans hésitation. Vous saviez? Non, elle devait faire un peu l'amour. Bon, voilà. Elle s'est lancée. On va faire les corrections. Cette discipline olympique qui utilise le marteau, ce n'est pas le cricket. C'est l'athlétisme.
2: Pas de point.
3: Voilà. Le lancer de marteau est une discipline de l'athlétisme originaire d'anciennes pratiques celtes qui consiste à lancer un boulet en acier de 16 livres anglaises. Ça fait à peu près 7,2 kilos.
2: C'est lourd.
3: Pour les hommes et 4 kilos pour les femmes, le plus loin possible. Pas de point. La ville française qui est célèbre pour son port de pêche vous a un petit peu plus inspiré, ma chère Anaïs.
2: C'est la bonne réponse, Concarneau, avec 2 points pour démarrer ce score. Bravo.
3: C'est dans les remparts de Bretagne Sud. Le roi de France, le dernier à être sacré à Reims, Charles X, vous nous avez dit.
2: Et vous n'avez pas hésité, vous avez bien fait puisque c'est Charles X. Bonne réponse. 3 points supplémentaires. Eh ben, ça nous fait, en fait 5, là. C'est pas mal.
3: Et vous pouvez en récupérer encore plus.
2: Oui, 6, avec ce bouchon suivant.
1: Bouchon orange.
2: Et pour vous, Anaïs, cet extrait musical que nous allons vous diffuser. 10 secondes pour répondre. 1 point pour l'artiste, 2 points pour le titre, 3 points pour l'année de sortie. Écoutez bien, ouvrez vos oreilles.
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2: Allez-y.
4: Zaz, 2004.
2: Oui.
4: Le titre.
2: Et c'est terminé.
3: Ça ne vient pas.
2: Quand ça ne veut pas, ça ne veut pas. Bon, Zaz,
3: bonne réponse.
2: Effectivement, c'est un point. Le titre, c'était Je veux et l'année de sortie, c'était 2010.
3: Ça nous fait un total de 6 points.
2: Bravo.
3: Pour Anaïs.
2: Et peut-être tout à l'heure 15 points supplémentaires avec le super bouchon. On aura plaisir à vous retrouver en fin d'émission. La suite du bouchon en or de l'été avec Célian qui vient s'installer d'ici quelques minutes. Restez à l'écoute, c'est ici Champagne-Ardenne.
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0: moi.
1: Marine, à l'instant, avec Escroc, vous écoutez ici Champagne-Ardenne. Le bouchon en heure de l'été revient dans quelques minutes avec Christine Lapré et Lilian Muller. Mais avant cela, on va s'écouter Simple Minds. Très bel été avec votre radio préférée.
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1: Avec des bouchons qui sautent, bouchon jaune, bouchon rose, bouchon vert, bouchon orange, c'est le bouchon en or de cet été avec notre candidat suivant, Christine.
2: Un futur champion de ballon rond, hand ou football, on verra. C'est Célian qui joue avec nous pour faire sauter les bouchons.
1: Qu'on applaudit, qu'on encourage.
2: Célian qui a 10 ans, qui est en CM2, allez.
0: Bouchon jaune.
2: Avec cette question de culture générale, Célian, tu as un point à la clé. Dans quel département français y a-t-il le plus de communes?
1: Trois propositions de réponse, écoute bien. Pas de Calais, la Somme ou le Calvados. 5 secondes.
3: La Somme.
2: La Somme. Réponse enregistrée. On va sauter le bouchon suivant.
4: Bouchon rose.
2: C'est une question ici, c'est l'été. Deux points à la clé, Célian. De quel pays fait partie l'île de Crète?
1: Trois propositions à nouveau. Turquie, Grèce ou Chypre. 5 secondes.
3: La Grèce.
2: Sans hésiter, j'ai l'impression. Réponse enregistrée. Troisième bouchon.
0: Bouchon vert.
2: Une question ici en Champagne-Ardenne. Trois points à la clé. À Auvilliers, que représente la statue située près de l'abbaye?
1: Un tonneau, première proposition. Jean-Paul II, deuxième proposition. Dom Pérignon, troisième proposition. 5 secondes.
3: Dom Pérignon.
2: Dom Pérignon, réponse enregistrée. On va faire les totaux pour Célian. On parlait d'un département français où il y a le plus de communes. C'est le Pas-de-Calais qui compte 890 communes. La Somme est pas très très loin derrière, 772 communes. Et le Calvados, 528 communes. Tu vas pouvoir crâner à l'école avec le résultat. Hein. 890 communes, donc pas de points pour l'instant. Le pays dont fait partie la Crète, c'est bien la Grèce.
1: Bravo.
2: Deux points supplémentaires, la Crète est la plus grande île grecque, la cinquième plus grande île de la mer Méditerranée. À Auvilliers, la statue qui est située près de l'abbaye représente Dom Pérignon.
1: Eh ben oui, bravo, c'est une bonne réponse. 3 points. Voilà, on est pour le moment avec un total 3 et 2, 5 points. C'est encore possible de faire plus et de faire mieux avec 6 points supplémentaires. Et ce bouchon que voici.
4: Bouchon orange.
1: Le bouchon orange qui va faire appel à ta culture musicale, Célian. Avec jusqu'à 6 points à gagner. Je rappelle, 1 point pour l'artiste, 2 points pour le titre, 3 points pour l'année de sortie de la chanson. 10 secondes pour réfléchir, attends bien la fin de l'extrait pour donner tes réponses. Voici.
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1: Allez, à toi.
2: Tu peux répondre.
3: C'est Christophe Maé, On s'attache et 2010.
1: Bien, toutes les réponses sont enregistrées. Un point sans problème pour Christophe Maé. Oui, deux points pour On s'attache, ça fait trois. Et c'était 2007, on n'était pas loin hein, pour l'année de sortie. Ce qui fait donc un score total de 8 points. Félicitations, bravo Célian, très très bien.
2: Qui prend la tête de cette manche.
1: Et c'est lui qui prend la tête de cette manche, effectivement, et peut-être encore plus d'ici quelques minutes, puisque nous allons accueillir notre candidat suivant, et ensuite le super bouchon. Bref, encore un bon moment à passer ensemble, jusqu'au dénouement de ce bouchon en or de l'été. À tout de suite.
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6: Exactement, Lilian, et on commence avec du cinéma en plein air à Sedan. Antoine Maché de la pellicule Ensorcelée, l'un des organisateurs, nous annonce le programme.
7: Ce soir à Sedan, au pied du château, c'est la fête de l'architecture avec l'association Amata et la maison de l'architecture de Champagne-Ardenne. Et pour l'occasion, on vous repasse sur un écran de 12 mètres un classique du cinéma de l'animation qui a inspiré jusqu'au studio Ghibli et Miyazaki, c'est Le Roi et l'Oiseau de Paul Grimaud. Un magnifique film. On vous attend à partir de 17h pour des animations autour de l'architecture et 22h30 pour le film.
6: Voilà ce film Le Roi et l'Oiseau. La projection est gratuite hein, ce soir au château fort de Sedan. Cinéma également à Tinqueux. Demain, à partir de 19h, des animations gratuites seront proposées au parc Croix-Cordier sur le thème du 7e art, court-métrage, atelier de création, jeux et ludothèque en plein air. Puis à 22h, projection de Hugo Cabret, le film de Martin Scorsese. Une aventure familiale pleine de poésie qui suit le jeune Hugo, hein, un orphelin qui vit dans une gare parisienne dans les années 30. Il part à la recherche du secret d'un mystérieux automate. Concert au Crypto à Reims ce soir à 19h. Le rock des années 70 va résonner au Crypto Portique, place du Forum, avec Natchez Revival, fondé par deux frères. La formation revisite les grands classiques des années 60 et 70, tout en interprétant aussi leurs propres compositions. Tout ça dans un esprit très rock, vous l'avez compris. Le concert est gratuit, en plein air, au Crypto, place du Forum.
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6: Le bouchon nord de l'été avec parenthèse agence de voyage, créateur de vos voyages à Reims. L'équipe est de retour après Julien Clerc, suivi de Dizry sur votre radio Ici Champagne-Ardenne.

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1: Et c'est votre jeu tout l'été qui vous accompagne. Et c'est en public qu'a lieu ce bouchon en or de l'été sur votre radio ici Champagne Ardennes. On est très heureux de vous accueillir. Vous venez peut-être de nous rejoindre. Et c'est notre troisième candidat qui vient de prendre place.
2: Qui arrive à bicyclette depuis Sedan. C'est Pierre, notre postier. Pierre, est-ce que vous êtes prêt à faire sauter les bouchons?
1: Oui. Alors, allons-y.
0: Bouchon jaune.
2: Une question de culture générale, Pierre. Un point à la clé, combien de côtés a un triangle équilatéral? Il y a un piège.
1: Est-ce que c'est 6? Est-ce que c'est 3? Ou est-ce que c'est 2? 5 secondes.
3: J'hésite et je vais quand même dire 3.
2: Réponse enregistrée. Deuxième bouchon.
4: Bouchon rose.
2: Bouchon rose, c'est une question ici, c'est l'été. Dans quel pays se trouve Séville? Trop, 2 points sont à la clé.
1: Portugal, Espagne ou Italie? Ça fait long à vélo, 5 secondes.
3: L'Espagne.
2: Espagne, réponse enregistrée, on fait sauter le troisième bouchon.
0: Bouchon vert.
2: Une question ici, en Champagne-Ardennes, 3 points. La Croix-Scaille est le point culminant des Ardennes françaises. À quelle altitude?
1: On parle chiffre 504 mètres, 704 ou 205.
3: Je dirais 704.
2: 64, réponse enregistrée. Le triangle équilatéral n'a pas fait trembler Pierre. Il a bien répondu, trois côtés. C'était le piège, évidemment,
3: comme
2: équilatéral. Comme tous les triangles, exactement. Deux côtés de même longueur dans un triangle, c'est un triangle isocèle. Trois côtés de même longueur, c'est un triangle équilatéral. On est donc sur un point pour Pierre. Le pays où se trouve Séville, c'est bien l'Espagne, Pierre. Nouvelle bonne
1: Bravo.
2: Réponse.
1: Ça fait 2 points, on est donc à 3.
2: La capitale de l'Andalousie. Et puis ce point culminant des Ardennes, il est à 504 mètres.
1: Voilà, il y a une chance sur 3, hein, forcément. Pas de points, ça nous fait donc 3.
2: La Croix-Scaille qui se trouve à la limite de la frontière avec la Belgique. Le visiteur pourra découvrir le plateau en gravissant les escaliers de la tour du millénaire qui domine les lieux du haut de ses 60 mètres.
1: Voici le quatrième bouchon.
4: Bouchon orange.
1: C'est un bouchon orange, Pierre. Question musicale avec le jukebox ici Champagne-Ardennes. 6 points peut-être au total. 1 point pour l'artiste, 2 points pour le titre, 3 points pour l'année. Vous allez avoir 10 secondes pour répondre. Attendez bien le début du chrono.
2: Ils
1: pour répondre.
2: Les ongles, hein, là. Ouais.
1: Allez, extrait.
2: Quand même, hein.
1: Allez-y.
2: Seconde.
3: Je pense que c'est Cyndi Lauper. Le titre, Girls Just Want to Have Fun.
1: Quel accent.
3: Je dirais 88.
2: Réponse c'est enregistrée. Bien. Cyndi Lauper, bonne réponse.
1: Oui, un point. Girls Just Want to Have Fun. Deux points. Et l'année, non, c'était 1983. Et ça fait donc 6 points. Bravo, félicitations Pierre, qu'on applaudit bien fort. Troisième et dernier candidat. D'ici quelques instants, tout peut changer. D'ici quelques minutes, on va se retrouver puisque c'est 15 points qu'il y a à la clé avec la question. Super bouchon à tout de suite. Restez à l'écoute d'ici Champagne-Ardennes.
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1: 15, c'est le nombre de points qui vont peut-être pouvoir être marqués par l'un de nos trois candidats. C'est le moment donc de les départager avec cette question super bouchon, Christine.
2: Oui, Anaïs à 6 points, Pierre à égalité également à 6 points. Célian est en tête avec 8 points. On lance les applaudissements, bien sûr.
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1: Le super bouchon, vous avez chacun un buzzer devant vous. Le premier qui buzz donnera sa réponse, si c'est la bonne. C'est 15 points, Christine, la question.
2: À Londres, quel est le nom de l'horloge du palais de Westminster?
1: Et c'est Célian qui vient de buzzer en premier, Célian.
3: Big Ben.
1: Est-ce que c'est la bonne réponse? Oui, c'est la bonne réponse, bravo!
2: Sans hésitation!
1: Bravo, Célian! Eh bien, il était déjà en tête, là, définitivement. Il prend la tête, bravo, avec ses 15 points. Voilà, c'est le plus jeune de nos candidats jusqu'à présent. 15 plus 8.
2: 23 points pour Célian. Bravo Célian.
1: Et qui est à égalité avec nos deux autres candidats précédents, qui eux aussi ont fait 23. Bravo Célian, félicitations. On se retrouvera peut-être lors de la finale. Ce sera le samedi 29 août à la foire de Châlons en Champagne. Merci d'avoir joué, merci à tous les trois. Et merci au public.
2: Et on se dit à lundi.
1: Avec grand plaisir, passez un excellent week-end. Et à lundi sur votre radio ici Champagne-Ardenne.
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1: Très bel été avec ici Champagne-Ardennes. Il est tout juste midi. L'actualité de ce vendredi 10 juillet avec Melvin Hermann et la Marne et les Ardennes en vigilance orange canicule.
2: Elles rejoignent la longue liste de 74 autres départements de l'Hexagone en orange. 9 de l'Ouest sont en rouge. Demain, ils seront 24 en alerte maximale canicule. Des fortes chaleurs qui mettent en difficulté le trafic ferroviaire. Mais la SNCF a une promesse. Aucune annulation ce week-end du 14 juillet, le plus gros week-end de l'année sur les rails. 1,9 million de voyageurs qui se déplaceront en pleine canicule. Tout va bien se passer, selon la directrice des TGV et Intercités, Karine Dussert-Sarthe.
3: Nous sommes confiants et les conditions effectivement sont celles qu'on connaît depuis maintenant mi-mai, puisque nous avons vraiment fait le nécessaire pour que ce grand départ se passe bien. Néanmoins, nous ne sommes pas à l'abri d'un incident et auquel cas nous ferons tout en sorte pour qu'effectivement, si on le sait à l'avance, les clients soient prévenus. Et si ça se passe pendant un trajet, et ben là on a la force d'intervention, la protection civile et tout ce qu'on sait faire pour s'assurer qu'effectivement le confort à bord est privilégié. On a mis en place des nouvelles procédures, sous 30 minutes on doit faire sortir les passagers si c'est possible. Mais dans tous les cas, aujourd'hui on est 100% au rendez-vous, tout va bien se passer, nous sommes confiants avec tout le travail qui a été effectué que les voyageurs qui ont prévu de partir en week-end du 14 juillet pour la fête nationale ou de partir en vacances ou de rejoindre leur famille seront bien traités. Voilà, et parce que ça va bien se passer.
2: Si vous préférez la voiture, soyez patient aujourd'hui et demain. Bison Futé classe le Grand Est en rouge dans le sens des départs. Pour faire face à cette nouvelle vague de chaleur, 15 jours à peine après celle de juin, le gouvernement déclenche un dispositif inédit, le plan hors sec chaleur extrême. Il permet notamment d'ouvrir des centres de rafraîchissement aux plus vulnérables.
1: 36 à 37 degrés attendus ce week-end dans la Marne.
2: Alors tout le monde cherche

0: avec des endroits un petit peu au frais aussi. Et dans les idées qu'on préconise, c'est d'aller dans la fraîcheur des caves à 11-12 degrés. Nous conseillons également d'aller à la cave aux coquillages parce que, outre la visite du domaine de Champagne-Blagrand-la-Tour, faire des ateliers, des stages de fouilles, préparation des fossiles, des ateliers bijoux avec des coquillages champenois qui datent de 45 millions d'années, ou même penser au miroir d'eau pour les enfants dans le parc du Jard, le nouveau poumon vert d'Épernay.
1: La cave aux coquillages, musée insolite, donc, qui se trouve à Fleury-la-Rivière. Attention si vous roulez dans le secteur de Montmirail. Il y a moins d'une heure, sur la route départementale 933, un poids lourd et une voiture se sont percutés. La circulation est interrompue. Une déviation sera mise en place. On ne sait pas encore s'il y a eu des blessés.
2: Non à la disparition des 9 cours mis à disposition du club.
1: Dans une pétition en ligne, le club de Cormontreuil affirme avoir reçu un courrier de la mairie cette semaine, une lettre dans laquelle elle lui annonce le non-renouvellement de la convention qui lui permet d'exploiter 9 cours depuis plus de 20 ans. Avec plus de 900 licenciés, le club de Cormontreuil est l'un des clubs de tennis les plus importants du Grand Est. 7e étape aujourd'hui du Tour de France, départ à 13h15 pour 175 km de plat au cœur des Landes entre Ajetmo et Bordeaux. Une étape favorable aux sprinteurs et c'est de nouveau Tadej Pogacar qui portera le maillot jaune après l'avoir récupéré hier. C'est à suivre tout au long de l'après-midi sur votre radio, ici Champagne-Ardenne.
2: Le temps avec, vous l'avez dit, Melvin, chaleur et vigilance orange pour cette canicule dans l'ensemble des départements de Champagne-Ardenne. Marne, Ardenne, Aube et Haute-Marne. Pas étonnant puisque déjà cet après-midi, 34 à 36 degrés. Dans le courant de la nuit prochaine, 23 degrés dans les villages et les communes situées sur la montagne de Reims. 16 à 19 partout ailleurs. Et puis, ça va continuer à grimper avec 37 degrés donc attendus pour samedi. Sur la route, soyez prudents. Sur la départementale 931, ralentissement au niveau du rond-point de l'aéroport de Reims-Prunay. Un agriculteur a perdu ses ballots de paille. Soyez donc prudents dans ce secteur. Je vous souhaite une très belle journée à l'écoute de votre radio. Ici Champagne-Ardenne et vous en avez l'habitude à partir de 12h05. Donc dès maintenant, c'est votre duo avec Valérie Damidot et Eric Bastien pour jouer.
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5: Bonjour la France, j'espère que tu vas bien. La France, ah, c'est la finale. On adore la finale, surtout parce que j'ai 3 candidats.
6: Oui.
5: Et que la petite personne à mes côtés n'en a qu'un.
6: Bonjour, c'est vrai, mais j'en ai quand même une. Et c'est pas des moindres, vous allez voir.
5: Ouais, c'est pas des moindres.
6: Ah, je l'ai coaché toute la nuit.
5: Oui, bien sûr. T'as que ça à faire, toi, la nuit.
6: Exactement, parce que je veux gagner.
5: Ouais, bien sûr. Alors, je vous rappelle, le premier prix, il s'agit de vacances. Et oui, parce que votre radio ici a décidé de vous mettre en vacances et de vous offrir 2000 euros. 2000 euros, c'est pas rien. 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
5: Forcément, oui. Allez, jingle, on accueille les candidats. Allez, on accueille Lionel, Céline, Pierre et Michel. Comment ça va, les amis?
6: Bonjour.
7: Bonjour, Valérie. Bonjour à tous. Ça va très bien.
8: Bonjour, Valérie. Bonjour, Eric.
5: J'adore quand c'est le bordel comme ça me réjouit. Alors, première demi-finale, les petits amis, c'est Lionel contre Céline, ce qui veut dire que Pierre et Michel, vous pouvez aller vous promener dans les champs, hein, voilà.
9: Oui, on va faire ça.
7: On va faire ça.
5: Voilà, Michel. Alors, Lionel, tu vas jouer avec moi. J'ai été obligé de céder Céline. Alors,
6: elle est déçue.
5: De toute façon, elle joue avec Ici Besançon. Voilà. Ouais. Pardon, ma chérie.
6: Bah, pas le choix.
5: Ça l'a tiré au sort. Hein. Qu'est-ce que tu veux que je te dise? Alors, Lionel, ici Gascogne, qui a gagné grâce à moi, qui a 53 ans, qui habite à Benquet.
7: C'est bien ça, dans les Landes.
5: Et dans les Landes, qui joue avec ici Gascogne, qui est marié, à une femme qui a le plus beau prénom du monde. Je te laisse le prononcer.
7: Toujours le même, Valérie.
5: Et voilà.
7: Le plus beau prénom du monde.
5: Et voilà, c'est tout. Voilà, tu as 2 garçons, Florian et Théo.
7: Oui, toujours les mêmes.
5: Des centaines de poules.
7: Oui, des milliers même, on va dire.
6: Des milliers.
5: Des milliers, des milliers. Des...

0: Et une poule, moi qui adore les œufs. J'adore les œufs, je peux bouffer que ça. Et tu as un chien qui s'appelle Mink.
1: Oui, un chien de chasse, setter irlandais.
0: Et voilà, le magnifique setter irlandais, c'est le chien de mon enfance. Alors, tu es agriculteur, tu fais de l'élevage, de poulets, de chapons. Donc, tu prépares Noël avec grand plaisir. Et puis, tu as eu aussi un CAP de fleuriste. Dis, on n'en a pas parlé l'autre fois.
1: Oui, j'ai fait un CAP à l'âge de 16 ans. Je suis parti en CAP de fleuriste et j'ai eu mon diplôme, voilà, tout simplement.
0: Et alors, ça veut dire que tu sais...
1: Après, j'ai pas continué parce que, il fallait que je parte un peu plus loin et les racines familiales m'ont fait rester autour de chez moi. Et l'amour de ma vie, voilà.
0: Ah, oh là là. Évidemment, qu'il est mignon celui-ci. Tu pourras faire des bouquets, hein, quand tu seras à la retraite, tu ouvriras une fleuristerie et puis voilà, c'est tout.
1: Oui, peut-être ou pas. Ou quand je serai à la retraite, je prendrai du bon temps. Peut-être.
0: Mais voilà, tu feras des beaux bouquets à Valérie, ça sera magnifique.
1: Voilà.
0: Ben tout oui, simplement. Évidemment. Alors, on n'a pas dit. Pour toi, ton défaut, c'est que t'es trop franc. Mais c'est pas un défaut d'être franc.
1: Non, mais je dis trop. Je pense que mes paroles vont plus vite que ma pensée et ça peut porter préjudice ou faire mal à la personne qui est en face. Je dis ce que je pense très vite. Voilà.
0: Aïe. T'es capricorne?
1: Non, je suis taureau.
0: Ah bah c'est pareil.
1: Valérie est capricorne.
0: Et comme moi, Valérie elle est capricorne et moi je suis capricorne ascendant taureau, c'est les meilleurs. Allez.
1: Voilà.
0: Parce que toi
2: t'as, j'y connais rien,
0: avec ta grosse crinière déplumée.
2: Exactement, moi je rugis de plaisir.
0: Ouais, c'est ça. Allez, premier point pour toi mon chat, je le sais, tu vas marquer tout de suite, on part en Italie. Et... Alors figure-toi que je vais te dire, en Italie, les arancini sont des petites oranges sucrées utilisées pour faire de la liqueur. Est-ce que en Italie, les arancini sont des oranges sucrées utilisées pour faire de la liqueur? Vrai ou faux? Top chrono, 5 secondes.
1: Faux.
0: Et oui, c'est faux, bien sûr que c'est faux. C'est une spécialité sicilienne, c'est des boules de riz panées et frites. Voilà.
1: J'aurais dit du fromage, je me serais trompé.
0: Non, c'est des boules de riz. Bravo, premier point pour toi.
2: Bon, Céline, on n'a pas fait affaire mardi, mais on va travailler ensemble, là. Ça va aller,
3: 17h. Exactement.
2: Bien sûr, Céline, tu retournes vite ta veste, t'as raison. Ici, Besançon.
0: Alors déjà, elle ne retourne pas sa veste. Elle subit le fait qu'elle a été tirée au sort pour jouer avec toi.
2: Tout, mais non. Allez. Elle est heureuse, elle va gagner. Ouais. À La Cluse, c'est bien ça. La Cluse et Mijoux. Mijoux, faut pas l'oublier.
3: Dans le Doubs.
2: Les fameux duettistes. La Cluse et Mijoux, dans le Doubs. Toujours marié Hervé. Il va bien, Hervé, depuis le début de la semaine.
3: Il va bien.
2: Oh, super. Samuel et Enzo, les enfants, ça roule aussi.
3: Ça roule.
2: Impeccable. Tu fais quoi ce week-end?
3: Bien.
2: Céline, t'as quelque chose de prévu à La Cluse et Mijoux ou ailleurs?
3: On est en vacances.
2: Ah, bah c'est bien ça.
3: Le château de la Loire. Donc on va visiter Chambord.
0: Les
2: châteaux de la
0: Loire. On n'écoute pas ce qu'on dit.
2: Oh, écoutez, c'était pas ma candidate et c'était
0: moi,
2: mardi.
0: Moi, ce n'était pas.
2: C'était il y a 4 jours.
0: Oui, attendez, écoutez, moi, je connais l'histoire de vos candidats. Vous devriez vous intéresser un peu plus aux autres plutôt que de penser qu'à vous.
2: Mais pas du tout. Je sais très bien qu'elle était au château de Chambord.
0: Oui.
2: Il est beau ce château de Chambord.
0: Oui.
2: Céline, qui aimerait participer aussi au Resto du Cœur. Tu voudrais monter une association. Tiens, ça, on l'a pas dit, ça. Avec des gens qui ont la même maladie que toi d'ailleurs, qui est une maladie auto-immune.
3: Exactement, j'ai la fibromyalgie.
2: Oui. Et ben
3: donc
2: c'est...
3: De monter une association, ça peut faire du bien.
2: Je suis d'accord avec toi.
3: À moi, aux autres, d'en parler.
2: Bah franchement, je t'encourage à participer ou à créer cette association, peut-être avec des gens qui t'entourent à La Cluse et Mijoux. Céline, nous allons tout de suite marquer un premier point. On va pas tenter de marquer un premier point, non. On va marquer un point. Extrait, bande originale, bande son. Je suis en train de survoler La Cluse et Mijoux avec mon balai, comme Daniel Radcliffe. Bah oui, mon petit côté Harry Potter, ça. Daniel Radcliffe, donc Harry Potter. Qu'est-ce qu'il y a?
0: Bah, tu connais la saga Harry Potter, tu sais, ils ont un match de Quidditch.
2: Oui,
0: là.
2: Oui.
0: Je te vois tellement sur un ballet de Quidditch, je sais pas pourquoi.
2: Oui, exactement.
0: Voilà, allez. Voilà.
2: Alors, Daniel Radcliffe, alias Harry Potter, a utilisé la même baguette pour le tournage de tous les films de la saga. La même baguette. Est-ce que selon toi, c'est vrai ou faux, Céline? On y va. 5 secondes. La même baguette. Oui ou pas? Céline? Voyons, il y a du monde autour de toi pour t'aider. C'est une bonne réponse. Hein. Il en a cassé plus de 80 pendant le tournage. Et entre les prises, il s'en servait comme de baguettes de batterie et finissait finalement par les briser. Voilà pour la petite histoire de tournage, d'anecdote. Donc c'est une bonne réponse, ça fait un point.
0: Un point Lionel, un point Céline. Et maintenant tout est KO à côté.
2: Moi,
0: de mes idéaux. Non, vous écoutez ici, vous écoutez Mylène Farmer. À tout de suite mes chéris.

0: Mais qui le sera justement à la fin de l'émission Désenchanté? Elle le chante, Mylène Farmer, mais qui va désenchanter? Et moi, c'est toi.
1: Oh là là là,
0: qui
1: là
0: va
1: là
0: gagner?
1: Jingle, jingle, Alix, Alix.
0: Ouais, c'est mieux.
1: Voilà, merci.
0: Enfin, quand même.
1: Oui, oui.
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1: Nous sommes au taquet avec Lionel et Céline qui ont un point chacun. Alors, Lionel, c'est l'heure du quiz musical.
3: Oui.
1: Donc, il va falloir retrouver des morceaux de musique. C'est un petit peu entre difficile et difficile. Parce que c'est...
3: C'est encourageant.
1: Écoute, je t'explique. Si tu connais la chanson, tu vas retrouver tout de suite. Il y a deux chansons, l'une après l'autre. C'est le jeu de l'intro. Donc tu vas écouter juste l'intro et juste le blanc. Et ensuite, tu auras 10 secondes pour me dire qui chante cette chanson. Écoute bien, première intro.
4: Oui, oui.
1: Top seconde.
3: Pour avec le chat.
1: Ah bah c'est...
0: Oh, le chat.
3: Mais c'est un peu ma génération, on va dire.
1: Alors c'est pas le chat, mais hey, je te donne le point parce que c'est Pogo, c'est le lion est mort.
3: Le lion est mort.
1: Le lion est mort ce soir. Et c'était une chanson d'Henri Salvador. Et de base. Alors.
3: Oui, de base.
1: Et voilà. T'as un premier point, mon yo-yo. Attention.
3: Oui.
1: Alors, bon, t'as 53 ans, tu vas reconnaître l'intro parce que ça, c'est un groupe mythique. Riff de guitare, top chrono 10 secondes.
3: Téléphone avec la bombe humaine.
1: Et...

0: téléphone, Jean-Louis Aubert. Ah là là, comment j'ai été amoureuse de lui. Allez, 3 points Lionel, bravo.
1: Céline, il nous a mis un petit coup de pression quand même là, très honnêtement. Hein.
0: Ouais.
1: Non mais ça va, tu te souviens ce que tu as fait mardi en termes de quiz musical? C'était bien, c'était une réussite ou c'était une catastrophe?
2: C'était la cata.
1: Voilà, c'est la très, caca, très encourageant.
0: La,
1: ouais, la catastrophe. Bon, Céline, on va quand même tenter de prendre 2 points, ça serait pas mal, ça permettrait une égalisation.
2: Oui, mais s'il est aussi facile que celui-ci, ça devrait
1: aller.
2: Ouais,
1: ça va aller.
0: Oh là là.
1: Va
0: aller. Le petit tac dans les mollets, yalla.
1: C'est l'intro, en quelques secondes, tu vas reconnaître ce tube. Voici le premier.
0: Ah, fastoche.
1: Ça vient du cœur. Hein.
0: Ça vient du côté, ça vient à côté surtout.
1: Ouais, ça vient d'à côté. Qui est la personne qui aide à côté? On peut savoir depuis tout à l'heure.
0: Son fils.
2: Mon époux.
1: Oui.
0: Ah, son époux.
1: Bah, tu vas lui dire bravo, parce que oui.
0: Servais, ouais.
3: Je n'existais pas.
1: C'est bien Aïcha Khaled. C'est une musique d'ailleurs de Jean-Jacques Goldman.
0: À côté de moi.
1: Wow. Bravo Hervé.
0: Bravo Hervé, tu as 1 point.
1: Ah bah oui. Est-ce que tu veux que ce soit Hervé qui joue sur le prochain? Passe-nous directement, hein. Ira plus vite, hein. Allez, passe-nous Hervé, puis tu restes à côté, tu souffles.
0: Tu souffles, ouais, c'est ça.
1: Hervé, bonjour.
4: Bonjour.
1: Ça va mon Hervé?
0: Allez.
1: Bravo, t'es un champion,
4: ça va, ça
1: toi.
4: Va.
1: Ah, moi j'élève de la graine de champion.
0: Ouais, voilà. Bien sûr.
1: Hervé, tu joues avec ta femme. Et voici le deuxième. Qui souffle à qui? Top chrono.
2: J'ai la chemise.
0: Ah, c'est elle qui souffle.
1: C'est elle qui l'a.
0: C'est Céline.
1: Alors, vite.
0: Ah oui, mais c'est qui?
1: Allez.
0: Qui chante?
1: Le groupe.
2: Tomber la chemise.
0: C'est trop tard.
1: Ah oh, non. Mais... Hervé.
0: Tomber la chemise, tomber là. Tomber.
2: Tomber
0: la chemise, tomber là. Tomber. Tomber la chemise, j'adorais cette chanson.
1: Oui, mais on prend pas le point. Parce qu'on
0: non,
1: le groupe,
0: bah non, on prend le nom qui chante. Hein. C'est le qui chante, c'est pas le quoi qui chante.
1: Ben oui.
0: Bon, bah, hey, Lionel, ça fait bien nos affaires. Ça veut dire que. À la question cash, tu gagnes. Voilà.
1: Parce qu'il a combien, Lionel?
0: Il a 3. Et Céline, elle a 2. Eh oui.
1: Mais oui,
0: c'est.
1: Oui, c'est mathématique tout ça.
0: Allez, c'est pas le tout, mais là maintenant, on va écouter Gabriel.
1: Ah.
0: Tu brûles mon esprit, mon amour est fait pour toi.
1: Gabriel, c'est quelqu'un qui souffle les questions et les réponses aussi? C'est
0: non,
1: quelqu'un du jeu?
0: Non, Gabriel, c'est la chanson de Jojo, c'est Nini, c'est Jojo, Nini,
1: Johnny,
0: Hallyday.
1: D'accord.
0: Allez, Johnny Hallyday, vous écoutez ici, on vous kiffe, à tout de suite.
1: Johnny qui est en finale aujourd'hui, dans un instant.
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0: Johnny Hallyday avec Gabriel en ce début de week-end sur votre radio ici.
1: J'aimerais que vous... Il a une petite pause, on dirait. On est une personne très ancienne.
0: Oui.
1: Alors, c'était Johnny Hallyday. C'était Gabriel. Et alors ça va sinon le...
0: Bon, je prends exemple sur vous. Hein.
1: Non, alors moi je me tiens pas du tout comme une vieille personne, mon petit gars. Allez, oui, jingle.
0: Vous en faites une quand même.
1: Bon, non, mon chat.
2: Au taquet. Oh. Votre jeu de midi,
0: dessus.
2: C'est ici.
0: Oh, je sens qu'elle va s'énerver.
1: On est à ça du fracassage de bouche et de la patate de gitan.
0: Oui,
1: alors, nous avons donc Lionel qui a 3 points, qui joue avec ici Gascogne, Céline ici Besançon qui a 2 points. On l'a dit, hein, notre ami Lionel, il est agriculteur, il fait l'élevage de poulets et un jour, il va dans un supermarché avec ses poulets pour vendre les qualités de son poulet. Et à qui qu'il a vendu un poulet?
3: Un chanteur bien connu de notre génération qui s'appelait François Feldman.
1: Et voilà. Joue pas comme ça. Voilà, il est revenu dire qu'il aimait le poulet après.
3: Non, parce que moi j'y suis resté que sur 2 jours et je pense qu'il l'a fait cuire que le week-end. Mais une personne très, très gentille, très sympa, très simple. Vraiment, bien, ouais. Très bien.
0: En mangeant le poulet, l'inspiration lui est venue. Et quelques temps plus tard, les valses deviennent apparaissent. Tout ça grâce à un poulet.
4: Ben oui.
0: C'est grâce au poulet.
3: Bah, quand même.
0: Moi, je suis convaincu que c'est en mangeant du bon poulet, j'ai dit, ah, c'est inspiration. Et bah, c'est.
1: Ok, le gars, jusqu'au bout, hein, jusqu'à la fin de l'émission, il croira que ses vannes, elles sont drôles.
0: Il croira.
1: Ouais.
0: Il croira, d'accord.
1: Alors, il paraît que t'as pas eu de chance. Tu pars en vacances à Tenerife avec ta chérie et oui. T'as eu quand même que de la pluie. Alors, c'est quand même.
3: Oui, la moitié de la semaine.
1: C'est normalement. Normalement, il pleut pas dans cet endroit à Tenerife.
3: Ou très peu.
1: Ah bah là,
3: et moi, j'en ai pris 4 jours sur le coin de la figure. Voilà. Sur 13 qu'ils en ont à l'année. En principe,
1: oh là
3: 15,
1: là.
3: Voilà.
1: Oh là
3: mais
1: là.
3: Bon, c'est pas grave. Voilà, c'est resserré.
1: Bah oui, d'accord, mais enfin, pas de bateau. La plage avec
3: non,
1: un parapluie.
3: Non, aucune excursion. Voilà, tout ça.
1: Bon.
3: Mais bon, ça fait des bons souvenirs.
1: Oui, voilà.
3: On s'en souvient encore.
1: Bah, tu vois, la preuve, on en parle sur ici. Alors, mon petit chat, écoute bien. C'est la question à 5 points. Si tu la marques, tu gagnes. Si tu gagnes, tu gagnes.
0: Voilà.
1: Alors, une petite ambiance. Petite musique. La la la li la la. C'est la BO du film Les Choristes. Alors, écoute bien. Quel acteur français a joué dans ces 3 films ? Bienvenue chez les Ch'tis, Les Choristes et Je vais bien, ne t'en fais pas. Quel est l'acteur qui a joué dans ces 3 films ? Bienvenue chez les Ch'tis, Les Choristes et Je vais bien, ne t'en fais pas. Top chrono, 10 secondes.
3: Alors là, on va dire Cadmerade.
1: Eh ben, on va bien dire, parce que c'est Cadmerade. Eh oui, c'est Cadmerade.
3: J'avais les 2 premiers, mais pas le 3e.
1: Et voilà, il a eu le César du meilleur acteur dans un second rôle grâce à Je vais bien, ne t'en fais pas. Et donc voilà, et bah bravo, ça veut dire que bah t'es en finale.
0: Ouais.
1: Bah ouais. Ah oui, ouais.
0: Céline.
5: Oui.
0: Bon, je suis désolé, je ne t'ai pas conduit à la victoire. Tu m'en veux ?
5: C'est pas grave.
0: Ben oui, ce n'est qu'un jeu, comme on dit. Essentiel, c'est de participer. Mais enfin, c'est vrai qu'il y a toujours une petite déception. De là à dire que je le fais exprès pour faire perdre les candidats qui étaient quand même à Valérie, je n'irai pas jusque-là quand même. Céline, j'ai tout donné.
1: C'est tellement vicieux que
0: c'est possible.
1: Bien capable.
0: Non, Céline, non, absolument pas. On va quand même terminer avec les honneurs, parce qu'on est comme ça, Céline, sur une question que voici avec un extrait de Gilbert Bécaud.
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0: C'est beau ça, hein?
1: Ouais, c'est beau.
0: Oh, ça sent bon le soleil, la mer, les vacances, les 2000 euros c'est... de Balambra. Bélambra.
1: Balambra, ouais. Balek aussi, ouais. Les 2000 euros de Balek. Non, mais tu sais que le gars.
0: Ah, avec Bélambra, on danse, il y a des balles, voilà, le bal de Balambra. Connais pas? C'est les soirées de chez Bélambra. Allez, quelle est.
1: Il y a Alix qui est derrière la vitre.
0: Elle est souhaitable.
1: Et non, au fur et à mesure que tu lances des vannes,
0: oui.
1: Elle a ses lunettes qui tombent, la tête qui tourne, j'ai l'impression qu'elle va craver. Elle va cramer.
0: Elle est au bout de sa vie.
1: Ah, oui.
0: Quel est le nom, Céline? Parce que Céline, excuse-nous de t'interrompre, hein, on joue quand même. Quel est le nom de la colline de sable située à l'entrée du bassin d'Arcachon? Très connu cet endroit. Cette colline de sable située. Mais... Ouais, vas-y.
5: La dune du Pilat.
0: Oui, n'en voyons même pas de chrono, bien sûr qu'elle le sait. C'est la dune du Pilat, c'est la plus haute dune d'Europe, qui culmine à plus de 100 mètres et qui s'étend sur près de 3 km, avec une vue magnifique.
1: Bien. Bon, bravo quand même à toi Céline, hein. Tu as très bien joué. Lionel, je te retrouve en finale. Pierre et Michel, affûtez vos couteaux les gars. Et tout de suite, évidemment, c'est la réclame, mais pas que. C'est aussi l'actualité dans toutes vos régions, grâce aux 44 locales, de votre radio ici. À tout de suite.
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13: Le temps chez nous en Champagne-Ardenne avec beaucoup de soleil encore aujourd'hui, même si de temps à autre un vol nuageux peut apparaître. Pour les températures, c'est élevé, hein, avec 36 degrés à l'ombre cet après-midi, attendu à 3 d'après Météo France. Il fera chaud aussi à Saint-Dizier, à Vitry-le-François, 36 degrés, tout comme à Cézanne et Montmirail, ainsi qu'à Châlons en Champagne. 35 attendu au moins à Reims, également à Épernay. Plus de 30 degrés aussi, hein, si vous êtes dans les Ardennes. 30 à Rocroi, 32 au niveau de la pointe de Givet, 32 aussi à Charleville-Mézières, 33 à Sedan et encore 35 si vous êtes à Rethel et Vouziers. Pour la nuit prochaine, température au-delà des 20 degrés attendus sur la montagne de Reims, d'après toujours Météo France, 23 degrés en moyenne, 16 à 19 partout ailleurs. Et puis pour demain samedi, un temps ensoleillé et encore du chaud, entre 35 et 37 degrés. Bel été tout de même avec ici Champagne-Ardenne.
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1: Et oui, nous jouons, je vous le rappelle, pour gagner premier prix 2000 euros de vacances dans les clubs Bellambra. C'est quand même un très très beau cadeau, 2000 euros de vacances.
0: Hein, surtout si on ne sait pas où aller, quoi faire, voilà. Et qu'on n'a pas beaucoup d'argent. Là, c'est
1: deuxième prix,
0: beau,
1: évidemment, une machine à café Malongo, 32 dosettes et 6 verres en verre. On accueille tout de suite Pierre et Michel, les deuxièmes demi-finalistes. Comment ça va, Pierre ?
14: Très bien.
1: Ça va très bien ? Très bien. Bon, alors, je rappelle. Très bien. Je rappelle que notre petit Pierre a 66 ans, qu'il jouait ici Saint-Étienne, il habite à Saint-Chamond, il a des moutons, un chien, tout le monde l'appelle Pierrot, et surtout, bon, évidemment, c'est quand même notre héros, rappelez-vous, il a bossé dans un groupe bancaire, il s'est fait braquer par des mecs, et il les a coursés sur les ordres de son dirlo pour avoir la plaque d'immatriculation, n'est-ce pas Pierrot?
14: Et tout à fait. À nos risques et périls, on va dire. C'était un petit peu dangereux, mais bon.
1: Je peux te dire qu'on a mis l'extrait de l'émission sur les réseaux. Il y a plein de gens qui ont commenté en disant, dis donc, ils sont courageux. Donc tu vois, t'es un petit héros, mon Pierre. Évidemment. Alors, tu as envie de gagner, bien évidemment. T'as envie de partir en vacances.
14: Oui, tout à fait. Non, je suis à la retraite, donc je suis un peu en vacances tout le temps, on va dire.
1: Oui, mais enfin là, c'est dans un club de vacances. Ouais. Tirez où ?
0: Tirez
1: où, si tu pouvais choisir la destination du club Bellambra, tirez dans quel coin ?
14: Ah, la Normandie, je connais pas. C'est une région de France que je connais pas, la Normandie. Donc j'aimerais bien faire les Étretat, tout ça, toute cette région là.
1: Bah écoute, why not? Je ne sais. J'aimerais bien. Je vais chercher pendant qu'il y aura la musique. Je vais chercher où est-ce qu'il y a des clubs Bellambra. Je vais regarder.
0: En Normandie, je sais pas.
1: Je ne sais pas s'il y en a en Normandie. Hein. Je vais regarder. Ne t'inquiète pas, mon petit bouchon. Alors, il paraît que quand on était en terminale.
14: Ah oui, voilà, non, faut pas le dire, ça.
1: Ah, faut pas le dire, c'est dommage que tu l'as raconté à Gwen, hein. Alors, tout ce qui est raconté à Gwen, ça va directement chez moi.
0: À l'antenne.
1: Alors, t'étais en terminale et t'avais une prof de philo méga mignonne. Ok?
14: C'est ça, oui.
1: Et donc, tu l'as.
14: Fait, oui.
1: Voilà. Et tu la prenais en photo discrètement pendant les cours.
14: Eh bien, tout à fait, c'est vrai. J'ai des belles photos d'elle en noir et blanc, par contre, à l'époque.
1: Ah oui, d'accord.
14: C'est vrai que tous les garçons de ma terminale étaient amoureux d'elle, pratiquement. Hein.
1: Ah oui, d'accord.
14: Et donc, on avait pris les photos.
1: Et voilà. Et voilà, elle s'appelait comment, cette prof de philo?
14: Françoise.
1: Françoise, si tu nous écoutes, sache qu'il y a des belles photos de toi. Bien, on va marquer tout de suite le premier point, mon petit Pierrot, avec une ambiance. Merci. Tiens, allez.
15: Moi, j'étais alors.
1: On va parler basketball avec William Scheller. Écoute bien, tu connais le basket un peu?
14: Léger, on va dire.
1: Ah bah, ok, une fois de plus, j'ai eu la question difficile. Merci Raphaël, merci Luigi. Au basket, la ligne des 3 points est plus éloignée aux États-Unis qu'en Europe. Est-ce que c'est vrai que la ligne des 3 points au basket est plus éloignée en Amérique qu'en Europe? Top chrono, 5 secondes. Vrai ou faux?
14: Je dirais faux.
1: Et non, c'est vrai. Et oui, parce qu'en NBA, elle est située à 7m24.
14: Ouais.
1: Et en Europe, c'est 6m75. C'est voilà. Bon, bah écoute, j'ai envie de te dire, pas de points.
0: Juste un petit mot, tiens, pour Pierre, j'ai regardé. Alors, il existe des clubs Bellambra en Normandie, notamment à Houma Beach, au Colville-sur-Mer. Voilà.
1: Ah bah voilà.
0: Bonne idée.
1: Eh bien.
0: Plage du débarquement, à découvrir. Michel, d'ailleurs, même question. Si tu gagnes ces 2000 euros avec Bellambra, tu irais dans quelle région de France?
16: J'aurais bien testé la Corse.
0: La Corse? D'accord.
16: Il y en a ou pas?
0: Écoute, j'imagine, je vais vérifier en
1: deux secondes. Ça m'étonnerait qu'il n'y en ait pas en Corse.
0: Oui, bien sûr, il y a un club 3 étoiles, Bellambra, en Corse, je te le confirme absolument.
1: Quelle région?
0: Ouais. Du côté de Pineto Borgo.
1: Ah, ouais, ouais, c'est joli.
0: Ouais, avec des belles formules en demi-pension, pension complète. Il y a la clim dans tous les logements. Ouais, je l'ai sous les yeux là.
1: Enfin,
0: très
1: joli. En même temps, en Corse, qu'est-ce qui est moche?
0: Il y en a un Propriano aussi.
1: Ah.
0: Il y a plusieurs clubs Bellambra en Corse.
1: Bah, dis donc. Voilà. Ils ont bien de la chance.
0: Bah, tu vois, comme quoi, c'est motivant, franchement, avant 13h là. Oh, Michel! On y va, hein. Surtout que je rappelle que Michel, c'est ma seule candidate.
1: Oui, ça c'est vrai.
0: Et oui, c'est celle qui a gagné avec nous hier jeudi. Et Michel, voilà, je compte sur toi, parce que si tu gagnes quand même, on met à terre les trois autres.
16: Oui.
1: Michel... J'adore les expressions que tu mets à terre, l'autre, il est en combat MMA, s'il te plaît.
0: L'octogone du kiff, c'est vous qui le dites, hein.
1: C'est moi, parce que moi je sais bien ce que c'est le MMA. Toi, tu sais pas trop les règles.
0: Elle habite dans la Nièvre, à Arquion. On en a parlé hier, les Maria Michel, avec de grands enfants. Michou, ma petite Michou, hein, pour les collègues. Voilà, ça va depuis hier?
16: Ça va, oui, oui.
0: Okay. Détendu, t'as eu des petits retours de ton passage à l'antenne?
16: Oui, plus ou moins.
0: Ah, et alors? Le plus?
16: Ils sont contents d'avoir écouté, déjà de m'avoir reconnu, et puis ils savent que je suis une fidèle au jeu.
0: Fidèle auditrice de Ici au Cerf. Bon, Michel, on va tout de suite y aller, parce que je pense que tu es prête. T'as eu le temps de t'entraîner, nous avons travaillé ensemble cette nuit, on a fait du coaching. Et oui, tu le confirmes, Michel, bien sûr.
16: Oui, voilà, tout à fait.
1: Remets tes petites mains comme les yeux. Vas-y, remets tes petites mains comme les yeux. Allez, vas-y.
0: Petit extrait.
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1: Émilie Jolie, oh là là.
0: Et voici la question. J'ai mis mes lunettes de Papy Bastien.
1: Sylvie Vartan, l'autruche, Émilie Jolie, ceux qui ne l'ont pas vue ou écouté.
0: L'autruche n'a que 2 doigts.
1: Ah, comme toi?
0: Vrai ou faux? Top chrono.
16: Vrai.
0: Regarde, moi je mets mes 2 doigts comme ça. Tu vois, Valérie, qu'est-ce que ça fait, ça? Ça fait le V de Valérie, ça fait surtout le V de la victoire. Bravo! Oui, madame, c'est une bonne réponse. L'autruche n'a que 2 doigts. Bravo,
1: oui,
0: Michel.
1: Enfin bon, il y a encore plein de
0: Bravo,
1: questions.
0: Michel.
1: Pierre va se rattraper.
0: Ouais.
1: Allez, 1 point pour Michel, pas de point pour Pierre. Et tout de suite, on fait un break musical, un break de dance, un break de bouge ton body. À tout de suite.
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1: Juste pour vous la faire courte, pendant qu'on écoute les chansons, il y a l'autre à côté.
2: Très
1: là.
2: Sympathique d'ailleurs, chanson.
1: Il est sur
2: Bellambra.
1: Il est sur le site Bellambra et un garde. Il regarde. Alors, oh, dis donc, il y a des logements avec des trucs, là. C'est super, il y a même une cuisine.
2: Et en Corse, là, pour Michel.
1: Oh, mais Michel.
2: Une piscine entourée avec des palmiers, une pataugeoire, une pelouse solarium.
1: Dis donc. Dis donc.
2: Il y a un bar lounge.
1: Il y en a un qui va partir chez Bellambra, là, bientôt.
2: Alors, mais je regardais les budgets. Eh ben, je peux te dire qu'avec 2000 euros, à mon avis, tu peux profiter à 4. Hein.
1: Eh ben, c'est bien, tant mieux, c'est bien, ça veut dire qu'on est sympa, nous. Bon, mon petit Pierre, est-ce que tu es prêt à remporter le quiz musical, mon chéri?
3: On va essayer, hein. On va essayer. On y
1: croit. Attends, je sais, t'adores Gims, Sardou, Goldman, tout ça, mais là, c'est des tubes. Hein. Franchement, c'est vraiment ça. Alors, c'est difficile parce que c'est les intros. Donc, il faut bien connaître la chanson pour bien reconnaître. Mais franchement. Oui. Avec un peu de réflexion, tu vas y arriver.
3: Allez, croise les doigts.
1: Allez, croise les doigts, première intro.
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1: 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Tienne des gueux, un top chrono.
3: Ah ben là, je sais pas. Hein.
1: comment te dire, allez.
2: Des gains, c'est un indice, hein.
3: Non.
1: Mais non, je crains des gangs.
2: Des gangs.
1: Je crains des gangs, c'est IAM, je danse le Mia. Pas de pacotille, chemise ouverte, chaîne en or qui brille.
2: Typiquement l'expression marseillaise.
1: Oui, je crains des gangs.
2: Mais oui.
1: Aïe, aïe, aïe. Bon, t'as pas reconnu IAM. Oh my god. Oh my god. T'as pas reconnu IAM.
2: Bah, pas IAM lui. Hein.
1: Ah, je suis chagrin misère. Alors. Bon, concentre-toi pour la deuxième.
2: C'est plus I was lui, vous voyez. Plus, voilà. Ayam, c'est le présent, et ouais, c'est le passé, c'est, il a perdu.
1: Non, mais heureusement que tu m'expliques ta vanne, parce que comme elle est pas drôle.
2: To be was been.
1: Oh là là.
2: Mais oui, le prétérit, souvenez-vous. Oh là
1: bon,
2: là, la vie, c'est classique.
1: Bon, bah, on a perdu la technicienne. Hein. Alix, elle est morte. Voilà, bravo. La personne vient de décéder. Je vois Gwen en train de lui faire des mouvements de réanimation. Faut aller chercher le truc électrique, là.
2: Bien
1: allez.
2: Sûr.
1: À cause de toi,
2: comment
1: t'es
2: ça
1: content?
2: Le truc électrique, je sais plus comment ça s'appelle.
1: Ah bah toi qui est quand même.
2: Le défibrillateur.
1: Voilà, merci. Allez, écoute bien la deuxième intro.
3: Ouais.

0: si tu trouves pas
1: Johnny
0: ça.
1: Johnny Hallyday.
0: Ah, merci. Et c'est Johnny Hallyday, c'est quoi la chanson? Bien avant l'envie, j'ai l'envie. Les rêves et les merci. Qui avaient un prix. Qui font l'envie de vivre. Et la désir et le plaisir aussi.
2: Oui.
0: Bon. T'as trouvé Johnny, t'as pas trouvé Aya. Bon, t'as un point, t'as rattrapé Michel qui a un point.
2: Michel, on a égalité là.
0: Michel,
2: toujours la Corse, hein. Bellambra Corse. Hein.
1: Oui, toujours.
2: Allez, ça a l'air superbe. Hein. Franchement, je suis à deux doigts de réserver pour toi là, parce que je suis à deux doigts d'appuyer sur le bouton. Voilà. Et pour ça, il faut que tu marques des points en plus. Un tout petit peu plus pour avoir les pieds dans l'eau au cœur d'une palmeraie. C'est ce qui est marqué. D'accord. Ça a l'air tellement bien. Oh là là. Tu prends la demi-pension ou la pension complète? Tu veux quoi?
1: Oh, la demi-pension.
2: Demi-pension, ok. Ah,
0: je vais voir ce que c'est, parce qu'il m'énerve tellement.
2: Le club enfant, bah non, t'as des enfants qui sont un peu grands, donc t'as pas besoin d'un club enfant, toi.
1: Ils préparent pas les pique-niques?
2: Oui, non. Ah, dis donc, climatisation
0: partout.
2: Club Bellambra. Oh là là, c'est bien ça. Je te vois bien dans la piscine. Eh, hey, il y a des apéritifs animés, dis donc.
1: Ah oui.
2: Le jeu de l'apéro, quoi.
1: Voilà, c'est
0: qu'est-ce
1: ça.
0: Que c'est, des apéritifs
2: Des apéritifs animés où tu chantes, tu danses. Et il y a des spectacles. Est-ce que t'es du genre à participer à des spectacles quand tu vas dans des clubs comme ça?
1: Non. Ça dépend.
2: T'es timide, dépend, Michel.
1: Ça dépend, parce que c'est vrai que quand je faisais les animations avec le centre aéré, etc., Colo, bon, bah, il fallait un petit peu se donner sa personne de temps en temps. Donc,
2: oui. Je vois qu'il y a du yoga, du fitness et de la remise en forme. Ce sera ton truc ou pas? Bah voilà! Voilà, trouvé. Je t'inscris au cours de lundi, 16h. Voilà, parfait. Impeccable. Il y a des cours de tennis dans moyen. Je le sens pas. Hein.
1: Ah non. J'ai un petit problème d'épaule.
2: Ouais, voilà. C'est bien, on découvre ta vie en fait à travers les activités Bellambra.
0: Dis donc, il y a des trucs, hein. Ah oui. Incroyables, hein.
2: Il y a de l'aquagym. L'aquagym, on fait de l'aquagym, Michel.
1: Ah non,
2: ça c'est sympa, l'aquagym, la plage, on peut faire de la remise en forme, alors on l'a dit, il y a une base nautique aussi, là, tu pourras profiter, ouais, il y a plein de choses quoi. Je crois qu'on va y aller, hein. On va surtout aller en Corse, mais on va marquer des points.
0: Non, il y a un beau truc dans en Corse aussi, le golfe de Lozzari.
2: Oui, c'est vrai. Je pense qu'on leur a fait une bonne pub, là.
0: Il y a quand même une piscine de 450 mètres carrés, les gars.
2: Ouh, c'est pas rien.
0: Et j'ai la photo. Dis donc, c'est moi qui vais prendre le club Bellambra, là.
2: Allez, Michel, on joue.
1: Allez, on joue. Goldman.
2: Mais oui.
0: Évidemment, toujours les plus faciles.
2: Bien sûr. Pas parce que c'était dur, Johnny Hallyday, peut-être, avec l'envie.
1: J'ai eu aussi un Goldman en
2: mais
1: plus.
2: Bien sûr. Michel, un point de plus, ça te fait deux. Allez hop, on est parti. Voici une deuxième intro à reconnaître.
1: C'est Gilbert Montagné, je crois.
0: Allons des étoiles.
2: Eh ben bravo,
0: bon,
2: Michel.
0: Allez, ça fait Pierre 1, Michel 3. Pierre, t'auras plus qu'à essayer de prier pour qu'elle ne remporte pas les 5 points. Bon, allez, tout de suite, on va écouter Charlotte Cardin, The Way We Touch. Vous écoutez ici, on vous aime, à tout de suite.

0: Way We Touch.
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0: Je me fatigue moi-même. Midi,
3: ouais, ouais.
0: Je m'auto-épuise.
3: Ah, mais si tu épuisais avec toi, ça serait pas très grave. Allez, Pierre, t'as 1, Michel, t'as 3. Donc, Pierre, on se 1. On se retire. Oui.
0: C'était très clair.
3: Voilà.
0: C'était très clair.
3: Alors, je vais quand même nous raconter une dernière petite anecdote sur Pierre, parce que quand il travaillait pour la banque, il était à la sécurité à la fin de sa carrière. Donc, il s'occupait des vidéos des agences. Et donc, bon, bah, tout ce qui se passait au niveau de la vidéo. Et quand même, t'as quand même vu des trucs. Bon, alors, il y en a qui pissent dans les boîtes de remise de chèques.
0: Oh.
3: Bah oui, oui, bah oui, bah ça arrive. Figurez-vous, les gens sont dingues.
0: Bah oui.
3: Mais il a surtout vu des gens.
0: Non.
3: Bah si, les gens qui niquent.
4: Ah oui.
0: Non, on peut pas dire ça.
3: Bah si, les gens qui niquent.
0: Oui. Non,
3: non. Mais dans le... Enfin, je veux dire, ils ont mis leurs cartes et ils ont été forniqués dans l'intérieur de la banque.
4: Ah oui, oh là. Carrément, hein. Oh. Carrément. Ça surprend un petit peu, hein. Ça surprend un peu, mais bon, oui, ça m'est arrivé.
3: Ah bah oui.
4: C'est des surveillants qui nous ont avertis, en fait.
3: Oh là. Et alors, il paraît que c'était le soir du 14 juillet.
4: Oui, tout à fait.
0: Non, détail, hein.
3: C'était un feu d'artifice, quoi. Ils ont été fêtés, quoi. Voilà. Je veux dire, voilà.
0: C'était un feu d'artifice, oui. C'est
3: oui, ça. Oui, voilà. Bon, c'est bien. C'est moins, tu vois. Il n'a pas que des mauvais souvenirs. Il s'est quand même fait braquer. Bon, voilà. Là, au moins, il se marre. C'est pas.
4: Voilà, tout à fait.
3: Bah voilà. Alors, si t'étais un animal, t'aimerais bien être un cheval, toi, hein? Un petit cheval. Mmh. Un petit cheval.
4: Tout à fait.
3: Oh là là là là. Pourquoi? Pour être libre dans les pampas, de courir et de hennir.
4: Oui, tout à fait. Et puis j'ai été cavalier, donc j'ai eu pas mal de chevaux dans ma vie, donc voilà.
3: Ah bah voilà, fallait et commencer.
4: C'est un animal qui rend beaucoup aux hommes.
3: Mais oui, mais oui. Ouais. Tu adores les chevaux comme moi, c'est magnifique. Bien. Alors là, tu sais que tu n'as qu'un point, donc il faut prier pour que toi tu marques les 5 points et que elle les marque pas. Voilà. Donc voilà. Écoute bien. On va te mettre une petite ambiance.
0: Bienvenue aux Dames d'Olonne.
3: Ah non, ça sera pas ça mon hymne, je te le dis tout de suite, on a déjà parlé de ça. Alors, Pierre, comment surnomme-t-on les membres de l'Académie française? Comment surnomme-t-on les membres de l'Académie française? Top chrono, 10 secondes.
4: Les académiciennes?
3: Les académiciennes? Et non, pas du tout. On les appelle les immortels parce qu'ils doivent ce surnom à la devise à l'immortalité qui figure sur le sceau qu'on donne à l'Académie, qu'a donné à l'Académie son fondateur, le cardinal de Richelieu. Voilà. Et bien, de toute façon, là, sans regret, tu as perdu et Michel va en finale.
0: Michel, j'avais mis tout mon espoir sur toi hier jeudi. Je n'ai pas été déçu. Nous avons commencé cette émission il y a maintenant plus d'une demi-heure et je ne suis pas déçu. Et je sais que tu vas aller jusqu'au bout. Mmh. Et face à la dame qui est à côté de moi, qui en avait 3, on va lui montrer qu'avec un seul, on est capable de tout. Bon, déjà, tu es en finale, c'est une bonne nouvelle. T'es contente?
5: Ouais, super. Ah oui, génial.
0: Bah, ça va se jouer entre toi et quelqu'un d'autre, hein. Donc, une chance sur deux pour Bellembras.
3: Ça se jouera entre elle et Lionel.
0: Oui, c'est ça. Donc, qui ira en Corse ou ailleurs, hein, avec Bellembras, on va le savoir. Bon, on va quand même répondre à une petite question, histoire de. Voilà, une petite formalité. Voilà, pour le plaisir. Allez. Ta question était la suivante. Elle vaut 5 points. Que mesure un hygromètre? Un hygromètre. Top chrono.
5: Un hygromètre?
0: Hygromètre. Je connais pas du tout.
5: Je sais pas.
0: L'hygrométrie qui mesure, bon, t'aurais pas donné de réponse, c'est l'humidité de l'air. Un hygromètre mesure le taux d'humidité de l'air exprimé en pourcentage et que tu disais, enfin, notamment en météorologie, on en parle beaucoup en ce moment.
3: Ok, allez, Michel, t'es en finale contre Lionel. Bravo à toi, Pierre, d'avoir joué. Et là, le temps que je ravale mon chagrin,
0: oui,
3: c'est la réclame.
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3: Et cette espèce de phénomène a quand même réussi à mettre sa seule candidate en finale. Autant vous dire que, avec mon candidat Lionel, qui joue avec ici Gascogne, on va lui mettre sa race, on va la marave. Parce que nous, on est des vrais cow-boys. On aime ça et on va gagner. N'est-ce pas, petite personne?
9: Chat, poulette. Hein?
3: Non, tu confonds encore.
1: C'est dans la vie, il y a deux catégories.
3: Ouais.
1: Il y a les gens qui tirent, et c'est ça, non? Et il y a les gens qui creusent.
3: Voilà.
1: Toi, tu creuses.
3: Voilà, t'as même pas vu le film.
1: Non.
3: Allez, c'est la finale, Lionel Michel. En avant, Guingamp, prends ton pied, Montpellier. Jingle.
1: Montpellier.
3: Ouais. Ah là là.
1: Il n'y a plus de jingle. Jingle est déjà en vacances.
3: Ah, jingle, il est parti.
1: Ouais, il est déjà parti à Bellembois.
3: Allez, ça suffit là. Bon, Lionel, comment ça va?
10: Eh bien, ça va très bien. On va essayer de se battre, comme vous l'avez dit.
3: Attends, mais à fond, t'as pas envie d'aller à Bellembois?
10: Ah si, si, voilà. D'autant plus que moi aussi j'ai envie d'aller en Corse, donc...
3: Et voilà, tu iras au golfe de Lozzari à Belgodère, ben oui. C'est super.
1: On a fait une petite simulation d'ailleurs avec Valérie, on est dans l'ordre des 2000 euros pour 4 personnes.
3: Ouais, en pension complète les
1: et
3: gars.
1: Et pour le mois d'août, ça veut dire que si vous y allez un peu plus tard hors saison, vous paierez encore moins cher. Hein.
3: Voilà, non c'est
10: ah,
3: bien.
10: Ah mais c'est très bien.
3: Ah ben voilà. Bien, alors écoute, c'est le bingo qui va décider, donc va falloir gagner. Je vais t'encourager. On sait que t'aimes Patrick Hernandez, David Guetta, Mylène Farmer, Goldman, et tu aimes aussi lui. On...

0: The Weeknd. The Weeknd. Alors.
1: Excellent.
0: On adore. On adore.
1: Excellent. Un concert énorme.
0: Oui, il est énorme en concert.
1: J'ai eu la chance de le voir en concert, il est énorme.
0: Ouais. Et ouais, il est génial. Alors, bon. Les bronzés font du ski, je vous rappelle, c'est sa sonnerie de téléphone. Hein. Donc.
1: Bien ça.
0: Et voilà. Donc, écoute bien. Ton bingo, il est très simple. À mon top chrono, tu vas devoir me citer un maximum d'objets qui commencent par la lettre C, comme Caroline, comme Charles, comme Crise ou comme.
2: Mince, j'ai perdu.
0: Caca boudin. Voilà, donc un maximum d'objets qui commencent par la lettre C. Top chrono, 10 secondes.
1: Carpe, chemise, cheminée, chat, chaton, chien, chenille, cochon, canaille, crêpe, cuite.
0: Non, les chiens et les cochons et tout ça, c'est pas des objets, mon petit chat.
1: Ce n'est pas des objets, mais bon. J'ai dit ce qui me venait à la tête.
0: J'ai bien compris, il y avait des chaises, des clés, des chars, des cajots, des cubes.
1: Plein de choses.
0: Et plein de choses. Bon, tu m'en as donné, moi j'en ai 4. Est-ce que Maître Coupez est d'accord avec moi? En attendant de voir si Maître Coupez est d'accord, on va jouer. Allez, d'accord. Alors, il en a 4.
2: Bon, alors, très clairement, Michel, déjà, comme l'a dit Valérie, j'ai réussi à te conduire jusqu'à là. On a gagné ensemble hier, on a gagné la demi-finale aujourd'hui, on peut gagner la finale. On est sur un score qui était à 0-0 il n'y a encore même pas une minute. Il a marqué 4 points, t'as compris. Pour partir, prendre 2000 euros et choisir ta destination Bellambra, la Corse ou ailleurs, tu choisiras. Je veux 5 bonnes réponses, please.
0: Aïe, aïe, aïe.
2: Ok.
3: Ok.
2: Pour t'encourager, la musique que tu aimes, Santa. Elle dit, dans un cri de joie que tu vas pousser dans un instant. Voici ton défi. Je te souhaite bonne chance, Michel. Je t'aime. Sache que je suis de tout cœur avec toi.
0: Oui, allez, ça va, c'est long.
2: Ça,
0: là.
2: C'est trop long.
0: Oui,
2: mais c'est pour vous décider. Voilà. Maximum d'objets, s'il te plaît, un maximum d'objets. Commençons par la lettre M. M comme Marie, comme Marcel.
0: Comme maman. Top chrono.
3: Alors, une Marise, un matelas. Qu'est-ce qu'il y a d'autre? Une matraque, un miroir, un marteau, une montre, une manche de pull.
0: 7.
3: Magnette.
0: C'est bon, t'as gagné. T'as gagné, Michel.
2: Ça va, toi?
0: Michel.
2: Je t'avais dit que t'allais creuser.
0: Tu peux mettre une musique gay parce que là.
2: Non, mais je t'avais dit que t'allais creuser.
0: Non, mais je ne creuse rien du tout puisque.
2: Bravo,
0: mon
2: Michel!
0: Michel, tu pars en Corse, t'es contente?
3: Ouais! Ah oui, trop bien!
0: Et voilà, quant à toi, mon petit chou à la crème, bah, tu as la machine à café Malongo. Hein.
1: C'est déjà pas mal, c'est un bon Michel.
0: Bravo Michel, bravo Pierre, vous avez été des grands candidats formidables. Je suis ravie que vous gagniez 2000 euros de vacances, ma petite Michel. Ravie que vous gagniez la machine à café, mon petit Pierre. Ah ouais. Et puis, je remercie Céline à la Réal, Alix à la technique, Alex, ça me fait crever de rire au standard, Maître Coupez au savoir. Et voilà, j'ai présenté cette émission seule, comme d'habitude.
2: Deux semaines de suite.
0: Je vous souhaite un très bon week-end, la France. Amusez-vous bien, faites attention à vous, prenez soin de vous, je vous aime.
2: Ouais.
0: Ah, tais-toi, à lundi, malheureusement.
2: J'ai gagné.

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1: Encore bravo à Michel qui a su faire la différence.
2: Ok, bah vous écoutez ici. Je vous aime, bon week-end. Il est 13h, bien sûr.
1: Rendez-vous lundi pour la revanche. Wendy Bouchard pour Ma France.
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2: Bonjour à tous, merci d'être fidèles à Ma France, à votre France que nous accompagnons dans cette nouvelle vague caniculaire. 9 départements en rouge, 24 demain et l'activation inédite face à cette canicule par le gouvernement d'un plan hors sec forte chaleur pour protéger les plus vulnérables. On vous explique ce dispositif, vous entendrez aussi l'état d'esprit d'un représentant des directeurs d'établissements pour personnes âgées, pour aide à domicile, appel à la solidarité, appel à la vigilance extrême, appel à la prudence si vous êtes témoin d'un départ de feu. Composé le 18, les pompiers sont à pied d'œuvre et vos pensées les encouragent. La fête a été belle, très belle hier, dans le sillon de nos bleus incroyables qui nous font rêver en ces périodes douloureuses. La France gagne son ticket pour les demi-finales en battant les Marocains 2-0. Les bleus affronteront la Belgique ou l'Espagne. La rencontre a lieu ce soir. Sur la route du Tour de France, la supériorité manifeste de Tadej Pogacar et la Gironde qui se prépare à l'arrivée de la 7e étape. Ce sera sur les quais de Bordeaux en fin d'après-midi. Et puis nous fêtons le patrimoine, la force du symbole avec la tapisserie de Bayeux exposée à Londres. Ce trésor national est arrivé en Angleterre ce matin et l'occasion de recevoir pour nous un homme qui vous est cher, à la tête du village préféré des Français, du monument préféré des Français, des secrets d'histoire. Il vous accompagne sur ici et avec ses cahiers de vacances, Stéphane Bern est notre invité. 9 départements du centre-ouest ont basculé donc en vigilance rouge canicule à midi, du Morbihan à la Loire, en passant par l'Orne et par la Sarthe, l'Indre, le Cher, l'Eure-et-Loire et toute l'Île-de-France. Une alerte maximale étendue demain à 24 autres départements pour une vague de chaleur extrême qui devrait se maintenir au moins jusqu'au 14 juillet, avec des températures entre 36 et 38 au nord, 38 à 40 degrés, tout cela à l'ombre évidemment, sur la deuxième partie du pays. Benjamin Mathieu, vous nous éclairez-vous dans ce contexte sur le déclenchement par le gouvernement du plan hors sec chaleur extrême. C'est la troisième canicule en 3 mois et le gouvernement lance ce plan de vigilance en particulier à destination des plus vulnérables.
3: Oui, et celles-ci, ce sont les personnes seules, notamment en ville, les personnes âgées et les sans-abri qui subissent davantage de surmortalité que le reste de la population. Sa mesure principale, eh bien, c'est l'ouverture de centres dédiés, des lieux de rafraîchissement dans lesquels ces populations vont pouvoir se mettre à l'abri. Ces centres ouvrent dès aujourd'hui dans les 24 départements en vigilance rouge canicule. Ces lieux frais et accessibles aménagés avec des lits, des

0: Par Santé publique France, ce matin, le directeur général de la Santé, Didier Lepelletier, estime que le nombre de passages aux urgences est en légère augmentation, avec une hausse de 20% par rapport au début du mois de juin. Les urgences, où pour l'instant, seulement 6000 climatiseurs ont été installés sur les 30 000 promis par le Premier ministre.
1: Benjamin Mathieu, merci. Face à cette nouvelle vague de chaleur et ce déclenchement du plan hors sec forte chaleur, vous évoquiez ces 2000 décès supplémentaires enregistrés après la canicule d'il y a quelques jours, au mois de juin. 85% des décès ont été observés chez les plus de 65 ans. Et de fait, vous le comprenez bien, de très nombreuses familles redoutent de laisser leurs proches seuls. Ils tentent de trouver des solutions dans les EHPAD, dans les habitats partagés, dans les résidences seniors. Paul Tillier s'est rendu à Villemomble, à l'est de Paris, dans un habitat partagé.
2: À la fraîche, Léon, 96 ans, pose son déambulateur.
3: Attention, tu es enregistré.
2: Premier été dans cet habitat partagé et climatisé. Dans son ancien logement, il faisait
3: très chaud.
2: Alors qu'ici,
3: il y a de la fraîcheur. Je retrouve un climat.
2: 700 euros la semaine, c'est sa fille qui l'a placé là.
4: Ça me tranquillise, vous ne pouvez pas savoir.
2: Véronique, aidante depuis 5 ans.
5: Il était dans une résidence senior au dernier étage.
6: Il faisait une chaleur étouffante. Il avait les jambes qui gonflaient, donc j'étais obligée de le mettre sous la douche. Enfin, vraiment, c'était très compliqué.
2: L'esprit libéré, elle peut même partir en vacances. Depuis le début de l'été, la demande est en forte augmentation, explique Maxence Petit, fondateur de Cosima, qui fait de l'habitat partagé pour seniors.
7: Évidemment, la canicule, c'est un effet accélérateur. C'est le fait de dire, bah non, je veux pas laisser maman ou papa à la maison tout seul, parce que je sais pas s'il va boire assez, je sais pas s'il va être dans un espace suffisamment tempéré.
2: Des familles dans l'urgence, la plateforme Solali, qui recense en ligne des hébergements pour personnes âgées, reçoit 500 coups de fil par semaine contre 100 habituellement. Aurélie Hartmann, la cofondatrice.
8: En temps normal, les recherches, c'est 4-6 semaines, ils visitent, ils prennent du temps. Là, c'est la semaine prochaine, je pars, qu'est-ce que je fais? Et ce qu'on nous demande en ce moment, c'est les courts séjours, au moins pour passer l'été sereinement avec la climatisation.
2: Pour Léon, ce ne sera finalement pas un séjour temporaire. Sa fille veut l'installer ici définitivement, à l'abri des canicules.
1: Et nous sommes dans Ma France avec Eric Frégonat, directeur de l'association des directeurs au service des personnes âgées, service à domicile et les établissements, les EHPAD. Bonjour Monsieur Frégonat.
9: Bonjour madame.
1: Au niveau national et pour l'association que vous représentez, est-ce que vous êtes témoin, on vient de l'entendre dans ce reportage, de ces recherches pour court séjour, pour mettre à l'abri ces personnes âgées?
9: Oui, on l'a constaté, et notamment en Île-de-France. Effectivement, une augmentation du nombre de demandes de court séjour, mais également de personnes qui se sont dit, bah, finalement, c'est peut-être un déclic pour que j'aille vivre dans un établissement. Donc, quand on nous dit toute l'année, notamment les pouvoirs publics, ils nous disent, mais tout le monde veut vivre dans leur domicile individuel, on voit bien que les établissements répondent à des attentes de Français.
1: Oui, et domicile, pas à n'importe quel prix, évidemment. Et j'ai en mémoire la terrible histoire de Louisette, 93 ans, qui est morte de chaud chez elle en région parisienne, là encore, faute de volets dans un logement social qui plus est. Que pouvez-vous proposer aux familles qui sont en attente et qui se retrouvent dans cette interrogation, Eric Frégonat, à la veille de ce nouvel épisode caniculaire?
9: Non, mais moi déjà, le premier truc que je dois dire, c'est protégez-vous. Quand on vit à domicile ou en établissement, il faut qu'on se protège. Les personnes âgées sont d'une part plus fragiles, elles ont des organes qui peuvent être plus atteints par la canicule, donc il faut être extrêmement prudent. Il faut bien penser à s'hydrater. Beaucoup de personnes âgées n'ont pas ce sentiment et ce besoin de s'hydrater.
1: Et quand elles ne sont pas entourées.
9: Il faut. Et effectivement. Et donc, restez entourés au maximum. Si vous souhaitez aller dans des établissements, mais effectivement, rapprochez-vous des établissements à côté de chez vous. Je rappelle que tous les établissements de France disposent d'une salle climatisée à minima et 10% des établissements pour personnes âgées disposent de climatisation dans les logements. Donc ça, c'est une bonne chose. Après, la gestion de crise, elle appelle quand même. Moi, je tiens à dire pour une fois là que vraiment le plan hors sec qui est mis en place, c'est très pragmatique, c'est clair, c'est efficace. Voilà. Et c'est ce qu'on attend, en tout cas, dans le secteur de l'aide aux personnes âgées. Oui. Les professionnels sont extrêmement épuisés, il y a beaucoup de gens en vacances. On appelle à des décisions tout aussi pragmatiques du gouvernement pour augmenter le nombre de professionnels.
1: C'est ça. On va pas les former dans les deux jours qui viennent. Est-ce qu'il ne faudrait pas surmobiliser ou mobiliser ailleurs, envisager par exemple une réserve citoyenne avec un vivier de bonnes âmes, de bonnes personnes qui pourraient venir en charge dans notre pays à ces personnes vulnérables? Pour terminer, Eric Frégonat.
9: Écoutez, j'aime beaucoup votre proposition et d'ailleurs on demande depuis le début, depuis mai. On disait, mais là, il y a des jeunes qui vont finir les examens, et ils sont sur le marché du travail, ils ont envie de bosser un mois pour après partir en vacances. Il faudrait effectivement cet engagement citoyen et moi, j'en appelle à la jeunesse.
1: Ben merci. Merci beaucoup, Eric Frégonat, pour cet appel à la jeunesse. Voilà, pour aider les plus vulnérables, vous qui représentez les directeurs au service des personnes âgées et qui saluez donc le pragmatisme, pour une fois, dites-vous.

0: entre guillemets, du gouvernement avec ce plan Orsec forte chaleur décidé donc il y a quelques heures par le gouvernement dans une France qui rebascule pour une trentaine de départements dès demain en vigilance rouge, canicule, un environnement terrible, vous le savez, pour les risques de feu face à l'incivisme, face à l'esprit criminel de certains. Le bilan est terrible depuis le début de l'année, 25 000 hectares brûlés dans la Drôme. Il sévise toujours ces incendies avec l'évacuation d'un camping notamment près d'une pinède à Die dans le Roussillon. 5000 hectares brûlés, là encore au cours de la commune de Trévillac, avec les habitants qui reprennent tranquillement leur quartier. En Savoie, l'incendie du Planet est contenu mais pas éteint. Près de 6000 personnes restent bloquées dans les hameaux du Planet et à Pralognan. Vous pouvez retrouver toutes nos cartes de vigilance, la situation près de chez vous en entrant le nom de votre commune, notamment sur ici.fr. Et puisque l'on parle de notre adaptation à ces fortes chaleurs, notez que malgré la canicule, la direction de la SNCF annonce ce matin qu'il n'y aura pas d'annulation de TGV pour ce week-end du 14 juillet. C'est le plus gros de l'année pour la SNCF avec près de 2 millions de voyageurs attendus. Enfin, soyez prudents pour ce grand week-end de départ en vacances sur les routes. Cet après-midi, comme la journée de demain samedi, seront très difficiles au niveau national. Il est 13h09 dans ma France et les Bleus nous emmènent en demi-finale. Et que ça fait du bien dans ce monde perturbé. Sans paniquer face à une défense et à des attaques rapides et redoutables des Marocains, l'équipe de France s'impose 2-0. Le duo Mbappé-Dembélé a encore frappé pour la joie des Français. Un match intense, très suivi par la communauté marocaine en France, avec des supporters déçus de leur élimination, mais à fond derrière les Bleus pour la suite de la compétition. Philippe Bocara, vous avez suivi pour nous, pour ici, ce match depuis la terrasse du Loch Ness Pub sur le Vieux-Port de Marseille, dans une ambiance camarade.
1: Ah, c'est le moins que l'on puisse dire. Ici, des centaines de supporters des Bleus et quelques soutiens de l'équipe du Maroc, tous ensemble pour chanter avant le coup d'envoi la Marseillaise. Les actions s'enchaînent et puis il y a ce pénalty raté par Kylian Mbappé, commenté par Vincent.
2: Et il a manqué. Il a marché, il s'est arrêté, il a tiré à côté. C'était la première occasion, mais ça va rentrer. On est confiant.
1: Et il a bien raison, Vincent. Mbappé ouvre le score grâce à une frappe enroulée à la 60e. Et Naré, venu avec ses copines, se régale.
3: On est tous fiers de lui ici. On attendait tous qu'il marque au moins un but dans ce match.
4: Rassuré pour la suite du match.
3: Bien sûr, évidemment.
1: Bien vu, puisque 6 minutes plus tard, Ousmane Dembélé double la mise. Finalement, les Bleus ne sont pas tombés dans le piège pour le plus grand bonheur des dizaines de milliers de supporters marseillais de Deschamps et ses hommes. N'est-ce pas, Vincent ?
2: Je vous l'avais dit que ça allait finir par rentrer. Ah, on est soulagés, on est contents. Normalement, maintenant, ça va passer. Le 14 juillet, j'espère une belle demi-finale contre nos amis belges. Ce sera une belle revanche pour eux pour 2018. En tout cas, c'est bien parti, on y croit.
0: Des Bleus en demi-finale pour la troisième fois consécutive contre la Belgique, c'est une hypothèse, ou contre l'Espagne, deux équipes qui s'affrontent ce soir à Miami. Il n'y a pas eu d'incident majeur hier soir à l'issue du match, contrairement à ce que redoutait le ministre de l'Intérieur. 10 personnes interpellées cette nuit en Ile-de-France. Et puis cet accident tragique, la mort d'une jeune fille de 17 ans au sud de Maubeuge, qui est morte écrasée en tombant d'un camion sur lequel elle avait grimpé. Le journal du Mondial, les résultats de la nuit, toutes nos infos portées par l'une des voix de cette Coupe du Monde sur ici. C'est dans 10 minutes avec Bruno Salomon. Place au Tour de France désormais avec des coureurs qui arrivent en fin de journée à Bordeaux pour la 7e étape en trajet Meaux dans les Landes et la capitale girondine. Départ dans un petit quart d'heure dans un département qui est impatient de croiser le peloton de cette édition. Arrivée spectaculaire sur les quais face à la place des Quinconces. Le village d'Ile-Hatz par exemple est prêt, déjà prêt à fond à honorer les cyclistes à Alice Marot.
5: Juste à l'entrée du village, on monte les chapiteaux et les bottes de paille.
6: Du coup, il y a beaucoup de travail.
5: Pascal aménage la fan zone.
6: On prépare des barnums pour se mettre à l'abri. Il faut de l'électricité, il faut de l'eau.
5: Pascal repart travailler sur son tracteur et un peu plus loin dans le village devant l'église. Mireille et Philippe sont en plein repérage du spot parfait pour voir passer la course.
7: Il faut bientôt venir par là puis venir avant midi parce que... Après, comment ça va être bloqué?
5: Les critères sont tout simples.
7: De l'ombre.
8: Une buvette pas loin.
7: Une buvette de pas loin aussi.
5: Ça tombe bien, celle de la salle des fêtes sera juste en face. Et dans le bar-restaurant à côté, des dizaines de maillots anciens sont suspendus au plafond.
9: C'est des années 80, 85, 90, tout ça, les aides, les Greg Lemon et tout ça.
5: Eric, le gérant du Calimucho, se prépare à voir passer du monde.
9: C'est populaire, donc on voit de tout, donc c'est cool. On va faire ça au frais ici, tranquille dedans.
5: Et pour suivre la course à la fraîche, Anne a une autre solution.
10: J'ai
4: pouvez les regarder depuis la fenêtre. Moi, j'aime ça, je le regarde tous les jours.
5: Anne, déjà spécialiste du parcours.
4: Ils vont descendre la côte, il y a des haricots. Ils vont pouvoir faire attention. Après, c'est le mauvais virage, là. Il est mauvais, celui-là.
5: Voilà, donc, message d'Anne aux coureurs. Attention aux chutes dans le virage de l'église d'Ilatz.
0: Et hier, on a assisté à la victoire écrasante de Tadej Pogacar, qui a assommé ses concurrents dans les Pyrénées. Il s'empare du maillot jaune de leader, avec déjà un gouffre au classement sur ses poursuivants, plus de 2 minutes 42 d'avance sur Vingegaard. Journal du Tour, c'est à suivre à partir de 13h30, avec les points toutes les demi-heures en direct sur ici et ici.fr, avec Gilda Mengi et Thomas Coignac. Enfin, c'est un trésor national français du XIe siècle qui s'installe au British Museum de Londres. Après 9 heures de voyage en camion au départ de la Normandie, la tapisserie de Bayeux est bien arrivée de l'autre côté de la Manche. Elle sera exposée dans la capitale britannique à partir du 10 septembre. Et c'est un partage d'histoire, car cette fresque de 70 mètres de long raconte la conquête de l'Angleterre par Guillaume le Conquérant. Écoutez Gabrielle, qui travaille au tabac à Bayeux, en face de la cathédrale. Elle a assisté au départ de la broderie pour Londres, protégée évidemment par plusieurs camions de la gendarmerie. Et elle confiait à ici un certain pincement au cœur.
8: Quand j'aime quelque chose, j'ai envie que tout le monde l'aime comme je l'aime. Donc, voir son rayonnement international, forcément, moi, ça, je me dis juste que plus de personnes vont le voir, plus de personnes vont en profiter. Mais comme on disait, c'est sûr que ça fait, c'est un arrachement. Comme on l'aime, on a envie qu'elle reste en bon état, quoi, parce qu'elle est quand même très ancienne. Là, quand les touristes viennent et nous demandent où est la tapisserie, on a envie de leur dire, bah, c'est au bout de la rue. Et finalement, là, on ne pourra pas. Donc, c'est sûr que c'est enlever un petit peu une part d'identité de Bayeux. Donc, ça, c'est regrettable.
0: Gabrielle, qui protège ô combien cette grande fresque, ce trésor national. Et je voulais, cher Stéphane Bern, vous qui êtes notre invité pour les 10 minutes qui suivent. Bonjour Stéphane.
10: Bonjour à tous.
0: Vous faire réagir à ce que vous venez d'entendre, une telle alchimie, une telle attractivité sur un élément du patrimoine, c'est beau ce que vous venez d'entendre.
10: Oui, écoutez, ça me touche beaucoup, d'autant que j'ai moi-même cet attache. Pour la question de savoir est-ce que c'était prudent de la faire sortir et de l'envoyer en Angleterre, mais les Anglais veulent absolument la voir, et de toute façon on va refaire le musée de Bayeux, alors il fallait un moment ou un autre la déplacer, alors autant que nos amis britanniques, à la demande du roi Charles, puissent la découvrir, et ensuite nous la retrouverons plus belle que jamais.
0: Et dans des bonnes conditions. Il est 13h15 et vous êtes avec nous, Stéphane.
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0: Dans Ma France, pendant 5 ans, on a aimé mettre en valeur, et vous venez de l'entendre, notre patrimoine, ce qui fait la richesse et la fierté de nos territoires, avec la Fondation pour le patrimoine notamment, et tous les projets, tous les labels, toutes les émissions que vous portez avec talent. Stéphane Bern, vous êtes avec nous, et c'était avant-hier sur France 3, le village préféré des Français. C'est un village du Var, aux maisons colorées, à la végétation luxuriante, qui est sorti lauréat, le village de Bormes, les Mimosas. À chaque fois, vous notez, Stéphane, ça fait 15 ans pour ce label-ci, un engouement réel au contact de la population que vous allez vous-même rencontrer sur le terrain, Stéphane.
10: Oui, c'est ce qui me frappe justement, c'est le fait que les Français dans les villages sont très attachés à la fois à l'authenticité de leur village, à la joliesse, la beauté, le site, le patrimoine et les traditions culinaires. Mm-hmm. Et toutes les traditions d'une manière générale. Il y a une vraie fierté et ça crée aussi une sorte de convivialité. Alors évidemment, l'émission a beaucoup de succès, et j'en suis ravi. C'est une émission qui a son timbre aussi, puisque le village qui gagne un timbre, oui, édité par La Poste. Donc c'est vrai que ça lui permet de voyager, de se faire connaître, et ça crée un afflux de touristes. C'est pas du surtourisme, c'est du tourisme qui est plutôt bienveillant, de gens qui veulent. C'est un cercle vertueux pour moi, parce que je pense que plus les maires voient combien ça peut rapporter au village, le fait de préserver l'authenticité, la beauté d'un village, plus ils auront envie de faire pareil.
0: Oui.
10: Et moi, c'est une émission qui me fait du bien, parce qu'à la fin, je me dis, mais qu'est-ce que la France est belle. Et je crois qu'on a tous besoin d'avoir ce sentiment en ce moment.
0: Oh, complètement. C'est une émission qui nous fait du bien. Vous avez raison de le souligner, oui. Stéphane Bern. Aventure collective avec des critères pour lutter, en effet, contre le surtourisme, et vous l'avez très bien dit. Histoire individuelle, personnelle aussi, derrière ces récompenses. Je voudrais que vous écoutiez Lucette. Lucette, elle a 85 ans. C'est une ancienne fleuriste de Bormes-les-Mimosas, amoureuse de son village depuis plus de 30 ans. Et depuis plusieurs semaines, elle a tout donné pour que Bormes garde. Bah, elle a gagné, hein.
12: Il y a longtemps que Barmes, il aurait dû être le village préféré des Fontaines, longtemps. Et j'ai téléphoné et envoyé des messages bien avant, au début, à tous mes amis qui viennent à Barmes, qui connaissent, qu'il fallait voter. Et ils ont tous voté parce qu'ils m'ont tous envoyé des messages à minuit. Il y a beaucoup de reliefs, les fleurs ressortent, il y a de la verdure, il y a une variété extraordinaire, il y a des plantes d'Australie, des mimosas, et c'est entretenu. Pour des gens âgés comme moi, on ne peut pas trouver mieux. Quand vous montez, c'est beau partout. Il n'y a pas un endroit qui n'est pas beau ici. On est au paradis, là.
0: Alors, ce qui est très beau, Stéphane Bern, c'est qu'on a lu 7, 85 ans, et on a entendu Gabriel à Bayeux, qui n'a qu'une quarantaine d'années, le mot qui réconcilie, et dont on a besoin et qu'on perd un peu, souvent, c'est la fierté. Et ça, vous le ressentez quand vous sillonnez le territoire.
10: Ah oui, absolument, ce sentiment d'appartenance, de faire nation, la fierté d'avoir préservé un patrimoine, la fierté de vivre dans un endroit qui fait du bien, qui est beau. Je pense qu'il faut lutter contre la France moche. Et ça demande une discipline, des règles. Quand je suis allé faire un reportage à Bormes-les-Mimosas pour un numéro spécial qui sort aujourd'hui, j'ai vu combien les habitants font attention aux rues, à la propreté. C'est-à-dire, quand vous habitez dans un endroit qui est beau, vous avez envie de le protéger, de le préserver et de le faire découvrir aux autres, comme la jeune femme qui parlait de la tapisserie de Bayeux. Oui, on a envie de partager. Le patrimoine, ça se partage. On ne le garde pas pour soi. On a envie de partager avec les autres. Et parce que ça fait du bien. Et je reconnais que moi qui passe mon été pas très loin de Bormes-les-Mimosas, j'aime y retourner parce qu'il y a là une... C'est festif, c'est joyeux, c'est sympathique. Les gens sont vraiment heureux d'y habiter et de vous faire connaître leurs endroits secrets. Et puis la glace aux mimosas est quelque chose que j'ai découvert
0: Ça, je veux bien vous croire. Le patrimoine, ça se partage, c'est ce que vous nous dites, Stéphane Bern, comme l'histoire. Et ça, c'est aussi le fil de votre vie, évidemment, avec la télé et la radio. C'est un cocktail fameux ici qui vous retrouvera avec grand plaisir à la rentrée. Et vous ne cessez pas d'accompagner le public et les Français, cher Stéphane, avec des cahiers de vacances. Alors, je ne sais pas si vous êtes nostalgique vous-même des cahiers que vous remplissiez enfant, mais alors, les secrets d'histoire notamment, il faut être calé les amis, hein, mais c'est génial, cahiers de vacances officiels, secrets d'histoire notamment, je l'ai entre les mains. Et alors ça, vous êtes content de poser des colles aux Français cet été, si je comprends bien?
10: Oui, parce que moi-même, mes parents nous mettaient dans... D'abord, ça nous permettait d'être tranquilles. Ça leur permettait d'être tranquilles, de nous faire travailler avec les cahiers de vacances. Mais il y avait un autre aspect. C'est que je pense que ça recrée du dialogue. Oui. Comment vous dire ? Il y a des questions difficiles. On a envie de se tourner vers les parents pour qu'ils nous aident. Donc, les parents vont poser, eux aussi, leur téléphone portable un peu plus loin et vont peut-être, pendant l'été, répondre aux calls que je leur pose dans les cahiers de vacances ou secrets d'histoire ou sur les villages préférés ou sur les rois et reines. Enfin, j'en fais plein pour justement permettre au public de s'approprier ces cahiers de vacances et de les résoudre en famille, les enfants avec les parents. Et je crois que ça, c'est très important.
0: Oui, ça fait des vacances apprenantes. Hein. C'est pas un joli terme, mais des vacances, je ne vais pas dire studieuses, parce qu'on est dans le côté...
10: Non, c'est pas studieux, mais c'est vrai que c'est des moments de partage.
0: Voilà, enrichissant.
10: Et des moments de partage. Je vois trop les parents qui donnent des écrans à leurs enfants, en disant comme ça, on aura la paix pendant un quart d'heure. Ben, si on prenait un cahier de vacances et qu'on s'amusait en apprenant, je trouve ça... Moi, j'ai adoré. Pour moi, c'est ludique d'apprendre en m'amusant, des anecdotes, des souvenirs, et je crois que c'est important. C'est comme ça que vous rendez la culture gourmande. C'est pas en la rendant austère et ennuyeuse.
0: Et puis les illustrateurs se sont fait plaisir dans Secret d'Histoire. Oui. On vous voit notamment Louis XIV avec une perruque sur la plage, c'est quelque chose.
10: J'ai beaucoup d'autodérision. Non, par ces chaleurs, je porterai pas de perruque. Et vous savez que Louis XIV a imposé la perruque parce qu'il perdait ses cheveux. Moi, j'ai trouvé d'autres substituts. Mais pour le coup, c'est vrai que c'est amusant de se moquer de soi-même, mettre en scène mes chiens. Enfin, c'est les illustrateurs, je les laisse libres.
0: Ouais,
10: moi, je ne m'occupe que de regarder le fond et de vérifier que les exercices, il y en a des faciles, il y en a des un peu plus difficiles.
0: Absolument.
10: Mais c'est ça qui est amusant parce que ça donne envie d'apprendre, se cultiver. Si on peut donner l'envie d'avoir envie vide de culture, ça, le pari sera gagné.
0: Et c'est gagné, ça nous fait du bien, c'est chez First Edition, en l'occurrence pour ses cahiers de vacances. Et je voudrais juste qu'on souligne d'un mot, parce que c'est important aussi, le vote du monument préféré des Français a ouvert hier, un vote accessible jusqu'au 24 juillet. Et alors là, alors il s'agit de voter pour des sites très variés, très différents. Ça va du château de Grignan à la gare de Metz, du sous-marin Espadon à Saint-Nazaire, à la cathédrale de Chartres. Ce ne sont pas des monuments qui sont en péril, mais qui sont des pépites. Et là encore, vous sollicitez le public, Stéphane, pour terminer.
10: Oui, absolument. Je sollicite le public. Je demande au public de voter. Alors, ce n'est pas le plus beau, c'est le préféré.
0: Voilà.
10: Et puis, vous avez une année, c'est le... Il y a eu le château de Sedan, il y a eu un certain nombre de sites qui ont été élus, même le circuit des 24 heures du Mans, mm-hmm. alors qu'on pourrait se poser, il est classé, donc oui, c'est un monument historique, mais pour autant cette année, ça peut être une piscine, la piscine Roger-Salin Gros dans le Nord, oui. Ça peut être la cathédrale de Chartres à laquelle je suis très attaché parce que j'habite juste à côté, ça peut être le pic du Midi, c'est au fond des sites emblématiques.
0: Merci.
10: C'est donner envie au public de se tourner vers le patrimoine comme apéritif avant les Journées européennes du patrimoine du mois de septembre.
0: 19 et 20 septembre. Merci, cher Stéphane, pour ce bel apéritif
10: et bel été à vous.
0: Merci à vous tous.
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0: Les Bleus sont en demi-finale de la Coupe du Monde. On aime bien se le répéter. Bonjour Bruno Salomon.
13: Bonjour Wendy.
0: C'est fou de se dire ça, mais ça s'est bien passé. Les Bleus ont écarté le Maroc de 2-0 hier soir.
13: Ouais, pour utiliser une expression très Tour de France, on attaque les hauts sommets pour l'équipe de France avec ses quarts de finale, demi-finale de Coupe du Monde. Mais à la différence des cyclistes, les pentes sont encore un peu douces pour les Français. Ouais. C'est plutôt tranquille, impérieux hier soir, malgré un pénalty raté de Mbappé. C'est ensuite quand même le capitaine qui a marqué, suivi d'un but de Ousmane Dembélé. Coup de sifflet final, partout en France, les mêmes scènes de joie et de félicitations pour les Bleus, direction Metz, avec ici Lorraine Nord.
14: C'est incroyable.
15: Beaucoup de fierté, un sentiment qu'on est là où on doit être.
16: Bah, le deuxième but de la France, c'est vrai qu'on s'y attendait pas directement après. Franchement, c'est trop cool.
17: Moi, j'aime beaucoup Olysée. Il fait des passes incroyables. Il va tellement vite, il calcule tout. C'est impressionnant.
18: Alors là, franchement, on est très heureux, très fiers d'être français. Donc, merci Kylian, merci Didier Deschamps et merci Kylian. Voilà. Donc voilà, et là, on a su faire la différence et voilà, merci Kylian.
13: Voilà. J'aimerais juste souligner une petite chose. Oui. Zéro ou vraiment très très peu de débordements, d'incidents.
0: Oui.
13: C'est toujours signaler parce qu'on est toujours en train de mettre la loupe sur...
0: On est bien d'accord. Même avant le match, avant la rencontre, c'était un bel esprit camarade et ça fait du bien. Alors le Maroc, cela dit, et ce fait assez surprenant, n'a pas fait le poids hier soir face à la France.
13: Mais c'est assez fou, hein, car on vous l'a dit, on vous l'a répété, hein, le Maroc c'est fort, mais moi je le maintiens d'ailleurs que c'est très fort, clairement, mais là la France fait... peur. Clairement, là aussi, le sélectionneur marocain a complètement changé de tactique, de système de jeu. Bilan, les lions de l'Atlas sont devenus des tout petits lionceaux. Un tir cadré dans la rencontre, c'est assez fou. Alors que les Français, eux, ont dominé de la tête et des épaules avec 22 tirs en tout et pour tout, concrétisés par deux buts, dont un de Ousmane Ballon d'Or Dembélé.
19: Jouer une demi-finale de Coupe du Monde, c'est exceptionnel. C'est la troisième de suite avec l'équipe de France depuis que je suis en sélection. Et voilà, je suis très heureux de cette qualification. Alors on savait que le Maroc, c'était un match difficile. On est avec des joueurs de qualité, mais on est resté concentré dans ce match. Même après le pénalty loupé, on a voulu rester concentré. Voilà, on est heureux de cette qualification. Plus tu avances dans la compétition, plus les matchs sont difficiles aussi. Donc voilà, il y a des joueurs de qualité en face qui jouent dans les plus grands clubs du monde. Comme je l'ai dit, on est resté concentré dans le match. On savait qu'on allait avoir l'opportunité de marquer des buts.
13: Et tiens, et petite stat en entendant parler Ousmane Dembélé. Ousmane Dembélé a inscrit 5 buts hier. Kylian Mbappé, enfin 5 buts lors de cette Coupe du Monde. Kylian Mbappé en a marqué 8 pour les Bleus. Cela faisait 24 ans que deux joueurs d'une même sélection n'avaient pas marqué plus de 5 buts dans un mondial. Les derniers, c'était Ronaldo et Rivaldo pour le Brésil en 2022.
0: Ouais, belle époque. On rappelle, Bruno, que c'est la troisième fois consécutive que la France se qualifie, donc en demi-finale d'un mondial. C'est pas rien. Et ça nous donne des nouvelles de Nicolas.
13: Oui, la petite vocale d'Amérique, hein, Nicolas, qui nous a fait vivre la victoire des Bleus hier soir. On s'est régalé et qui, dans la nuit, nous a envoyé son petit message, son mot doux désormais. Et c'est assez drôle, Nicolas, qui suit les Bleus depuis plusieurs années pour Radio France a repéré un petit rituel. Oui. Ça sent même le côté pâte de lapin.
14: Ah. Ah, salut les amis. Salut. Et ben voilà, il y a toujours pas de nuages sur la route des Bleus et c'est tant mieux. On continue, donc on va les revoir les Bleus. Et ce qui vous échappe peut-être à la télé, c'est la lettre F qui est dessinée sur le terrain avec des ballons avant que les joueurs sortent du vestiaire pour s'échauffer au stade. En tout cas, on la voit, cette lettre. C'est la seule équipe, la France, qui fait ça. C'est le F de France, évidemment. Et c'est un rituel qui existe, en fait, depuis l'Euro 2016. À l'origine de ça, il y a l'intendant des Bleus, Bachir Nehar. C'est lui qui a fait la première fois cette lettre sur la pelouse. Et c'est lui qui dispose désormais à chaque match ces 8 ballons en forme de F. Depuis 10 ans, c'est devenu le porte-bonheur des Bleus. Et on peut dire que ça marche. Hein. 3 demi-finales à minima de Coupe du Monde depuis. Donc on espère, évidemment, revoir cette lettre F le 19 juillet sur la pelouse de New York. Bon week-end.
0: C'est beau, avant le 19 juillet, le 14 juillet pour la demi-finale, 21h, ce sera Dallas, Bruno.
13: Et effectivement, et les Bleus vont affronter l'Espagne ou la Belgique qui s'affrontent aujourd'hui à 21h, un adversaire qui doit commencer clairement à se ronger un petit peu les ongles, à se dire qu'ils vont affronter un ogre français au prochain tour. D'ailleurs, à ce sujet, je vous emmène sur la toile, sur Instagram, où depuis hier, l'humoriste québécois Achraf Tabi fait un carton avec une vidéo. Je vous l'imaginais. Il a imaginé une conversation entre l'Espagne et la Belgique.
20: Celui qui gagne doit jouer la France. On ne peut pas juste s'arrêter comme ça.
21: Tu voulais pas gagner, toi? C'était pas à toi
20: de... Non. C'était ton tour de gagner.
21: De quoi mon tour? Moi, je rigolais. Je suis pas sérieux. C'est ton tour. C'est pas le mien.
13: Voilà, c'est notre tour. C'est pas le tien. Je vous laisse deviner et aller voir Achraf Tabi sur les réseaux sociaux.
0: Merci, cher Bruno. Merci à toute l'équipe d'ici. Emmanuel Calma, Impérial. Je vous embrasse. À bientôt.
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25: Et bienvenue sur la route du Tour de France depuis les Landes et Ajetmo pour le départ il y a quelques instants de cette nouvelle étape. On est sur la 7e étape, donc entre cette petite commune de moins de 5000 habitants et la ville de Bordeaux en Gironde, 175 km sous le soleil avec pas mal de chaleur aujourd'hui. Une étape probablement dédiée aux sprinteurs. On verra ça tout à l'heure après l'étape de montagne dans les Pyrénées. Nous allons rejoindre assez rapidement la moto ici, à l'avant du peloton avec vous, Thomas Coignac. Déjà deux hommes qui se sont échappés. Je souris parce qu'il y a Jakub Otrouba, le Tchèque, mais il y a également notre sanglier, le Finistérien Verstrofer, Baptiste Verstrofer, que l'on a déjà vu à l'attaque il y a quelques jours. Et il est déjà reparti, hein.
26: Eh oui, c'était le même type d'étape. En plus, on arrivait à Pau, c'était une étape promise aux sprinteurs. C'est un petit peu des échappées désespérées dans lesquelles il se lance, Baptiste Weisstrofer. Mais il nous l'a dit ce matin, on lui a posé la question, est-ce que vous serez dans l'échappée? Il a dit, bah sûrement, parce que c'est mon tempérament. Il espérait un petit peu plus de soutien que la dernière fois. Bon, bah il a un coureur avec lui, échappé de deux, donc ce sera sûrement la bonne échappée. Et ce sera sûrement rattrapé par les équipes de sprinteurs qui comptent bien verrouiller la course pour s'offrir un sprint classique à Bordeaux.
25: Effectivement, comme il y a 48 heures, avec la victoire du jeune équipier de Paul Sexas sur cette formation de Décathlon CMA-CGM, Olav Koy, qui était tout heureux de lever les bras. Il aura probablement un petit peu plus de concurrence cet après-midi à Bordeaux avec Mats Pedersen qui pour le moment le Danois Pedersen porte le maillot vert. Il faut pas oublier également Guirmay ou Philipsen par exemple. La route du Tour, c'est tout l'après-midi sur votre radio ici.
1: La météo en Champagne-Ardenne avec toujours une double vigilance orange. Vigilance orange canicule sur l'ensemble de la région et vigilance orange au feu de forêt. Cet après-midi, les températures sont souvent comprises entre 35 et 37 degrés. 35 à Rethel, Sainte-Menou, 36 cet après-midi à Reims, Chalon, Épernay, Fismes, 37 degrés pour Troyes et Vitry-le-François. Et plus on va vers le nord, moins il fait chaud. 32 par exemple à Nouzonville, 33 à Charleville-Mézières. On est en vigilance orange parce que la nuit, les températures auront bien du mal à descendre sous les 20 degrés. 18 à 20 degrés attendus au plus frais la nuit prochaine, 22 au plus frais sur la montagne de Reims. Et les températures les après-midi, ces prochains jours seront souvent comprises entre 35 et 37 degrés. Pas de rafraîchissement prévu d'ici à mercredi inclus.
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1: Peut-être la route des vacances pour vous ce week-end ou de ce long week-end du 14 juillet. Holiday, on écoute Madonna.

0: Souvenir d'été des années 80. 1983, Holiday, c'était Madonna.
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0: Et on vous prépare plein de belles choses dans la playlist de l'été, ici Champagne-Ardenne. Et puis tout à l'heure aussi, dans les infos de 14h, nous serons en direct du Tour de France. 175 km aujourd'hui, c'est sur du plat. Ça change des étapes pyrénéennes ces derniers jours. Les coureurs sont en direction de Bordeaux. Et on retrouvera tout à l'heure à 14h sur la route du Tour notre envoyé spécial Thomas Couenne. D'ici là, Alain Souchon, Gilles Kaplan et une nouveauté de duo entre Pascal Obispo et Francis Cabrel.

0: Tout ce qui nous sépare, Gilles Kaplan serait ici Champagne-Ardenne. Et nous, on est toujours plus proches avec, dans un instant, Michel Berger, celui qui chante, ou encore Starship. Et puis à 14h, les infos.
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0: C'était Starship à l'instant.
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0: Bon après-midi avec Ici Champagne-Ardennes. Il est déjà 14h. L'info en 90 secondes avec vous, Benjamin Mathieu.
2: Le Premier ministre avait promis 30 000 climatiseurs. On apprend que 7 500 ont été livrés aujourd'hui. Ils servent à rendre un peu plus supportable la température dans les hôpitaux en surchauffe à cause de la canicule. Le gouvernement qui déclenche un plan inédit hors sec chaleur extrême pour les départements en vigilance rouge canicule. La mesure principale, l'ouverture de lieux de rafraîchissement dédiés aux personnes isolées, les personnes âgées et les sans domicile fixe qui souffrent de la chaleur. Le nombre de passages aux urgences est lui en léger augmentation, avec une hausse de 20% par rapport au début du mois de juin. Et sur le front des incendies, plus de 25 000 hectares ont brûlé en France depuis le début de l'année. Selon une estimation de la sécurité civile, c'est à peu près le double de ce qui était mesuré l'année dernière. 4 mineurs ont été placés en garde à vue ce matin dans le cadre de l'enquête sur l'incendie de Saint-Georges-les-Bains en Ardèche. Le feu qui est désormais fixé a parcouru 120 hectares. Si vous comptiez vous rendre au défilé du 14 juillet sur les Champs-Élysées à Paris cette année, il faudra au préalable vous inscrire pour obtenir un QR code à présenter. Une nouveauté justifiée par la présence de plus nombreuses de chefs d'État que par le passé pour le dernier défilé d'Emmanuel Macron. Et puis un homme a failli être aspiré hors de l'avion dont il était le passager au départ de Thessalonique en Grèce. Sa tête et ses épaules sont sorties de l'appareil quand un hublot s'est détaché en vol. Heureusement pour lui, il n'avait pas retiré sa ceinture de sécurité. L'appareil a fait demi-tour, tout le monde est sain et sauf.
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3: Et sur la route de la 7e étape de ce Tour de France 2026, le peloton et les deux échappés qui traversent la commune de Mont-de-Marsan, des ruelles, ça tourne à droite, à gauche, avec un peloton en file indienne qui a une minute de retard sur les deux échappés pour le moment sur ce début d'étape. Un Français, et on commence à le connaître presque par cœur, c'est Baptiste Westhoffer, le Breton de l'équipe belge Lotto, le Finistérien. Il est parti cette fois avec un autre coureur, alors qu'il y a deux jours de cela, il a fait un long raid de plus de 130 km en solo. Là, il est avec Jakub Otruba, un tchèque de l'équipe espagnole Cara Rural. L'écart se maintient autour de la minute lors de cette étape qui va se terminer à Bordeaux après 175 km. Il en reste 30 et probablement pour les sprinteurs ici le long de la Garonne. C'est tout l'après-midi que vous suivez le Tour de France sur votre radio ici.
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0: Les jours se suivent et se ressemblent, encore des températures chaudes cet après-midi en Champagne-Ardenne. En fin d'après-midi, Météo France prévoit 37 degrés à Troyes et à Vitry-le-François, 36 à Lombres pour Reims, Épernay, Chalon-Champagne, Fismes, 35 degrés à Rethel et Saint-Penoux. Et plus on va vers le nord, moins les températures sont élevées. 33 cet après-midi pour Charleville-Mézières, 32 pour Nouzonville. Je rappelle qu'on est en vigilance orange.

0: Mas Canada, un titre des années 60, hein, Sergio Mendes, et à Brésil, 66 pour le dire à la française. 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

0: Michel Polnareff, on ira tous au paradis. Il est 14h30 et nous on prend la direction de la route du Tour de France. 175 km aujourd'hui en direction de Bordeaux. Et on vous retrouve sur place, Thomas Coignac.
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3: 14h30 sur votre radio ici et déjà 126 km encore à parcourir. Ça roule sur un beau petit rythme cet après-midi sur cette 7e étape du Tour de France entre les Landes pour le moment et bientôt la Gironde. 175 km au menu de cet après-midi. Deux hommes en tête, dont un Français, Baptiste Verstrofer, le Breton de l'équipe belge Lotto. On commence à bien le connaître. Là, il a tout simplement pris un long relais ça fait un petit peu plus d'une heure que les échappés sont partis et sur 10 minutes environ d'échappés, il roule 6 minutes 30, il roule plus que pour le moment l'autre homme qui est parti avec lui, Jakub Otruba, le tchèque de l'équipe espagnole Cara Rural. On le voit souvent aux avant-postes, Baptiste Verstrofer, c'était déjà le cas il y a deux jours, 144 km en solitaire, 1 minute 13 d'avance sur le peloton, devant lequel vous vous trouvez sur la moto ici, Thomas Coignac, avec effectivement deux équipes qui roulent principalement sur les échappés, des équipes de sprinteurs, que ce soit l'équipe Alpecine ou l'équipe Quickstep, tout simplement parce que on le sait, ça risque de se terminer au sprint ici à Bordeaux tout à l'heure, tout simplement parce que les étapes de sprinteurs, il n'y en a pas énormément taillées pour les sprinteurs, en tous les cas sur le papier pas énormément sur ce tracé du Tour de France 2026. Il y en a une il y a 48 heures et puis au final ça s'est terminé avec la victoire d'un équipier de Paul Sexas. Finalement, on attend pourquoi pas Pedersen, pourquoi pas Philipsen, pourquoi pas Guirmay tout à l'heure ici à Bordeaux pour l'arrivée le long de la Garonne. C'est une étape, une 7e étape du Tour de France que vous vivez tout l'après-midi sur votre radio ici.
0: Un été réussi en Champagne-Ardenne, c'est forcément avec Ici Champagne-Ardenne et des idées de sortie. Tiens, de la musique, de la rumba congolaise au féminin qui va faire vibrer à Châlons-en-Champagne dans le cadre du festival Musique d'ici et d'ailleurs. C'est ce soir le groupe Bassi Bakambi, place de la République. Patrick Leguix, l'organisateur du festival, nous en parle.
4: Des femmes qui nous viennent de la République démocratique du Congo, des femmes qui coordonnent la vie dans leur pays, des femmes qui pratiquent une rumba électrique qui est normalement une musique plutôt jouée par les hommes, et là, surtout depuis les années 70, et là on est vraiment sur un projet militant, un projet d'affirmation, un projet ultra festif, un projet dansant. C'est de l'énergie pure, c'est de la joie de vivre, c'est de la féminité, mais au sens des femmes puissantes.
0: Oui. 8 musiciennes seront ce soir sur la scène Place de la République à 21h, c'est entièrement gratuit. Du spectacle vivant au bord de l'eau, ça c'est demain, samedi, au bord de l'Aube pour être précis. C'est sur le site de la Pellière à Dienville pour une soirée en pleine nature. Au programme Hopla, un spectacle musical à 19h30. Et puis Nova Stella, un voyage entre musique et poésie sous les étoiles à 22h30. Le site ouvre dès 18h avec buvette, restauration sur place, produits locaux, parking gratuit. Ça coûte 15€ la place, 10€ en tarif réduit. Et c'est au bord de l'Aube donc demain à Dienville. Demain aussi rendez-vous à Villers devant Mouzon pour une soirée cinéma en plein air avec la comédie culte Les Bronzés font du ski. Ouais, je sais, c'est pas de saison. La projection est gratuite et débutera à 22h30 sur la Grand Rue. Voir de la neige en pleine vigilance orange canicule, psychologiquement, c'est vrai que ça peut rafraîchir. Pensez quand même à apporter une couverture, non pas pour vous couvrir mais pour vous asseoir dessus pour le pique-nique, ou un fauteuil pliant pour profiter confortablement de cette séance en plein air. C'est donc demain à Villers devant Mouzon. Mouzon.
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0: Dans la playlist de l'été, ici Champagne-Ardenne, je vous prépare Raft, Y'a qu'à danser, Eddie Mitchell, Couleur Mentalo, Rose, la liste, et tout de suite Terence Trent D'Arby.

0: Il y a qu'à danser. C'était le groupe Raft sur Ici Champagne-Ardenne. On part à votre rencontre, d'ailleurs, cet été. Mercredi, nous serons en direct du parc Nigloland. Jeudi, en direct du Vitry-le-François, du marché, des Halles notamment. Et puis, plein d'événements aussi à vivre avec Ici Champagne-Ardenne. À noter notamment le 18 juillet, le grand concert pique-nique au parc de Champagne. Concert de clôture du festival Les Flâneries Musicales. À 15h, les infos. D'ici là, Thelma Houston, Soprano et Étienne Daou.
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0: comme toi et comme le ciel de Champagne-Ardenne, il fait en ce moment 36 degrés à l'ombre à Reims.
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0: Toute la Champagne-Ardenne écoute ici Champagne-Ardenne, il est 15h. L'actualité en 90 secondes. Benjamin Mathieu.
2: L'incendie dans une zone montagneuse au-dessus de Die dans la Drôme progresse désormais lentement. Il a déjà parcouru 3700 hectares. 570 pompiers sont mobilisés. Des renforts sont annoncés aujourd'hui. Au niveau national, 25 000 hectares ont brûlé en France depuis le début de l'année, selon une estimation de la sécurité civile. C'est le double par rapport à l'année dernière. En raison de cette sécheresse, le risque incendie est considérable. Conséquence, de très nombreux feux d'artifice du 14 juillet sont annulés dans au moins 25 départements en France, c'est-à-dire un quart des départements du pays. La liste complète est à retrouver sur ici.fr. Alors que Météo France place 24 départements en vigilance rouge canicule à partir de demain midi, le gouvernement active un plan inédit hors sec chaleur extrême. Celui-ci prévoit notamment de recenser les personnes à risque, celles qui vivent seules, et les accompagner vers des salles de rafraîchissement créées pour l'occasion. Une condamnation aujourd'hui d'un animateur périscolaire parisien pour des faits d'agression sexuelle sur un enfant de 3 ans dont il avait la charge dans un centre de loisirs. L'homme de 25 ans est condamné à 18 mois de prison avec sursis. Il ne pourra plus jamais exercer d'activité en contact avec des mineurs. En sport, on connaîtra ce soir l'adversaire des Bleus en demi-finale de Coupe du Monde. Ce sera le vainqueur d'Espagne-Belgique. Match à suivre à 21h et c'est évidemment à suivre sur ici. Les demi-finales de Wimbledon avec une alléchante affiche entre le numéro 1 mondial Yannick Sinner et Novak Djokovic. Et puis le Tour, c'est tout plat aujourd'hui, la 7ème étape du Tour qui emmène le peloton à Bordeaux.
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3: Un sanglier en tête de la 7ème étape du Tour de France, c'est le surnom du français Baptiste Verstraeffer que l'on avait déjà vu à l'attaque il y a 2 jours sur la 5ème étape du Tour de France. Il est accompagné, le breton de la formation Lotto, de Jakub Otruba cette fois-ci. C'est un tchèque, un bon rouleur de la Cara Rural, une formation espagnole. Les deux hommes qui reprennent un petit peu d'avance sur le peloton qui est emmené par les équipes de sprinteurs, probablement pour tout à l'heure régler un sprint massif ici à Bordeaux à l'issue des 175 kilomètres entre Ajetmo dans les Landes et la ville bordelaise en Gironde. On termine avec les derniers kilomètres dans les Landes avec ces immenses forêts effectivement que vous connaissez tous, que l'on voit si vous n'y êtes pas allé, que l'on voit sur les images. Il y a un peloton en file indienne effectivement pour tenter de réduire cet écart. Le peloton à 1 minute et 22 secondes exactement des deux échappés. Le Tour de France, vous le vivez tout l'après-midi sur votre radio ici.
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0: La météo avec toujours cette double vigilance orange sur toute la Champagne-Ardenne. Vigilance orange canicule et vigilance orange feu de forêt. Cet après-midi, les températures sont souvent comprises entre 35 et 37 degrés. 37 degrés pour Troyes et Vitry-le-François. 36 à l'ombre pour Reims, Châlons, Épernay, Fismes. 35 à Rethel, Sainte-Menoux. Et un peu moins chaud, mais chaud quand même, sur le nord des Ardennes. 33 à Charleville, 32 à Nouzonville. Si nous sommes en vigilance orange, c'est parce que la nuit, les températures auront du mal à descendre sous les 20 degrés. 22 degrés attendus au plus frais la nuit prochaine sur la montagne de Reims, partout ailleurs plutôt entre 18 et 20 degrés. Et cette vigilance devrait nous accompagner jusqu'en milieu de semaine prochaine, parce que d'après les modèles météo, toutes les après-midi jusqu'à mercredi inclus, on devrait avoir entre 35 et 37 degrés.

0: 1975, I'm Not In Love, c'était Ten Sissi. Tout à l'heure, à 15h30, on prendra la direction de la route du Tour de France. Ils sont vers Bordeaux hein, cet après-midi. 175 km sur du plat. C'est un petit peu plus facile, paraît-il, que les étapes pyrénéennes ces derniers jours. On retrouvera tout à l'heure Thomas Coignac pour faire le point à 15h30.
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0: Les années 80, Confidence pour Confidence, c'était Jean Schultes. Eux sont en train de pédaler et ça pédale sous le soleil en direction de Bordeaux, 175 km. Que se passe-t-il cet après-midi sur le Tour de France? Réponse tout de suite.
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3: 175 km au menu de cette septième étape, partie à la mi-journée d'Ajetmo dans les Landes pour une arrivée tout à l'heure d'environ 2 heures que vous vivrez en direct sur votre radio ici à Bordeaux, le long de la Garonne, la même arrivée qu'il y a 3 ans avec probablement également un sprint massif. On verra ça. En tous les cas, pour le moment, 2 hommes toujours en tête. Ils sont partis très rapidement dans cette étape dans les premiers kilomètres dans les Landes tout à l'heure, le français Baptiste Weisthofer, le breton de l'équipe Lotto, et puis il est accompagné cet après-midi du tchèque Otruba, Jakub de son prénom, de la formation espagnole Cara Rural. Il possède les 2 hommes 1 minute et 30 secondes d'avance sur le peloton emmené par les équipes de sprinteurs. Thomas Coignac, vous êtes sur la moto ici, ça y est, le Tour de France vient de basculer dans le département de la Gironde, des terres que vous connaissez bien.
4: Oui. Exactement, c'est vrai. On est sur ces longues départementales. Là, le panneau indiquant le département de la Gironde vient d'être franchi. On va rentrer dans la commune de Saint-Symphorien. Ce sera dans 3-4 kilomètres. Et puis, à ce moment-là, des grandes forêts et des champs de maïs qu'on avait en début d'étape, on va passer progressivement au vignoble de la Gironde avant d'arriver à Bordeaux. Ça, ce sera tout à l'heure dans un décor évidemment bien plus urbain du côté de la place des Quinconces. Où vous vous trouvez, Bruno?
3: Une ville de Bordeaux qui est habituée du Tour de France. Ce sera la 82e fois tout à l'heure pour l'arrivée. Vous imaginez, en 113 éditions, c'est bien simple. Après Paris, c'est la ville française qui a accueilli depuis le début en 1903 le plus d'étapes de ce Tour de France. Un Tour de France que vous vivez tout l'après-midi sur votre radio ici.
0: Des idées de sortie cet été en Champagne-Ardenne, et quand c'est gratuit, c'est encore mieux. Et c'est le cas ce soir d'un concert qui vous attend place du Forum à Reims dès 19h au Cryptoportique. Le rock des années 70 va résonner place du Forum avec Natchez Revival. Fondée par 2 frères, la formation revisite les grands classiques des années 60 et 70. C'est vrai, des classiques des années 60 et 70, mais aussi des propres compositions dans un esprit très Southern Rock. C'est Natchez Revival, concert gratuit en plein air au Cryptoportique de Reims, place du Forum, ce soir dès 19h. Autre concert ce soir dans le cadre des flâneries musicales de Reims, c'est le concert de clôture avec l'orchestre philharmonique de Strasbourg. Ça sera dans la basilique Saint-Remy. Au programme, Rossini, Beethoven ou encore Brahms. Et puis le concert grand public, ça sera ensuite le 18 juillet, le concert pique-nique avec plus de 10 000 personnes attendues au Parc de Champagne à Reims avec un orchestre symphonique de 80 musiciens. On aura l'occasion de vous en parler. En tout cas, pour ce concert pique-nique le 18 juillet, les places sont déjà en vente sur le site des flâneries musicales de Reims. Et puis jusqu'au 25 juillet, il y a des concerts aux styles musicaux variés à Épernay avec des artistes de la scène régionale. C'est le festival Voilà l'été. Il y a aussi des séances de cinéma en plein air, des spectacles pour toute la famille. Par exemple, ce soir dès 20h, Tumulte de la pop française, DJ Another Pixel et Atom de Storm. Ça, c'est du rap. Ça se passe dans les jardins de l'hôtel de ville d'Épernay. Buvette sur place, l'entrée est libre et c'est ce soir.
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0: Il y aura Amel Bent, Peter Kingsbury, Corinne Charby et tout de suite Paul Young.

0: nous fasse Corinne Charby sur Ici Champagne-Ardenne. 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

0: Lights, George Benson. Auparavant, c'était à Marine et Ricky et Poveri.
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0: Et dans l'Aube aussi, où il fait 37 degrés actuellement à 3. L'info de ce vendredi avec Benjamin Mathieu.
2: La canicule progresse en France. La vigilance rouge passe de 9 à 24 départements demain, essentiellement dans l'Ouest, le Centre et la région parisienne. Le gouvernement déclenche un plan inédit hors sec, forte chaleur, pour porter secours aux plus vulnérables. En France, déjà 25 000 hectares de végétation partis en fumée depuis le début de l'année. Conséquence, 25 départements annulent leur feu d'artifice du 14 juillet. Des incendies qui touchent également l'Espagne. Au moins 12 morts pris au piège dans leur véhicule ou rattrapé par les flammes près d'Almeria dans le sud de l'Espagne. Cet incendie est l'un des plus graves de l'histoire récente du pays. Un collectif de parents appelle à un rassemblement demain à Tarnos dans les Landes. Ils veulent apporter leur soutien aux enfants victimes alors qu'un animateur du périscolaire est soupçonné d'agression sexuelle et de viol sur 6 enfants. 2,5 tonnes de résine saisies fin juin par les douaniers au port du Havre en Seine-Maritime. La cannabis était dissimulée dans des caisses métalliques dans un conteneur. Une prise d'ampleur d'une valeur estimée à 20 millions d'euros. La manifestation contre le canal Seine-Nord-Europe, prévue demain entre le Nord et le Pas-de-Calais, aura bien lieu. Les préfectures des départements se sont accordées sur un nouvel itinéraire après le rejet du parcours. Plusieurs milliers de personnes sont attendues pour s'opposer à ce projet de liaison fluviale. Et puis la répression des fraudes interdit la pratique de la compagnie aérienne Volotea, qui consistait à augmenter le prix du billet après achat. Elle avait mis en place cette pratique après le début de la guerre au Moyen-Orient.
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3: Et les deux échappés lors de cette septième étape du Tour de France qui vont se jouer le sprint intermédiaire, le français Baptiste Westhoffer et à ses côtés Jakub Otruba, le tchèque. C'est finalement le français assez facilement, le breton de l'équipe Lotto, qui va remporter ce sprint intermédiaire à 55 km de l'arrivée. Les deux hommes partis dès les premiers kilomètres depuis Ajetmo, la commune qui a permis de lancer cette étape dans les Landes avant l'arrivée tout à l'heure à Bordeaux, ici le long de la Garonne. 1 minute et 11 secondes d'avance pour les deux hommes sur le peloton, avec les équipes de sprinteurs qui se mettent petit à petit en place pour le sprint intermédiaire, mais également tout à l'heure pour un probable sprint massif ici dans la capitale des sprinteurs à Bordeaux. Cette fin d'étape, vous la vivez bien évidemment sur votre antenne ici. À tout à l'heure.
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0: Des températures plus qu'estivales, hein, caniculaires. Nous sommes en vigilance canicule et vigilance orange feu de forêt aussi. Et ça va durer comme ça jusqu'en milieu de semaine prochaine, hein, nous dit Météo France. Actuellement, Météo France relève à l'ombre, hein, 37 degrés sur la station de Troyes-Barberey, 37 aussi à Vitry-le-François, 36 à Reims-Prunay, un peu plus dans le centre-ville de Reims, 36 à Châlons, Épernay, Fismes, 35 à Rethel-Sainte-Menou, 33 à Charleville, 32 à Nouzonville. Et ce qui justifie, hein, cette vigilance orange, c'est aussi les températures nocturnes qui ont bien du mal à descendre. La nuit prochaine, au plus frais, il fera 22 degrés sur la montagne de Reims, 18 à 20 degrés partout ailleurs. Et pour ces prochains jours, on reste dans ces valeurs élevées, entre 35 et 37 degrés toutes les après-midi, a priori jusqu'à mercredi inclus au minimum.
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0: Gabi, oh Gabi, Alain Bachung.

0: Alain Bachung, Gabi, oh Gabi, sur ici Champagne-Ardenne. À suivre Queen ou encore Larousse, tu m'oublieras. L'histoire du jour avec Nicolas Schmitt. Alors cet après-midi, ambiance paillettes, cris et chants sous les boules à facettes. Retour en février dernier, avait à cette époque lieu la toute première soirée Dancing Queen 100% filles. Ça s'est passé dans une discothèque rémoise. Un succès incroyable. Et Nicolas, vous n'aviez donc pas l'autorisation d'y assister.
1: Ah ben non, le règlement c'est le règlement, pas un homme. Même si une entorse a été faite à cette règle, c'était un DJ et pas une DJ lors de cette soirée Dancing Queen que l'on doit à la pétillante Pauline qui aime sortir, qui aime la vie, qui aime les gens. Elle connaissait d'ailleurs l'existence de ces soirées dans d'autres villes et elle a décidé d'en proposer à Reims. Après l'annonce sur Instagram, les 200 billets ont été achetés en quelques heures par des femmes âgées majoritairement de 30 à 50 ans.
2: Je pense qu'il y avait un besoin sans même qu'elles s'en rendent compte. Et aujourd'hui, on a envie de s'éclater, de danser sur des musiques actuelles, mais aussi des musiques vraiment 100% féminines. Et ça fait du bien de se libérer et puis surtout de rentrer tôt, puisque le format, c'est 19h-23h.
1: Alors, elles peuvent bien sûr rester après 23h, ce ne sont pas des cendrillons. Simplement, c'est ouvert à tous après minuit. Mais alors, pourquoi ce besoin de faire la fête entre femmes ? Les hommes sont-ils si lourds ?
2: Mais je pense pas que ce soit une question de lourdeur du tout. C'est juste que comme les hommes qui vont regarder un match de foot et qui vont adorer être entre mecs, nous on aime bien aussi de temps en temps passer des moments entre filles. Mais c'est pas qu'on veut pas des hommes. C'est déjà on n'a pas les mêmes goûts musicaux. Et puis c'est vrai que pouvoir se lâcher sans avoir le regard d'hommes qui ne sont pas forcément insistants, mais qui peuvent parfois être dérangeants, je trouve ça plus agréable.
1: Et c'est ce qui fait le succès de ces soirées, parce qu'elles se lâchent beaucoup plus.
2: Ah bah oui, il n'y a pas de pression, il n'y a pas de regard. C'était vraiment beau à voir ces 200 femmes qui se lâchaient totalement, qui dansaient, qui criaient, parce qu'il y avait des micros gonflables, qui chantaient à tue-tête. Et puis aussi, vous savez ce qui était chouette, entre nanas, dans la soirée, il y a eu énormément de convivialité entre elles, même si elles ne se connaissaient pas. Et ça, c'est vraiment beau, parce que c'est rare, finalement, en boîte de nuit.
1: Bravo pour cette belle initiative, qui en appelle d'autres, qui sont d'ailleurs déjà complètes, les 6 et 7 mars prochains, veille de la journée des droits des femmes, tout un symbole pour celle qui a bien gagné son surnom de Pauline, la Dancing Queen.
2: Apparemment, hier j'ai une amie à moi qui est venue à la maison pour

0: prendre l'apéro, elle m'a offert une boule à facettes Dancing Queen, donc apparemment ça va me coller à la peau.
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1: Ah, c'était un beau match hein, hier entre la France et le Maroc. On va pas encore le chanter officiellement, mais on va s'entraîner. We are the champions, voici Queen.

0: prend toujours plaisir à réécouter Larousso. C'était « Tu m'oublieras ». À suivre, trois chansons françaises à la suite. Isabelle Adjani qui nous emmènera dans l'Ohio. Il y aura Amir, l'imparfaite, et Laurent Voulzy, les nuits sans Kim Wilde. Et puis n'oubliez pas, à 16h30, on rejoindra Thomas Coignac sur la route du Tour de France en direction de Bordeaux aujourd'hui. 175 km sur du plat.
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0: Les nuits sans Kim Wilde. Laurent Voulzy sur Ici Champagne-Ardenne. 16h30, allez, comme promis, on prend la route du Tour de France pour savoir quelles sont les nouvelles à une petite heure de l'arrivée, hein, Thomas Coignac.
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3: Il vient de se retourner, Baptiste Westhofer, de se retourner pour voir le peloton dans son dos à 40 secondes. C'est l'un des deux échappés, le français, de cette septième étape du Tour entre Hagetmo dans les Landes et Bordeaux en Gironde, arrivé dans une heure environ. 40 secondes d'avance à 32 km de l'arrivée, donc pour le français Westhofer et le tchèque Otruba de la Cara Rural. Tous les deux partis assez tôt dans cette étape. Thomas Coignac, les deux hommes viennent de passer la côte de Bégaye, 1 km, un petit peu plus, avec Westhofer qui s'est imposé au sommet.
4: Ouais, il aura fait le plein, Baptiste Westhofer. Aujourd'hui, il était passé en tête au sprint intermédiaire de l'Andiras. Il est passé là au sommet de cette côte de Bégaye qui était vraiment pas très longue, 1,2 km à 4,4% au milieu des vignes du sud Gironde.
3: Les deux hommes qui vont peut-être voir le peloton revenir, on annonce une arrivée massive, un sprint ici à Bordeaux. Peut-être qu'Anthony Turgis, le français de la Total Energy, pourrait jouer son va-tout. Écoutez-le, il attend, pourquoi pas, la bonne ouverture.
5: Oui, ça a donné forcément des idées. Je suis venu aussi pour ça. Donc, voilà, on est rentré une première fois dans les 10. On va essayer de les réitérer, voire faire mieux. Donc, sur le positionnement et le placement, j'ai vu que je pouvais faire tout aussi bien. Donc, voilà, il y a des espérances sur le sprint d'aujourd'hui. Je pense que ça sera plus rapide encore que le dernier sprint à Pau. Donc, à partir de là, va falloir savoir être patient et puis avoir l'ouverture pour pouvoir produire son effort.
3: Effectivement, les sprinteurs qui se préparent, les équipes de sprinteurs qui emmènent le peloton pour réduire cet écart qui est de 37 secondes sur les deux échappés à 30 km de l'arrivée ici à Bordeaux. C'est tout l'après-midi que vous vivez le Tour de France sur votre radio ici.
0: Un été réussi, c'est forcément avec Ici Champagne-Ardenne, avec des bons plans, des idées de sortie. Et le Moyen-Âge qui reprend vie au château fort de Sedan à partir de demain et jusqu'au 23 août. Le plus grand château fort d'Europe propose chaque jour des spectacles de chevalerie avec des combats, cascades, des démonstrations équestres. Vous pourrez aussi participer à des animations autour des écuyers, découvrir le maniement du trébuchet ou encore vous initier à la vie quotidienne des chevaliers. Les spectacles sont compris dans le billet d'entrée du château et ça se déroule tous les jours, sauf le lundi. Et puis ce soir quelque chose d'accès exceptionnel au château fort de Sedan, une soirée cinéma, le grand classique de l'animation Le Roi et l'Oiseau, réalisé par Paul Grimaud sur un scénario de Jacques Prévert. Ce film sera projeté en plein air dans la cour du château. L'accès est gratuit avec une ouverture du site à 17h, des animations et puis une projection qui commencera à la tombée de la nuit à 22h30. Une belle occasion de redécouvrir ce chef-d'œuvre du cinéma d'animation dans un décor médiéval exceptionnel. C'est ce soir dans la cour du château fort de Sedan. De la musique aussi dans les idées de sortie avec un concert gratuit ce soir à Reims au Cryptoportique, place du Forum. C'est le groupe Natchez Revival qui va ouvrir ses amplis dans le cadre des concerts du Crypto, un groupe fondé par deux frères passionnés de rock sudiste. La formation revisite les grands classiques des années 60 à 70, mais interprète aussi ses propres compositions. Un esprit très southern rock. Hein. Le concert, je le rappelle, est gratuit. C'est ce soir, dès 19h, au Cryptoportique, place du Forum à Reims. Une belle occasion de débuter ce week-end, ses vacances, ou au moins ce long week-end du 14 juillet.
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0: Dans les 10 prochaines minutes, Lionel Richie, Balanerea Girl et tout de suite Jean-Louis Aubert.

0: Irene Girl, c'était Lionel Richie. L'humour en tube et quand les jeunes papas font leur premier pas de jeune papa, on en connaît et c'est très émouvant. Les jeunes pères sont-ils tous programmés pour s'émouvoir devant leur nouveau-né? Eh ben pas si sûr. Fred Ballard a fait un petit sondage sur le fameux instinct paternel. C'est tout de suite et c'est dans l'humour en tube.
1: J'irais pas d'être toxicomane les bébés, sérieux. Ils ont jamais une thune sur eux.
2: C'est vrai que l'indépendance financière n'est pas leur fort, hein, ces petits bouts. Mais bon, d'un autre côté, il n'y a pas de poche dans les grenouillères. Donc, faut pas les blâmer, hein, nos petits asticots. Ils font ce qu'ils peuvent avec ce qu'ils n'ont pas.
1: Oukhtaï, ils suivent en permanence. Ils ont aucune indépendance. Ils ont aucune hygiène de vie. Ils chient dessus en permanence. Ils sont foyés dans la rue. Ils se dessapent sans aucune raison. Ils mettent leur langue dans des multiprises. Ils se la racontent en plus. Ils te bousculent ni ton existence, quoi. Alors que sans nous, c'est juste des tubes digestifs analphabètes.
2: Ok, bon, là, on est typiquement sur un jeune papa qui manque un chouïa de sommeil hein, et qui n'assurera pas le biberon de 4h du mat. Mais Redouane Arjane n'est pas le seul papa victime de baby blues. Jérémy Crédville a testé le voyage en voiture avec un nouveau-né. C'est très marrant aussi.
3: Il donne tout ce qu'il a. Il se chie dessus, il attend que tu fermes le dernier bouton pour se chier dessus. Et il a une couche qui bloque ici. Il se chie tranquillement entre les omoplates. C'est que... Tu te chies dans le cou ? Non, parce que t'es normal, voilà. Personne se chie dans le cou, à part les tarifs. Voilà.
2: Ah bah oui, mais ça fait partie des petits plaisirs du nouveau-né. Hein. En général, ils font ça avec un grand sourire, donc ça a l'air vraiment plaisant. Hein. Faudrait peut-être qu'on essaye, ou pas. Mais bon, rions un peu en attendant qu'ils deviennent grands et poilus. Ils n'auront plus de couches, mais ils seront beaucoup moins marrants.
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0: Avec la bande originale d'un film qui est un sketch à lui tout seul, souvenir de 1994, Tonton David, Chacun sa route, KOD, extrait du film Un Indien dans la ville.

0: écran total. C'était le tout dernier titre de Benjamin Biolay. À suivre, avant les infos de 17h et un point sur le Tour de France, Florent Pagny, si tu veux m'essayer, et puis un grand classique des années 80, vous allez chanter, je suis sûr, sur Ève, lève-toi, Julie Pietri, avant 17h.
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0: Julie Pietri, Ève, lève-toi sur Ici Champagne-Ardenne. Et restez avec nous, notamment si vous aimez la musique des années 80, parce que tous les soirs entre 19h et 20h, c'est une programmation 100% années 80 avec Laurent Petit-Guillaume, et ce sera le cas ce soir encore. Un coup d'œil à vos conditions de circulation, et attention, hein, si vous circulez dans le centre-ville de Vitry-le-François, un incendie est en cours, un feu d'habitation, hein, c'est un immeuble qui est en feu, une résidence sur l'avenue du Bois-le-Gras. Plusieurs habitations seraient touchées. Les pompiers sont en train d'arriver sur place. Merci de faciliter leurs allées et venues. Ça se passe donc en plein centre-ville de Vitry-le-François en cette fin d'après-midi sur l'avenue du Bois-le-Gras.
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0: Aujourd'hui, c'est vendredi, bon début de week-end avec Ici Champagne-Ardenne, il est 17h. Et on fait le point sur l'arrivée du Tour de France.
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3: 7 km de l'arrivée de cette 7e étape du Tour de France 2026. Les coureurs partis à la mi-journée d'Ajetmo dans les Landes. 175 km sur ce parcours entre les forêts landaises et la Gironde pour arriver à Bordeaux dans un petit peu plus de 6 km et demi désormais. Et l'on devrait assister à un deuxième sprint massif après celui d'il y a 48 heures à Pau avec un jeune Olav Coy, victorieux, le sprinteur de la Décathlon CMA-CGM, l'un des équipiers du français Paul Sexas, surnommé le Guépard. Il est aux avant-postes sur la droite en train d'être remonté puisque il y a quelques kilomètres de cela, eh bien les deux échappés ont été rattrapés. Le français Baptiste Westhoffer de l'équipe Lotto, le Finistérien qui était encore aux avant-postes, accompagné cette fois-ci du Tchèque Jakub Otruba de la formation espagnole Cara Rural. Ils ont compté jusqu'à 1 minute 30 les deux hommes, 1 minute 30, mais cela n'a bien évidemment pas suffi face au retour du peloton. L'écart s'est réduit pour finalement être rattrapé à une quinzaine de kilomètres de l'arrivée ici à Bordeaux. Jean-François Bernard, bonjour, consultant bonjour. Radio France, ancien vainqueur d'étape sur le Tour de France. Trois étapes d'ailleurs, comme le Belge Jasper Philipsen, qui a déjà gagné ici à Bordeaux. Pedersen est également à trois succès, lui qui a gagné en début de semaine. Vraiment, c'est le scénario auquel on avait pensé, Jean-François.
4: Hein. Oui, on va à l'étape de Bordeaux. De toute façon, on n'a jamais trop de surprises. Hein. Vous savez, on sait qu'à chaque fois, c'est les coureurs les plus rapides qui ici s'imposent. Maintenant, ça va être le deuxième sprint, on l'a vu, de ce Tour de France. On va voir si Coy est capable de rééditer l'exploit d'il y a 48 heures, comme vous disiez tout à l'heure. Est-ce que Philipsen, qui à mon avis est peut-être le mieux armé au niveau de l'équipe pour emmener, parce avec que là on le voit, on est à 5 km de l'arrivée, il n'y a aucune équipe qui est capable de prendre des choses en main. Donc on va le prendre le plus tard possible, je pense, pour l'équipe alpécine. Et puis après Merlier qui est quand même là avec une super pointe de vitesse. Après, il ne faut pas oublier Canter pour Astana et puis Guirmay aussi qui peut être présent dans cette arrivée massive.
3: Effectivement, on va suivre ça bien évidemment en direct sur votre radio. Ici, ça peut vraiment lui donner de la confiance, le libérer là Olav Coy, Jean-François, d'avoir gagné il y a deux jours où il y a vraiment plus fort que lui dans le peloton. Parce qu'il y a deux jours, c'était un sprint un peu particulier.
4: Vous avez plus de pression quand vous appelez Olav Coy. Il a gagné déjà une étape, donc après, vous savez, c'est aux autres plus d'avoir la pression parce qu'ils n'ont encore pas remporté d'étape sur le Tour de France. On voit maintenant que c'est l'équipe Ineos, bien entendu, pour le Français, hein. Damien Godon qui a dit à chaque fois qu'il se mêlerait. Mais il y a quand même des coureurs, pour moi personnellement, je pense plus rapide que lui, mais ça veut rien dire. Au moins, on prépare le terrain.
3: Et on est en train de franchir la Garonne par l'un des ponts qui permet de relier Bordeaux d'une rive à l'autre. Et c'est vrai que ça commence à se mettre en place à 4 km de l'arrivée. On voit également l'équipe Cofidis qui est en train de remonter. Il y a beaucoup de sprinteurs, on l'a dit tout à l'heure, Jean-François, qui se sont imposés ici, hein, parmi les plus grands. Il n'y a peut-être que Cipollini qui n'a pas gagné ici, mais Tom Steels, le directeur sportif justement de Merlire, s'est imposé ici à Bordeaux. C'est quand même la 82e fois que le Tour de France arrive ici à
4: oui,
3: Bordeaux.
4: Alors maintenant, on revient un peu à Bordeaux depuis quelques années.
3: Oui, pendant
4: on
3: longtemps.
4: Très longtemps sans du tout revenir sur Bordeaux, alors que c'était, on va dire, l'étape mythique des sprinteurs à mon époque. Quand on arrive à Bordeaux, c'est comme si on gagnait aux Champs-Elysées. Hein.
3: Exactement.
4: Mais ça va être plus difficile maintenant de gagner aux Champs-Elysées avec Montmartre.
3: Donc
4: peut-être
3: avant,
4: que ça redeviendra l'étape mythique, on va dire, pour les rapides du peloton.
3: Bah, c'est une étape de prestige. On rejoindra Thomas Coignac également, hein, qui est descendu de la moto ici et qui va se retrouver derrière la ligne d'arrivée, avec qui nous vous avons fait vivre cette septième étape sur les routes landaises, sur les routes également de la Gironde. Et toujours l'équipe Cofidis à 3 km de l'arrivée qui est en train de mettre en route là le peloton en file indienne sur en tous les cas les 30 premiers coureurs. On parlait tout à l'heure eh bien des grands champions qui se sont imposés ici. On parlait de Steels plus récemment. Il ne faut pas oublier que Philipsen a gagné ici il y a 3 ans,
4: dernier vainqueur.
3: La même arrivée, donc il connaît très très bien.

0: Et avec le soleil qui perce, il faisait très lourd tout l'après-midi sur Bordeaux. Le soleil, pas de vent de face, et le soleil qui ramène aussi forcément un petit peu de couleur et de chaleur probablement sur cette ligne.
1: Ouais, malgré la chaleur, on n'a pas lambiné, hein, 46,6 km/h de moyenne pour cette étape parcourue par les deux échappés, d'abord Weisshofer et Otruba, à qui le peloton n'a vraiment laissé aucune chance aujourd'hui. Et puis là, ça va être très très rapide jusqu'à la ligne. C'était le dernier virage quand on a franchi la Garonne. Maintenant, c'est absolument tout droit jusqu'à la place des Quinconces.
0: Oui, il y a une ligne droite de 3 km environ. On est à un petit peu moins de 2 désormais. Vous vivez cette arrivée d'étape de la 7e étape du Tour de France en direct sur votre radio, ici partie d'Agetmo dans les Landes à la mi-journée. Le peloton, on parlait d'étape de transition pour la majeure partie du peloton après l'étape de haute montagne hier qui a eu lieu dans les Pyrénées. Certains coureurs voulaient un petit peu souffler, mais les sprinteurs ne peuvent pas se le permettre. La flamme rouge à l'instant avec l'équipe Alpecin qui est en train de prendre les devants. Il y a le français Godon pas très loin pour Ineos. Ça commence à frotter. On les a bientôt face à nous. Ça remonte aussi du côté de la formation Décathlon CMA CGM avec Olaf Koy. Ils sont à 700 mètres désormais, les sprinteurs, avec leur poisson pilote pour aller chercher une victoire de prestige ici du côté de Bordeaux. C'est en train de partir sur la droite de la route maintenant avec une relance pour probablement le grand favori Jasper Philipsen, qui est en train à 250 mètres de produire son effort. On est en train de tasser sur le côté, ça va finalement accélérer plein axe. Yermaï n'est pas mal non plus sur le côté gauche, et c'est la victoire probablement cette fois-ci. Il est en train de lever les bras pour la Soudal Quick-Step. Il est présent cette fois-ci pour l'emporter. Tim Merlier, le Belge là, qui a réussi sur les derniers hectomètres à remonter sur la gauche de la route et à dépasser son compatriote Jasper Philipsen de la formation Alpecin. Et c'est probablement lui qui s'impose après avoir levé les bras ici en Gironde à Bordeaux pour tout simplement ajouter un nom de prestige, celui de Tim Merlier, à cette formation de la Quick-Step, Soudal Quick-Step, et un nom de prestige au palmarès des sprinteurs qui se sont imposés sur la ligne d'arrivée ici à Bordeaux. Vous êtes en fond de ligne, Thomas Coignac, avec les sprinteurs qui viennent d'arriver, notamment le peloton également.
1: Hein. Ah, évidemment, c'est arrivé très très vite, hein, y compris une fois la ligne passée. On a vu Tim Merlier effectivement franchir cette arrivée en tête. Très belle victoire de prestige pour le Belge, et toujours zéro pour Jasper Philipsen, et oui, qui était pourtant parfaitement emmené.
0: Exactement, et en connaissant également très très bien cette arrivée, puisque il y a 3 ans sur le même effort, alors que ça serre le point du côté de la voiture des directeurs sportifs de l'équipe Soudal Quick-Step sur la même arrivée, alors qu'il était dans un premier temps très bien placé, finalement il n'a pas réussi à maintenir son effort. Il s'est fait dépasser, un petit peu déposé presque par Tim Merlier, son compatriote belge de la Soudal Quick-Step, alors qu'il était dans un premier temps bien lancé. On n'a pas trop vu Guirmay, qui est un petit peu coincé, pas trop vu non plus le maillot vert là, Mats Pedersen, mais ça veut dire que c'est quand même un troisième sprinter qui s'impose après cette étape sur ce Tour de France, avec déjà un contre-la-montre par équipe, déjà également une étape de haute montagne. Il y a eu aussi une étape pour Baroudeur. On disait que ce n'était peut-être pas le tour tracé pour les sprinteurs. Il y avait peut-être 6 ou 7 étapes de cocher pour les grosses cuisses, mais finalement il y en a déjà 3, et ça va libérer également cette formation Soudal Quick-Step. Réaction à suivre dès 18h30 dans le journal du Tour sur votre radio. Ici, victoire belge de Tim Merlier sur cette arrivée à Bordeaux lors de la 7e étape après 3h44 de course.
2: Et vous venez de vivre en direct l'arrivée de cette 7e étape à Bordeaux, hein, du Tour de France. On y revient dans un instant, mais d'abord le reste des titres de l'actualité. Avec 2 campings évacués, les flammes aux portes de la plaine sur mer en Loire-Atlantique. Un gros incendie qui s'est déclaré dans un champ, un feu d'ampleur selon la mairie. Un gros panache de fumée grise est visible de loin. Votre radio ici, Loire-Océan, est en édition spéciale.

0: pour vous tenir informé au plus près. Dans la Drôme, l'incendie dans une zone montagneuse au-dessus de Die progresse encore, mais plus lentement selon la préfecture. Il a déjà parcouru 3700 hectares, 570 pompiers sont mobilisés, des renforts sont annoncés aujourd'hui. La canicule qui progresse en France, la vigilance rouge passe de 9 à 24 départements demain, essentiellement dans l'ouest, le centre et la région parisienne. 59 départements sont par ailleurs placés en vigilance orange, soit la quasi-totalité du territoire. Le gouvernement qui déclenche dans ce contexte un plan inédit, plan hors sec forte chaleur pour porter secours aux plus vulnérables. Celui-ci prévoit de recenser les personnes à risque, notamment celles qui vivent seules, et les accompagner vers des salles de rafraîchissement créées pour l'occasion. En ce week-end de départ en vacances d'été, Bison Futé s'attend à d'importants embouteillages. Et ce, dès aujourd'hui, c'est notamment noir dans un quart sud-est. Il est déconseillé de prendre la route l'après-midi. Les fortes chaleurs qui ont également causé 131 décès en raison de noyades depuis le 19 juin. La ministre des Sports et de la Jeunesse, Marina Ferrari, appelle à la vigilance car 55% de ces décès ont lieu dans des zones de baignade non surveillées. Si vous comptiez vous rendre au défilé du 14 juillet sur les Champs-Élysées dans la capitale cette année, il faudra au préalable s'inscrire pour obtenir un QR code à présenter. Une nouveauté justifiée par la présence plus nombreuse que d'habitude de chefs d'État pour le dernier défilé d'Emmanuel Macron. Par ailleurs, de très nombreux départements annulent leur feu d'artifice du 14 juillet en raison des risques d'incendie. La liste des 25 départements concernés est à retrouver sur ici.fr. C'était donc tout plat aujourd'hui, la 7e étape du Tour de France qui emmenait le peloton à Bordeaux pour un sprint remporté. Eh bien, Bruno Blanza, vous allez nous le dire, car j'ai oublié son nom.
1: Oui, c'est Tim Merlier. Ben, il va vite, hein.
0: Donc, on l'oublie vite
1: aussi. Exactement. Victoire belge ici à Bordeaux. Après un sprint massif, on l'imaginait comme ça. Cette étape, elle s'est déroulée de cette manière-là. Deux échappés rattrapés, dont le français Westhofer, le breton, rattrapé à 18 km de l'arrivée. Ensuite, sprint massif pour le belge Tim Merlier de la Soudal Quickstep qui a réussi vraiment dans les 30 derniers mètres à fournir son effort et à lever les bras très aisément. Victoire de Tim Merlier.
0: Alors, on va retenir son nom. Merci beaucoup, Bruno Blanza. Le journal du Tour, c'est à retrouver à 18h30 sur ICI.
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3: Et notre région est toujours en vigilance orange canicule et vigilance orange feu de forêt pour cette journée de vendredi. Et ça devrait rester comme ça jusqu'en milieu de semaine prochaine, nous dit Météo France. Actuellement, les températures dans la région sont comprises entre 33 et 37 degrés à l'ombre du nord au sud de la région. C'est à Troyes et Vitry-le-François qu'il fait le plus chaud. La nuit prochaine, au plus frais, 22 degrés sur la montagne de Reims, 18 à 20 degrés partout ailleurs. Et ensuite, tous les jours, entre demain et mercredi, on aura autour de 36-37 degrés à l'ombre avec un vent de secteur nord-nord-est qui renforce ce risque d'incendie et qui continue d'assécher la végétation. D'ailleurs, à propos d'incendie, attention si vous circulez en ce moment dans le centre-ville de Vitry-le-François. Un incendie d'un immeuble d'habitation est en cours. Ça se passe sur l'avenue du Bois Le Gras. De nombreux secours sont sur place. Cette avenue est fermée à la circulation et ça a des conséquences. C'est également sur la route nationale 44, sur le faubourg de Chalon. Pour vous, au nord de la ville, ça bouchonne en ce moment au niveau du McDo et au niveau de la gendarmerie, notamment en raison de cet incendie avec pas mal de dégagement de fumée, donc pas mal d'allées et venues des secours sur place, un secteur à éviter. Merci de faciliter les allées et venues des pompiers. Dans ce secteur, on vous tient bien sûr informé de l'évolution de la situation sur ICI Champagne-Ardenne. Si vous voulez nous appeler, si vous avez des infos, vous pouvez le faire 03 26 48 2000, 03 26 48 2000, incendie d'un immeuble en cours donc à Vitry-le-François, avenue du Bois Le Gras.
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3: La musique, c'est tout de suite Vita, ça fait mal.

0: Vita sur les six Champagne-Ardennes. C'était Ça fait mal à suivre. Teddy Swims, Loose Control.
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0: Et je suis ravi de vous retrouver pour commencer le week-end ensemble et faire le plein d'idées de sortie. Il y a plein de concerts hein, ou même des ciné en plein air qui sont prévus ce soir dans la région, à Reims, à Sedan, à Épernay. On va en parler dans l'agenda tout à l'heure à 17h30. Autre concert, eh bien c'est ce soir aussi, Place de la République à Châlons-en-Champagne, et on prend la direction de la Place de la République.
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0: Et pendant tout ce mois de juillet 2026, le festival musique d'ici et d'ailleurs, nous sommes ici à Châlons-en-Champagne, place de la République. Bonjour Patrick Le Guix.
3: Bonjour.
0: Créateur de ce festival.
3: C'est la 35e édition, donc ça fait quelques années. On l'a créé en 92 avec un certain nombre de partenaires du secteur économique et puis les pouvoirs politiques que nous ont rejoints, ce qui a fait au fil du temps un événement qui est devenu un rendez-vous presque incontournable de la vie estivale et culturelle chalonnaise.
0: De par la musique, on voyage en restant ici, place de la République à Châlons-en-Champagne. Décrivez-nous la scène, le lieu, la moquette aussi mise au sol. Ça, c'est pour une astuce contre la chaleur ?
3: Oui, alors Place de la République, depuis quelques années, on a pu investir un espace qui est dédié au festival. Et donc, on a évidemment traité l'ensemble du site qui est extrêmement minéral et très peu arboré en mettant une moquette sur plus de 700 mètres carrés qui permet à la fois un certain confort au-delà des pavés, mais aussi un traitement acoustique et contre la chaleur. Et ça a été très précieux pour l'ouverture la semaine du 26 juin.
0: Des musiques d'ici et d'ailleurs, pour les musiques d'ailleurs, elles viennent d'où ?
3: 13 contrées qui sont invitées sur le festival des musiques d'ici d'ailleurs. On aura des musiques qui nous viennent des pays de l'Est, en tout cas les musiques tziganes ou des Balkans. On aura du Congo avec Basiba Kambi, métissé également franco-cubaine par exemple. Nous aurons Ina Forsman qui vient de Finlande. Nous aurons Eda Diaz qui nous vient de Colombie. Vicky, Christina, Barcelona Band, ils nous viennent de New York, USA, et ainsi de suite jusqu'à la fin. On a des Grecs aussi avec Exotica Lunatica, et puis nous finirons le festival le 11 septembre avec cette date particulière des concerts et free party traditionnels au Verbo, quartier du Verbo, avec Lucia de Carvalho qui nous vient du Brésil et en partie d'Angola.
0: Des musiques d'ailleurs, des musiques d'ici aussi, avec la place pour les artistes locaux. Vous l'avez compris, ça se passe à la fois ici, Place de la République à Châlons-en-Champagne, mais aussi dans plusieurs communes tout autour. Ça se passe pendant tout cet été. Et bien sûr, si vous voulez avoir le détail de cette programmation et des extraits, rendez-vous sur internet musique-ici-ailleurs.com. Merci Patrick Le Guix.
3: C'est moi.
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0: Cruise Control, Teddy Swims à suivre Eurythmics et dans une petite minute, une sélection d'idées de sortie, notamment avec des concerts gratuits pour ce soir.
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0: Et c'est l'heure de l'agenda ici Champagne-Ardenne avec des idées de sortie et notamment un concert gratuit ce soir à Reims en plein air, place du Forum, sur la scène du Cryptoportique. Ça commence à 19h et écoutez ce qui vous attend.

0: du rock des années 60-70 qui va résonner au Cryptoportique Place du Forum avec Natchez Revival, un groupe fondé par deux frères. La formation revisite les grands classiques des années 60 et 70, mais interprète aussi ses propres compositions dans un esprit très certain rock. C'est donc ce soir dès 19h au Cryptoportique Place du Forum à Reims. C'est gratuit et c'est accessible aussi aux personnes en situation de handicap. Ce soir, c'est un autre concert aussi qui vous attend dans le cadre du festival Les Flâneries Musicales de Reims avec l'Orchestre Philharmonique de Strasbourg en la Basilique Saint-Remi. Au programme, notamment Rossini, Beethoven ou encore Brahms. Vous pouvez réserver sur le site internet des Flâneries Musicales, flâneriesmusicales.com. Et puis un autre concert dans le cadre de Voilà l'été à Épernay. Ça, c'est jusqu'au 25 juillet. Des concerts aux styles musicaux variés avec des artistes de la scène régionale, des séances de cinéma et des spectacles pour toute la famille à découvrir dans différents lieux d'Épernay. Ce soir, dès 20h, Tumulte, c'est de la pop française. Il y aura aussi DJ Another Pixel et Atom de Storm. Ça, c'est du rap. Et ça se passe donc ce soir dans le jardin de l'hôtel de ville. Il y a une buvette sur place avec modération. L'entrée est libre et gratuite.
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0: La musique de Eurythmics. Et juste après, on refera un point sur vos conditions de circulation avec des difficultés ce soir dans le centre-ville de Vitry-le-François en raison d'un incendie. Ça se passe notamment avenue Legras. On y revient dans 4 minutes.

0: Here comes the rain again. On aurait bien besoin de pluie, hein. C'était Eurythmics à l'instant sur ICI Champagne-Ardenne. On vous prépare Manon Lisa, Survivor ou encore Benabar d'ici à 18h. 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La route en temps réel hein, sur ici à Champagne-Ardenne, et soyez prudents à Vitry-le-François, au nord de Vitry-le-François. Les conditions de circulation sont difficiles en raison d'un accident, un immeuble d'habitation qui s'est entièrement embrasé. Ça se passe avenue du Bois-le-Gras. L'avenue du Bois-le-Gras, pour permettre l'intervention des secours, est fermée à la circulation dans les deux sens, et dans les rues adjacentes, ça bouchonne sur la route nationale 44 hein, pour vous qui arrivez à Vitry-le-François par le nord ou qui vous voulez sortir en direction de Châlons-en-Champagne. C'est très chargé, avenue du Général de Gaulle, au niveau du McDo, sur la route du Faubourg de Châlons, au niveau de la gendarmerie, mais également rue Émile Paillard, donc en raison de cet incendie en cours à Vitry-le-François. On y revient dans les infos de 18h. Dans ma valise, eh ben, on n'oublie pas la crème solaire, c'est important cet été, Perrine.
1: Dans ma valise, il y a...
2: Rouge, hein.
3: Ouais, je sais.
1: De la crème solaire.
4: T'es juste cuit à point.
3: Aïe.
5: On le sait. Pour se protéger efficacement des effets du soleil, on applique, en couches généreuses, de la crème solaire. Du nez jusqu'aux doigts de pied. Notre peau est fragile, comme celle des cochons et des éléphants qui, pour se protéger des brûlures du soleil, se recouvrent de boue. Pas de boue pour nous, mais de la crème. Est difficile d'attribuer cette invention à une personne en particulier. Il s'avère que dans les années 30, différentes personnalités dans le monde ont la même idée. Créer une crème pour se protéger des coups de soleil. En France, un scientifique alsacien se démarque. Son nom, Eugène Schüller. Fondateur en 1908 de L'Oréal, il met au point, en 1935, l'une des premières crèmes solaires. Quelques mois après sa création, c'est l'été 1936. Ce sont les premiers congés payés. Les Françaises et Français en profitent pour s'évader et s'exposer au soleil.
6: Pour bronzer, les techniques les plus extravagantes sont exploitées.
5: Et on commence à se badigeonner de crème solaire. Et vous, en mettez-vous ?
7: Oui, tous les jours.
8: Avant d'aller se baigner, la grosse tradition du badigeonnage total. On arrivait dans l'eau, il y avait une mare de gras qui collait à la surface de la flotte. Et quand on revenait, ah, il n'y en a plus, on rebadigeonne tout.
9: Je mets toujours du 30, surtout sur le corps, ça me permet comme ça de bronzer tout en sécurité. Et toujours du 50 par contre sur le visage, parce que je sais qu'il faut faire plus attention à la peau du visage notamment.
10: Alors je mets de la crème solaire que j'oublie systématiquement, donc j'en rachète, parce que celle de l'année d'avant elle est plus bonne. Je la mets au fond du sac et je l'oublie, je prends des coups de soleil, et ainsi de suite, année par année c'est pareil.
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0: La crème solaire est importante. L'indice UV est élevé hein, cet après-midi à Reims et sur toute la région Champagne-Ardenne.
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0: Avec la musique de Manon Lisa, Le Petit Pêcheur. J'adore cette petite pépite. Puis ensuite, Eye of the Tiger de Survivor.

0: Eye of the Tiger, Survivor sur Ici Champagne-Ardennes.
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0: Avec The Cars, le titre Drive, et puis il y aura aussi Benabar, le dîner. Bon week-end avec ici Champagne-Ardennes.

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0: Benabar, c'était le dîner. Je sais pas ce que vous avez prévu ce soir. Peut-être grillade, peut-être barbecue, petits légumes grillés, pourquoi pas.
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0: Ah, ça, c'est un incontournable de notre région, la Champagne-Ardenne. Troisième parc d'attractions de France. L'un des parcs préférés des Français en rapport qualité-prix. 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On est avec Yvonne. Bonsoir Yvonne.
3: Oui, bonsoir Olivier.
0: Vous habitez dans la Marne, où exactement?
3: À Bethny.
0: On est juste à côté de Reims alors, à Bethny.
3: Oui, tout à fait.
0: Là où il y a le centre d'entraînement du stade de Reims.
3: Eh oui.
0: Vous voyez régulièrement les joueurs faire leur footing, vous les apercevez?
3: Oui. Bon. Oui, quand je vais par là, oui, ça court, voilà, ça s'entraîne.
0: Ah, puis ça grandit voilà. Bien, Bethny, il y a de nouveaux quartiers là qui sortent de terre.
3: Ah oui, ça pousse comme un bon champignon.
0: Yvonne, est-ce que vous êtes déjà allée au parc Miglioland?
3: Oh là là, il y a très longtemps.
0: Vous en gardez un bon souvenir, j'imagine?
3: Oui, tout à fait. C'est pour ça que je voudrais y retourner, mais bon, voilà, je tente ma chance.
0: Alors, pour tenter votre chance pour le tirage, il faut répondre à la question suivante. 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Ça sera quand? 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
0: Et votre fidélité est récompensée, c'est la bonne réponse, Yvonne. Effectivement, c'est mercredi.
3: Je vous écoute toute la journée, je l'ai entendu plusieurs fois.
0: On va mettre Grégory Duchâtel dans les montagnes russes, dans le donjon de l'extrême, et on va voir, on va tester un petit peu sa fréquence cardiaque avec le stress, comment elle évolue. Vous êtes plutôt manège à sensation ou petite promenade tranquille avec les enfants?
3: Les deux, un peu de tout. Non, j'aime bien.
0: En tout cas, ma chère Yvonne de Bethny, on rajoute votre nom dans l'ordinateur avec le nom du gagnant de 8h et de 10h. Et donc, une chance sur 3 d'être rappelé tout à l'heure à 18h50 pour ces places pour Miglioland. Restez à l'écoute, peut-être à tout à l'heure. Et quoi qu'il en soit, vous avez déjà gagné le Bob Collector ici Champagne-Ardenne et le cahier de vacances pour adultes. 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
3: Ici Champagne-Ardenne.
0: Eh oui,
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0: À suivre, Céline Dion.
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0: Bonjour, pardon, merci, c'était le tout dernier, Céline Dion, sur Ici Champagne-Ardenne.
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0: Belle soirée d'été avec Ici Champagne-Ardenne, il est 18h. Journal. Bonsoir Melvin Hermann.
2: Bonsoir Olivier, bonsoir à tous.
0: Une cinquantaine de pompiers sont en train de lutter contre les flammes à Vitry-le-François.
2: Un immeuble a pris feu peu avant 16h rue de la Fraternité. L'incendie s'est propagé aux deux immeubles voisins. Trois personnes ont été blessées, dont un pompier légèrement. On n'en sait pour l'instant pas plus sur l'état de santé des deux autres victimes. La mairie a ouvert une salle au sein de la médiathèque la plus proche afin d'accueillir les sinistrés. Selon la municipalité, une trentaine de personnes se trouvent sur place. À Carignan, dans les Ardennes, un tracteur et une voiture se sont percutés. C'était sur la départementale 8043 en direction de V. Une femme a été transportée au centre hospitalier de Sedan pour des examens de contrôle.
0: La sécheresse s'installe chez nous dans la Marne.
2: Et elle a des conséquences sur la distribution d'eau à Fismes. Il y a deux semaines, lors du précédent épisode caniculaire, la source de Draveny qui alimente 12 communes marnaises et 3 axonaises s'est retrouvée au plus bas. Alors il a fallu faire venir des camions citernes depuis le Grand Reims. Ce ne sera pas utile pour la nouvelle canicule qui s'annonce puisque le syndicat des eaux de la ville de Fismes a pris des dispositions parce qu'il sait qu'il ne pourra plus compter sur la seule source de Draveny, comme l'explique Damien Landini, directeur général des services à la ville de Fismes.
3: C'est une source qui, il y a plus d'une vingtaine d'années, donnait plus de 50 mètres cubes par heure et qui aujourd'hui n'en donne plus que 8. Donc il y a eu une baisse significative et qui s'est accentuée ces derniers mois et notamment ces dernières semaines, qui nous a obligés de réagir très très vite. C'est ce qu'on a fait par les mesures, on va dire, un tout petit peu d'urgence et qui nous a aussi poussé la semaine dernière à faire des travaux pour raccorder une autre source qui vient de la commune de Mont-sur-Courville et la remettre en alimentation sur notre réseau. C'était une ancienne source qui il y a aussi plus d'une dizaine d'années, avait été arrêtée parce que d'autres sources donnaient plus. Mais elle était toujours en eau, on s'en est rendu compte et on a jugé que c'était intéressant et on a tout de suite fait les travaux nécessaires pour la raccorder. Donc les jours derniers et évidemment avec toutes les analyses sanitaires qui ont été mises en place de suite avec les partenaires de l'ARS.
2: 200 000 euros ont été nécessaires pour réaliser ces travaux. C'est un quart du budget annuel du syndicat des eaux de la ville de Fismes. L'eau du robinet est de nouveau consommable à Haraucourt dans les Ardennes. Décision du préfet Christian-Jean Chassin qui a publié il y a quelques heures un arrêté dans ce sens. Elle était interdite à la consommation depuis un an, jour pour jour, à cause d'un taux trop élevé de PFAS, ces polluants éternels. Des tests réalisés le 26 juin dernier se sont avérés dans les normes, avec une concentration inférieure au maximum réglementaire. La distribution des bouteilles d'eau cesse donc dès aujourd'hui dans la commune. Il est toujours interdit de boire l'eau du robinet dans 5 autres communes du nord des Ardennes pour une concentration trop importante de PFAS. Tout le détail est à retrouver sur ici.fr.
0: Un week-end de forte chaleur s'annonce en Champagne-Ardenne.
2: Avec jusqu'à 37 degrés à Reims, la Marne et les Ardennes sont en vigilance orange, canicule. Demain, 57 autres départements seront en orange, 24 de l'ouest et de régions parisiennes seront en rouge. Une nouvelle vague de chaleur 15 jours à peine après la dernière canicule en juin et elle va durer au moins jusqu'à mardi prochain. Alors le Premier ministre Sébastien Lecornu a présidé une nouvelle cellule interministérielle de crise ce matin et parmi les mesures annoncées à Anne Le Gall, il y a le déclenchement d'un plan hors sec chaleur extrême.
4: Ce dispositif n'existait pas jusqu'ici et le gouvernement indique qu'il tire ainsi des leçons des épisodes de canicule passés. Concrètement, dans les départements en vigilance rouge, ce plan sera piloté localement par les préfets pour adapter localement la réponse à la chaleur avec l'objectif de protéger plus particulièrement les personnes seules, souvent âgées et qui subissent davantage de mortalité. Ces personnes isolées pourront être repérées sur les fichiers communaux et si nécessaire, un hébergement dans des locaux rafraîchis leur sera proposé. La vague de chaleur actuelle devrait durer jusqu'au 14 juillet et le directeur général de la santé Didier Lepelletier a confirmé ce matin que l'effet de cette chaleur se ressent déjà sur les organismes.
5: Santé publique France rapporte une légère augmentation pour les consultations SOS médecins liées à la chaleur. Le nombre de passages aux urgences est également en légère augmentation, plus 20% par rapport au début du mois de juin. Et au 8 juillet, le nombre de passages aux urgences est également en légère augmentation chez les publics les plus fragiles.
4: Autre préoccupation des autorités, le front des incendies. Depuis le début de l'année, la France a déjà enregistré plus de 8000 départs de feu. 25 000 hectares ont brûlé, déjà deux fois plus que l'année dernière.
2: La Champagne-Ardenne est aussi concernée par ces incendies. La Marne est toujours en vigilance rouge, feu de récolte. Les coureurs du Tour de France sont arrivés il y a un peu moins d'une heure à Bordeaux, après 175 km. C'était la 7e étape et c'est le Belge Tim Merlier qui s'est imposé au sprint, donc à l'issue de la 7e étape de ce Tour de France. On connaîtra ce soir l'adversaire de la France en demi-finale de la Coupe du Monde de football.

0: 22 degrés attendus au plus frais la nuit prochaine sur la montagne de Reims. Et puis toujours ce vent de secteur nord-nord-est qui assèche la végétation et qui augmente ce risque d'incendie.
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0: 18h06, Alain Souchon, j'ai 10 ans.

0: Alain Souchon en 74, c'était j'ai 10 ans. Et dans le prochain quart d'heure, on écoutera aussi DJ. C'est le tout nouveau titre de Soprano.
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0: Sous le soleil de Champagne-Ardenne avec un week-end plus qu'estival. Je rappelle que toute la région est placée en vigilance orange feu de forêt, d'autant plus que 9 feux sur 10 sont directement liés à l'imprudence des êtres humains que nous sommes. Alors comment profiter de la chaleur, d'aller se balader en forêt pour prendre un peu le frais, en respectant la nature, en minimisant les risques? Eh bien, on a posé la question à Cyprien Voivenel du Parc Naturel Régional de la Montagne de Reims. Sa spécialité, c'est les pratiques responsables pour les balades comme pour le sport en forêt. Il travaille avec les partenaires pour les trails, les sorties VTT, etc. Et il nous livrera ses conseils, c'est dans 5 petites minutes. Mais d'abord, on parle des Rolling Stones. Le nouvel album des Rolling Stones sort aujourd'hui. C'est le 26e. Il s'appelle Foreign Tongues. Et voici le premier extrait de cet album des Rolling Stones. Il s'appelle Jealous Lover. Et c'est tout de suite sur les 6 Champagne-Ardennes. Bonne écoute.

0: Jalouse, Lover, les Rolling Stones, leur tout nouveau titre, et cet extrait de leur album qui sort aujourd'hui, 26e album des Rolling Stones, Foreign Tongues.
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0: Et il n'y a pas de saison pour aller balader en forêt, mais en ce moment, c'est vrai que c'est particulièrement agréable pour trouver un petit peu de fraîcheur. D'ailleurs, attention, toute la région est placée en vigilance orange feu de forêt. Et je vous rappelle, Météo France rappelle que 9 feux sur 10 sont directement liés à l'imprudence des êtres humains que nous sommes. Dans Terre de Champagne-Ardenne, on vous distille ce soir des conseils sur la meilleure attitude à adopter avant des balades en forêt pour des balades respectueuses de la nature. Reportage à c'est entre Reims et Épernay avec Cyprien Voivenel du Parc Naturel Régional de la Montagne de Reims.
3: On peut adopter 6 bons réflexes pour contribuer à la préservation de notre patrimoine naturel. Le numéro 1, je prends connaissance des zones de quiétude et de la réglementation. Là, ce qu'on souhaite mettre en avant, c'est qu'avant notre départ pour aller randonner, pour aller courir, pour aller faire du VTT, ce qui est important, c'est de planifier sa sortie pour que les gens prennent conscience qu'il y a des secteurs plus fragiles que d'autres, notamment dans nos forêts.
0: Mais en restant sur les itinéraires balisés, sur les sentiers, normalement, il y a peu de risques qu'on fasse des dégâts sur la nature.
3: Exactement, notamment les GR, donc c'est les grandes randonnées, les GRP, les grandes randonnées de pays, ou encore les PR, les petites randonnées. Et donc, en restant sur les chemins, ça permet de préserver la quiétude des animaux, de ne pas prendre de leur espace et de ne pas piétiner la faune du sol.
0: Autre attitude à avoir, c'est respecter le silence de la nature.
3: C'est les balades trop bruyantes, si on rigole trop fort, mais surtout, par exemple, quand on souhaite écouter de la musique en forêt, on se dit que c'est une bonne idée, que ça peut ambiancer la balade, mais en fait, ça dérange la faune qui nous entoure. Et donc, le mieux, c'est de rester discret pour préserver le bien-être des animaux, préserver aussi le bien-être des autres personnes qui se baladent en forêt, et aussi de profiter également mieux de l'environnement qui nous entoure et prendre conscience des chants d'oiseaux, du vent dans les arbres, etc.
0: Alors là, on se balade sur le sentier du Pic Noir à Auvillé avec un chien en laisse. Est-ce que je peux le lâcher ?
3: Le mieux, c'est de le garder en laisse, voire en longe, pour qu'il ait un peu plus de liberté. L'objectif, c'est que le chien reste vraiment sur les sentiers, parce que beaucoup d'animaux sauvages et même d'humains peuvent percevoir le chien comme un danger. Et donc, quand celui-ci est autorisé, je le tiens en laisse ou en longe pour ne pas qu'il aille hors des sentiers, gêner la faune environnante.
0: D'autres bonnes pratiques à avoir, c'est privilégier les sorties en nature en journée.
3: Quand vient l'obscurité, nous, on ne voit pas forcément les animaux, mais eux nous perçoivent très bien. Et c'est vrai que le soir, vaut mieux laisser place à la faune pour qu'elle puisse se déplacer, s'alimenter, se reproduire ou encore se reposer. C'est pour ça qu'on privilégie de faire ces activités en journée et non de nuit, notamment dans un parc naturel régional.
0: Et puis, bien sûr, pour toutes nos balades, on ne laisse pas de déchets, on évite de fumer parce que ça empeste la nature, ça dérange peut-être même les animaux, et on emporte ses mégots de cigarettes si jamais on est trop accro.
3: Et aussi le fait de jeter son mégot, on a aussi des risques qui sont de plus en plus importants d'incendie. On essaie aussi de parler du bois mort, des troncs d'arbres, des cailloux, des fleurs, etc., qui servent aussi d'abri et de nourriture et de lieu de repos à de nombreuses espèces. Donc il faut aussi laisser ces ressources disponibles, et que le bois mort, c'est aussi un habitat important qu'il faut garder dans notre nature.
0: C'est ce qui s'appelle la quiétude attitude. Merci Cyprien Voivenel, chargé de projet pratiques responsables et activités de pleine nature ici au Parc Naturel Régional de la Montagne de Reims.
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0: Tout à l'heure, à 18h30, le journal du Tour de France. Mais d'abord, voici le tout nouveau titre de Soprano, DJ.

0: La musique des années 80, Kate Bush, c'était Babouchka. À suivre à Pascal Obispo, Francis Cabrel et le journal du Tour de France à 18h30.
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0: Il faudrait que pleuve l'amour. C'est une nouveauté, un duo entre Pascal Obispo et Francis Cabrel. Dans un instant, on va faire le plein d'idées de sortie dans 5 minutes avec un concert gratuit au Cryptoportique de Reims, un autre à Épernay dans les jardins de l'Hôtel de Ville. Et puis on vous parlera aussi d'une séance de cinéma en plein air au Château Fort de Sedan prévue demain. Mais d'abord, c'est le journal du Tour de France.
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2: Sans surprise, un sprinter a levé les bras à Bordeaux. Tim Merlier a été le plus rapide sur les quais de la Garonne. Le Belge de l'équipe Soudal Quickstep a pris sa revanche il y a 2 jours à Pau. Tim Merlier n'avait pris que la 3e place. Bonsoir Bruno Blanza.
3: Bonsoir.
2: On vous retrouve en direct de Bordeaux où vous avez assisté à ce sprint. Pas besoin de photo finish.
3: Non, il y a quasiment 2 vélos d'avance pour le Belge Tim Merlier. C'est une belle victoire. Alors c'est sa 4e sur le Tour de France en 3 participations. À chaque fois qu'il se présente, le sprinter, il lève les bras sur le Tour. Mais celle-ci, elle peut avoir peut-être pour lui un goût un peu particulier parce qu'hier il a perdu sur abandon son poisson pilote, son meilleur copain qui a abandonné, victime de la chaleur notamment. Et c'est celui qui était censé l'amener vers le sprint. Donc c'est grâce à son flair, à son expérience, à sa vista qu'il a réussi à se faufiler et à devancer tous les grands sprinteurs de ce peloton pour lever les bras, on l'a dit, pour la 4e fois ici sur le Tour. La dernière fois, c'était à Châteauroux, c'était l'année dernière.
2: Et Tim Merlier qui a quand même profité du bon travail de son équipe dans le final, bien lancé par Jasper Stuyven. La réaction du vainqueur de l'étape du jour.
4: Toutes les fois, j'étais pas ici au Tour, j'étais un peu énervé dans mon fauteuil. Mais maintenant, je suis là et je pense que j'ai montré comment on doit faire. Merci, un grand merci à l'équipe. Ils ont mis moi et Jasper en vraiment bonne position et Jasper est très extraordinaire. Il reste calme, bien protégé du vent. C'est mon 3e participation et mon 4e victoire ici au Tour. Mais pour moi, c'est un rêve d'être ici et gagner encore en plus. C'est difficile de croire.
2: Tim Merlier au micro ici de Thomas Coignac. Une échappée a animé cette étape sur les longues lignes droites des Landes. Et qui était dans l'échappée? L'infatigable Baptiste Weisstrofer. On le surnomme le sanglier. Il est incroyable ce coureur breton, Bruno.
3: Ben, ce qui est dingue, c'est que, en fait, on a l'impression qu'il n'est jamais fatigué. Et surtout, et c'est ça qui est assez rare, il veut animer la course. C'est son premier tour. Et en fait, il est là, en train de nous dire au micro, mais moi, je veux que les gens s'amusent en regardant le tour. Je veux que les gens vivent quelque chose. On l'a vu beaucoup discuter avec son compagnon d'échappée, un coureur tchèque. On l'a vu également, donner les bidons aux enfants sur le bord de la route, attendre qu'il soit là pour lancer le bidon et pas le lancer n'importe où. Et à chaque fois, ce même sourire, cette même joie d'être là et d'en profiter. Et ça, c'est vraiment un vent de fraîcheur sur ce Tour de France en pleine canicule.
2: Et pris de la combativité, comme lors de la 5e étape avec un bouquet sur le podium pour Baptiste Weisstrofer, que du bonheur pour le Finistérien.
5: C'était encore une journée très très bonne. Voilà, c'est le Tour. Sourire toute la journée, des gens, des milliers de gens au bord de la route. Là, j'ai jamais vu autant de gens à Bordeaux. Bah si, peut-être tous les Bordelais sont là. J'espère que j'ai mérité des cannelés. Mais ouais, c'était une super journée pour moi. Malheureusement, voilà. Le peloton ne laisse qu'une minute. Les échappées sont de plus en plus rares. Alors c'est pas ça qui va inciter encore plus. Malheureusement, c'est peut-être en train de tuer. C'est un peu tuer mon métier, on va dire. Je sais pas si j'ai un métier ou mon caractère, on va dire. Mais bon, je baisse pas les bras. Mes parents sont là en plus, donc voilà. Je pense que ma mère, elle va être contente d'avoir un joli bouquet. Et moi, je suis content d'avoir un joli trophée encore.
2: Voilà, un bouquet pour la maman. Il y en aura sûrement d'autres pour le très sympathique baroudeur. La 7e étape du Tour de France remportée par le Belge Tim Merlier. Bruno Blanza, pas de Olaf Koy, vainqueur à Pau, dans le top 10 aujourd'hui.
3: Oui, effectivement, il n'est pas là. L'équipier de Paul Sexas à la Décathlon CMA-CGM. On parlait du sanglier. Weisstrofer, lui, c'est le guépard. Il y avait vraiment ses supporters qui étaient là en attendant la victoire du guépard, mais il n'est pas là. Il y a quand même Guirmay qui est présent en 3e position dans ce sprint. Philipsen, vainqueur il y a 3 ans ici, fait 5e. Et le premier français, c'est Dorion Godon. Son équipe a roulé dans le final pour lui de la Net Company Ineos. Il termine à la 8e position de ce sprint.
2: Classement général, le Slovène, Tadej Pogacar conserve bien évidemment son maillot jaune de leader. Sarlat, Bénac, étape 100% Périgourdine demain sur le Tour. 175 km entre Périgueux et Bergerac. Les coureurs vont en prendre plein les yeux, promet le patron du Tour, Christian Prudhomme.
6: Ce sera l'une des étapes les plus esthétiques du Tour de France, en Dordogne, à travers le Périgord, en passant par des lieux magnifiques et magiques comme les Aisies ou la Roque Gajac, donc de Périgueux à Bergerac. C'est quasiment la copie de l'étape de 2017, tant elle est belle. Une étape tracée à 100% dans le département de la Dordogne.
7: Avec donc cette arrivée devant la fameuse poudrerie de Bergerac.
6: Oui. En espérant que tout se passe bien, mais je n'en doute pas, avec un rendez-vous là encore pour les coureurs les plus rapides du peloton.
2: Et là, ce sera donc pour les sprinteurs demain. La réponse en écoutant votre radio ici à partir de 13h30. On va encore se régaler demain sur la route du Tour.
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0: À 18h35, on fait le plein d'idées de sortie en Champagne-Ardenne avec un concert au Cryptoportique dans une demi-heure. C'est dès 19h qu'il va commencer ce concert. Ambiance rock des années 60 et 70, et voilà ce que ça donne.

0: C'est le groupe Natchez Revival, fondé par deux frères, une formation qui revisite les grands classiques des années 60 et 70, mais qui interprète aussi ses propres compositions. Un concert gratuit en plein air qui commence à 19h, donc dans un peu moins d'une demi-heure maintenant, place du Forum à Reims. Autre concert, cette fois à Épernay, dans le cadre du festival Voilà l'été. Plein de dates hein, jusqu'au 25 juillet, des concerts au style musicaux variés, des artistes de la scène régionale. Il y a aussi des séances de cinéma et des spectacles pour toute la famille. Ce soir, dès 20h, c'est de la pop française avec le groupe Tumult. Et puis il y aura ensuite en deuxième partie DJ Another Pixel et Atom de Storm. Là, c'est du rap. C'est dans le jardin de l'Hôtel de Ville ce soir. L'entrée est libre, gratuite, avec buvette sur place. Et puis, on prend la direction de Sedan aussi, au Château Fort. Le Moyen-Âge reprend vie à partir de demain et jusqu'au 23 août. Le plus grand château fort d'Europe propose chaque jour des spectacles de chevalerie avec des combats, cascades, des démonstrations équestres. Vous pourrez aussi participer à des animations autour des écuyers, découvrir le maniement du trébuchet ou encore vous initier à la vie quotidienne des chevaliers. Les spectacles sont compris dans le prix du billet d'entrée du château et se déroulent tous les jours, sauf le lundi. Et ce soir, dans la cour du château fort de Sedan, il y a une séance de ciné en plein air avec un grand classique de l'animation, Le Roi et l'Oiseau, réalisé par Paul Grimaud sur un scénario de Jacques Prévert. Ça sera projeté donc en plein air dans la cour du château. L'accès est gratuit. Ouverture du site, pas maintenant, avec plusieurs animations et la projection, elle, ça sera à la tombée de la nuit à 22h30. Une belle occasion de redécouvrir ce chef-d'œuvre du cinéma d'animation dans un décor médiéval exceptionnel et c'est gratuit.
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0: La musique des années 90, la belge Axel Red, Ma prière.

0: Ma prière, Axel Red sur ICI Champagne-Ardenne. Les coulisses télé et Johan Rock ce soir nous emmène dans les coulisses de Partenaires particuliers sur la plateforme France.tv, une série documentaire qui traite du handicap de manière décalée.
1: Et c'est à Jérémy Michalak qu'on doit cette série, combattre les préjugés autour du handicap sans se prendre au sérieux. C'est la promesse de Partenaires particuliers.
2: Je vous le dis les gars, je sais pas dans quoi on s'embarque. T'es sérieux?
3: Ouais.
4: Le TGV numéro 4315 va entrer en gare.
1: Direction Barcelone. Pendant une semaine, le réalisateur est parti accompagné d'une bande de 4 jeunes gens, chacun atteint d'un handicap. Et j'ai demandé à Jérémy Michalak comment le projet avait vu le jour.
2: C'est un peu la blague de l'avion qu'on faisait quand on était gamin. C'est un Français, un Belge et un Suisse qui sont dans un avion. Bah là, je me suis dit, bah, on va prendre un aveugle, un paraplégique, un trisomique et une naine qui sont dans un avion. Ce qui est rigolo, c'est que quand on voit une équipe comme ça qui grimpe dans un avion, on se dit, oh putain, pourvu qu'il ne s'assoie pas à côté de moi. Oh, s'il vous plaît. Mais après avoir vu le film, on se dit exactement l'inverse. C'est qu'après avoir vu le film, on se dit, eh les gars, je pourrais être votre ami.
1: Au fil des 3 épisodes que compte cette série, Amaury, Kéra, Kylian, Arthur et Jérémy nous font partager une expérience de vie inédite et aller regarder tous se charrier durant le voyage. On pourrait croire qu'ils se connaissent depuis toujours, alors qu'évidemment, pas du tout.
2: On ne s'était jamais vus physiquement les uns et les autres. Avant le premier jour de tournage, il y a un truc qui a mis tout le monde au diapason d'entrée de jeu. Quand Amaury nous a lâché une vanne, mais atomique, dès le départ, où on est tous partis en fou rire en se disant « Waouh, putain, qu'est-ce que c'est que ce mec ?» Et à partir du moment où on rigole, on a compris que l'humour serait notre super pouvoir pour, au final, nous offrir un moment de vie, de joie et de partage.
1: Vous l'aurez compris, si le ton du programme est décontracté, c'est pour mieux aborder de front ce sujet complexe qui est celui du handicap. Un sujet que le producteur est l'un des premiers à avoir proposé à la télévision française avec sa série aux côtés de Lucie Carrasco, avec qui il fait le tour du monde.
2: Ce qu'on a voulu, c'était montrer un regard différent sur le handicap. C'est-à-dire, on a voulu y mettre de l'humour, on a voulu apporter un traitement parfois politiquement incorrect, moins polissé, moins lisse. Plus fun en fait. Là où on avait tendance à montrer le verre à moitié vide, on a voulu montrer le verre à moitié plein. Après moi sur le handicap, j'ai quand même été le pionnier avec les anges de la télé-réalité. Je pense que c'était une belle lumière sur le sujet à l'époque.
1: Partenaires particuliers, les 3 épisodes de la série sont à voir en ce moment sur la plateforme France.tv.
0: 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Et depuis ce matin, vous vous qualifiez pour tenter de gagner vos places, vos 4 invitations pour Nigloland. Sont qualifiés ce soir Olivier de Saint-Brice-Courcelles, Claudia de Villers-Rosneux et Yvonne de Bétheny. L'un des 3 repartira dans 5 minutes avec ses passes. C'est juste après Huey Lévis.

0: of Love de Hugh Lévis and the News sur Ici Champagne-Ardenne.
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0: Et juste avant notre grand tirage pour Nigloland, une glace au poivron, ça vous dit? Vous avez déjà goûté? Ça pourrait devenir l'un de vos petits plaisirs de l'été. Julie nous fait quitter la région pour la Bretagne et découvrir donc cette fameuse glace.
3: Ma petite glace poivron framboise, c'est pareil, c'est mon incontournable de l'été. Bonjour, c'est Julie de Varmerieville et je suis dans les petits plaisirs de l'été ici en Champagne-Ardenne. Mon petit plaisir, dès que je suis en vacances, c'est de profiter de mes enfants, passer du temps avec mes filles, mes trois filles. On fait des parcs d'attractions aussi, surtout l'été. L'été, je suis plutôt mère, notamment en Bretagne, Côte d'Armor, la baie de Saint-Brieuc. On a notre petit coin, notre petite plage, on a nos petites habitudes. Mon parfum de glace préféré, alors il est un peu spécial, c'est goût poivron-framboise. Au départ, on a vraiment le goût de la framboise et en fin de bouche, on a le petit côté un peu piquant du poivron. Je sais que c'est surprenant, mais voilà, ma petite glace poivron-framboise, c'est pareil, c'est mon incontournable de l'été. Je vais toujours au même glacier. Ma boisson rafraîchissante de l'été, un petit mojito.
4: Peu de gens savent ce que c'est, mojito. C'est un cocktail cubain un peu pointu.
5: Oui, on sait ce que c'est, mojito.
3: La soirée idéale en été, toujours pareil, avec mes enfants, mes parents. Souvent, on part en vacances tous ensemble en famille. Ma recette fraîcheur de l'été, l'incontournable salade de riz. Hein. C'est frais, avec du thon, maïs, concombre, tomate. Et souvent, on en fait beaucoup trop, donc ça fait plusieurs repas en plus. Donc voilà, économique. Du festival incontournable de l'été, il y a le cabaret vert qui est dans la région. Ça fait 2-3 fois qu'on y va. C'est toujours sympa.

0: Mon spot de l'été en Champagne-Ardenne, j'aime bien aller au phare de Verzenay. Surtout qu'il y a des concerts pique-niques qui sont organisés tous les dimanches en période d'été. Donc c'est sympa. La dernière fois, on avait vu Silda. On profite de la vue du phare et puis du petit concert. C'était sympa. Cet été, je souhaite à tous les auditeurs d'ici Champagne-Ardenne de passer des meilleures vacances avec leurs proches et puis surtout de bien profiter.
1: Merci Julie de Varmerieville au nord de Reims, entre Reims et Rethel. Des petits plaisirs à retrouver sur ici.fr. Et si vous voulez nous raconter vos petits plaisirs de l'été, vous pouvez vous inscrire 03 26 48 2000.
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1: 4 passe Nigleland a gagné chaque jour sur ici Champagne-Ardenne. C'est le cas depuis lundi et c'est la dernière occasion aujourd'hui de gagner. Alors depuis ce matin, on a eu la qualification d'Olivier de Saint-Brice-Courcelles, de Claudie de Villers-Rouneux ou d'Yvonne de Bétheny. L'ordinateur compose l'un des trois numéros, Olivier, Claudie ou Yvonne, pour savoir qui est l'heureux ou l'heureuse gagnant, gagnante. Allô, qui est là?
4: Oui, bonsoir, c'est Olivier.
1: Bonsoir Olivier, c'est Olivier bonsoir, aussi Olivier. À la radio. Ça va bien?
4: Nickel, impeccable.
1: Bon, si c'est vous qui arrivez au bout du fil, est-ce que vous savez ce que ça signifie?
4: Je crois que j'ai gagné le pass.
1: Eh oui, bravo.
4: C'est génial, merci, c'est super, super.
1: Le pass pour 4 personnes pour Nigleland, une journée inoubliable cet été à faire entre amis ou en famille. Vous allez y aller avec qui à Niglo?
4: Avec la famille, donc avec ma compagne et mes deux enfants.
1: Bon, vous connaissez un peu ou pas?
4: Oui, grâce à vous, il y a quelques années.
1: Ah, vous y êtes déjà allé en ayant gagné vos places sur la radio ici Champagne-Ardenne qui était France Bleu à l'époque alors?
4: Tout à fait.
1: Bon, et vous, vous avez quel souvenir de quelle attraction en particulier?
4: Toutes les attractions sont vraiment très bien. Enfin, c'est un super parc bien arboré. Enfin, franchement, il n'y a que de bons souvenirs.
1: Ouais, moi, ce que j'aime bien aussi, c'est que les files d'attente, c'est toujours un temps d'attente assez raisonnable. Hein. Il n'y en a jamais pour 2 heures. Quoi. Ça peut être un peu long, forcément, avec les enfants, mais c'est comparé à d'autres parcs d'attractions, ça reste raisonnable. En tout cas, profitez bien de toutes ces attractions. Il y en a 44 en tout, pour petits et grands, dans ce parc Nigleland. 4 invités pour vous, Olivier. À bientôt.
4: Je vous remercie et puis je vous souhaite un bel été.
1: Bel été à vous aussi.
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1: À suivre le journal de 19h et puis on écoutera aussi ABBA avec Gimme, Gimme, Gimme.
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0: Gimme Gimme, le groupe ABBA à l'instant sur ici Champagne-Ardenne. Attention, si vous circulez sur les promenades de Reims pour aller récupérer l'autoroute, un accident s'est produit au niveau du commissariat.
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0: Très bel été, très belle soirée d'été, il est 19h. Le journal d'ici Champagne-Ardenne, c'est avec vous, Benjamin Mathieu.
2: Du monde sur les routes pour ce deuxième week-end avec une circulation extrêmement difficile selon Bison Futé, notamment sur les axes routiers de l'ouest et du sud du pays, mais aussi dans les gares. C'est le plus important week-end de départ pour la SNCF avec près de 2 millions de voyageurs en cette période de canicule pour éviter des TGV qui tombent en panne en plein cagnard. La SNCF met tout en œuvre pour que tout le monde arrive à bon port. Isabelle Raymond est à la gare de Lyon à Paris.
3: Il y a la foule des grands jours de départ sous la verrière de la gare de Lyon et la toute nouvelle directrice de TGV Intercité l'assure. La SNCF a mis le paquet pour que la canicule ne vienne pas contrarier le week-end le plus important de l'été en termes de trafic. Karine Dussersart est confiante à ce stade, même si elle ne peut pas garantir que l'ensemble des trains roulera comme prévu.
4: La garantie n'est pas 100%. Pourquoi ? Puisqu'en fait, nos réseaux, comme vous le savez, et notre matériel roulant est soumis, comme nous, êtres humains, et comme l'ensemble des dispositifs, et peut être soumis à des incidents. Nous avons tout vérifié. Nous avons des équipes qui travaillent en 3-8. 7-7, nous avons renforcé des gens qui travaillent sous la chaleur dans nos technicentres pour effectivement renforcer entre guillemets la vérification de tous les aspects du train, hein, les blocs moteurs, les clims des conducteurs, les clims des rames, etc. et j'en passe. Néanmoins, nous ne sommes pas à l'abri d'un incident.
3: 3700 trains TGV et intercités sont en circulation sur 4 jours selon la SNCF. En cas de problème lié à la chaleur pendant le trajet, de nouvelles procédures prévoient de descendre des trains sous 30 minutes pour faire circuler de l'air. La SNCF renouvelle par ailleurs son appel à la vigilance et déconseille toujours aux personnes vulnérables de voyager en cette période de canicule.
2: Le cocktail est connu, la canicule assèche les sols, ce qui rend les départs de feu beaucoup plus faciles. Aux portes de la Plaine-sur-Mer, en Loire-Atlantique, un gros incendie s'est déclaré dans un champ cet après-midi. Une centaine de personnes et 2 campings ont été évacués. Un gymnase est ouvert pour les touristes sinistrés. Votre radio ici, Loire-Océan, qui est en édition spéciale pour vous tenir informé si vous êtes dans le secteur. Dans les Pyrénées-Orientales, le feu est par ailleurs toujours en cours à Trévillac, où les flammes ont parcouru 4900 hectares, mais la situation s'améliore. L'incendie devrait être fixé dans les heures qui viennent, selon le préfet du département. Cette troisième canicule de la saison qui prend de l'ampleur, la vigilance rouge passe de 9 à 24 départements demain, essentiellement dans l'ouest, le centre et la région parisienne. Conséquence, le gouvernement déclenche un plan hors sec inédit, forte chaleur, qui prévoit notamment l'ouverture de centres d'accueil climatisés. Alors à quoi cela ressemble-t-il ? Émilien Martin a pris une pause fraîcheur à Châtellerault dans la Vienne avec son micro ici Poitou.
5: À l'étage du centre socio-culturel, Guylaine, Christine et Christine jouent au trio Mino.
6: Alors, on démarre avec un 4.
5: Les voisines septuagénaires habitent dans un immeuble à côté.
7: Même si on a un ventilateur, on ne va pas le faire marcher toute la journée. Donc on vient là, on est au frais. Sinon, on avait l'habitude de se promener jusqu'à la rivière, mais c'est impossible. Alors, pour continuer de se voir, on vient là.
5: En bas, Émilie profite aussi de la fraîcheur des lieux.
8: Il fait 38 degrés chez moi actuellement. J'ai pas d'isolation, donc c'est très compliqué au niveau de la chaleur.
5: Quand vous venez ici, qu'est-ce que vous faites ?
8: On discute, des fois on joue aux cartes, voilà. On parle avec des gens, on échange.
5: À l'entrée, des bénévoles de la protection civile accueillent les habitants avec des verres d'eau. Romain Wisniewski est le secrétaire général de l'association dans la Vienne.
9: Là, depuis l'ouverture hier, on est à une dizaine, quinzaine, peut-être vingtaine de personnes par jour. Nous, on n'est pas très présents autour d'eux. On est là vraiment s'ils ont besoin. Pour leur rappeler voilà, l'importance de l'hydratation dans cette période chaude et d'avoir des personnes qui sont là présentes juste pour vous rappeler attention, il faut penser à boire, il faut penser à s'hydrater. C'est ces messages-là qui sont importants.
5: Les habitants peuvent aussi profiter d'une salle de sieste aménagée avec des lits de camp.
2: Et de la Vienne, on file à Los Angeles, comme c'est chic. Nicolas Teillard, bonsoir, mais alors plutôt bonjour pour
10: bonsoir,
2: vous,
10: ouais.
2: Puisqu'il est 10h du matin, avec le décalage horaire. On suit avec vous ce quart de finale entre l'Espagne et la Belgique à 21h heure française, car le vainqueur sera l'adversaire de la France en demi-finale de Coupe du Monde, et il y a du beau jeu en perspective.
10: Ouais, promesse entre deux belles équipes, promesse aussi dans cet écrin sublime du SoFi Stadium, ce bijou implanté sur, au milieu de la ville. On aperçoit même les palmiers emblématiques de la ville californienne depuis les tribunes, la Cité des Anges, où la Belgique, l'Espagne veulent faire un pas de plus vers le paradis, le sacre mondial. L'Espagne se présente en favorite avec un quasi sans faute jusqu'ici, une solidité impressionnante qu'on résumera en une statistique: zéro but encaissé par cette équipe d'Espagne depuis le début du tournoi. Les Espagnols solides pour gagner le bras de fer qui les opposait au Portugal en huitième de finale, mais qui devront se méfier d'une équipe belge un peu miraculée dans ce mondial et qui semble avoir trouvé la bonne carburation, la bonne équipe pour avoir par exemple éliminé sèchement les États-Unis au tour précédent, des Belges qui eux aussi rêvent de retrouvailles avec les Bleus 8 ans après la demi de 2018 en Russie.
2: Eh bien, ça sera peut-être le cas le 14 juillet prochain. Merci beaucoup Nicolas Taillard. Ce match à suivre sur ici.fr.
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0: La météo en Champagne-Ardenne, ce soir, c'est encore un ciel dégagé. Il a fait chaud hein, cet après-midi. 35 à Rethel, 36 à Reims, 37 à Troyes ou encore Vitry-le-François. La nuit prochaine, le ciel sera étoilé. On aura du mal à descendre sous les 20 degrés. 22 au plus frais la nuit prochaine sur la montagne de Reims, 18 à 20 partout ailleurs. Et à partir de demain, on rentre dans le dur hein, de cet épisode caniculaire avec tous les après-midi entre demain et mercredi, les valeurs qui seront souvent comprises entre 35 et 37 degrés en Champagne-Ardenne et un vent de secteur nord-est toujours qui assèche la végétation et qui renforce ce risque d'incendie. On est en vigilance orange canicule en Champagne-Ardenne et en vigilance orange feu de forêt.
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12: Bonsoir à tous, très heureux de vous retrouver pour notre petite balade quotidienne au pays des souvenirs, des anecdotes et des tubes. C'est 100% années 80 jusqu'à 20h. Si jamais vous sentez

0: Michael Jackson, The Way You Make Me Feel.
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0: Un chef-d'œuvre signé du roi de la pop, extrait de l'album Bad, qu'on a tous acheté le jour de sa sortie en août 87. Un clip qu'on a tous regardé non-stop à sa sortie en novembre 87, en essayant d'imiter le petit déhanché de notre idole. Hein. Pour l'anecdote, dans ce clip, on y voit la sœur de Michael, Latoya Jackson, et puis Tatiana Tomczen, qui était la petite amie de Michael à cette époque-là. Et puisque les images reviennent quand on écoute un tube, d'autres arrivent avec Libertine et Mylène Farmer.
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0: Wet, wet, wet, c'était Angel Eyes. Très populaire dans les années 80, ce groupe anglais existe encore, mais le chanteur original est parti depuis quelques années mener sa carrière solo. Il s'appelle Marty Pello et il sera à la fin de l'année le héros d'une comédie musicale ayant pour thème Scrooge, célèbre personnage d'un roman de Dickens. Bon voilà, vous savez tout, c'est 100% années 80. Dans un instant, Marc Lavoine pour une Begin avec toi.
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2: La météo ce soir en Champagne-Ardenne, c'est un temps encore bien dégagé sur l'ensemble de la région. Il a fait chaud cet après-midi, 37 degrés à Troyes, à Vitry-le-François, 36 degrés à Reims, Châlons, Épernay, Fismes, 35 degrés à Rethel, Sainte-Menou. Vers 22h, les températures seront encore autour de 30 degrés dans notre région. La nuit prochaine, le ciel sera étoilé et les températures au plus frais de la nuit prochaine auront bien du mal à descendre sous la barre des 20 degrés. 22 degrés au plus frais la nuit prochaine pour la montagne de Reims, sinon partout ailleurs entre 18 et 20 degrés, mais davantage dans nos centres-villes, parce que par exemple si on prévoit 20 degrés à Reims, ça veut dire que c'est sur la station Météo France de Reims-Prunay, donc dans le centre-ville, avec l'effet urbain, le béton qui a emmagasiné la chaleur et qui la restitue la nuit, on peut rajouter facilement 3 degrés de plus. Ça justifie d'ailleurs cette vigilance orange canicule qui devrait rester en vigueur au moins jusqu'à mardi ou mercredi, nous dit Météo France, et vigilance aussi pour ce week-end orange aux feux de forêt. Entre demain et mercredi, toutes les après-midi, à l'ombre, il y aura entre 36 et 37 degrés avec toujours du vent de secteur nord-est qui assèche la végétation et qui augmente le risque d'incendie. Soyez prudents et pensez à boire.
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0: c'était Blondie.
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0: La chanson du film American Gigolo sortie en 81 par la blonde la plus rock de la planète, la géniale Debbie Harry, chanteuse du groupe Blondie, bien sûr. Alors pour la suite, on change d'année, de style et de look avec un titre qui en juillet 85 se retrouve numéro 3 du top 50. You're my heart, you're my soul, du groupe allemand Modern Talking. Bon alors là c'est de l'eurodisco, pur et dur. Veste en satin flashy, épaulette XXL, brushing impeccable. Si vous étiez en vacances en juillet 85, vous avez dansé sur ça.
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0: Tes yeux noirs, c'était Indochine. Succès en 86, accompagné d'un clip réalisé par Serge Gainsbourg pour une chanson sur la séparation amoureuse et sur le désir de l'autre. Oh, j'espère que pour vous, il y a de l'amour dans l'air en ce moment. Ici, la suite de votre soirée, c'est encore de la musique dès 20h avec Émilie Mazoyer et les essentiels de Décibel. Mais en attendant, on reste dans les années 80 avec Lionel Richie et Hello qui arrive juste après ça.
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1: Belle soirée, bel été à l'écoute d'ici, il est 20h.
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2: Bonsoir la foule en délire.
3: Pierre Perret est dans notre studio. Ça ne vous donne pas du tout le tournis, ces chiffres? 40 millions d'albums, 500 chansons, 70 ans de carrière.
2: Bah, vous voulez me filer le bourdon, quoi, là, tout de suite.
3: Ah non, je trouve ça beau. Non, c'est incroyable, quand même.
2: Oui, bon, c'est un bon moment passé, quoi, voilà.
3: Ah oui, ça, c'est un bon moment passé et qui vaut d'être célébré. On peut aussi célébrer votre pêche légendaire, Pierre Perret, parce que la dernière fois qu'on s'est vu, vous m'aviez chanté ceci.
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0: vieille carcasse de Pierre Perret. Ça, c'était il y a 2 ans et demi.
1: Oui.
0: On s'était vu là, pour la dernière
1: j'étais
0: fois.
1: J'étais encore jeune.
0: Mais vous n'aviez pas passé la barre fatidique des 90. Là, ça y est, c'est fait.
1: Ah, c'est fait, oui, ça y est.
0: Ça vous a fait quelque chose ou ça vous fait rire comme beaucoup de choses?
1: Ça m'a fait boire un coup.
0: Alors, c'est une bonne chose. Pierre Perret, vous avez décidé de célébrer vos 70 années de carrière avec un album qui s'appelle « Une vie d'humour et de tendresse ». Je me permets de modifier le titre et de rajouter « Une vie d'humour et de tendresse et de liberté », non ?
1: Et de liberté.
0: Ouais, hein, c'est ça, je crois, le mot-clé.
1: C'est pas trop bon, les titres très longs.
0: Oui, c'était un peu lourd. Et de... oui.
1: Non, mais c'était en adéquation avec le propos, c'est vrai.
0: Ouais. Qu'est-ce que vous pensez que cette liberté vous a apporté? Et à l'inverse, qu'est-ce que vous pensez que cette liberté peut-être vous a empêché de vivre?
1: Ah ben, moi, ça ne m'a pas empêché, au contraire, ça m'a boosté tout au long de mon parcours, parce que j'ai jamais été plus heureux que de dire exactement ce que j'avais envie de dire.
0: Ouais.
1: Et personne ne m'a jamais pu m'en empêcher. Et parfois, il est arrivé, d'ailleurs, c'est pour ça que c'est ce qui m'a déterminé à un jour créer ma maison, qui s'appelait Adèle, en souvenir de ma première chanson.
0: Premier 45 tours.
1: Moi, j'étais Adèle. Pour être libre totalement, parce que quand j'étais chez Vogue, par exemple, je disais, oh, tu sais ça, tu crois que c'est bien d'en parler? Oui, c'est bien, moi j'ai envie d'en parler, alors foutez-moi la paix. Et à la fin, j'ai créé ma maison pour dire, bon, le patron, c'est moi qui décide, et j'ai toujours été mon patron depuis, et fortement aidé par mon épouse Rebecca, parce que elle a géré tout ça magnifiquement, parce que c'est bien d'être à deux aussi.
0: Ah oui, évidemment. Alors, quand on vous dit que les chansons de Pierre Perret ont toujours fait polémique, imaginez-vous par exemple que quand le zizi est sorti de sa tanière, eh bien, tante Yvonne, la femme du président de la République, a téléphoné aux radios pour... Ah non, c'était pour les jolies colonies
1: non,
0: de vacances.
1: C'est pour les colos.
0: Ah,
1: oui,
0: c'est
1: oui.
0: Pour les colos, pardon.
1: C'est pour les jolies colonies,
0: les colonies de vacances, vous
1: parce
0: savez.
1: Que... ce qui l'offusquait, c'était pipi dans le lavabo.
0: Oui, c'est ça. Exactement. Alors, le zizi, ça a énervé qui ?

0: sur le zizi.
1: Ce qu'on a oublié, c'est qu'en fait, cette chanson, elle n'arrive pas de nulle part. En fait, quand vous l'avez sortie, c'est parce qu'il y avait un grand débat en France sur les cours d'éducation sexuelle à l'école.
2: Oui, totalement. Et c'est voilà. Pour ça, pour simplement ponctuer ça, que j'ai écrit cette chanson. Mais comme c'est la démesure, le surréalisme total, oui. De toute façon. Et je pensais qu'elle passerait jamais. Et donc, elle était la dernière de l'album.
1: Ouais.
2: Et moi, je voulais même pas qu'on la diffuse, parce que je disais, bon... Et ça a été un phénomène incroyable. Des milliers de lettres sont arrivées, mais votre zizi m'a ouvert les yeux. Le soir, je recevais une lettre d'une gamine qui disait, on vit toutes les deux avec maman. Et on travaille chacune de notre côté. On arrive le soir, souvent on est triste, on se met votre zizi et ça va beaucoup mieux.
1: C'est merveilleux. Et à la fois, ça dit aussi des choses, parce qu'effectivement, votre zizi, Pierre Perret,
2: oui.
1: Sachez que moi j'en parle régulièrement avec ma grand-mère, ma mère et ma fille. C'est quand même incroyable ce destin pour un zizi, non ?
2: Oui, parce que, écoutez... Traverser les générations, comme ouais. L'ont fait mes chansons, c'est quand même assez peu commun. Et j'ai honte de parler de moi comme ça, mais c'est ça le signe de la liberté totale.
1: Ouais.
2: Et que les générations, les unes après les autres, ne soient pas restées indifférentes à mon propos, à tout ce que j'ai défendu, parce que... Il n'y a pas que le zizi, évidemment. Le Lily à femme battue, en passant par femme grillagée, etc., etc. Mon combat a été, je crois, en calculant le nombre de chansons que j'ai pu écrire jusqu'à présent, je crois que la prédominance du sujet principal, c'est la femme.
1: Ouais.
2: De très loin. J'ai écrit plus de 70% de mes chansons sur les femmes. Parfois, sur tous les tons, bien sûr. Mais
1: ouais.
2: Souvent, quand même, en les défendant vraiment pied à pied.
1: Et on retombe donc sur nos pattes avec le nom du disque, Humour et Tendresse. Parce que oui, avec humour, avec tendresse et sur tous les tons. C'est vrai que vous avez parlé de beaucoup de femmes. Il y en a une, évidemment, qui est particulièrement chère à notre cœur. C'est Lily. On est en 1960.

0: Donnez ce chiffre, Pierre Perret. Il y a plus de 40 écoles qui portent votre nom en France. Et si on élargit aux médiathèques, bibliothèques, salles de spectacle, etc., oui. Il y en a plus d'une cinquantaine. Des écoles Pierre Perret, la première maternelle Pierre Perret, je crois, a été inaugurée il y a 30 ans. Ça, quand même, il y a de quoi être fier, non ?
1: À Valentin-Jean.
0: Ouais.
1: Dans mon Tarn-et-Garonne natale.
0: Là, on peut être fier, non ?
1: Mais ça me touche, voilà, ah, ça
0: heureux.
1: Me touche infiniment. Oui, oui, je suis très heureux de ça. Il y a des tas de d'honneurs qui m'ont été.
0: Ah, ça, vous avez des médailles, hein.
1: Attribuées de partout.
0: Oh là là.
1: Bon, j'ai tout eu, mais ça, c'est ce qui me touche le plus. Ah. Ça, c'est vrai.
0: Bon, alors, ça me fait extrêmement plaisir. Pierre Perret, j'aimerais savoir quelle est pour vous l'importance de ce bonhomme dans votre carrière.
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0: grumet.
1: Georges Brassens, le pornographe du phonographe. Je crois que c'est quelqu'un qui est très important dans votre parcours.
0: Oui, dès que son premier album est sorti, avec la mauvaise réputation, le parapluie, etc., avec trois ou quatre copains qui étaient aussi barjots que moi, et on était encore à Castelsarrasin, moi j'étais au conservatoire, et il y a un des quatre copains qui a piqué la bagnole à son vieux, et on est allé à Paris, au Trois Baudets, où passait Georges. Je suis directement allé le voir dans sa loge, je lui ai dit ce qu'on venait de faire, ça l'a fait marrer. Et après, on ne s'est plus quitté pendant 4 ou 5 jours, puisqu'il faisait des boîtes après. Il chantait dans les boîtes après avoir chanté. Il n'était pas connu, il démarrait vraiment.
1: C'était le début de Brassens.
0: Voilà. Et après, il allait dans les boîtes à Saint-Germain-des-Prés, où on l'accompagnait, nous, avec notre voiture, parce que lui, il n'avait même pas de bagnole. Et alors, bon, la seule chose que j'ai retenue de Georges, parce que, pour plein de raisons, après, chacun a fait sa vie de son côté, évidemment, mais quand il a vu que je chantais au départ et que j'écrivais des chansons, il m'a dit, écoute, voilà, c'est le seul conseil le plus important que j'ai reçu de toute ma vie, et c'est celui qui m'a fait le plus souffrir aussi. Ah. Il m'a dit, tu vois, quand tu as écrit ta chanson, c'est là que le boulot commence. Et ça m'a pourri la vie, toute ma vie, parce que je suis en train de finir un album aujourd'hui qui est sur le feu depuis 4 ans. Je l'avais commencé à avoir la vieille carcasse.
1: On l'attend pour le printemps 2026.
0: Voilà, et ça devrait être prêt pour le printemps 2026. Et j'ai saigné des larmes de sang avec ça, parce que plus ça va, je crois qu'il doit y avoir au moins 40 versions de chaque chanson. Ah oui. Bon, alors.
1: Mais voilà, parce que vous êtes devenu de plus en plus perfectionniste.
0: Et oui, mais c'est obligatoire. Hein, si on est amoureux des mots, de la rhétorique, ouais. et en plus, on peut que s'améliorer quand on écrit.
1: Donc vous ne voulez pas laisser passer une rime un peu plus faible ou
0: non.
1: Une formule qui vous plaît moins.
0: Non.
1: Ouais. Mais c'est beau cette exigence, je trouve.
0: Oh ben, chez moi, elle a toujours été intacte, mais elle n'a fait que s'amplifier. Le crescendo a été total sur, 70 ans presque. Ça a été un crescendo, ouais, d'exigence, de la pertinence du mot, mais aussi de l'architecture du mot. Quand il peut être plus beau dans la prononciation, dans l'évocation de ce que ça représente, même poétiquement, dans la tête des gens qui l'entendent, si la justesse est là, si le mot peut être plus beau, il faut encore aller plus loin. Et je lâche le morceau quand j'y suis arrivé.
1: Un artisan, un vrai.
0: Ah oui, ça c'est sûr.
1: Pierre Perret, vous évoquiez tout à l'heure « Moi j'attends Adèle ». C'est votre premier 45 tours, 1957, souvenez-vous.
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0: 1957, donc moi j'attends Adèle, votre premier 45 tours. Pierre Perret, il paraît, je ne sais pas si c'est vrai, vous allez me le dire, il paraît qu'il a fallu vous pousser un peu pour chanter. Vous adoriez écrire des chansons, chanter, c'était pas si naturel que ça.
1: Moi
0: pour
1: je
0: vous.
1: Voulais pas chanter, bien sûr.
0: Mais non, enfin, non, pourquoi?
1: Mais parce que j'étais pas chanteur et je suis toujours pas chanteur, c'est pas mon boulot. Moi, j'avais écrit 3-4 bleuettes pour une fillette à l'époque qui était mignonnette et bon, alors j'ai dit bon ben d'accord, je lui ai fait 3-4 chansons et ça, pour elle ça a pas marché du tout parce que je sais pas comment elle s'est débrouillée, elle a pas su faire et Pupchen. La femme de Georges m'a dit mais pourquoi t'en fais pas toi pour toi, ouais. Pourquoi t'en fais pas aussi pour toi? Je dis mais Pupchen, moi j'ai pas envie de chanter, je suis pas chanteur. Mais elle m'a dit Georges non plus. Alors ça m'a fait poêler et après je me trimballais avec un carnet et un stylo dans ma poche, un bic là, et chaque fois que j'avais une idée comme ça en disant tiens pour toi ça serait peut-être pas mal, je notais etc. jusqu'à ce que je sois arrivé à faire ça et que dans le cabaret où passait la petite, là, à la Colombe, parce que Canetti, le patron des Trois Baudets, ouais, nous avait envoyé là, en disant, bon, on va faire chanter la petite, là. Mais un jour, la petite qui savait, elle, que j'écrivais des chansons, j'avais commencé pour moi, elle l'a dit au patron. Et le patron a dit, un soir, un samedi soir, où il n'y avait plus personne à chanter, il a dit, voilà, l'auteur des chansons que vous avez entendues tout à l'heure, là, eh ben, il paraît qu'il a fait des chansons pour lui. Ce cachotier va nous les chanter. J'ai failli me tomber dans les pommes. J'avais jamais chanté de ma vie. Et ils sont allés sortir tous les papiers qu'il y avait dans mes poches, qu'ils ont punaisés devant moi à la Colombe. Il y avait un petit mur. On chantait dans une espèce de niche. Ouais. Ça peut être un mur. Ils ont punaisé. Et c'est en lisant mes textes que j'ai fait le tabac du siècle.
0: Premier tour de chant, premier succès.
1: Exactement, j'ai eu autant de succès que la première fois que je suis passé avec les Stones à l'Olympia.
0: Et oui, parce que quelques années plus tard, Pierre Perret faisait la première partie des Stones à l'Olympia, c'est
1: et
0: vrai.
1: Et le soir même, dans la salle, je voulais, bon, j'arrêterai là parce que, mais le soir même, il y a un monsieur dans la salle qui m'a dit, jeune homme, vous chantez depuis combien de temps? Je regardais ma montre, j'ai dit il y a une demi-heure. Il m'a pas cru. Il voulait pas me croire. Il m'a dit il vous faut faire un disque tout de suite. J'ai dit mais je veux pas faire de disque. Tous les copains qui étaient dans ce cabaret attendaient qu'un truc, c'est faire un disque.
0: Bah ouais.
1: Moi je voulais pas. Je me trouvais pas bon et bon, c'était pas possible. Alors il m'a dit écoutez. Voilà, je me présente. Je m'appelle Émile Hébé. Je suis le manager de Charles Trenet, de Gloria Lasso et de Gilbert Bécaud. Voulez-vous être mon quatrième? Je chantais depuis un quart d'heure.
0: Incroyable.
1: Oui, bah, c'est, enfin voilà, vous connaissez la suite.

0: En 1979, Mon petit loup, magnifique chanson dans laquelle Pierre Perret vous consolait ce petit loup en lui disant que le monde est tellement beau entre le vin de Moselle, la chapelle Sixtine et tout un tas de merveilles et les Van Gogh à Amsterdam que voilà, la vie peut pas être si triste et qu'elle
1: c'est
0: peut être belle.
1: C'est la chanson d'espoir par excellence, je crois, ouais. Parce que bon, c'est une grande chanson d'espoir.
0: Elle est merveilleuse et alors elle fait, vous avez une expression qui est très jolie, elle a fait des ricochets, cette chanson.
1: Oui.
0: Puisque à un moment, vous parlez de faire un pique-nique en haut du Kilimandjaro et en fait, quelqu'un est venu vous voir en vous disant, mais je l'ai fait.
1: Oui.
0: Vous pouvez me raconter l'histoire ?
1: Et il avait un fils... qui pouvait pas se déplacer, qui était en chaise roulante, et il a dit, ben, il a raison, Pierre Perret, on va aller en haut du Kilimandjaro, tous les deux. Et il est allé jusque là-bas, et au pied du Kilimandjaro, avec une équipe de Sherpa et tout, ils sont montés, par étape, enfin bon, c'est hallucinant quand il m'a raconté ça, et c'est sûrement une des plus belles choses de la vie qu'il ait fait, le plus beau cadeau qu'il ait pu faire à son fils, voilà.
0: Tout le monde aime Pierre Perret, les rappeurs du Massilia Sound System.

0: une version de Tonton Cristobal. Les rockers, les punks adorent. Pierre Perret et Didier Vampas vous chantent un zizi comme jamais.
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0: Jusqu'au Brésil, on aime Pierre Perret, l'excellente Flavia Coelho et sa version de Mon Petit Loup.

0: un chouette album, ça, qui s'appelait La Tribu de Pierre Perret au Café du Canal.
1: Oui, avec les Ogres de Barbac qui ont fait un boulot magnifique quand ils ont enregistré Castel Sarrasin.
2: Ouais.
1: C'est époustouflant ce qu'ils ont fait.
2: Alors, je vous demande toujours pas si vous êtes fier, parce que je sais que c'est la question interdite.
1: Mais oui, je suis fier, oui.
2: Ah, il l'a dit, ça y est. Mais c'est, non, ça doit être super chouette de se dire que des artistes aussi divers.
1: Oui, Olivia Ruiz avec les Ogres, ils ont fait une version à eux de Je suis de Castel Sarrasin.
2: Ouais.
1: Et ça, ça m'a touché, mais alors vraiment, ça m'a ému aux larmes, ce genre de...
2: Ouais.
1: Parce que, en plus, c'est une chanson qui me touche tellement personnellement, mais il y a une diversité là-dedans.
2: Des gens tellement différents.
1: Oui.
2: Il n'y a que sur vous, en fait, que tout le monde se retrouve. Parce que sinon, il n'y a pas de monde où Didier Vampas et Flavia Coelho vont être sur le même album.
1: Non, sûrement pas.
2: Voilà,
1: oui, c'est
2: ils sont
1: vrai.
2: Tous très sympas. Mais voilà, vous êtes un rassembleur, Pierre Perret.
1: Oui, il faut remercier les Ogres aussi. Parce
2: et les Ogres de Barbac. Mais oui, c'est vrai. Alors, il y a un autre truc que Pierre Perret fait super bien, c'est les réseaux sociaux. Je suis sa page Facebook avec passion. Et donc, selon l'humeur, il peut vous dire à la croque, les loulous, ça c'est l'heure de la recette de cuisine. Voilà. Ou alors vous faites visiter votre maison. Ça vous amuse, ça, les réseaux?
1: Ah oui,
2: ça
1: m'amuse.
2: Vous faites des bonnes vidéos?
1: Oui, ouais. Oui. Ah oui, et puis en plus, de temps en temps, je reçois des lettres, des mots d'insultes comme ça.
2: Non.
1: Ah, ça m'amuse. Ah,
2: vous savez comment on les appelle? On les appelle les trolls. Voilà. Les gens méchants d'Internet, voilà, c'est des trolls.
1: Oui, moi, ça m'amuse bien.
2: Ah, c'est vrai?
1: Ça les défoule, ça leur fait du bien. Alors, je fais encore... Il y a encore des gens à qui je fais du bien, même s'ils sont cons.
2: Oui, c'est ça. Mais enfin, c'est quand même la base du troll. Et vous leur répondez aux trolls?
1: Mais oui, je les adore. Ah, surtout bon. Qu'ils ne lâchent pas le morceau.
2: Allez, les trolls, les courage. On l'a dit tout à l'heure, un nouvel album qu'on attend pour le printemps 2026. Et vous avez aussi un nouveau livre sur le feu qui s'appelle « Mémé Anna ».
1: Ben, ça sortira en temps voulu, ça aussi, vous verrez, dans quelques mois.
2: D'accord. C'est encore un peu secret?
1: Mais c'est parce que j'ai pas encore eu le courage de poser mon stylo.
2: Ah, c'est pas fini, alors.
1: Je le brandis toujours. Ou alors, la menace est sérieuse, hein, méfiez-vous, vous n'avez pas fini encore d'avoir... Des chansons, parce qu'il y en a beaucoup sur le feu qui sont à sortir dans les mois à venir, là. Et puis ce mémé Anna qui va sortir bientôt, et j'aime autant vous dire que les filles qui se réclament aujourd'hui de toutes ces associations de défense, à l'époque il y en aurait eu besoin.
2: À l'époque de mémé Anna, okay.
1: En 1890.
2: D'accord, c'est là que ça va se passer. Ouf. Donc la condition féminine au 19e siècle.
1: Oui.
2: Effectivement, il y en a à dire.
1: Oui.
2: Bon, bah, hâte de vous lire, cher Pierre Perret. Et nous allons donc nous dire au revoir et à bientôt en écoutant la chanson préférée de tante Yvonne de Gaulle, la femme du général de Gaulle, qui en 1966 avait écrit personnellement au directeur de France Inter pour qu'il arrête de diffuser vos jolies colonies de vacances, parce que dans le texte, vous disiez que les petits faisaient pipi dans le lavabo.
1: Les pipi dans le lavabo. Mais alors, j'ai appris quelqu'un de la famille de Boissieu, là, de il n'y a pas longtemps, des amis qui m'ont dit, mais vous savez, Pierre Perret, il y a qu'Yvonne qui n'était pas d'accord parce que le général, il vous aimait bien. Alors, ça me fait plaisir.
2: Hommage au général de Gaulle. Alors, écoutons les jolies colonies de vacances. Lui qui avait inauguré la maison de la radio. Et vous, Pierre Perret, qui avez été le parrain de la naissance de France Bleue. On est ravis de vous accueillir sur la radio rebaptisée ici. Et on se voit très bientôt. Alors, pour la suite.
1: Vous êtes fortement menacé.

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5: Qu'est-ce que je suis contente de vous recevoir dans Décibel, c'est la première fois.
6: Ah oui, c'est la première fois.
5: Eh bien, écoutez, sachez que voilà, mon cœur est rempli de joie et je sais que toute l'équipe aussi est ravie de vous recevoir. Mireille, la bonne occasion de se réunir ce soir, c'est 60 ans d'amour.
6: Ah oui, 60 ans d'amour et de carrière grâce au public, parce qu'un artiste n'existerait pas sans le public. On doit tout, après bon, c'est soi-même, on doit... Enfin, ce qui me concerne, moi, pour ma voix, mes voyages, c'est une très grande discipline.
5: Oui. C'est beaucoup de travail.
6: Ah oui, ah oui, mais... c'est beaucoup de travail et beaucoup de discipline et de joie. Parce que bon, j'ai la chance de vivre de ma passion. Alors là, c'est quand même très important.
5: Mireille Mathieu, les amis, qui depuis le tout début roule l'air comme personne.
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5: Mireille Mathieu chantait dans toutes les écoles de France et de Navarre, Mille Colombes.

0: Mathieu. Oh, j'aime quand vous chantez.
1: C'était super. À l'Olympia, le public chantait. Je vous ai coupé la parole.
0: Non, mais allez-y, racontez-moi.
1: Le public chantait. C'était extraordinaire. Je sentis que cette chanson était beaucoup plus motivante pour le public parce que avec ce qui se passe dans le monde, cette chanson, à un moment, le public de l'Olympia chantait a cappella. C'était sublime, c'était sublime.
2: En plus, dans le public de l'Olympia, on a vu vos amis qui étaient là. Il y avait Michel Drucker, il y avait Nicoletta, il y avait Enrico Macias, il y avait Renaud, tous ces gens qui étaient là pour vous. C'était un moment très très fort en émotion de retourner à l'Olympia.
1: Ah oui, tout à fait, je ne m'étais plus produite depuis 11 ans. Ouais. Et de revenir à l'Olympia, j'avais la trouille, mais le trac avant, une semaine avant, je tremblais, je claquais des dents. J'ai le trac quand je me produis dans d'autres pays, mais chez moi en France, c'était beaucoup plus intense, bon, il y a plus 11 ans, puis à l'Olympia, qui est un écrin de beauté, il y a une âme extraordinaire, et de chanter tous les soirs, pendant trois soirs complets, c'était un public qui était venu pour m'écouter, ouais. Un public français, un public aussi étrangers, et j'étais vraiment très touchée que le public étranger vienne à l'Olympia. Bon, l'Olympia est mondialement connue.
2: C'est vrai. Et vous aussi, Mireille, j'ai fait les comptes, vous avez vendu plus de disques que Metallica, qui est un des plus grands groupes de rock de la planète. C'est fou, hein, 200 millions de disques vendus en 60 ans de carrière, 75 albums studio, 1200 chansons chantées en 12 langues et des milliers de concerts. Ces chiffres donnent le tournis. J'imagine que vous n'y pensez pas à tout ça quand vous avez le track. Et
1: oui,
2: c'est tout.
1: Ah oui, tout à fait.
2: Alors, je me demandais, Mireille Mathieu, si vous pouviez tout chanter, parce que on a écouté quelques notes de Mon Credo, de Mille Colombes. Vous avez aussi chanté sur une musique de Francis Lai, Une histoire d'amour, la musique de Love Story.
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2: Tout en douceur, mais quand il faut de la puissance, vous êtes là aussi, hein, Caruso.

0: Alors, ma question est la suivante. Mireille Mathieu, est-ce que vous pouvez tout chanter ?
1: Oh non, je pense pas que je peux tout chanter. Enfin, tout chanter l'opéra, non, je peux pas. Je crois que j'ai fait mon disque classique, mais.
0: Bah oui, vous avez chanté avec Placido Domingo quand même.
1: Ah oui, j'ai chanté avec lui des mélodies qu'a écrit. Qu'avait écrit à l'époque Michel Legrand. J'ai fait aussi pour la télévision mexicaine, j'ai chanté aussi avec Placido, mais c'était un conte de fées.
0: Ouais.
1: Ou de faire des trios, des duos, j'ai adoré ça.
0: Ouais.
1: Mais tout chanter, non. Mais par contre, je m'applique à avoir une très grande discipline, une très grande. Travailler ma voix tous les jours, faire des vocalises, ça, très important.
0: Vous avez pris des leçons de chant toute votre vie?
1: J'ai appris avec une très grande dame, Madame Janine Reiss, qui travaillait que le lyrique avec les plus grandes, dont Maria Callas, Placido Domingo, Teresa Berganza et beaucoup d'autres. Et j'ai eu la chance de travailler avec elle. Et elle m'a beaucoup apporté parce que j'aime les non seulement les belles voix, mais les beaux sons, c'est-à-dire les sons ronds, pas dans le nez, travailler aussi. Ça, je le savais, le souffle,
0: oui.
1: C'est très important, mais c'est un travail qui n'est pas, qui est depuis très longtemps, c'est pas de maintenant, mais c'est qu'il faut continuer. C'est, moi, je considère mon métier comme un sportif. Il faut travailler très, très bien tous les jours, travailler sa voix, mais à bon escient, pas en forçant.
0: Oui.
1: Et quand on voit la télévision des sportifs qui font 4000 mètres, tout ça, ils partent doucement pour arriver le premier. Il faut, enfin, je m'applique ça personnellement pour moi, comme ça, vraiment comme un sportif, aller doucement pour pouvoir arriver à ce que je souhaite.
0: Évidemment. Et puis, c'est vrai, l'analogie avec l'athlète est très intéressante puisque, contrairement aux autres musiciens d'une tournée, vous pouvez pas changer une corde vocale. Un guitariste peut changer une corde de guitare. Vous ne pouvez pas. Donc, en période de tournée, là, comme nous sommes en ce moment, est-ce que vous faites particulièrement attention? Est-ce que vous sortez avec un cache-nez, 5 écharpes, un bonnet pour surtout pas prendre froid?
1: Non. Par contre, je fais attention de ne pas attraper froid, c'est sûr. Je mets toujours un masque. Quand je voyage, je tiens beaucoup à mettre un masque. Et parler le moins possible quand je suis en tournée pour pouvoir, parce que c'est la voix, j'arrive, je fais mes vocalises le matin à l'hôtel, à la suite, et puis avec mes musiciens, je fais aussi mes vocalises, je répète. Donc c'est un travail minutieux et bien réglé.

0: adaptation en français de ABBA par Mireille Mathieu. En studio, Mireille m'apprend un truc que je ne savais pas. Cette version-là, vous l'avez enregistrée à Stockholm?
1: Oui.
0: Dans le studio d'ABBA?
1: D'ABBA, exactement. C'est-à-dire que je les ai rencontrés, c'est un merveilleux cadeau qu'ils m'ont fait. Je les ai rencontrés chez Michel Drucker à une émission. Ils étaient avec leur directeur artistique, Alain Broublil, et mon manager, Johnny Stark, dit... Il faut que Mireille arrange sa chanson, elle est super. Charles Level a écrit le texte et nous sommes partis à Stockholm, enregistrés dans Benny et Björn, dans le studio, on fait l'orchestre. Et moi, j'ai chanté avec Frida et Agnetha. C'était génial de chanter avec eux. Ils ont des voix sublimes, de pouvoir faire les chœurs.
0: C'est vous trois sur les chœurs?
1: Oui, à un moment, les chœurs, toutes les trois. Après, je suis restée pour faire ma partie. C'était sublime.
0: Oh, j'adore.
1: Ah, des voix extraordinaires, elles ont les filles.
0: Parlons des langues, ma chère Mireille. Vous avez évoqué l'allemand, évidemment vous chantez en allemand.
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0: Vous chantez
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0: En japonais.
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0: En espagnol. Pardon. Japonais c'est après.
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0: Là, c'est Mireille Mathieu en japonais.

0: Vous avez enregistré en tout dans 12 langues différentes dans votre carrière.
1: J'ai fait un disque classique, 12 langues.
0: Est-ce qu'il y a une langue, peut-être mis à part le français qui est votre langue maternelle évidemment, mais une langue qui est plus confortable pour la chanteuse que vous êtes, une langue plus agréable à pratiquer quand on chante?
1: Moi je trouve tout, chaque fois très enrichissant et gratifiant de chanter dans des langues différentes. L'allemand, Handel classique, parce que Handel et Schubert c'est en allemand. En anglais ou en italien, c'est magnifique. L'achat de Handel, c'est sublime. Non, j'adore. Par contre, quand je dois parler, j'ai enregistré et chanté en finnois. Oui, finnois. C'était extrêmement difficile. Par exemple, La première étoile en finnois, qui a été un hit par Agnetha. Le groupe Abba, avant qu'elle fasse partie du groupe, elle chantait La première étoile. Alors, pour le public qui nous écoute, qu'on peut écouter dans le disque, La première étoile qui se lèvera. Donc là, en finnois, encore, il y a l'osmose entre la musique et les paroles. Mais parler, c'est extrêmement difficile, très difficile.
0: Parce qu'il n'y a rien en commun avec le français.
1: Non, il n'y a rien pour dire Guten Abend, Madame, bonsoir mesdames et mesdames, messieurs. Là, c'est Va, tu vas, Naïsa et Taïrat, on a une dichte. Il y a des accents qui sont
0: incroyables.
1: Au début, bon, je dis, comment dit-on, merci, quitos, je dis, bon, ça va,
0: quitos.
1: Mais alors, comment on fait, bon, pour dire, oh là là, je dis, mais c'est extrêmement difficile. Alors, j'ai dit, tu vas parler ça au public. Et c'est vrai que je me déteste, tu as voulu faire ça, tu iras jusqu'au bout. Donc voilà, j'étais jusqu'au bout. Et quand j'ai parlé au public finnois, à Turku, en Finlande, ça a été extraordinaire.
0: Parce que vous avez réussi.
1: Ah oui, j'ai réussi, oui.
0: Oh, félicitations. 1200 chansons enregistrées, et même plus dans votre répertoire. Comment avez-vous choisi, Mireille, la liste des chansons que vous allez chanter sur cette tournée 60 ans d'amour?
1: Ben, je l'ai choisi en travaillant, je connais mes chansons, mais je l'ai choisi en fonction. Vous vous souvenez, tout à l'heure, je vous ai parlé de sportif.
0: Oui.
1: J'ai voulu dire d'abord Made in France, je suis française et fière de l'être. Et puis je sors petit à petit ma voix pour pouvoir, après, quand j'arrive à des chansons plus fortes et plus hautes, elle est chauffée, ma voix. Elle peut plus s'exprimer pleinement quand petit à petit j'ai chauffé ma voix. C'est pour ça que je vous ai dit, je considère comme un sportif. J'ai besoin d'avoir cette discipline. C'est, pour moi, c'est une très grande discipline.
0: Waouh, je suis impressionnée. Et j'ai lu un livre qui date de la fin des années 80, dans lequel vous racontiez votre vie, notamment votre enfance. Je sais que vous avez grandi dans une famille très grande et pleine d'amour, mais dans laquelle il y avait
1: 7 filles, 7 garçons, 14
0: vraiment,
1: enfants.
0: Ouais, vraiment pas beaucoup d'argent. Et je me suis demandé, du coup, est-ce que, enfant, vous aviez eu un jour assez d'argent pour aller voir un concert? Ou bien est-ce que finalement, votre premier concert, c'est le jour où vous êtes montée sur scène la première fois?
1: Non, j'avais pas d'argent pour aller voir le concert. Mais, bon, je pense que cette voix que j'ai, c'est le bon Dieu qui me l'a donnée. Mes parents, mon papa avait une voix de ténor. Mais je chantais à l'église, à l'école, partout. C'est grâce au jeu de la chance. Et puis après, grâce à mon manager et au public. Mais au jeu de la chance de Télé Dimanche, que tout a commencé pour moi. Alors, j'ai gagné en interprétant des chansons de Madame Piaf.
0: L'inspiration première, c'est Piaf.
1: Ah oui, j'ai écouté, bien sûr, c'est elle qui m'a donné la possibilité. Je lui serai toujours reconnaissante. C'est sur scène, à ma façon, à moi. J'interprète 3 chansons, l'hymne à l'amour, Non, je ne regrette rien, et La vie en rose. Donc c'est elle qui m'a donné la possibilité de me faire connaître au public français. Après, j'ai trouvé ces auteurs dont je vous ai cité tout à l'heure, m'habiller sur mesure.
0: Ouais.
1: Parce qu'on peut pas chanter des chansons d'une autre artiste. Je l'ai fait pour lui rendre hommage et lui dire merci. Mais après, on est connu par son propre répertoire.
0: Ma chère Mireille Mathieu, j'aimerais qu'on continue à filer cette métaphore de la chanteuse comme une athlète, puisque donc en 60 ans de carrière, 60 ans d'amour, vous avez chanté par tous les temps, dans tous les lieux, des endroits qui étaient plus ou moins bien adaptés, j'imagine. Est-ce que, comme un sportif qui un matin n'a pas la forme, ça peut vous arriver d'avoir la voix pas en forme? Et dans ces cas-là, est-ce que vous vous forcez à chanter?
1: Si j'ai attrapé froid ou quoi, autrement, grâce à Dieu, je croise les doigts. Non, je me force pas. Si je peux pas, c'est parce que bon, il faut pas forcer sur une voix.
0: Non.
1: Il faut vraiment que sa voix soit au maximum, qu'elle soit bien. Si on force sur la voix, c'est pas bien. On peut se faire très mal à la voix. Donc, il faut vraiment, je croise les doigts. Grâce à Dieu, non.
0: C'est génial. Et vous m'avez dit tout à l'heure, la joie qui vous animait de pouvoir vivre de cette passion. Est-ce qu'il y a des jours où quand même vous n'avez pas envie? Est-ce que, moi j'aimerais quand même me dire, est-ce qu'un jour dans l'année, Mireille Mathieu a la flemme d'aller chanter?
1: Non, je ne fais pas, non. Au contraire, je m'applique une telle discipline quand je vais chanter que je ne veux pas déroger de ma discipline. C'est ça, je ne peux pas parler, je ne peux pas. Donc c'est ça.
0: Waouh, c'est admirable, admirable. Alors, puisque c'est ça, parlons des garçons avec qui vous avez partagé des duos.
1: Ah oui.
0: Il y en a qui chantaient incroyablement bien, d'autres un peu moins bien que vous. Par exemple, Bobby de Dallas, Patrick Duffy.
1: Ah, moi j'adorais Bobby.
0: Bah, nous aussi on l'adore. Mais pardon Mireille, il chante pas aussi bien que vous. Hein.

0: Strong, votre duo. Super souvenir alors.
1: Ah, moi, c'est super, moi. Avec Bobby, quand on a filmé pour les Carpentiers,
2: ouais.
1: C'était la révolution sur le plateau. Il a fermé, il a fallu fermer tout le plateau. Tout le monde descendait, venait. On a vu le moment, on ne pouvait même plus tourner.
2: C'est fou ça.
1: Ah, c'était Bobby Dallas.
2: Bah ouais.
1: Alors, c'était un engouement extraordinaire. J'ai eu l'opportunité. Il est super pro, il est super. J'ai eu l'opportunité de revoir il y a trois ans en Allemagne. On a interprété Together We Strong. C'est quelqu'un qui est formidable. Vraiment, toujours professionnel, adorable.
2: Alors, il y a un Belge, un rocker belge à la voix rocailleuse que j'aimais beaucoup, qui nous a quittés il n'y a pas si longtemps. C'est Arnaud. Et ensemble, vous avez enregistré une nouvelle version de La Paloma à Dieu. La Paloma.

0: pensais pas, dans ma vie, vous entendre chanter ensemble, tous les deux. Quelle surprise.
1: On l'écoute ensemble, oui. Mais il n'était pas là. Et c'est tout à fait atypique parce que quand je l'ai enregistré, et je ne le savais pas quand j'ai eu fini, on m'a dit qu'il n'était plus de ce monde.
0: Ouais.
1: Et alors je me suis mise à pleurer parce que son producteur qui était là, il n'a pas voulu le dire avant, il a bien fait. Et c'est quelqu'un que je ne connaissais pas. Je chantais avec quelqu'un que je ne connaissais pas. Par micro interposé. Parce que quand il m'a proposé de chanter, j'ai dit oui, mais je ne l'ai eu qu'au téléphone.
0: Incroyable.
1: Je ne le connaissais pas du tout.
0: Et ben, il vous adorait.
1: Parce que moi, je sais qu'il m'adorait. Il avait des propos typiquement avec sa personnalité extraordinaire.
2: Et sa grosse voix comme voilà. Ça.
1: Et c'était formidable. C'est un très grand artiste.
0: Il vous adorait. Moi, il me l'avait dit en interview que c'était un des rêves de sa vie de chanter avec vous. Bah, vous avez réalisé son rêve.
1: Bah, oui,
0: ça, c'est
1: vrai.
0: Très beau. Autre duo et pas des moindres avec un autre garçon et pas des moindres, Monsieur Paul Anka. Ah.

0: Wine, c'est le nom de ce duo avec Paul Anker. Il fait partie des raretés qu'on trouve dans votre coffret best-of Mon Credo. Est-ce qu'il reste encore un rêve de duo pour vous à réaliser, Mireille?
1: Je sais pas, il y a toujours des rencontres qu'on ne peut pas. Par exemple, j'ai rencontré Lady Gaga.
0: Oui.
1: Pour faire une émission, c'était C'est à vous. Elle passait, c'était enregistré parce qu'elle devait après se produire plus tard. Moi, je passais en direct. On a chanté tous les deux La Vie en Rose. Oh, pourquoi pas enregistrer un jour? Bon, après ça s'est pas fait, mais pourquoi pas, hein, on a le temps, hein, pourquoi pas. Hein.
0: Rien de pressé. J'aimerais bien vous entendre avec Lady Gaga.
1: Je la trouve super.
0: Ce serait absolument dingue. Donc pourquoi pas avec Lady Gaga, ça je le garde dans un coin de ma tête. Je me demandais aussi si dans le cadre de la tournée par exemple, vous vous concentrez uniquement sur la voix et vous déléguez le reste, ou bien est-ce que tout vous intéresse un petit peu dans votre métier? Est-ce que l'image par exemple, il y a une très très belle photo de vous qui accompagne la tournée, donc est-ce que l'image vous intéresse? Est-ce que le stylisme vous intéresse? Est-ce que le choix des musiciens? Ou est-ce que vous déléguez ça à d'autres pour vous concentrer uniquement sur votre voix?
1: Non, je vois tout. À ma sœur Mathilde qui est mon manager, c'est ma sœur, voilà.
0: Elle est là.
1: Mais tout est vu, tout est contrôlé. Ah non, c'est alors là, mes musiciens, c'est mon orchestre depuis des années. Je parcours le monde avec mes musiciens parce que j'y tiens beaucoup. C'est comme une grande famille. Ils savent comment je réagis, ce que j'aime, ce que je. Là, c'est tellement important quand vous faites le tour du monde d'avoir ses propres musiciens. C'est comme une grande famille, comme je le dis. Et ah non, je vois tout. Je vois. C'est une chose très importante. Son image, c'est pour moi. Et ma sœur, elle sait comment je marche, je fonctionne.
0: Et voilà, en famille et un œil sur tout. C'est comme ça qu'arrivent 60 ans d'amour et une discipline de fer tout de même.
1: Oui,
0: hein, parce que ça, on l'a bien compris, Mireille Mathieu, elle prend très au sérieux ses rendez-vous avec vous partout en France. Et croyez-moi, elle est prête. Merci, chère Mireille.
1: Ah, oh, merci, c'est déjà fini.
0: Oui, mais vous reviendrez.
1: Vous pouvez écouter mon disque et mon double vinyle, et voilà.
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trio morlaisien revient avec un nouvel extrait de l'album « Tout s'efface ». Dans la chanson « Je veux voler », leur rock noir et intense raconte l'urgence

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0: Aujourd'hui, j'ai testé pour vous le cirque de Navacelles. Je vous emmène avec moi dans un endroit qui donne le vertige, mais dans le bon sens du terme. Et pour vivre cette aventure, Christina et Lola sont avec moi. Autant vous dire que l'expérience se vit encore mieux à plusieurs. Direction le cirque de Navacelles. La route serpente tourne, monte, et par la fenêtre, le paysage change peu à peu. Et puis, on arrive dans les hauteurs, on coupe le moteur, silence total. Devant nous, un immense amphithéâtre creusé par le temps. Des falaises vertigineuses, la rivière tout en bas, toute minuscule. On reste là, sans parler, juste on regarde. On entame la descente à pied. Le sentier s'enfonce doucement et dans le cirque, à chaque pas, le décor change. À gauche, des falaises impressionnantes. À droite, de la verdure, des odeurs de nature, le bruit discret de l'eau en contrebas. Copine me souffle, qu'est-ce qu'on se sent bien ici. Et l'autre qui nous dit, en sortant son téléphone bien évidemment, c'est tellement beau pour capturer tous ces moments. On marche, on discute, on rigole, on s'arrête souvent, pas parce que c'est fatigant, mais chaque virage offre un nouveau point de vue. On arrive en bas, on découvre le village de Navacelles. Quelques maisons en pierre, la rivière qui passe tranquillement, le temps qui semble s'être arrêté. On parle moins fort, on respire profondément. C'est une expérience à la fois physique, parce qu'elle se mérite, et contemplative, parce qu'on prend le temps de vraiment vivre l'instant. Ce que j'ai ressenti ici, un mélange étrange de vertige et de sérénité, la nature immense, presque écrasante, et en même temps, incroyablement apaisante. Partager ce moment avec Lola et Christina rend l'expérience encore plus forte. On s'encourage dans les montées, on rit, on s'émerveille ensemble. Le cirque de Navacelles est un lieu à voir au moins une fois dans sa vie. Accessible toute l'année, il propose de nombreux sentiers de randonnée, bien balisés pour tous les niveaux. Prévoyez une bonne paire de chaussures quand même, de l'eau et surtout le temps pour vraiment profiter. Petit conseil pratique, laissez votre voiture au belvédère de Blandas, 4 euros, et prenez la navette gratuite pour descendre dans le cirque. Elles sont mises en place pendant la saison estivale.
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0: J'ai testé, j'ai adoré le cirque de Navacelles, un endroit puissant, naturel, inoubliable. C'était Béatrice et on se dit à très vite pour une nouvelle chronique pleine de découvertes.
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4: Dès la création de son entreprise, Thomas Giuntini s'est fixé un cap précis.
5: La première étape, c'était de vouloir apporter à la Corse un savoir-faire supplémentaire par le métier de siropier. La deuxième, c'était de proposer une alternative au sirop industriel en proposant des sirops naturels à base de fruits, de plantes. Sucre.
4: Le jeune Bourguignon, qui travaille avec sa mère et sa sœur, a appris le métier de siropier sur le tas.
5: Alors, il n'existe pas de formation de siropier, donc on s'est auto-formé, on a contacté des siropiers sur le continent pour nous transmettre aussi un peu leur savoir. On a fait beaucoup de recherches et de développement, beaucoup d'essais, pour pouvoir réussir à avoir une recette qui nous convient.
4: Et pour créer un sirop, il faut passer par différentes étapes.
5: Ça va être d'abord une base d'eau. Nous, on utilise l'eau de Dyle. Un bon produit, donc ça peut être du fruit, ça peut être de la plante. En l'occurrence, aujourd'hui, on est sur une production de sirop de menthe avec des feuilles de menthe fraîches. Alors la première étape, ça va être déjà de laver les produits, de les découper. Par exemple, la menthe, on va l'équeuter. Ensuite, on va venir faire une infusion du produit pour libérer tous les arômes. Alors en fonction du produit, on peut aussi faire une macération ou une extraction, comme aujourd'hui une infusion. Ensuite, on va venir faire un sirop neutre, donc une base d'eau et de sucre. On va ajouter cette infusion ou notre jus directement dans ce sirop neutre, qu'on va monter en température, à une certaine température, qu'on va redescendre puis remonter. Et ensuite, on passe à la mise en bouteille, après stérilisation des bouteilles bouchons. On embouteille à chaud. Et ensuite, on va laisser refroidir. On va passer à l'étape de nettoyage des bouteilles, étiquetage. et numérotage.
4: Thomas travaille avec des produits locaux.
5: La myrte, la clémentine, la figue. Quand on a des fraises, on travaille avec de la fraise corse. Après, sinon, on se limite pas qu'à ça. On aime bien travailler plein de produits différents, mais on privilégie énormément les produits corses comme l'eau et le reste.
4: Développer sa gamme, être implanté sur toute la Corse, conquérir un jour le continent, telles sont les perspectives pour Thomas Giuntini, le jeune siropier de Borgo.
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6: Le saviez-vous, tous les jours, on prend deux minutes pour découvrir les histoires méconnues du Vaucluse. Et ça, c'est avec vous, Maxime Perron. Bonjour.
7: Bonjour Mathieu et bonjour à toute l'équipe.
6: Et aujourd'hui, vous nous parlez d'un surnom assez surprenant. Je pense que même les habitants de Villeneuve-les-Avignon ne connaissent absolument pas cette histoire. Alors, certains des habitants ont des surnoms. Alors, c'est le cas à Nîmes, hein, on les appelle les crocodiles là-bas. Et donc, Maxime, vous nous dites qu'à Villeneuve-les-Avignon, les habitants sont surnommés les lézards.
7: Oui. Alors les lézards, ouais, c'est plutôt étonnant parce que derrière en fait ce surnom un peu amusant se cache une véritable histoire médiévale à la frontière entre la réalité et la légende. Une histoire qui commence donc au XIVe siècle avec un personnage aujourd'hui presque oublié, Pierre de Luxembourg.
6: Vous parlez de Pierre de Luxembourg, c'est qui ce monsieur? C'est un roi, un pape, un cardinal?
7: Un cardinal, oui. Oui, c'est ça. Un cardinal très jeune d'ailleurs, connu pour sa vie pieuse, son humilité et sa générosité. Il vit à Villeneuve-les-Avignon, dans un palais où il refuse le luxe et meurt d'ailleurs au même endroit en 1387 à seulement 26 ans. Après sa mort, sa réputation de sainteté est telle que ses reliques deviennent immédiatement un enjeu majeur. Et c'est là en fait que la rivalité avec Avignon commence. La ville d'Avignon souhaite récupérer les reliques pour les honorer, mais les habitants de Villeneuve-les-Avignon considèrent ces restes comme un trésor inestimable, presque sacré. Voilà. Alors les Avignonnais font une proposition spectaculaire. Nous vous donnerons autant d'or que la caisse des reliques peut en contenir. Ah, c'est une proposition alléchante. Et pour les habitants de Villeneuve, cette offre est difficile à refuser. Alors ils vont accepter. L'échange se fait entre les deux rives du Rhône, d'une manière très solennelle. Les reliques partent à Avignon dans l'église des Célestins, construite spécialement pour ces reliques quand même. Et les Villeneuvois repartent avec une caisse identique, censée être donc remplie d'or.
6: Censée, parce que ça veut dire qu'il y a un problème quelque part, c'est ça?
7: Bah oui, parce que selon la légende, une fois la malle ouverte, les pièces d'or se transforment en milliers de lézards. Des lézards qui s'échappent aussitôt, qui filent dans les rochers de Villeneuve et disparaissent autour de la ville. Une histoire racontée dans des archives et des récits anciens comme une punition symbolique de la cupidité. Depuis plus de 6 siècles, on appelle les habitants de Villeneuve donc les lézards. Et aujourd'hui encore, il y a quelques symboles qui se cachent un peu partout, sur certaines façades et sur la place notamment Jean Jaurès, où vous avez une statue de lézard. Je vous ai mis la photo dans l'article web. Comme le disait Frédéric Mistral, « Gai lézard, bois ton soleil, l'heure passe trop vite et demain, il pleuvra peut-être ». À Villeneuve-les-Avignon, être un lézard, ce n'est pas juste une moquerie, c'est presque une philosophie de vie.
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1: Bonjour Daniel.
2: Bonjour.
1: Alors vous êtes fleuriste, vous êtes installé ici depuis pas très longtemps dans cette boutique, vous étiez un petit peu plus haut avant. Votre spécialité, c'est les fleurs.
2: Voilà, c'est ça, c'est les fleurs, le monde du végétal plus exactement.
1: Alors moi j'ai pas du tout la main verte, j'ai même réussi à tuer un cactus une fois, c'est pour dire. Mais vous allez m'apprendre à faire un bouquet de fleurs. Est-ce que c'est dur à faire un bouquet de fleurs ?
2: Oui, ça peut être difficile. Plus on a de tiges, plus c'est compliqué, oui. On va essayer de vous montrer comment on fait un bouquet. Mais bon, après, on va voir. On va allez. Voir si notre animateur préféré est doué en bouquet.
1: Mal barré, mais on essaye, allez, c'est parti. Déjà, qu'est-ce que vous avez choisi ?
2: Alors déjà, j'ai choisi des margots, des herbes un peu séchées, des gerberas, des roses, des craspédias, des asters et puis des aclepsias.
1: Ok, et donc qu'est-ce qu'on va devoir faire maintenant ?
2: Alors là, il y a 17 tiges, et bien à vous de vous lancer.
1: Moi, si ça tenait qu'à moi, je les prends, je les regroupe, je les mets un élastique et c'est fini.
2: Il faut essayer de les assembler un peu harmonieusement quand même, hein, parce que sinon ça ne va pas être joli.
1: Ok, donc là, il faut m'aider.
2: On prend une fleur, on en prend une autre, et puis on voit si ça matche bien.
1: Donc là, admettons, je prends du blanc.
2: Ouais.
1: Le blanc, ça va bien avec le rouge, dis
2: voilà,
1: pas de bêtises.
2: C'est ça.
1: Tac, tac. Ça, je trouve ça hyper joli, il y a un petit côté jaune.
2: Un craspédia, oui, une petite boule jaune. C'est mignon jaune. Comme tout, et ça se fait sécher, c'est ça qui est sympa. Un petit peu plus haut, ton craspédia. Okay. Peut-être un petit peu d'orange.
1: C'est bien déjà.
2: Voilà, bah, c'est pas mal. Là, bah, on peut mettre... Bah, oui, on peut en remettre. Bah là, on en a un, mais on peut le mettre à l'opposé, par exemple. Nickel. Moi, je trouve que c'est pas mal. Hein. C'est pas mal. Bon, après, je viendrai animer la radio.
1: Quand vous voulez.
2: Ah ben, pas de souci.
1: Ça peut être très bien aussi.
2: Alors après, qu'est-ce qu'on peut mettre ? Peut-être un petit peu de blanc pour adoucir toutes ces petites couleurs.
1: Donc là, ce serait plutôt de l'autre côté, du coup.
2: Ah, mais t'es quand même délicat, je dois dire.

0: Oula,
1: très bien.
0: Si mes collègues entendent ça.
1: Bah si, si, si. Bah, comme ça, il y aura de la bâche pour demain matin.
0: C'est beau.
1: Et puis là, on va couper.
2: Ah, et c'est là qu'on égalise.
1: C'est là qu'on égalise, alors.
2: Avec le sécateur.
1: Avec le sécateur.
0: Faut que ce soit tous à la même taille.
1: Hein. Bah voilà. Mais tu coupes tout en même temps.
0: Ah, faut couper tout en même temps.
1: Ah, bah ouais, parce que sinon, là, tu vas y passer la nuit, mon pauvre ami. T'as 50 clients qui t'attendent derrière.
0: Donc bon. On l'emballe.
1: Alors, on l'emballe dans du papier.
2: Faites ça avec une simplicité.
1: Bah oui, oui, oui, un petit cornet de frites, hein, en fait. Mais avec des fleurs dedans.
2: Ouais, avec moins de frites, du coup.
1: C'est plus digeste. Et puis donc, on va faire un plaisir d'offrir. Plaisir d'offrir, merci, bon anniversaire, merci pour la petite bouffe.
2: Mes condoléances, mais bon, c'est moins drôle.
1: Ah, ça, c'est moins drôle, par contre. Voilà, eh bien, le bouquet, il est pour toi.
2: Ah bah, c'est gentil.
1: Voilà.
2: Bah, merci beaucoup.
1: Je t'en prie.
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4: Les trois quarts des gens pensent qu'ils ne sont pas photogéniques. Et tu vois dans leurs yeux qu'ils se trouvent beaux. Et ça, je trouve ça fait trop plaisir.
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4: Alors bonjour, je m'appelle Florent Collat. Je suis photographe sur Tours. Je fais du portrait, je fais du reportage, je fais de l'animalier, je fais plein de choses. J'ai pas envie encore de m'arrêter sur quelque chose. Mes réseaux sociaux, c'est florian.collat sur Instagram et sur TikTok.
6: Et ces réseaux sociaux ont quand même vraiment du bon. Sur Instagram, un jour, je tombe sur ça.
4: Excusez-moi de vous déranger. Je suis photographe, je me balade dans la rue, je fais des portraits d'inconnus. Est-ce que t'as genre deux secondes, je fais un petit portrait vite fait?
6: Florian arrête les gens dans la rue et leur propose gratuitement de capturer leur visage.
4: Quand les personnes se voient et qu'ils découvrent qu'ils sont photogéniques, c'est trop beau. Et même moi, après, en retouche, je prends beaucoup de plaisir à faire des retouches. Un peu comme si je dessinais, j'ai mon petit pinceau en plus. Pendant des années, on m'a, entre guillemets, rendu beau à l'image en me filmant quand j'étais comédien. Et j'aime bien rendre l'appareil, du coup, mettre en avant les gens, mettre en valeur des gens. Et voilà, ça me fait plaisir.
6: Peut-être que vous avez déjà vu notre photographe sur le petit écran.
4: Ouais, j'ai commencé dans la télé, le ciné, j'avais 14 ans. J'ai fait des séries Léo Mattei sur TF1. Récemment, j'ai joué Clovis, roi de France sur France 2, une grande barbe, des grands cheveux, méconnaissable du coup. Mais en fait, le métier de comédien, tu dépends vachement du désir de tout le monde, du désir d'un directeur de casting, des envies d'un réalisateur, de ci, de ça. Et j'en ai eu un peu marre. Je voulais prendre les choses en main. Et là, en l'occurrence, mon appareil. Regardez-vous.
6: On va passer de la théorie à la pratique, mise en situation.
4: Ah,
6: Florian Alpag, un père.
4: Je vous montre ce que ça donne.
6: Et sa fille.
4: Vous êtes trop beau. Je crois que le papa a vu que la fille était partante, donc il s'est dit bon, allez, pourquoi pas. Et puis, finalement, ça leur fait des souvenirs. Quoi, ça leur fait des belles photos faites par un professionnel, bah, gratuitement. Mine de rien, c'est pas tous les jours que ça arrive, j'imagine.
6: Amour, amitié, complicité en tout cas, visible avec une photo. Certaines images d'ailleurs restent dans la tête de notre photographe.
4: Moi j'ai un petit coup de cœur pour les vieux couples, les personnes âgées qui s'aiment. Je trouve ça trop beau de voir cet amour qui continue avec l'âge. Quoi. Moi ça me touche beaucoup. Et c'est des petits détails, c'est une petite main qui passe sur le dos, une petite attention, un truc. Je trouve ça trop mignon quoi. De voir que ça fait 50, 60 ans qu'ils s'aiment et qu'il y a toujours des petites fleurs, petits machins, petits bisous. Moi, ça me fait fondre.
6: TikTok, Insta, son site web ou juste la rue, tout simplement, où vous pouvez croiser Florian Collat, de beaux clichés qu'on aime voir exister.
3: L'amour. 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
7: Et là, on est vraiment dans l'ambiance. Hein.
8: Voilà.
7: Pour découvrir.
8: On va passer par là.
7: Oh. Bonjour. Donc là, parmi les bruits que vous entendez, on est vraiment dans l'ambiance du début de vinification dans un domaine viticole en Bourgogne. Alors, Nathan Drouin, on est chez vous et on est un petit peu pas chez vous.
8: Exactement, ouais. On est chez Vincent Girardin, donc au 5 impasse des Lampennes, à Meursault. Et donc, j'ai la chance de pouvoir vinifier ici, dans cet espace, chez, du coup, mon patron.
7: Tout a été mis en tonneau déjà.
8: Oui, tout à fait.
7: De ce millésime 2025.
8: Exactement. Pour l'instant, seuls les aligotés sont en fermentation. Et les Saint-Romain et les Haussé-du-Reste, qui ont été récoltés un petit peu après, et ben, eux ne sont pas encore partis en fermentation. Ah. Ils sont en demi-mûs en fait. C'est pas la pièce traditionnelle bourguignonne, mais c'est des fûts de 500 litres. pour pas justement marquer trop le vin et donc avoir vraiment la fraîcheur de la ligotée sur ce que je recherche.
7: Le fait d'avoir son petit rond de serviette.
8: Oui.
7: Dans un domaine a priori assez gigantesque, hein, parce que là on est vraiment dans une forêt de tonneaux.
8: On est bien équipé, et c'est ça la chance.
7: C'est ça en fait, voilà, parce que le fait de démarrer une activité viticole aujourd'hui en Bourgogne, ça vous aurait demandé des millions d'euros, j'imagine.
8: Oui, beaucoup d'investisseurs, beaucoup d'investissements de ma part aussi. Et donc là, c'est vrai que j'ai la chance d'avoir les vignes et de me consacrer aux vignes et d'avoir cette partie-là pour vinifier. Donc oui, très chanceux et très reconnaissant aussi.
7: Parce que d'un point de vue organisation, ça ne doit pas forcément être facile non plus. Je me dis, vous partagez quoi, un calendrier, un tableau Excel sur « Attendez, je viens bosser tel jour pour moi, je viens bosser tel jour pour le domaine ?»
8: Non, je travaille au domaine et puis le soir, je fais mes petites cuvées ou le matin en arrivant, je m'organise comme ça. Ou entre midi et deux aussi.
7: Sur vos temps de pause.
8: Exactement.
9: Vigneron pour son domaine en dehors de ses horaires de travail, dans un autre domaine viticole, c'est le quotidien de Nathan à Meursault. 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
10: On sait qu'on est lorrain parce qu'on prend des obus pour des cèpes.
11: C'est une histoire qu'on m'a raconté.
10: Ça va aller dans les Vosges. Non, du côté d'Amnéville. Non, j'ai croisé Frédéric, le Fred Kuntz. Vous le connaissez?
11: Non.
10: Il est maître d'école à Amnéville.
11: Je sais pas.
10: Il m'a raconté ses aventures. Ça va rappeler des souvenirs à tout le monde.
11: Allez-y.
10: Lorsque, adolescent, il partait en vacances en mobylette.
11: Mmh.
10: Trajet à Gondange, Niederbronn-les-Bains, 150 bornes en cyclo. Largement de quoi faire cuire le steak sous la selle, comme Attila le Hun.
11: Mon père faisait Paris, le Jura, en vélo.
10: Ouf, en vélo?
11: En mobylette?
10: En mobylette. Ah bah ouais, on essaye. Qu'est-ce qu'il avait comme mobylette?
11: Ça devait être un 103 à l'époque, ça devait être ces mobylettes-là, je pense.
10: S'ils étaient déjà là, ouais. Ou un Solex. Le Fred, il partait avec Bernard, dit Bébert, le Mac, le Bled. Le Bled, c'était son nom, pas la destination de ses vacances. Et Mounir, qui aurait dû être au Bled. Et Mounir, le passager de dernière minute, qui s'était dégoté une cacahuète improbable pour se joindre à l'équipage. Une mini-moto, vous savez? Il fallait laisser refroidir toutes les 10 bornes, l'enfer. Fred m'a dit, il avait l'air d'un singe sur un paquet de tabac. Mais une vraie équipée sauvage que ceux-là. Et puis ces bandes-là, ça roule en triangle, comme les oies sauvages. Pour ceux qui ont une meule moins puissante, profite de l'aspiration. Comme mon Fred, il avait une 103 SP à refroidissement liquide et carbu 17.
11: Ah, la vache.
10: Autant dire qu'il roulait en tête. Sourire béat, les dents éclatées de moustiques, en route pour le camping, la gloire et les grandes découvertes. Parce que ces types-là étaient des chercheurs de trésors, des fanades de la Seconde Guerre mondiale, le genre qui arpente les champs et les forêts, poil à frire entre les pognes, à la recherche de vestiges. Résumé des vacances par le principal intéressé, je cite le Fred, deux points ouvrez les guillemets, on allait chercher des bricoles qu'on ne trouvait jamais. Des chercheurs du trésor au pied de l'arc-en-ciel, en somme.
11: C'est joli, ça.
10: Tente plantée à Sturzelbrunn. Oh la vache, c'est pas facile.
11: Non, c'est pas facile.
10: Si tôt le matin. Le Beecherland comme terrain de jeu. Les gars vivent la grande vie. Pique-nique tous les jours et peu importe les guêpes qui les taquinent. Ils découvriront que le dernier jour que le nid était précisément sous la table du déjeuner. Les gars, ils s'en foutaient. Les grands soirs, ils sortent au casino de Niederbronn. 15 kilomètres en brêle à travers les bois. La 103 devant, Mounir loin derrière. Vers la fin du congé, alors qu'ils zonent dans un coin qu'on leur a vendu pour être un coin à champignons, ils se baissent pour ramasser des cèpes et là, bingo, tout un tas d'obus et de munitions de la guerre de 14. Pompiers, gendarmes, des mineurs, les ados sont au comble du bonheur. Des vacances 100% Lorraine, plus locales, tu meurs.
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13: Un enfant a-t-il le droit de ne pas être d'accord avec ses parents?
14: Oui, et d'ailleurs, ils n'acceptent pas ça. On fait des choses qu'on n'a pas le droit et eux, ils le font devant nous. Nous, on doit se coucher tôt et eux, ils doivent se coucher tard.
15: Moi,
14: je dis, oui, on a le droit de ne pas être d'accord parce que c'est pas tout le temps eux qui décident, parce qu'on a le droit de prendre un petit peu l'avis. Par exemple, si nous, on mange un truc qu'on n'aime pas et eux, ils mangent un truc qu'on aime bien,
15: c'est un peu injuste. Hein.
16: Bah, en fait, quand, par exemple, nos parents, ils sont pas d'accord avec quelque chose, et que en fait nous on a raison, ils acceptent pas qu'on a raison, c'est les plus grands et ils veulent toujours avoir raison.
17: Et surtout, parlant de trucs familial, le plus embêtant avec les parents, c'est que quand t'es l'aîné et que t'as toujours une petite dispute avec ta sœur, et bah ils vont croire au plus petit. Pourquoi ? Je ne sais pas. Mais alors ça, c'est un truc qui me saoule vachement, en vrai.
18: C'est totalement vrai. Alors, la dernière fois, mon petit frère, il a mis ma chambre en bazar. Alors, j'avais tout rangé, mais j'ai pris.
13: C'est toi qui as été disputé ?
18: Oui.
13: Et tu as réussi à expliquer à tes parents ou pas ?
18: Oui, au bout d'un moment, ils ont réussi à me croire. Donc ça va, c'est mon petit frère qui a été puni, pas moi. Heureusement, mais c'est de l'injustice.
14: Pour moi, on obéit tout le temps à ses parents. Même si c'est un truc grave et tout, j'obéis.
13: Mais quand vous n'êtes pas d'accord avec vos parents, est-ce que vous échangez ? Est-ce que vous arrivez à discuter ?
18: Oui.
19: Mais en fait, ils font ça pour notre bien. C'est pas parce qu'ils veulent pas.
13: C'est toujours pour votre bien ?
18: Non.
16: Non, c'est pas vrai. Quand par exemple je suis pas d'accord avec ma mère et elle me laisse m'expliquer, mais à la fin elle dit toujours son dernier mot. Du coup, bah c'est moi qui ai tort et c'est elle qui a raison alors que c'est moi qui ai raison.
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20: Ah, faudra attendre la Saint-Paul pour savoir qui sera le cognon.
21: En Berrichon dans le texte.
20: Cognon, à rapprocher de quignon, désigne un morceau de pain. Dans le temps, à la messe, on partageait un pain béni qui était offert à tour de rôle par une famille de la paroisse. Celle qui venait d'offrir le pain allait emporter un morceau, le cognon, à celle dont ce serait le tour le dimanche suivant. À Mentoussalon et dans les villages voisins, les vignerons n'ont pas choisi Saint-Vincent comme patron, mais Saint-Paul, célébré le 25 janvier. Eh oui, l'hiver, les gens de la terre ont un peu moins de travail. Les jours sont courts et on peut faire la fête. À Mentou, le cognon, c'est celui qui succède au bâtonnier. Dans les années 2000, la fête de Saint-Paul a bien failli disparaître. Et il a fallu toute la ténacité de Paul Gilbert, qui avait fondé la confrérie en 1950, pour lui redonner de la vigueur. Traditionnellement, Paul Gilbert entonnait la chanson de Mentou à la fin du repas. En 2007, il nous a exprimé sa joie de voir revivre la Saint-Paul, a entonné la chanson... mais il l'a jamais terminé, vu qu'il est passé de vie à trépas en chantant le refrain. Voici les paroles de cette chanson, qui se chante sur l'air de la Charibiaude, dont les paroles sont de Jean-Baptiste Magnon, et qu'on chante encore à la Saint-Paul.
21: En Berrichon dans le texte.
20: Dans notre pays, sans fait de manière, on passe notre vie ben honnêtement. 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Que ça soit chez Pierre, ou ben chez Paul, ou Bourdin ou ben d'en bas, chez le Turé ou chez le maître d'école, en vrais amis, trinquons les gars. C'est comme une tous une autre bonne terre. Chant heureux tout en travaillant. J'en ai des filles, qu'à son genre, t'es fier. Du beurre, du blé, des gavaillants. Et poum, des cravères et du bon vin blanc. Si vous passez par Mentou, venez donc me voir, je vous la chanterai.

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2: Bonjour Arnaud Fromage.
3: Bonjour, bonjour à tous.
2: La nécessaire minute comptoise, c'est maintenant. C'est vous que j'ai vu tout à l'heure, hein, le doigt dans le pot à pâte à tartiner. C'est quand même pas très propre, hein, tout ça.
3: Je sais, mais que voulez-vous, c'est tellement bon et tellement régressif, la pâte à tartiner, du chocolat, des noisettes et plein d'huile. Bon, ça aide pas à rentrer dans du 38, mais flûte à la fin, il faut savoir se faire plaisir. Et surtout, cette merveille a bien failli ne jamais exister.
2: Alors comment ça, à cause de Monsieur Ferrero, c'est ça?
3: Non, lui, il y est absolument pour rien, ce serait plutôt à cause de l'homme de Néandertal. Je vous explique. L'année dernière, des scientifiques de l'université d'Aarhus au Danemark se sont mis en tête de reconstituer le paysage et d'identifier les essences de plantes qui poussaient en Europe il y a 100 000 ans avant l'arrivée de l'homme. Pour cela, ils ont collecté des pollens anciens, les ont analysés et les résultats ne sont finalement pas si surprenants que ça. On y retrouve du tilleul, du hêtre, du charme et donc bien sûr des noisetiers. Beaucoup de noisetiers même, l'arbuste prolifère en effet dans les plaines, hors des forêts. Alors il faut s'imaginer qu'à cette époque, l'Europe était remplie de hordes de bisons, de rhinocéros, d'éléphants de 4 mètres de haut qui pouvaient peser jusqu'à 13 tonnes, autant dire des débroussailleuses, des animaux géants qui, en empêchant la forêt de tout grignoter, assuraient ainsi indirectement un espace pour les noisetiers. Bon, les années passent, et il y a 45 000 ans, l'homme quitte son berceau africain pour gagner l'Europe. Les premiers humains s'habituent à leur nouvel environnement, ils commencent à chasser les grosses bestioles. Aucun risque pour ces espèces, les humains sont bien trop peu nombreux pour représenter le moindre risque. Mais il n'empêche que ça commence à modifier légèrement l'équilibre en place. Moins de grands animaux, moins de défrichage, donc plus de forêts et moins de noisetiers. Si bien que, nous dit encore l'étude, ils sont passés pas loin de l'extinction.
2: Alors qu'est-ce qui a sauvé les noisetiers justement, Arnaud ?
3: Eh bien, ces mêmes humains. En effet, alors que les noisetiers étaient sur le point de disparaître, nos ancêtres ont commencé à développer ce qu'on appellera plus tard l'agriculture. Or, le bois de noisetier, c'est très pratique si l'on veut se fabriquer des outils, des armes, réaliser un peu d'artisanat ou tout simplement manger des noisettes. Les premiers hommes ont donc commencé à les cultiver, sauvant ainsi les noisetiers de la disparition. Alors, aujourd'hui, on n'a plus d'éléphants sauvages de 4 mètres de haut en Europe, mais heureusement, il nous reste les noisettes, la pâte à tartiner peut donc exister, et ma journée peut commencer.
2: Ouf, je suis rassuré aussi parce que le petit déjeuner n'aurait pas la même saveur. Sinon, merci beaucoup Arnaud Fromage, et heureusement également qu'on n'a plus d'éléphants. Eh bien, à demain, je crois.
3: À demain.
2: Bah oui, c'est ça, demain, pour la nécessaire minute comptoise, en réécoute, évidemment, sur l'application Ici et sur ici.fr.
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4: Christian Roque, musicien.
5: Les Limousins sont formidables. Stéphane Pigato.
4: Depuis tout petit, je voulais faire de la musique. C'était une passion, j'écoutais la musique, ça me travaillait. J'étais très amoureux de la musique dès le départ, depuis tout petit. À 7 ans, j'ai commencé à prendre des cours de solfège. J'ai commencé par la clarinette dans une fanfare. Et donc, j'ai pris des cours de solfège avec un prof d'accordéon. Et je voulais pas faire d'accordéon, mais bon, j'ai craqué quand même et je suis devenu accordéoniste.
6: Vous intégrez du coup très jeune, hein, finalement, un groupe avec notamment d'autres accordéonistes de renom. On peut citer Jean Ségurel. Comment ça se passe, ça, quand si jeune, à 15 ans, on intègre ce genre de groupe?
4: 12, 13 ans, 14 ans, je jouais comme ça pour les petits papis, mamies dans les EHPAD. Et il y a quelqu'un qui m'avait repéré et il s'avère que c'était un musicien de Robert Monédière. Et je suis rentré, donc j'avais 15 ans à peu près. J'ai donc travaillé avec Robert Monédière et Ségurel qui venait aussi jouer avec nous.
6: Et alors, comme à l'époque, il y a un moment, faut partir à l'armée. Donc vous allez faire votre armée.
4: À la sortie de l'armée, j'ai refait un an de plus avec l'orchestre d'Alain Kleiner. Et ensuite, je suis rentré dans un orchestre à Toulouse qui s'appelait Sentimental Trompette.
6: C'est un des gros orchestres de l'époque.
4: Oui, tout à fait.
6: Et vous commencez là une carrière nationale.
4: C'est ça. C'est-à-dire qu'au départ, avec cet orchestre, on faisait toutes les grosses soirées de prestige. Et un jour, on a été remarqué par Daniel Guichard qui a enregistré deux albums. Et il nous a proposé de partir en tournée avec lui pour la promotion de ses albums, qui était à l'époque Le Gitan, et voilà. Et on a accompagné Annie Cordy, on a accompagné Hervé Villard, Herbert Léonard.
6: À cette époque-là, vous habitez Paris, si on peut le dire, parce que vous tournez beaucoup. Comment arrive ce moment où vous allez intégrer la garde républicaine? Parce que ça aussi, c'est pas commun, de sortir de cette carrière pour intégrer la garde républicaine. En deux mots, comment ça arrive, ça?
4: Comme on dit chez nous, j'étais en pleine bourre, comme on dit, ça tournait plein pot, quoi. On était souvent en studio, on faisait des télés avec Guy Lux, quand Manuela, mon épouse, attendait notre fils, ben, il a fallu trouver une solution pour vivre un peu et vivre à peu près normalement, quoi. J'ai passé le concours pour la garde républicaine et je suis rentré donc comme trompettiste à la garde républicaine, oui, effectivement, pour l'accueil des chefs d'État et les concerts avec le président, voilà.
6: Et quand vous regardez dans le rétroviseur comme ça sur cette vie qu'on vient de parcourir assez rapidement, oui, c'est quoi votre plus grande fierté dans tout ça?
4: Ma plus grande fierté, c'est d'avoir pu faire passer le goût de la musique à des élèves. J'étais prof de trompette et d'accordéon et j'ai des élèves maintenant, j'en ai un qui est prof à Toulouse. Je suis fier d'avoir donné envie à des enfants de faire de la musique. J'ai 66 ans, j'ai eu la chance de vivre de ma passion et ça, c'est pas rien.
6: Il arrive le moment où on pense s'arrêter peut-être?
4: Moi, mon pays, c'est la Corrèze. Je voulais revenir en Corrèze et travailler en Corrèze. Donc j'ai monté mon orchestre, ce qui a très bien fonctionné pendant 20 ans. Parallèlement, j'ai monté un chœur d'hommes, voilà, hein, qui continue à tourner. Ça s'appelle le chœur de loup de Lubersac, avec lequel on tourne pas mal et on va
6: voilà. Et là, vous qui vouliez rester un petit peu tranquille en Corrèze, avec ce chœur-là, vous faites le tour de France et finalement, c'est reparti pour un tour. Quoi.
4: C'est reparti pour un tour, effectivement.
6: Et pour paraphraser la chanson de Dalida, alors le plus tard possible, là, on est d'accord, Christian, vous mourrez sur scène?
4: Sur scène, peut-être pas, mais dans la musique, oui. C'est quand même très fatigant de faire de la scène. Quand on part en tournée et tout, c'est quand on part sur plusieurs jours, ou même des fois plusieurs semaines, c'est quand même dur. Ça, je ferai plus. Voilà, donc, mais je serai toujours dans la musique, c'est sûr.
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2: Bonjour Serge Papagali.
7: Monsieur Thomas, bonjour. Et Dauphinoise, Dauphinois, bien le bonjour également.
2: Où partons-nous pour ce Dauphiné Tour aujourd'hui?
7: Oh, mon cher Thomas, aujourd'hui, nos pas nous amènent dans une tribu dauphinoise.
2: Une tribu?
7: Oui, j'ai dit tribu car le village compte moins de 350 habitants. Allons visiter les Murimontois ou les Chamois. Alors non, nous ne sommes pas dans un zoo, une réserve. Nous sommes à Saint-Mury-Montémor.
2: Ah, tout simplement.
7: Saint-Mury-Montémor, la tribu des Chamois habite donc dans ce charmant village. Alors, Saint-Mury vient de Saint-Maurice et Montémor d'un mont qui appartient à un certain Émon. Bon, c'est tout simple.
2: Voilà.
7: Puis on s'en fout un peu. On n'est pas compliqué dans le Grésivaudan. On aurait pu appeler les habitants de Saint-Mury-Montémor, je ne sais pas moi, les Murtois, les Murciens, les Martiens, tiens, pourquoi pas.
2: Oui, pourquoi pas.
7: Hein. Eh bien, on a choisi les Chamois, alors là...
2: Rien à voir.
7: On est en Dauphiné, on est les marteaux dans la région, mais évidemment pas. Alors, un peu d'histoire quand même. On n'est pas là uniquement pour se moquer gentiment.
2: Non, on ne se moque pas.
7: Des Chamois, je ne sais pas si ça fait ça, un Chamois, je ne suis pas sûr. Je ne suis pas sûr que ça fasse... Bleh. Dans le temps, passé un temps, comme disait mon grand-père, passé un temps, le village fournissait à la Toussaint une redevance au prieuré de Domaine. J'ai lu ça.
2: Ah oui.
7: Et, il lui donnait cette redevance en huile de noix. Alors c'était comme ça à l'époque, aujourd'hui on ne paye plus en huile de noix. Et pourtant on payait ses impôts en huile de noix, ça paraît une idée concevable. Vous me direz, il y en a encore qui seraient capables de se graisser au passage. Oh, jeu de mots.
2: C'est beau.
7: Oui, voilà. Image, pas jeu de mots. Mais bref, Saint-Mury-Montémor a une autre spécialité, et vous savez laquelle? Non, bien sûr.
2: Non,
7: je ne
2: connais pas.
7: Ben,
2: heureusement que vous êtes là, Serge.
7: Si vous me dites oui, je suis dans le caca, voyage. C'est bien que vous me disiez non. Les ravioles.
2: Ah.
7: Mais attention, pas les mêmes qu'à Royan. Oulala, non, ce sont plutôt des rissoles, on dit. Alors, on peut se poser la question, pourquoi appelle-t-on donc raviole, ce qui est en fait une rissole?
2: Et oui, pourquoi on les appelle comme ça?
7: Eh bien, écoutez, on posera la question un jour au chamois. Pourtant, elles sont bonnes, les rissoles de Saint-Mury. Et celles de ma grand-mère, elle était aussi, d'ailleurs. Tiens, farcie non pas à la viande, mais à la pomme de terre. Quand j'étais gamin, servi avec du jus de viande dessus.
2: C'est à table.
7: Oui, absolument. Mais je ne suis pas là pour vous parler de mon enfance et de ma grand-mère Germaine, hein, que j'embrasse si elle nous entend. Mais de Saint-Mury-Montémor. Et aussi, alors, des lieux dits qui l'entourent. Parce que j'ai lu dans le truc, il y a plus petit que Saint-Mury.
2: Ah bon?
7: Oh, mais on aime bien les gens tout petits, moi. Je rigole, mais avec tendresse, bien sûr. Ça fait pas tellement tendresse, ça, bon. Cholet, Chape, Gorge, Sainte-Agnès, jadis regroupés à Saint-Mury. Alors, on ne parlera jamais d'eux, ils sont trop petits, c'est trop petit. Un salut fraternel au balcon de Beldonne, dans ce massif de la belle Ladonne, de la belle femme, je ne sais toujours pas où elle est, mais enfin bon. Humour italo-dauphinois oblige, bien sûr. Comme disait mon papa Mario, il faut rire dans la vie, le temps passe. Alors, rions tant qu'on a des dents. Il n'avait pas cet accent, mon père, en fait. Ridere quando abbiamo i denti, diceva. Allez, tous ensemble. On n'est pas des
2: quand même.
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1: Bonjour, je m'appelle Sébastien Liebus, j'ai 49 ans et j'ai créé le Gorafi et c'est un site satirique qui existe depuis 2012.
2: D'où est venue l'idée de créer ce site ?
1: Alors, il y a plusieurs influences, il y a les influences de Pierre Dac, par exemple, avec Los Samuel, il y a l'influence des nuls, il y a une influence américaine avec The Onion, qui est un peu l'équivalent du Gorafi aux États-Unis, qui existe depuis 1989. Et ce style d'écriture du Gorafi, c'est une écriture qui est très anglo-saxonne, un petit peu référencée, et qui n'est pas un humour, on va dire, potache, où la blague doit apparaître du premier coup, doit être visible. Moi, j'aime bien travailler une blague qui demande à être relue plusieurs fois, à être appréciée, et c'est un peu un jeu de clin d'œil avec le lecteur. Et on va reprendre le titre de presse, mais on va en garder la musicalité, et on va changer une lettre, on va changer un mot, on va inverser le sujet. Il y a toujours ce côté pompeux, solennel. Il faut que le côté sérieux écrase la blague. Il ne faut pas qu'elle soit visible. La réalité a toujours été déjà plus stupide que le Gorafi. Et nous, en fait, on se contente de surligner cette stupidité. Depuis 14 ans, on a fait quelque chose comme 9000 articles du Gorafi. Donc, il faut réussir à chaque fois à surprendre les gens qui nous lisent et les gens qui nous ont découvert hier. Donc ça, c'est un gros challenge. On est une quinzaine d'auteurs au Gorafi. C'est surtout des gens qui ont une expérience en écriture, en comédie. Ils sont pour la plupart des stand-uppers, ils écrivent des textes pour des comédiens. Donc ils ont vraiment une connaissance de cet univers-là. On fait 2 conférences de rédaction par semaine. On va traiter entre 200 et 250 idées par conférence de rédaction, dans lesquelles on va en choisir 10%. Notre but, c'est pas de piéger les gens, de mentir aux gens. L'article satirique Gorafi, il a le même principe que le dessin de presse. C'est faire rire, réfléchir, réagir. Nous, on utilise très peu l'IA, par exemple pour les illustrations, parce qu'on s'est rendu compte que nos lecteurs avaient du mal à apprécier l'article avec une photo faite en IA. Donc nous, on a un regard très critique sur la question. Il faut faire aussi attention à la manière dont on utilise ces outils. De manière générale, on voit que les algorithmes sont manipulables à souhait. Les gens qui nous suivent sur les réseaux sociaux, des fois, notre page peuvent disparaître de leur timeline. C'est tout cet ensemble de causes et effets qui nous a contraints et même motivés à passer à une version papier. Parce que le papier ne ment jamais. Vous avez la vraie presse qui souffre. Je vous encourage, continuez à acheter des journaux papier, soutenez votre presse locale, c'est important. Et paradoxalement, la presse satirique, elle a le vent en poupe.
2: Vous êtes avec nous aujourd'hui parce que vous avez des racines landaises.
1: Oui, je suis né à Bordeaux, mais mes parents vivent dans les Landes depuis la fin des années 80. Donc j'ai vécu à Aunay-sur-la-Hari, puis à Morsens, et j'ai fait mes études de lycée à Bayonne, avant de finir mes études de cinéma après à Bordeaux. Et entre-temps, j'ai fait aussi mon collège à Saint-Vincent-de-Paul. J'ai vraiment parcouru les Landes en long et en travers, et j'ai toujours écrit au collège, au lycée, je leur citais des cahiers, mais professeurs ne comprenaient pas ce que je faisais. Ils étaient un peu accablés parce que je ne faisais pas mes devoirs et j'étais plus passionné par l'écriture. Quand j'étais gamin, je m'amusais à découper des articles de Sud-Ouest et à les mettre dans un petit cahier. Alors aujourd'hui, quand je regarde ces cahiers, j'ai du mal à comprendre pourquoi j'ai sélectionné tel ou tel article, mais j'avais cet amour de la presse. Aucun d'entre nous au Gorafi ne savait comment on fait un journal.
2: Vous avez fait des études de cinéma d'ailleurs.
1: Voilà, moi j'ai suivi des études de cinéma à Bayonne, à René Cassin, ensuite à Bordeaux 3, donc en art du spectacle, option cinéma et tout. Donc j'ai appris à raconter des histoires.
2: Sébastien, le fondateur du Gorafi, on a un petit défi, c'est que vous devez me donner le nom de la radio qui vous a passé le micro.
1: Ici Gascogne, j'ai des souvenirs d'enfance bercés par cette radio.
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3: La dernière fois que vous y êtes allé, je suis sûr que vous aviez un kawé fluo et un petit goûter dans un sac en plastique préparé par maman. Avec plus de 80 oiseaux de proie et 30 espèces différentes, et surtout un spectacle où le seul effet spécial, ah bah c'est la nature elle-même, aujourd'hui je teste pour vous la volerie des aigles. Nous sommes dans les ruines du château de Kinsheim. C'est juste sous le Haut-Königsbourg. Et je grimpe les derniers mètres à pied vers la volerie, où je suis déjà accueilli par Eric Renaud, le directeur du site, et une équipe de soigneurs passionnés, et quelques cris que j'entends au loin, assez impressionnants, d'oiseaux qui ont l'air quand même assez gros. Et on commence par les coulisses, derrière la zone qui est accessible au public. Et Alexandre, qui est soigneur, est équipé d'un gant en cuir sur tout le bras, et surtout, il est d'un calme absolu. Et je crois que c'est nécessaire. Et autour de nous, plein d'oiseaux. Et chacun d'entre eux est identifié, suivi, observé quotidiennement. Et j'apprends d'ailleurs que les oiseaux ne sont jamais forcés à voler. Ah non, non, non. Ils participent volontairement grâce à un entraînement basé sur la confiance et le renforcement positif. On les encourage, puis on leur donne des petites gâteries pour les remercier quand même. Et c'est ainsi qu'Alexandre me propose évidemment de tenir le gant. Oui, alors pas pour sortir la tarte du four, hein, mais pour tenir, non pas un pigeon non plus, hein, mais bel et bien un aigle. Oui. Qui passe tranquillement du gant d'Alex et au mien. Voilà. Battement d'ailes XXL. Je sens les plumes sur ma face. Ah oui, parce qu'il fait son petit point, hein, le petit bonhomme. Et heureusement que je suis accompagné. Hein. Et étonnamment, je n'ai pas eu trop peur. Parce que le regard de l'aigle est si perçant que j'étais quelque peu fasciné. Même si mon bras, lui, l'était un peu moins. La volerie des aigles, c'est la première volerie créée en France. C'était en 1968. Et à l'époque, elle avait été créée surtout pour changer l'image qu'on avait des rapaces, qui ont été longtemps persécutés. Allez, hop, le spectacle commence, je m'installe dans les gradins et je constate que pas de musique spectaculaire, hein, juste une voix, des explications sur la vie et les comportements des rapaces, et soudain, un mouvement lointain dans le ciel au-dessus de nous, un vautour apparaît au-dessus des remparts, silence total. Et même les enfants arrêtent de parler, ça c'est pas mal. Le soigneur explique que certains oiseaux dépassent même les 2 mètres d'envergure. Et c'est grand 2 mètres, hein. Et il demande au public de rester bien immobile pour faire un passage encore plus près de nos têtes. Alors j'applique, je reste immobile, et sauf que ma tête, elle continue de regarder l'oiseau au-dessus de nous, un peu comme au tennis. Mauvais réflexe. Et j'entends mon voisin qui me chuchote. Faut pas bouger. Ah oui, en effet, hein, parce que plusieurs rapaces s'élancent, hein. Chouette, aigle, pigargue. Et on en prend plein les yeux. En tout cas, moi, j'ai retenu une chose, hein. C'est qu'ici, c'est pas les humains qui regardent un show d'oiseaux. C'est plutôt l'inverse, hein. C'est les oiseaux qui nous observent en train d'essayer de rester calme. Et ça, c'est tout un spectacle.
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4: Si vous portez le nom de famille Salin, restez à l'écoute. Et mais avant cela, je vais vous parler d'un bretonnisme bien connu qui est le lagen.
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4: Oh, je suis dans le lagen. Bon, voilà une expression typique dans le français local. C'est inspiré par notre belle langue bretonne. On l'entend souvent aujourd'hui, en particulier les lendemains de fête. Quand on est un peu dans le brouillard, on a tendance à dire « je suis dans le lagen ». Alors ce mot a pourtant une signification un petit peu différente en breton. En breton, arlagen, c'est en général de la boue bien collante, impossible à cultiver, dans laquelle on a difficulté à marcher, voire on s'enfonce un peu. Mais pas que ça, ça désigne donc les fondrières, les mares d'eau boueuse. Donc Béa et lagen, être dans le lagen, c'est devenu une expression permettant de dire que l'on est dans un état qui n'est pas des plus sympathiques. Vous saurez maintenant que lagen, c'est pas la gueule de bois, mais c'est de la boue en langue bretonne, à lagen.
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4: Et j'en arrive maintenant à un nom de famille très commun. Vous en connaissez peut-être, hein, peut-être qu'il y en a dans votre entourage, ou peut-être le portez vous-même. C'est Salin. Alors, déjà en breton, on prononce Salahun. Pas Salin, mais Salahun. Comme le célèbre ermite de la forêt de Landévennec, ou encore du Folgoat, près de l'Esnevin. Salahun ar fol, Salin dit le fou. Salin est donc un nom ou un prénom, et son origine remonte à loin, très loin, et vient aussi de très loin. C'est avec l'évangélisation de l'Armorique que ce nom est sûrement arrivé, car Salin, ou Salahun, n'est rien d'autre que l'adaptation bretonne du prénom Salomon, Salomon, fils de David, roi d'Israël. Donc, un nom de famille biblique aujourd'hui, Salomon, devenu Salahun en breton, mais aussi Salou ou encore Salik. C'est la même origine pour ces noms de famille. Salin ou Salomon, si vous voulez, fut d'ailleurs le nom d'un autre roi, mais de Bretagne, cette fois-ci au 9e siècle. Donc un nom de famille plus que royal. Les Salins pourront à l'avenir se vanter d'avoir un nom de famille prestigieux. Je vous dis à demain, même heure, même radio, en Mans. Ici Evel Just, Canemarquois.
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1: Archimède, les planches.
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1: Deux fois nommé aux victoires de la musique, le groupe Archimède, emmené par les frères Nicolas et Frédéric Boinard. Archimède nous livre un son pop-rock aux sonorités britanniques avec des textes en français et des refrains entraînants.